0: le con, hein. Zone naturelle d'intérêt. Voilà. Bon, alors étant moi-même très proche de la faune et de la flore, surtout de la faune, vous allez me dire, mais de la flore particulièrement, de notre beau Dauphiné, je suis très attaché donc au parc naturel régional de Chartreuse.
1: Oui.
0: En fait, Chartreuse. Chartreuse, dernier mot de cette phrase, justifie amplement à lui tout seul d'ailleurs mon engouement pour cette partie de notre département. J'ai envie de... Vous savez, je vais vous dire un truc, on a fait un quart d'heure, on a fait trop long, donc je vais vous dire, vive le Dauphiné, vive Saint-Ingrève, et tous ensemble on va se dire, on n'est pas des... quand même.
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3: Être de mauvaise humeur, ça arrive, mais savoir le dire en breton, c'est pas simple. Eh bien, je vais vous l'apprendre. Et puis, les Botorels, coucou, ça va être votre tour aujourd'hui.
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3: Alors pour les râleurs du matin ou les râleurs de toute la journée, bah ouais, il y en a, on en connaît, hein, ceux qui ne sont jamais satisfaits et aboient au lieu de parler, eh bien, c'est gualimor, le mot à employer. Gualimor et out, armintiement. Tu es de mauvaise humeur ce matin. Gualimor et out, armintiement. C'est un mot composé donc avec gual en premier qui signifie mauvais, le mal ou le malheur. Employé devant un mot, gual sert à insister sur le côté néfaste, mauvais d'une chose. Par exemple, gualvrudet, c'est une personne de très mauvaise réputation. Donc, gual et immor, gualimor, hein, ça veut dire de mauvaise humeur, de très mauvaise humeur même d'ailleurs. À dire à votre ado, à votre conjoint ou collègue, ou pas en fait, hein, sinon ça va créer la dispute. Mais maintenant, vous saurez dire, gualimor et des irio, ceci est de mauvaise humeur aujourd'hui, gualimor et des irio. Retenez donc pour aujourd'hui que gual signifie mauvais en breton, immor, l'humeur, gualimor, la mauvaise humeur.
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3: Et maintenant, nos Botorels. Nom de famille assez répandu. Alors, Botorel, ça sonne fortement breton, hein ? Ouais ? Eh ben non. C'est une version bretonnisée d'un nom de famille qui vient de l'ancien français. Il n'y en a pas beaucoup en breton, mais il y en a quelques-uns, comme celui-là. Botorel, ça vient de Boterel, qui avait perduré dans la langue galaise, en Haute-Bretagne. Un nom attesté au XVe siècle, on le trouve aussi chez nos voisins de Cornouailles britanniques d'ailleurs. Mais Botorel, Boterel ou encore Botrel, comme Théodore, le célèbre chanteur de la Papolaise, eh bien tous ces noms viennent d'une ancienne forme française, Boterel, qui signifie le petit crapaud. Mais alors, c'est pas un petit crapaud, ça servait surtout de surnom péjoratif, donné à une personne n'ayant pas des traits de visage des plus beaux, ou d'une personne méprisable, pas agréable du tout. Donc, même si ça semble breton, eh bien l'origine, pour le coup, vient de la partie non bretonnante de la Bretagne. Et ça a été mis ensuite à la sauce armoricaine, langue bretonne par nos anciens. Voilà, quelques mots de plus, et des explications sur notre belle langue bretonne. Je vous dis à demain pour d'autres surprises. Canvarhoas.
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5: Nous sommes avec une des dernières et la plus ancienne fabrique de pâtes de fruits en Auvergne. Avec Anthony Vallat, qui est le directeur général. Merci de nous recevoir, Anthony. Nous sommes face à une vieille photo qui montre, je pense, le tout début de cette maison Cruzy, c'est ça ?
6: C'est pas le début historique, hein, puisque la maison Cruzy a été fondée en 1880, mais c'est effectivement une photo du site de fabrication ici, sur la zone du Brézé, telle qu'il était en 1956, au moment où la maison Cruzy a déménagé du centre de Clermont pour venir s'installer sur la zone du Brézé.
5: Construction de l'usine Goffredi à Dijon-Mermoz sur le champ d'Angélique. Et on aperçoit des angéliques,
6: oui,
5: sur ce champ.
6: Et l'angélique étant un des produits un petit peu signature des confiseurs et de la confiserie. Et donc c'est un beau clin d'œil de l'histoire que de penser que voilà, notre site de fabrication ici est basé sur un ancien champ d'angélique. Voilà.
5: L'angélique, ces petits bâtonnets de couleur verte, hein, c'est
6: exactement.
5: Ça, je ne dis pas de bêtises.
6: Il y a beaucoup de particuliers qui ont aussi de l'angélique à la maison.
5: Voilà. C'est la tige. c'est la tige.
6: On confie la tige, tout à fait.
5: D'accord, ouais. Ok. Et aujourd'hui, vous en faites toujours. Vous avez toujours des producteurs d'angélique qui bossent avec vous.
6: Oui, oui, tout à fait. C'est un agriculteur qui vient nous livrer en tracteur chaque année.
5: En tracteur, toujours.
6: Ouais, tout à fait. C'est au mois d'août, quand la récolte est prête, on se met d'accord avec lui l'année d'avance sur les quantités dont on aura besoin, et puis il vient nous livrer. On la travaille, on la prépare, et puis après on va la faire confire. Donc c'est un produit auquel on tient beaucoup.
5: Il y a toujours une grosse tradition autour de ça. Enfin, en Auvergne, on offrait des pâtes de fruits. C'était un incontournable.
6: Effectivement, la création de la pâte de fruits a été faite en Auvergne. Hein, à la base, la pâte de fruits s'appelait la pâte d'Auvergne, et c'était vraiment une spécialité, on va dire, régionale. Ce qui a fait que l'Auvergne était une terre de fruits confits, c'est que on va dire que la noblesse venait descendait de Paris dans le 16e, 17e siècle et venait dans les cures à Roya ou autre. Ils découvraient, ils dégustaient les fruits d'Auvergne. Et la méthode de conservation à l'époque, hein, puisqu'on n'avait pas toute la pasteurisation, etc., là, c'était de confire les fruits.
5: Ouais.
6: Ce qui faisait que, du coup, les confiseurs auvergnats ont prospéré sur la base des gens qui venaient en cure et qui ramenaient leurs fruits à Paris en général. C'est comme ça que la confiserie et le métier de confiseur a démarré en Auvergne.
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1: Franchement, c'est mignon, Cormeille. Si vous cherchez du typiquement normand, vous êtes au bon endroit. Et puis, on est à la campagne, tout en étant qu'à 20 minutes de la mer et à 15 km de Pont-l'Évêque. Cyril, lui, vous le trouverez en plein cœur du village, sur la place du Mont-Mirel. Il m'aurait plu son métier à Cyril, si j'avais pas eu de main gauche.
2: Trop bien ça. Comment ça va?
3: Ça va, oui, impeccable.
2: Tu viens de rentrer?
3: Eh ben à l'instant, on vient de rentrer de chantier.
2: T'étais dans une église?
3: Oui, on était dans une église à une vingtaine de kilomètres d'ici, à Saint-Pierre de Salerne.
1: Son métier, c'est de donner vie à la lumière.
3: Nous, la lumière, on la redonne dans les édifices et puis on la reprend, mais colorée, la lumière.
2: Mais tu fais pas que les églises?
3: Non, on fait les manoirs, on fait les particuliers, on fait tout plein d'édifices, que ce soit particulier ou monument historique.
1: Cyril, il est comme ton père, il est pas vitrier.
3: Non, je ne suis pas miroitier ni vitrier. Moi, je suis maître verrier, restaurateur, créateur de vitraux.
1: Je pensais qu'on disait vitrailliste.
3: Ah oui, vitrailliste. Vitrailliste, c'est pour ceux qui ont moins de 10 ans d'expérience.
1: Ah.
3: Voilà. Et au-dessus de 10 ans d'expérience, quand on a travaillé dans des monuments historiques et autres classés, eh bien, on devient maître verrier.
1: J'entends du monde à la cave.
3: En bas, ils sont en train de faire du montage au plomb. Donc, on les entend un peu taper avec des clous, des marteaux. Ouais. Et ils remontent des vitraux en plomb.
1: Bah oui, c'est du plomb entre les bouts de verre.
3: Après, il y en a d'autres qui peuvent utiliser une technique au Tiffany, mais c'est pas la technique traditionnelle. Nous, on fait la technique traditionnelle plomb, verre et étain, comme au Moyen-Âge.
2: Ah, le Tiffany, c'est la même technique que celle qu'on utilise pour les lampes qui portent le même nom?
3: Exactement, c'est ça. C'est la technique qui s'appelle Louis Comfort Tiffany, qui a fait les lampes aux États-Unis.
2: Ah, mais je croyais que c'était du plomb,
3: hein. Ah non, c'est du Tiffany.
2: Le nom de la lampe.
3: D'où le nom de la lampe, puisque c'est le nom du créateur, Louis Comfort Tiffany.
2: Je vais me coucher moins con ce soir.
1: Pour ça, il y a encore du boulot.
3: Et d'autres aussi peut-être du coup.
1: Il a pas l'air si vieux à la louche.
3: À la louche, le mois prochain, 44.
2: Quand t'avais 15 ans, tu voulais être...
3: Un an après. Moi, j'ai commencé à l'âge de 16 ans mon métier, à l'apprendre, bien évidemment. Ouais. Et puis, je suis ressorti d'une école sur Paris à l'âge de 20 ans.
2: Et ça devient d'où cette envie de travailler le verre comme ça?
3: Eh ben, on parlait tout à l'heure, la lumière le matin. Bon, ouais. Ben, moi, c'était la lumière, tout simplement, qui se décolorait sur les murs par rapport à des vitraux avec le soleil qui passe à travers. Ça m'a tout de suite attiré et j'ai voulu savoir comment ça se passait. J'ai découvert une école, l'école de Paris, et je suis rentré dedans.
1: Le maître verrier, il travaille pas que le verre.
3: On travaille le bois, le métal, la pierre et le verre.
2: La pierre aussi?
3: Eh oui, quand là, on vient de sortir de chantier, on vient de taper dans la pierre pour retirer les vitraux. Et puis pour les reposer, bah, il faut savoir faire du mortier avec la pierre.
2: Donc tu casses et tu refais, quoi.
3: Exactement, on casse et on refait.
1: Si vous voulez un vitrail chez vous, il peut vous le faire?
3: On peut le faire. Par contre, nous, on a une chance assez extraordinaire et je touche du bois. On a à peu près un an et demi d'attente avant de pouvoir le réaliser.
1: Ah bah oui, mais non, j'en avais besoin pour ce week-end, moi.
3: Donc Fred, t'auras ton vitrail dans un an et demi, pas avant.
1: Il a fait des beaux chantiers, le copain.
3: Moi, celui qui me vient tout de suite en tête, c'est le petit palais à Paris, de refaire les quatre rosaces du petit palais à Paris.
1: Bon, il était pas tout seul, hein.
3: Je les ai restaurés avec des compagnons. Mais j'étais dessus, j'étais chef de mon équipe à cette époque.
1: Pour voir le travail de Cyril, vous tapez ateliergouty.com avec un Y à Gouty.
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4: Un circuit court à Vals-les-Bains aujourd'hui avec Geoffrey Guillermin, créateur de bijoux uniques et magnifiques, vraiment. Geoffrey a lancé en Ardèche sa marque Gautreau en 2018.
5: J'étais cuisinier, j'ai passé toute ma vingtaine à travailler dans des cuisines, à monter dans les échelons et à voyager, à travailler à l'étranger. Je me suis installé en Écosse, une autre fois en Allemagne, je suis revenu en France. Et je savais qu'au fond de moi, il y avait quelque chose avec les mains, quelque chose à faire. Puis un jour, j'ai commencé à acheter des outils pour sculpter le bois. J'ai vu que j'avais une certaine facilité, enfin que ça me parlait, quoi, et que j'arrivais à faire des choses qui me plaisaient. Et petit à petit, j'ai pris plus de temps à côté de mon travail pour maîtriser un peu cette partie-là. Et puis, quand j'ai découvert, grâce à la résine, on pouvait créer un petit monde à l'intérieur, j'ai commencé à sérieusement penser à créer une marque de bijoux et je me suis lancé comme ça.
4: Et alors, ce bois dont parle Geoffrey est vraiment au cœur de chaque création. Ce n'est pas un simple décor. Chaque fibre est une empreinte, chaque vénure un relief. Et avec ces bois choisis pour leur caractère, leur histoire et leur singularité, Geoffrey crée différentes collections de pendentifs et de boucles d'oreilles.
5: Donc, il y a une collection qui est faite avec ces deux matières exclusivement. Donc, on n'en voit pas trop. Mais c'est une technique qui est super intéressante parce que ça permet de faire des mélanges de couleurs. Moi, j'utilise pas mal d'essences de bois exotiques, des bois rares, mais aussi des bois locaux comme le buis, l'olivier, le cadre aussi dans le futur. Ça permet d'utiliser pas mal d'essences. Ensuite, on a la possibilité de colorer la résine. et garder cette transparence. Moi, c'est ce que j'aime bien. Je veux pouvoir voir le bois à l'intérieur. En lui rajoutant de la couleur à la résine, on peut du coup donner un thème. Et ensuite, une fois qu'on a ces deux matières assemblées, c'est sans limite d'une certaine manière, il y a une collection qui est basée sur cette technique-là. La collection entre ciel et terre, donc il y a plein de sous-collections dans celle-là. Donc la nuit d'Islande, le rêve de Dolly, Zahir. C'est la collection bois, résine et opale de laboratoire. Une alternative à la pierre d'opale qui est super intéressante pour ce que je fais. C'est ça qui va donner cet effet d'un peu d'aurore boréale dans les bijoux, ou alors le côté nacré. On a l'impression que le bijou bouge, on a l'impression que les aurores bougent à l'intérieur.

0: plus léger, utiliser des simples morceaux de bois qui ont a priori pas grand chose qu'on pourrait jeter par-dessus l'épaule, et puis en fait en faire quelque chose où on y voit un monde et puis ça inspire à l'imaginaire, ça fait rêver. Je me rends compte avec pas mal de clients lorsqu'ils voient les pièces devant eux, ce que ça leur évoque. Par exemple, dans les nuits d'Islande, il y a des gens qui m'ont écrit récemment en me disant « Oui, on a fait 7 voyages en Islande. » Ça tombe à pic de tomber sur des bijoux comme ça qui nous rappellent ce voyage. Les mille et une nuits qui me rappellent un voyage dans le désert du Maroc. Et là, en fait, c'est un bijou où on voit comme des dunes avec un ciel de nuit à l'intérieur. Puis pour d'autres, ça peut aller jusqu'à faire imaginer des mondes sous-marins ou d'autres choses. C'est un peu à chacun son interprétation, j'ai envie de dire.
1: Alors forcément, c'est très visuel, donc je vous invite vraiment à aller faire un tour directement sur le site de Geoffrey Guillermin. Le nom de sa marque, c'est Gautreau. Comme d'habitude, je vous mets toutes les infos qu'il vous faut sur ici.fr, rubrique circuit court.
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3: Chaque année, près de 800 000 personnes montent sur un bateau à Strasbourg. Soit plus de la population entière de Marseille qui ferait la queue pour voir la petite France. Aujourd'hui, je teste pour vous les coulisses de Bateaurama. On est bien évidemment à Strasbourg, embarcadère du Palais Rohan. Et il est tôt, il est très tôt. Hein. La ville s'éveille tout doucement et je monte à bord d'une navette Bateaurama avec Dylan et les capitaines. Autour de nous, l'île est particulièrement silencieuse et on entend juste les clapotis de l'eau contre la coque. Pendant que les premiers touristes dorment encore, eh bien, l'équipage lui prépare déjà la journée. J'ai comme l'impression que je vais prendre part au spectacle que je vois défiler tous les jours devant les fenêtres des studios d'ici Alsace. Et une fois à bord de la navette, direction le port du Rhin, dans les locaux techniques de Bateaurama. Avant même qu'un touriste monte à bord, ah bah les bateaux passent par une vérification technique complète. Et Dylan m'explique que chaque navette est contrôlée quotidiennement. Hein. Les niveaux, la sécurité, les systèmes électroniques. Normal, on peut transporter jusqu'à 135 passagers par bateau. En fait, Bateaurama appartient au port autonome de Strasbourg. C'est le deuxième port fluvial français. Et à l'origine, les visites servaient surtout à montrer la puissance industrielle du port aux investisseurs. C'était pas vraiment pour les touristes. Aujourd'hui, la visite dure environ 1h10. Et on traverse la petite France, la Neustadt et le quartier européen. Et selon le capitaine, la difficulté principale, c'est de réussir à anticiper d'une part le courant, mais aussi les écluses et les autres embarcations. Hein, dans un espace, il faut le dire, relativement petit. Et ça prend pas mal d'entraînement pour réussir à passer un aussi long bateau sous les ponts de Strasbourg. Et moi, je me fais trimballer et je dois avouer que depuis l'avant du bateau, la ville est encore plus belle. On voit les rues et les façades des bâtiments complètement autrement. J'ai adoré ça. Aujourd'hui, la flotte compte une dizaine de bateaux. Parce que oui, hein, y a du monde. Et pour gérer l'afflux des visiteurs, j'ai rencontré Lucie. Lucie, elle est agent de quai. Et elle m'explique que ce sont plusieurs centaines de personnes par heure qui montent et descendent des navettes en haute saison. Et le timing est super précis, parce qu'un bateau part environ toutes les 30 minutes. Alors moi, pour montrer ma bonne volonté, j'ai tenté d'aider à amarrer le bateau. C'était une mauvaise idée. J'ai tiré la corde, mais dans le mauvais sens. Bref, le bateau ne bougeait absolument pas, mais ça a eu le mérite quand même de lancer un fou rire général. Bon, le capitaine m'a même dit que ça arrivait aussi aux marins. Bon, je me dis qu'à travers ça, je viens d'être officiellement adopté par la marine alsacienne. Youhou ! En tout cas, je réalise que derrière l'image romantique des bateaux qui défilent tranquillement le long de l'île, se cache surtout une organisation quasi aéronautique. Car finalement, Strasbourg, vu d'en haut, c'est sûr, c'est beau, mais vu d'en bas, depuis l'eau, c'est encore plus beau.
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4: Les petits bonheurs, ce sont des rencontres au petit bonheur. Donc, au hasard, sans rendez-vous, sans se présenter, avec juste un tout petit et discret micro ici. Et en voici un de petit bonheur que je vous ai trouvé en Haute-Savoie, dans la commune de Rumilly, où pendant près d'une dizaine de minutes, j'ai suivi en voiture une monoplace qui circulait dans la ville. Alors maintenant qu'elle est arrêtée et que je m'en approche, je m'aperçois de mon erreur.
5: Bonjour.
4: Bonjour, c'est pas une monoplace, il y a deux places quand même.
5: Oui.
4: Et c'est quoi cet engin ?
5: Une arrêt à la tombe.
4: Alors, je vais attendre qu'il enlève son casque parce que là, on comprend pas trop bien. Voilà.
5: C'est une arrêt à la tombe.
4: Ça veut dire quoi ?
5: Arrêt à la tombe, c'est un moteur, enfin une voiture entière anglaise. Donc avec un moteur Honda compresseur, 310 chevaux, pour un poids total de 500 kg.
4: Quand je l'ai vu arriver tout à l'heure, parce que je vous ai croisé, vraiment, ça fait un petit moment là que je vous ai suivi, de loin, on a l'impression de voir arriver une monoplace.
5: Ouais, c'est atypique, ouais.
4: Ça, c'est autorisé à rouler ici, sur la voie publique.

0: n'y en a que 27 en France homologués sur route. Et autrement, toutes les autres, elles sont sur piste.
1: Donc là, ça veut dire rouler avec un casque obligatoire?
0: Oui. C'est conseillé parce que si vous avez un accrochage, un accident.
1: En même temps, quand on a une voiture comme ça, on n'a pas trop envie d'avoir un accrochage.
0: Ouais, faut faire attention avec ça sur la route. Il peut vite arriver des accidents.
1: Et alors là, c'était quoi? Un petit tour pour le plaisir?
0: Ah non, c'était juste pour poser chez Anthony. Il doit faire un petit check sur la voiture.
1: C'est qui Anthony? C'est un mécano?
0: Ouais, Anthony.
1: Et ça, c'est votre voiture?
0: Non, c'est la voiture à mon papa. Là, il est au travail et vu que j'ai un petit trou entre les cours, je l'ai ramené.
1: Mais oui, puis ça doit plutôt faire plaisir de ramener cette voiture-là, surtout.
0: Ouais, c'est cool, ouais, c'est fun, ça fait plaisir.
1: Du coup, le papa, il roule beaucoup avec?
0: Ouais, il roule plutôt pas mal, ouais. On l'a eu il y a un petit peu moins de 2 ans et on a roulé sur piste, ça va plutôt pas mal, ouais.
1: Et ici, dans l'agglo, à Rumilly?
0: Pas trop, sur la route, on évite un petit peu de rouler.
1: Parce que là, je vous ai suivi 3-4 km, je sais pas, on était vers Moy là-haut, là. Ouais. Et vous avez bien vu le regard de tout le monde, quoi. Tout le monde vous mate.
0: Ouais, c'est vrai que c'est pas tous les jours qu'on voit une voiture comme ça, donc c'est drôle.
1: Vous, c'est une passion, la voiture?
0: Bah, moi, à côté de ça, je fais du karting de compétition.
1: Et... Ah oui, les chiens font pas des chats, quoi.
0: Ouais, ouais, tel père, tel fils, on peut dire ça, ouais.
1: Vous avez quel âge?
0: J'ai 17 ans.
1: Bon, en général, les jeunes qui se lancent dans le kart et puis qui ont un petit peu des capacités, l'objectif, c'est pas le kart, c'est quoi derrière?
0: Après, peut-être monter les échelons, mais ça coûte très très cher, donc pour l'instant, je suis bien dans le kart.
1: Bon, papa, il a les moyens de s'acheter une belle voiture, quand même.
0: Oui, mais bon, une saison de monoplace, c'est 3 fois le prix de cette voiture, donc. Puis j'ai 2 grandes sœurs, donc faut que ça soit équitable.
1: Bon, 17 ans, peut-être que vous commencez à avoir des perspectives professionnelles?
0: Oui, moi, j'aimerais bien être horloger.
1: Ah oui, rien à voir, je m'attendais à un truc, voiture.
0: Ah non, du tout, c'est vraiment un loisir.
1: Et votre prénom?
0: Alexis.
1: C'est quoi le dernier petit bonheur d'Alexis?
0: Dernier petit bonheur, je sais pas, manger.
1: Conduire la voiture à papa, c'est pas un petit bonheur?
0: Si, c'est un grand bonheur, ça. C'est un grand bonheur. C'est pas pareil. Mais ouais, je suis fier que mon père me fasse confiance, quoi. C'est incroyable de pouvoir conduire ça à 17 ans, j'ai beaucoup de chance.
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3: Il y a un truc qui nous rassemble tous, nous les Mayennais, c'est bien sûr le bon Mayennais. La vache broute dans les champs, puis ce lait précieusement pasteurisé pour fabriquer du fromage. Et ce fromage délicatement conservé dans cette boîte, oui, celle-ci, avec le couple si mystérieux dont personne ne connaît l'histoire, mais où tout le monde se raconte une histoire. Une recette qui marche depuis 1912. Audrey Gaillot, chargée de communication pour la société Vaubernier, implantée à Martigné-sur-Mayenne.
4: On est habituellement 4e marque nationale la plus vendue en France, mais sur le mois de décembre, on a eu la bonne surprise de voir qu'on était passé 3e.
3: Et si au départ il n'y avait que le bon Mayennais, désormais la marque est une référence en France. Catherine Drezen, présidente de Vaubernier.
5: Aujourd'hui, ce sont 130 collaborateurs qui travaillent. Nous fabriquons une large gamme de fromages et de produits laitiers bon Mayennais. Camembert, brie, coulommiers, lingots, carrés.
3: Ah, mon camembert est prêt. Ça, avec du pain alors. L'entreprise Vaubernier fait travailler plus de 170 producteurs de lait autour de la fromagerie.
4: On met un point d'orgue à faire que nos fromages soient de qualité. Et puis, on a des consommateurs qui nous sont fidèles.
3: Oui, et d'ailleurs, pas plus fidèles que moi, parce que moi, j'ai le bic 4 couleurs bon Mayennais grâce à ça, pardi, au point. Ils existent depuis le début. Vous les échangez pour avoir un cadeau. Et forcément, ça fait un succès fou, comme le souligne Catherine Drezen.
5: Sur l'année 2020, on a à peu près échangé par point ou vendu 45 000 objets à l'effigie de bon Mayennais.
3: Et comme le dit Audrey, les objets sont variés.
4: On a quand même une trentaine d'articles qui sont disponibles sur la boutique, donc on y retrouve des tabliers, des torchons, des sacs isothermes. Quand on passe dans différentes maisons, on voit toujours des petits coins qui sont dans les petits pots et les gens ont l'habitude de les conserver. Et donc je pense que ça se passe de génération en génération.
3: C'est vrai, ça, finalement, tout le monde a une histoire avec le bon Mayennais.
4: L'habitude de voir le camembert sur la table le dimanche avec ses grands-parents, et finalement c'est des choses qu'on produit nous aussi avec nos enfants. Et donc pour nous, c'est vraiment une fierté de voir que ça, la marque se transmet.
3: Et même si la recette du camembert, le bon Mayennais, n'a jamais changé, la tradition n'empêche pas l'innovation.
4: Donc la fini 1912 au mois de septembre, qui a un peu plus de caractère par rapport à notre camembert historique. Autre exemple, sur le fromage le léger, on a revu le pack là récemment pour pouvoir faire émerger la notion de riche en protéines, qui est aujourd'hui sur le marché un point qui est important, notamment pour les sportifs.
6: Ça y est, j'ai fini mon camembert au four. Bah du coup, je vais courir.
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5: Je rêvais d'avoir une maison à la campagne. Cette maison, c'est comme si j'y étais née. C'est ma maison de famille.
7: Ma maison s'appelle l'Ostao de la Mar.
8: C'est une maison un peu envoûtante.
9: Eh bien, vous voyez, des livres et trois fenêtres qui me donnent le paysage du pays, comme si c'était trois tableaux.
10: Ils ont vécu ici.
11: Thibaut Gaudry.
12: Elle m'a dit d'aller siffler là-haut sur la colline.
10: En juillet 1968, Huguette Carin, présidente du comité des fêtes du charmant village de Cotignac, écoute son transistor quand elle entend Joe Dassin chanter « Siffler sur la colline ». Et c'est là que germe une idée un peu folle.
13: J'ai demandé donc au maire, je lui ai dit « qu'est-ce que vous pensez si nous donnions un terrain de Cotignac, si toutefois la mairie est d'accord, pour que Joe vienne chanter ?» Et il me dit « bon, ben d'accord, fais-moi une lettre, je vais le proposer ». Ce qui a été fait et accepté. Donc, il est venu chanter une vingtaine de jours après. Et dès qu'il avait un gala sur la côte, il venait coucher chez nous. Et voilà comment ça s'est passé.
10: Joe Dassin donne un concert mémorable le 12 août 1968 dans la cour de l'école. Après sa prestation, Huguette l'accompagne visiter le terrain proposé. Un bel emplacement que le chanteur estime néanmoins trop proche du village. On lui en propose alors un autre, dans le quartier Saint-Joseph, sur les hauteurs, près d'un monastère. Enthousiaste, il l'accepte illico. Séduit autant par le lieu que par son nom. Il faut dire qu'il s'appelle Joseph Dassin.

0: Joe ne fera construire une maison sur le terrain que 10 ans plus tard. Mais il revient souvent à Cotignac et loge au Look Allen, l'hôtel-restaurant créé par Huguette en plein cœur du village. Il y prend toujours la chambre 6. Look Allen, où l'on peut croiser les Pink Floyd ou Yvonne de Gaulle. Et la chambre 6, où Joe dormira le 14 janvier 1978, mais pas seul.
1: Joe Dassin va chanter dans un instant. Joe Dassin a vécu hier un moment important dans sa vie, puisqu'il s'est... un moment troublant. Il avait sans doute plus le trac hier à Cotignac dans le Var que sur scène, devant M. Martin, le maire de la localité, qui a uni Christine et Joe pour le meilleur et pour le pire.
0: Après avoir hésité avec Tahiti, c'est finalement à Cotignac que Christine dit oui à Joe. Ce jour-là, ce n'est pas vraiment l'été indien, mais un déluge, qui cependant ne gâchera pas la fête pour les 500 invités conviés par le couple. On chantera une partie de la nuit, un concert improvisé qui se terminera en duo avec l'ami Serge Lama.
2: Samedi 14 janvier, contrairement à l'habitude, il pleuvait sur Cotignac. Étaient-ce les larmes des admiratrices de Joe Dassin qui, ce jour-là, épousaient dans la mairie du village la ravissante Christine Delvaux? Enfin, malgré le mauvais temps, tout Cotignac était là, dans les rues, aux abords de la mairie, pour saluer celui qu'il considère maintenant comme un enfant du pays, puisque Joe Dassin y possède une fort belle maison. C'est monsieur le maire en personne qui, vers 15h30, procédait à la cérémonie, ponctuée par le crépitement des appareils photos, tandis que la musique des sapeurs-pompiers de Brignoles interprétait les succès de Joe Dassin.
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0: Pour le dessert, un pâtissier a créé un gâteau géant, reproduisant la maison que Joe vient de faire construire, dans la Pinède, en haut de la colline. Si un jour, vous allez visiter Cotignac, labellisé plus beau village de France, et que vous souhaitez dormir au Look Allen, demandez la chambre 6.
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1: L'oreille de Sam Berda fait des merveilles depuis 2016. Il s'occupe de masteriser les albums de vos artistes préférés ou encore de s'occuper du son de leur vinyle. C'est un travail précis et unique en Moselle. Bonjour Sam.
2: Bonjour Jérémy.
1: Vous avez commencé par des études dans des domaines très différents avant de tourner vers la musique. Comment cette transition s'est-elle opérée ?
2: Effectivement, ouais, différentes études, même que je dirais avortées. Puis après, j'ai travaillé pas mal d'années en restauration, en faisant de la musique à côté en fait. Et puis, c'est des concours de circonstances et d'opportunités qui ont fait qu'à un moment, j'ai eu la possibilité de me lancer comme producteur et mixeur en musique électronique en essayant de produire d'autres personnes. Et puis, petit à petit, à transitionner vers le mastering par intérêt et puis par opportunité et par demande aussi des clients simplement.
1: Est-ce qu'on peut expliquer ce qu'est le mastering à nos auditeurs qui sont pas forcément dans le milieu de la musique ?
2: Pour faire simple, c'est la dernière étape entre la production de la musique et sa distribution ou la fabrication des disques si on parle d'un support physique.
1: Vous avez l'occasion de travailler avec des artistes de renommée comme Cœur de Pirate, Gims, Lio, Claudio Capeo. Vous êtes occupé de masteriser le tout premier vinyle qui sert ensuite pour le pressage commercial. Comment ces collaborations ont pu voir le jour ?
2: Pour ces artistes-là, je fais ce qu'on appelle donc le master vinyle. Donc c'est le disque témoin qui est ensuite dupliqué pour le pressage et puis la vente des disques comme on les connaît, qu'on achète chez soi. Moi, j'ai pas contact directement avec ces artistes-là, je travaille beaucoup
1: avec les maisons de disques.
2: Les maisons de disques, ouais.
1: Quelle est votre méthode, Sam Berda, de travail pour faire ressortir l'âme de la musique d'un artiste ?
2: Je pense que ça passe beaucoup par énormément d'écoute de musique déjà, de manière générale, être un peu curieux de choses différentes et il faut savoir mettre ses propres goûts et je dirais même de manière plus générale
1: de côté, oui.
2: De côté et essayer de comprendre les intentions de l'artiste et l'essence puisqu'au final nous on est des techniciens, des artisans au service d'artistes et c'est pas du tout l'inverse quoi.
1: Il y a de plus en plus d'artistes qui font appel à l'intelligence artificielle pour la création de morceaux. Qu'en pensez-vous ? Et est-ce que vous trouvez que votre métier est en danger ?
2: Pour la partie purement créative, je reste assez dubitatif pour l'instant avec tout ce que j'ai entendu, mais bon, j'imagine qu'il en faut quand même pour tout le monde. Pour ce qui est de mon métier, je me sens pas du tout en danger pour l'instant. C'est-à-dire que ce sera peut-être des outils pour
1: perfectionner
2: humain pour gagner du temps sur certaines tâches répétitives, mais tant que les outils IA sont dépourvus de sensibilité, bah justement aller comprendre l'essence d'un morceau et mettre en avant des fois ses imperfections parce que c'est ça qui fait que c'est joli, on y sera pas quoi.
1: On souhaite longue vie à The Wall, hein, votre studio de mastering, et puis bonne route pour la suite, Sam Berda.
2: C'est gentil, merci beaucoup.
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3: Vous êtes peut-être déjà venu voir vos enfants ou vos petits-enfants jouer à la Guéretoise, cette salle de spectacle qui est à l'espace Fayol à Guéret. Mais c'était quoi avant ?
4: Hervé Herpe, directeur artistique de la Guéretoise de spectacle. Avant, ici, c'était un prêt, il y a très longtemps. Puis après, il y a eu une construction, c'était une MJC, avec multiples activités, comme ça se faisait beaucoup dans les années 70, 80. Il y avait un ciné-club, il y avait un labo photo qui existe encore dans les caves.
3: Est-ce que vous avez entendu l'époque où c'était une coopérative ?
4: Oui, alors il y a eu cette période, parce que c'est un petit peu ce qui a permis d'inventer aussi la Guéretoise de spectacle. Est une ville qui a presque inventé les coopératives. C'était une coopérative ouvrière, très active, très engagée politiquement. On venait acheter sa farine, on venait acheter des boutons pour faire de la couture. Il y avait plein de choses et c'était quelque chose qui a été très très très important sur la ville de Guéret. Et il en reste encore des traces.
3: C'est quoi l'esprit coopératif?
4: Plutôt que de passer par un système commerçant, des gens faisaient des achats en gros, ils négociaient des prix, ça rassemblait. C'était très familial et puis dans un but très social. Cette histoire de coopérative de Guéret me trottait dans la tête, mais j'avais pas fait le lien. Et puis un jour, on avait créé un spectacle, Guéret en chanson. Il y avait des réunionnais, il y avait des anciens maçons, des carrières, il y avait des immigrés qui venaient d'arriver ici. Et on a créé un spectacle global avec écriture de chansons. Et on a donné ce spectacle à l'espace André Lejeune devant une salle complète de 600 personnes, quoi. Et à la fin du spectacle, on avait organisé une petite buvette. Et c'était très drôle parce que tout le monde s'est retrouvé, parce qu'il y avait tellement de monde, et bien à servir des boissons, à servir. Et j'avais l'impression d'être une petite usine grouillante et sympathique. J'avais l'impression d'être dans une coopérative. Il y a un ami qui me dit, mais tu devrais appeler ta scène la Guérétoise. Il dit, ça fait un nom de coopérative, la Guérétoise. Je dis, ouais, mais je me demande si c'est pas le nom d'une bière. Rajoute deux spectacles. Et c'est comme ça que la Guérétoise de spectacle est née, suite à cette soirée un petit peu coopérative. C'était en 2006.
3: Maya, comment tu connais la Guérétoise?
5: Moi, j'y suis allée avec l'école, j'ai vu un spectacle, c'était Chute la pomme, on ne parlait pas, et en fait, c'était un monsieur, et ben, il avait une pomme, et en fait, il faisait comme si c'était un peu son animal de compagnie. Et un jour, quand il dormait, il voulait le manger, mais il se réveillait tout le temps.
3: Tu recommandes cette salle?
5: Oui, je le recommande très fortement.
3: Aujourd'hui, la Guérétoise de spectacle garde cet esprit de la coopérative, de convivialité et de solidarité.
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1: Il a pour le coup des histoires qui nous restent bien dans la tête, c'est Arnaud Fromage qui est avec nous. Bonjour Arnaud.
7: Bonjour, bonjour à tous.
1: Arnaud, ça faisait longtemps que vous ne nous aviez pas déterré une vieille loi de l'époque révolutionnaire.
7: Oui, mais cette fois j'en ai trouvé une qui sert vraiment à quelque chose. Je dirais même que c'est une loi qui a tout changé. Il s'agit de celle qui, en 1799, a instauré en France le système métrique. Ou plutôt, le système MKPS pour mètre kilogramme poids seconde. Trois unités de base pour les unir toutes et en finir enfin avec les toises, les perches, les pouces, les lieux, les livres et les boisseaux. Il faut dire que chaque région et parfois même chaque ville possédait sa propre unité de mesure. À Besançon, c'était l'Aune, par exemple, qui mesurait un peu plus de 80 cm. Pour éviter les embrouilles, une tige en métal, une aune étalon, avait été scellée dans la pierre au XVIe siècle à l'extrémité gauche de la façade de l'hôtel de ville. Et elle y est toujours, d'ailleurs, elle est toujours en place. Mais voilà, à la demande des commerçants de l'époque, un système identique était nécessaire et ce fut donc le système métrique.
1: Le système métrique qui a depuis été adopté par presque tous les pays du monde, on peut le dire.
7: Oui, en gros, il n'y a que les États-Unis, le Libéria et la Birmanie qui refusent toujours le système métrique, et c'est vrai que le Royaume-Uni l'utilise en traînant des pieds. Le système métrique, qui a évolué d'ailleurs depuis, il a intégré le système SI, le système international, qui rassemble toutes les unités de mesure de base desquelles on peut calculer toutes les autres. Et elles ne sont que 7. Le kilogramme, la seconde et le mètre, donc, auxquels s'ajoutent le kelvin pour la température, l'ampère pour l'intensité électrique, la mole pour la quantité de matière et le candela pour l'intensité lumineuse.
1: Et avec ça, on peut tout calculer?
7: En grande partie, oui, les autres unités se déduisent de ces 7-là, mais il y a malgré tout un monde qui résiste encore et toujours au système métrique et je dirais même à la logique humaine, celui des pointures de chaussures. Personne n'y comprend rien, alors j'ai mené des petites recherches. Tout part du point de Paris, inspiré du quart de pouce britannique. La pointure d'une chaussure est calculée en divisant la longueur de l'intérieur de la chaussure en centimètres par le point de Paris. En gros, une pointure 40, ça fait environ un pied de 26 cm de long. Pour les Italiens, c'est le même calcul, mais avec une pointure en moins. Les Américains commencent à compter à partir de la taille 1, qui correspond à notre 31. Les Anglais, c'est pareil, mais eux, ils commencent à 0. Les seuls qui ont un système à peu près compréhensible, ce sont les Japonais. En gros, un pied de 26 cm correspond à la taille 26, et ensuite on décale, mais toujours en fonction du fameux point de Paris. En résumé, il serait peut-être temps de mettre un bon coup de botte là-dedans, parce que, rayon chaussure, moi je ne sais plus sur quel pied danser.
1: Ah, c'est le cas de le dire, oui, c'est vrai qu'on a un petit peu perdu avec tout ça. Merci beaucoup, notre cher Arnaud Fromage, avec ses nécessaires minutes comptoises. Et puis à très bientôt.
7: À demain.
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8: Bonjour, je m'appelle Antoine. Comme j'ai l'habitude de le dire, je suis un petit con d'école de commerce, orienté finance-entreprise. J'ai eu l'occasion de reprendre l'agence immobilière familiale et j'ai décidé de changer de voie suite au Covid.
9: Bonjour Antoine. Alors Antoine, vous avez 37 ans et c'est déjà votre troisième vie que vous êtes en train d'écrire ici à Périgueux. C'est quoi un petit con qui sort d'école de commerce ?
8: C'est une personne qui applique ce qu'on lui apprend. Le sketch des inconnus sur le monde de la communication est très parlant et notamment il y a une expression qui reflète bien l'enseignement qu'on a en école de commerce. Ne jamais prendre les gens pour des cons mais ne jamais oublier qu'ils le sont. Et que ce soit en marketing, que ce soit les business plans où on valorise le chiffre d'affaires futur, ce qui était vraiment très prégnant.
9: Et pourtant, c'est ce parcours qui vous a fait venir là, à Périgueux. Vous dites que la crise Covid a joué un rôle majeur. Je crois que vous tombez sur une vidéo sur Internet où vous découvrez le métier de boucher-charcutier, c'est ça ?
8: Oui, un jour, je regardais un fonds de commerce à reprendre et on me parle d'un charcutier, le charcutier Charlot à Piégut-Pluvier. Et j'arrive la dernière semaine avant qu'il ferme et je trouve que les productions qu'il fait sont assez exceptionnelles. Et je me renseigne sur un métier que je ne connaissais pas, qui était le métier de charcutier. Et je tombe sur la vidéo de Bernard Marie, un meilleur ouvrier de France, qui était le monsieur charcutier de Paul Bocuse. Je me suis vraiment plongé dans le métier de ce charcutier. C'était vraiment un hasard que le saint patron des charcutiers, c'était Saint-Antoine. M'appelant Antoine. Et donc, suite à ça, j'ai travaillé en Alsace, à Deauville et en Périgord Vert.
9: Et là, depuis quelques semaines, vous vous êtes installé à Périgueux. Vous avez repris le commerce d'un périgourdin qui était bien connu, Christophe Orteil. Quelles sont les surprises ou les nouveautés qu'on va pouvoir retrouver, par exemple, sous la halle du Coderre, les mercredis et samedis, jour de marché à Périgueux ?
8: On garde tout pareil. Ça, c'est important. On fera des petites modifications, petit à petit. J'aime bien tout ce qui est à base de croûte. On continuera peut-être à augmenter le feuilletage, ce qu'on appelle les pâtisseries charcutières. Peut-être offrir différentes recettes. Christophe avait une très grande variété de produits frais et fait maison à disposition des clients, qui était déjà en soi un tour de force. Donc on va garder cette production et au fur et à mesure, on changera des petites touches. Là, on vient de lancer les crèmes caramel. On va voir si le public est réceptif.
9: Cette aventure, elle est toute nouvelle. Ils ont dit quoi, vos anciens collègues d'école de commerce, quand vous leur avez dit que vous étiez maintenant patron d'une PME à Périgueux, dans le secteur de la boucherie-charcuterie ?
8: Mes anciens collègues d'école de commerce ne le savent pas forcément. Et mes amis ne sont pas forcément surpris. Mais comme certains clients me l'ont dit, j'ai la tête du boucher. Voilà. Je ne sais pas ce que je dois en penser. Sûrement de très bonnes choses, parce que, comme je le disais avant, j'ai l'impression d'être à ma place. Mais voilà.
9: Merci beaucoup, Antoine.
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10: Oui, avec un agriculteur exploitant qui a 39 ans à Angluzel et Courcelles, on est à 10 km de Cézanne. Bonjour Alexis Leherle.
11: Bonjour.
10: Quel est votre parcours pour arriver jusqu'ici en tant qu'exploitant agricole ?
11: Alors moi, je suis agriculteur, donc installé à Angluzel depuis 4 ans. Donc avant, j'étais double actif pendant 2 ans. Avant de m'installer, j'étais 10 ans conseiller agricole, donc notamment sur l'installation en agriculture.
10: Ces 10 ans d'expérience en tant que personne spécialisée pour l'installation de nouveaux agriculteurs, agricultrices, ça consistait en quoi ? Combien de personnes vous avez accompagnées et comment ?
11: Je recevais toutes les personnes qui souhaitaient installé en agriculture, viticulture, maraîchage, élevage, tout projet agricole. J'étais là pour les accompagner, pour les renseigner sur les démarches à faire pour devenir agriculteur. Donc j'en rencontrais à peu près 200 personnes par an sur tout le département de la Marne.
10: Et c'était quoi l'étude de faisabilité, la reprise d'exploitation, la création d'exploitation ?
11: Alors j'étais vraiment là sur la partie renseignement dans les démarches, notamment les formations, tout ce qui était réglementation à respecter lors de l'installation et puis quelle aide on pourrait bénéficier pour s'installer en tant que jeune agriculteur.
10: Quel est le profil des personnes que vous avez accompagnées pour l'installation ? C'est plus des jeunes, des personnes en reconversion professionnelle qui décident de se lancer dans l'agriculture ?
11: Alors, en 10 ans d'expérience, j'ai vu le profil légèrement évoluer. Alors, on voit que l'âge moyen d'installation a progressé. Donc, les gens s'installent de plus en plus tard. Et donc, en termes de profil, on avait beaucoup de profils donc sur des exploitations, on va dire, assez classiques de la région. Donc, grande culture, céréales, viticulture. Mais on voit de plus en plus de projets avec de la diversification, production de maraîchage, développement de nouveaux élevages sur les exploitations.
10: Quand on entend parler des agriculteurs, souvent, c'est c'est la reprise d'une exploitation familiale. C'était essentiellement le cas ou pas?
11: Alors dans la Marne, oui, on est essentiellement sur des reprises d'exploitation familiale. Donc des enfants, filles ou neveux de neveux nièces d'exploitants agricoles qui reprennent la suite dans l'exploitation familiale. Mais de plus en plus, on a des personnes donc extérieures au milieu agricole qui reviennent, qui ont un projet de revenir sur l'exploitation. Donc dans ces cas-là, la difficulté, c'est aussi l'accès au foncier. Donc c'est pas facile de trouver des surfaces agricoles pour exploiter dans la Marne.
10: Alexis Leherl, pendant 10 ans, 200 agriculteurs et agricultrices par an reçus pour l'aide à l'installation. Quelles étaient les principales sources de motivation et les freins de ces personnes que vous avez rencontrées et aidées à s'installer?
11: La première motivation, c'est continuer l'entreprise familiale, donc poursuivre cette activité avec souvent des projets de diversification, de nouvelles activités sur cette exploitation avec de nouvelles cultures ou création ou développement de certains élevages. Après niveau frein, les freins c'est aussi souvent quand même le financement de ces projets d'exploitation, car une reprise d'exploitation c'est quand même relativement onéreux à reprendre avec des emprunts sur une durée assez longue, donc faut avoir les capacités financières de pouvoir assumer ces reprises.
10: Voilà Alexis Leherl qui a aidé des agriculteurs à s'installer pendant près de 10 ans en Champagne-Ardenne. Merci Alexis.
11: Merci.
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12: Et je suis ravie de retrouver dans cette rubrique celle qui a été la révélation littéraire dromoise de 2024, Valérie Patureau, avec sa cuisinière des Kennedy qui a conquis 100 000 lecteurs l'année dernière. Elle publie cette rentrée aux Escales un très très beau troisième roman qui s'appelle L'Enseveli. L'Enseveli, c'est d'abord l'histoire d'Abel, poilu de la Grande Guerre, blessé au combat en sauvant un inconnu. Il est transféré dans un hôpital de fortune où il va faire la connaissance d'un mystérieux voisin de lit, une gueule cassée qui, incapable de parler, va communiquer avec lui à l'aide d'un petit carnet. Adrien, c'est son nom, est médecin et officier, tandis qu'Abel, simple soldat, vient de la Drôme paysanne. Mais là, pour passer les journées, ils vont se raconter l'un à l'autre et tisser un lien si puissant que lorsqu'ils seront séparés, il faudra à tout prix se retrouver. Pourquoi Valérie Patureau a-t-elle voulu redonner vie à des combattants de la Grande Guerre? C'est la question que je lui ai posée.
13: Peut-être parce que je suis la dernière génération à les avoir croisés. Je m'en souviens très bien, je devais avoir 7-8 ans et le frère de ma grand-mère me terrorisait parce que quand on allait chez lui, il retirait son œil de verre et donc il avait eu un terrible, voilà, sur un obus pendant la guerre de 14. Moi j'ai un intérêt très fort pour l'histoire, pour cette période particulière de l'histoire aussi, parce qu'elle représente vraiment, je le trouve, au même titre que la Révolution française, elle représente le socle de notre société moderne. Et je suis pas historienne, donc j'ai pas du tout voulu écrire un livre sur la guerre. J'ai voulu écrire un livre sur l'amitié et surtout poursuivre ma quête que j'avais déjà dans Nésida de cette interrogation sur le déterminisme social qui fait que nous rencontrons tous, sans que ce soit vraiment conscient, des gens qui partageons à peu près les mêmes choses, les mêmes... Voilà. Et il y a pas 36 circonstances. Il y a l'hôpital qui parfois vous amène à partager une chambre d'hôpital avec quelqu'un qui n'a pas du tout la même vie que vous, ni en âge, ni en lieu, ni rien. Et puis la guerre. Et c'était vraiment ça mon sujet. Et là, j'ai eu envie de m'intéresser, de m'interroger sur la sensibilité des hommes qui, en fait, n'est pas si lointaine de la nôtre.
12: Et puis, contrairement à la cuisinière des Kennedy, on est dans un roman du temps long.
13: C'est vrai que dans la cuisinière, je suivais sa vie, et Dieu sait que sa vie est assez trépidante et qu'elle nous emmenait d'épisode en épisode. Là, c'est un temps long, c'est un livre à la fois de terre, je dirais, parce que la terre est présente tout le temps, la terre qui vous engloutit, la terre qui... Enfin, c'est vraiment un livre de terre et un livre sur le temps, parce qu'il n'y a que dans ce temps long qu'on arrive aussi à se connaître, à se livrer, à apprendre les uns des autres. La grosse différence aussi avec mes deux premiers romans, c'est que c'était des histoires qui parlaient de personnages qui avaient existé. Là, Ils sortent tous les deux de mon imagination. Ils sont nourris de tout mon imaginaire qui a été bercé par tous ces livres formidables sur cette période. Et de beaucoup de choses de ma propre vie. Sans s'en rendre compte, les deux grand-mères présentes dans ce livre, ce sont les miennes. Mais je ne sais pas si je l'ai vraiment décidé. Je crois que c'est vraiment arrivé au fil de l'eau.
12: Et de cette écriture puissante de Valérie Patureau qui, en quelques mots, fait naître des images fortes, des émotions qui vous envahissent, c'est vraiment une magnifique écrivaine que je vous conseille de découvrir avec L'Enseveli qui est paru aux Escales.
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3: Auteur, compositeur, interprète, l'annécien Pierre Donoré, avec son optimisme militant, se définit comme un troubadour accroche-cœur. Amoureux des mots, de la vie, de l'amour, son nouveau single est une invitation à suivre ses envies et à passer à l'action.

0: fait, Pierre Donoré.
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2: Moi, je passe toujours du bon temps avec vous. Déjà parce que j'adore votre musique, mais
3: merci
2: aussi
3: beaucoup.
2: L'énergie que vous dégagez. Je trouve que vous êtes un être humain très beau, Stéphane Echer.
3: Je vais rougir à la radio, c'est pas très visible, mais
2: oui, c'est
3: merci
2: grave.
3: Pour les compliments. Merci.
2: Merci pour ça, Stéphane Echer, votre nouvelle chanson, Poussière d'or. Oh.

0: Combien faudra-t-il de peine avant que la joie revienne? C'est une question que beaucoup, beaucoup de gens se posent. Vous vous la posez aussi ou vous vous êtes mis dans la peau de personnes moins heureuses que vous?
1: Non, quand je chante, je suis les mots, je deviens les mots.
0: C'est je.
1: Oui, autrement, je n'arriverais pas à transporter. Mais après, il y a toujours ces éléments où on n'est pas toujours conscient. Que je dis de temps en temps que le plus grand compliment, si quelqu'un ou quelqu'une me dit « Votre musique accompagne mon film de ma vie ».
0: Oui, bien sûr.
1: Et ça, même si je ne connais pas les personnes, c'est toujours un moment où je dis « Ah, peut-être ce n'est pas si mauvais d'être le musicien qui accompagne ». Le disque est encore très nouveau pour moi. Ça veut dire, j'écoute les paroles et chaque fois je dis, putain, c'est du génie ce Philippe Tchan. Les paroles, c'est pas moi, c'est Philippe Tchan, mesdames et messieurs.
0: Un grand écrivain français, mais avec qui vous travaillez depuis 30 ans.
1: Depuis hier. Non, plus même, je sais pas. Mais voilà, j'ai écouté, j'ai un casque, je suis comme vous à la maison, j'écoute. Et oui, combien avant que la joie revienne? Vous savez quoi, j'ai un certain âge.
0: Vous ne les faites pas, mais oui, forcément.
1: Il faut mettre les lunettes.
0: Vous avez de l'expérience.
1: Je sais que si on n'est pas très bien, ça va s'améliorer.
0: Ouais.
1: Mais malheureusement, un petit peu plus tard, on prend encore un mur. Mais ça s'appelle la vie. Et c'est peut-être j'ai écrit un jour une chanson qui s'appelle « Les hauts et les bas ». C'est une bonne idée, non, de faire celle-là.
0: Celle-là, qui parle très d'actualité.
1: Qui parle de ça. Maintenant, je fais des chansons, ça dure 3 minutes, et j'ose de vous prendre dans mes bras musicalement pendant ces 3 minutes, et je vous murmure, ça va aller bien.
0: Ouais.
1: Voilà. Et je crois, à la fin, je crois à l'humanité, à la fin.
0: Le retour de la joie, c'est quand même un thème qui, je trouve, sonne très juste quand c'est vous qui le chantez, Stéphane Escher, parce que vous vous êtes présenté au public dans des moments qui étaient bien loin d'être de la joie. Je me souviens d'avoir fait une interview avec vous aux Vieilles Charrues, vous veniez de perdre vos parents. C'était la période du Covid.
1: Oui.
0: Vous n'avez jamais caché les moments qui n'étaient pas de la joie. Alors parler du retour de la joie, moi je trouve que c'est beau. Et que ça... Oui, vous disiez tout à l'heure, est-ce qu'on peut s'identifier? Bah oui, je trouve que vous êtes un artiste auquel on peut s'identifier, puisque vous nous faites pas croire que vous n'êtes pas comme nous.
1: Mais je crois que ce que j'ai vécu, malheureusement, tout le monde le vit, non? Les parents, à un moment, ils partent. Tout à coup, la santé ne fait pas ce qu'on a espéré. Tout à coup, nos rêves d'enfant. Moi, je crois que je suis comme tout le monde. Après, j'ai la chance qu'on me file un microphone à la gueule. Et 3 minutes, j'ai cette attention quand même un peu bizarre. Je trouve ça pas toujours agréable. Mais par exemple, pendant un concert, avoir une attention d'une salle, c'est quelque chose que je respecte beaucoup et j'espère pas le décevoir. Voilà. Mais autrement, je vis une vie de merde comme vous, hein.
0: Sauf que lui, il sait transformer la merde en or. Il s'appelle Stéphane Escher, Poussière d'or. Découvrez cette nouvelle chanson. Et comme son nom l'indique, c'est un trésor.
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0: Nouvelle chanson de Stéphane Echer et elle annonce un album qui va arriver avant la fin de l'année. Vous l'avez écouté attentivement avec le casque. Elle est toute nouvelle.
1: C'est assez rare qu'on entende une chanson un peu en direct, comme les gens. Oui, mais ça va.
0: Vous êtes content?
1: Oui,
0: ça sent bien. Nous, on est très
1: contents. Ça sent bien. Après, il y a plein de Easter eggs, vous connaissez, des jeux vidéo, il y a des choses cachées.
0: C'est
1: il y a
0: des petites surprises, ouais, comme des œufs de Pâques dans le jardin.
1: J'étais curieuse s'ils sont là, et ils sont tous là.
0: Ouais. Vous avez mis des petits sons que seuls les initiés
1: vont
0: entendre.
1: Oui, ou des mélodies qui reviennent après toutes des années.
0: Ouais.
1: C'est mon petit jeu. Aussi, c'est le premier disque où je n'ai pas caché un instrument que je déteste.
0: Ah, vous faites
1: Normalement,
0: ça,
1: je mets un instrument, je ne supporte pas.
0: Ah, okay. Alors, donnez-moi un exemple d'un instrument que vous
1: détestez. Je ne peux pas, parce qu'à la maison, il y a les gens, s'ils ne regardent pas le foot, ils sont des gens culturels. Et si je dis que la flûte traversée, ça ne me va pas vraiment
0: ils
1: bien.
0: Ils ne vont pas être contents.
1: Voilà, vous voyez, je ne ferai jamais ça, moi. Je suis trop bien éduqué.
0: C'est vrai, c'est vrai. Il a plein de qualités, Stéphane Echer, et il va pas vexer les fans de flûte traversière. Mais quand même, vous êtes des gros nazes.
1: Non. C'est l'instrument qui est bizarre. Parce que moi, j'aime bien les instruments où on peut mettre son verveine ou son whisky. Ça veut dire sur un piano.
0: Poser.
1: Ouais. Voilà. Essayez de faire ça sur une flûte traversière, ça dégueuline partout.
0: C'est compliqué.
1: Ça marche pas. Voilà, c'est pourquoi c'est pas un instrument que je veux apprendre.
0: De son avec vous, Stéphane Echer, c'est toujours très intéressant. Vous êtes allé très loin dans le son, ne serait-ce qu'au début de votre carrière, dans les années 80, Grauzone. Il y a aussi votre radicalisation en fanfare en 2019 avec le Traktorkestar. Parfois, ça va très très loin. Parfois, on remet au goût du jour ce solo de guitare des années 90 de Déjeuner en paix. Merci Stéphane Echer. C'est un sacré solo de
1: guitare. Ça revient sur mes concerts maintenant. Il y a des solos de guitare partout.
0: Mais il en faut. Il en faut. Ce que je veux dire, c'est qu'avec vous, quand on nous dit il y a un nouveau Stéphane Echer, on ne sait pas à quoi s'attendre parce que vous savez faire beaucoup de choses. Moi, votre album Homeless Songs m'avait beaucoup marqué par son épure et sa délicatesse.
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0: C'est un style qui vous va très bien. Et alors, bonne nouvelle.
1: C'est la même équipe qui a
0: c'est
1: fait.
0: C'est la même équipe pour le nouvel album.
1: Le nouveau album, ouais. Pas tout le monde. Il y a Rainer Wand qui est présent, le pianiste, depuis des années. Il travaille avec moi. Maintenant, il sort ses propres albums. Bientôt, il fait des musiques de films. Je vous raconte l'histoire, pourquoi cette équipe est revenue. Vous avez
0: s'il
1: un moment
0: vous plaît. J'ai du temps D'accord. pour vous, Stéphane Echer, et les auditrices et les auditeurs aussi.
1: Allongez-vous. Prenez un petit. Rainer Wand, une partie de l'équipe de production qui a fait aussi les cordes qu'on a tous juste entendu. Et l'autre personne s'appelle Martin Gallop, un Canadien qui vit à Berlin.
0: Et lui, c'est le réalisateur.
1: Là, c'est le réalisateur de nouveaux disques et la façon pourquoi il est le réalisateur, c'est l'histoire suivante. C'est l'été dernier, j'écrivais les chansons dans une très jolie maison avec une vue sur le lac de Genève, mon piano, vraiment le rêve. Et je reçois des petits messages SMS où il se filme avec un casque de vélo sous le Brandenburger Tor. C'est Berlin, c'est
0: la grande porte de Brandenburg.
1: Avec un vélo totalement chargé, avec des bagages, une guitare. Et il dit « J'arrive ». Je dis « Ok, vas-y ».
0: En vélo ?
1: C'est 1000 kilomètres quand même.
0: Ouais.
1: Et deux jours après, il dit « Je suis en route ». Il se filme près du Rhin, il range. Je dis « Mais c'est quoi cette histoire ?» Et une journée avant qu'il... Vous savez ce qui va arriver, il est dans les Alpes suisses. Il dit « Je suis presque là ». Et il arrive Il descend du vélo, elle dit « J'ai réfléchi, j'aimerais bien refaire un disque avec toi. » Il dit « Écoute, je vais te faire à manger, tu prends une douche. » Et on commence. Voilà, c'est la vraie histoire. Il a fait 1000 km avec le vélo pour me séduire, de me dire « Stéphane, on va retravailler ensemble. » Et on n'était pas en guerre, hein, c'était pas une excuse, c'était seulement...
0: Mais c'était pour vous montrer à quel point il en avait envie. Je trouve ça très beau.
1: Ça... Peut-être, ou aussi de... Il a fait une espèce de méditation. Il a dit, je vais voir Stéphane, et il voulait être prêt de tout m'expliquer, comment on va faire. Il ne voulait pas des discussions. Il est aussi venu, il dit, Stéphane, on ne discute pas, j'ai réfléchi. C'est toujours une très bonne phrase, si vous avez quelqu'un dans l'équipe qui dit, on ne discute pas parce que j'ai réfléchi. et il a pris ce bébé... vraiment, il l'a accompagné, vraiment. Je dois remercier à Martin Gallo pour cette attention qu'il a amenée à moi déjà, et puis pour le disque. Et je crois, j'espère qu'on le sent en écoutant le disque.
0: En tout cas, moi, quand j'ai entendu la chanson, je me suis dit, tiens, ça me rappelle Homeless Songs.
1: C'est exactement la même équipe.
0: Et donc, et voilà, et je trouve que c'est un style qui vous va très bien. Avec mes petits exemples là de Grauzone ou de Déjeuner en paix, je montrais juste que, voilà, vous avez du goût pour énormément de styles de musique différents, énormément de sons différents, mais je trouve que ce son-là,
1: vous savez aussi,
0: il vous va bien.
1: Ça fait longtemps que je fais ça. Ouais. Vous savez, Grauzone, ça fait
0: 40 ans.
1: Plus.
0: Ouais, 40 et des poussières.
1: Non, ça fait 48 ans que j'ai fait ça.
0: Ouais.
1: Et que de temps en temps, je travaille sur le deuxième disque avec mon frère Martin Escher, après presque 50 ans.
0: Ouais. Vous êtes en train de le faire là ?
1: Lui, c'est lui la voix de Grauzone, et c'est lui le mastermind, l'âme de ce groupe. Et là, il est revenu et dit ah, j'ai presque fini. J'ai dit je peux écouter. J'ai dit presque fini. c'est une histoire sans fin. Mais voilà, je pense aussi parce que moi, j'ai 25 heures par jour. Vous avez combien, vous ?
0: 24. Moi, j'ai que 24.
1: Oui, moi, j'ai 25.
0: Vous êtes VIP ?
1: Je ne sais pas, j'ai reçu une heure de plus et je l'utilise. Je peux vous dire, je l'utilise. Et maintenant, ce son-là, que vous trouvez qu'il me va bien. Je crois que c'est vraiment lié à mon âge, à mon chemin. Et bien entendu, le solo de guitare, il a ses raisons, mais c'était ses raisons d'un garçon qui a eu 34 ans, je crois. Et là, j'ai 80-73.
0: 80-73, c'est faux, c'est
1: oui,
0: faux.
1: Depuis le 17 août, j'ai 80-73.
0: Vous avez l'âge de Florent Pagny.
1: Je ne peux pas croire parce qu'il est si... Florent Pagny, on a le même âge.
0: Ouais.
1: Vous savez, j'adore Florent Pagny. Je trouve vraiment une voix incroyable. Mais il gagnerait toujours dans une compétition de chanteurs.
0: Ah oui, il ne faut pas faire un concours de...
1: Non, Johnny et lui, allez-y les gars.
0: Mais il n'y a pas besoin de compète parce que Poussière d'or est sorti.
1: Oui.
0: J'adore cette chanson.
1: Avec un microphone, je peux...
0: Voilà. Pas de problème. Pas de problème. Mais même à cappella, je suis sûre que c'est superbe.
1: Non, il va gagner, Florent.

0: des solos à la fin de la chanson.
1: Voilà, ça va revenir. Il était fâché, le jeune homme, là. Hein.
0: Stéphane Escher, quand vous vous réécoutez, vous vous dites ça, vous étiez fâché?
1: J'ai un fils qui a mon âge maintenant, il a l'âge que j'ai eu, et je revois bien. Je suis de nouveau dans l'espace où on a fait la prise, parce que c'est beaucoup chez moi, c'est des prises en direct.
0: Ouais.
1: Et là, il y a Richard Lloyd de Television, le groupe Television qui joue le premier solo.
0: Les New-Yorkais.
1: Oui.
0: Ouais.
1: Et il y a Sonny Landreth, un guitariste de Louisiane qui est plus doux, qui fait les introductions. Et ils ne savaient jamais qui va faire le solo. Ça veut dire qu'ils étaient tous les deux très, très... Et on ne l'entend pas parce que quand je chante avec eux, je refais les voix après. Pas tous, quelques-uns. J'ai crié « Lance le cochon, Richard ». Et vous savez pourquoi?
0: Non, expliquez-moi.
1: Lance le cochon ou lance le cochon, Sonny. On a fait le disque à Carcassonne, dans l'hôtel de la cité, où il y a la dame Carcasse.
0: Oui.
1: Que l'histoire dit que quand les Viscots, ou je ne sais plus qui voulait
0: envahir Carcassonne,
1: ils ont pris le dernier cochon et elle l'a lancé à la gueule du général opposé. Il dit, putain, s'il peut nous jeter pas des pierres, mais des cochons, ils ont encore beaucoup à manger. Et c'est pourquoi cette phrase était « Throw the pig ».
0: Throw the pig.
1: Et puis ils ont fait le solo. Et là, il a lancé le cochon.
0: Ah oui, il a bien lancé. Ah, j'adore cette anecdote de Carcassonne, merci. Ouais.
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0: Il vient de sortir une nouvelle chanson qui est un enchantement.

0: a fait du air violon là dans le studio. C'est un bonheur, non, de rajouter comme ça des grandes envolées de cordes dans une chanson.
1: Je sais que vous adorez la musique et tout qu'il y a derrière. Vous connaissez Steely Dan?
0: Oh là là, oui. Alors ça, c'est un groupe américain.
1: Groupe américain. Et quand je peux pas m'endormir, je regarde des choses sur YouTube. On en parle comme on a fait des disques somptueux dans le passé. J'adore écouter, mais c'est un peu chiant. On s'endort avec ça.
0: C'est vrai.
1: Et le meilleur, c'était toujours Steely Dan, parce qu'ils ont fait des disques, ils ont claqué, je crois, $2 millions pour un disque. Ouais, c'était le bon vieux temps. Et ils ont enregistré, par exemple, les meilleurs musiciens de studio de New York pour garder seulement la batterie. Mais après, ils ont dit, on prend un autre groupe très, très, très cher pour un autre batteur. Et à la fin, ils ont gardé la snare, la caisse claire. Anyway. Et moi, avec ce fameux Martin Gallop, j'ai dit, viens, on va faire une connerie. On va faire un disque que personne n'oserait produire aujourd'hui. Et j'ai dit, mais qu'est-ce que tu dis? Il y a des vieux studios avec du matériel d'époque qui coûte la peau de fesse. Viens, on va s'enfermer une petite semaine là-dedans, seulement avec le batteur.
0: Oui.
1: Et à la fin,

0: ouais. pour avoir le son qu'on aime.
1: Qu'on aime le
0: Mais c'est
1: petit.
0: Beau ça.
1: Oui. Voilà. Beau. On fait plus ça.
0: Suivez l'exemple de Stéphane Escher. J'ai appris très récemment que les gens, pour s'endormir, écoutaient des podcasts sur les serial killers.
1: Non,
0: faites plutôt
1: non,
0: comme
1: non.
0: Stéphane. Écoutez des podcasts sur la création
1: oui,
0: des Steel albums.
1: Dan, voilà. Dit, ouais, le Hyatt avec le C étroite voilà. 135 et le NIF de 73. Et puis, voilà.
0: C'est bien ça. Je pense que le monde ira mieux. Les gens s'aimeront plus. Mais arrêtez d'écouter les serial killers. C'est vrai, cette histoire.
1: Il y a des
0: histoire.
1: Gens qui font ça?
0: Oui. Beaucoup de gens.
1: Ça fait un peu flipper quand même.
0: Ils écoutent ça. Non. Voilà, après on se demande pourquoi les gens sont dingues. Oui. Voilà, alors que Steely Dan fait de mal à personne.
1: Oui, voilà.
0: Ça c'est bien.
1: Sauf au compte banque.
0: Oui, c'est ça. Et aux producteurs de l'époque, oui, ça a dû leur faire bizarre. Parlons de tournée.
1: Oui.
0: Puisque, effectivement, sur l'album Aude, vous avez beaucoup tourné. Là, à nouveau, vous êtes de retour. Vous avez déjà fait des concerts, d'ailleurs. Un à Conflans-Sainte-Honorine, un à Villers-Cotterêts.
1: Attention, ça se complique.
0: C'est autre chose.
1: C'est Stéphane Escher qui est... Oui, ça se complique.
0: Mais là, les dates que vous faites...
1: Il y a deux tournées.
0: Il y a deux tournées.
1: Fais... Une, c'est pas une tournée. Je fais maintenant, vous êtes attachés.
0: Allez.
1: Je fais du théâtre. J'ai eu envie de travailler avec des gens de théâtre. Je
0: ouais.
1: trouve la musique... pop ou rock respectable, mais je trouve les lumières ou les effets ou la façon comme on raconte les histoires, ça m'a lassé un peu.
0: Ah.
1: Et j'ai beaucoup de tendresse pour les créateurs dans le théâtre. Ça ralentit, tout un peu plus lent. Et j'ai fait une promenade à Genève, dans une ville, où je suis allé vers un très beau théâtre, ça s'appelle le Théâtre Carouge. Et je ne me connaissais pas. Pourquoi tu frappes à la porte et tu entres et tu dis bonjour, j'aimerais bien faire quelque chose chez vous. Et les responsables étaient séduits par l'idée qu'un non-acteur, vraiment pas acteur, veut utiliser le langage, la scénographie, la lumière, la mise en scène théâtrale. Et j'ai fait ça. Et maintenant, je fais deux choses. Je fais une tournée seule en scène qui est basée sur, on joue dans des théâtres.
0: Ouais.
1: Et l'autre, c'est la tournée après du disque qui se passerait dans les Olympiades et tout ça.
0: Mais c'est trop
1: Est-ce
0: bien.
1: Que vous m'avez suivi?
0: Je vous ai complètement suivi, Stéphane. Alors, je vais du coup redonner les informations. Et si je me trompe, vous m'arrêtez.
1: Allez-y.
0: Ok, c'est parti. Vous voulez voir Stéphane Escher dans un théâtre? Vous pouvez. C'est cet automne. Par exemple, à Toulouse, au Théâtre de la Cité, les 11 et 12 octobre, ou encore à Lyon, au Théâtre des Célestins, les 28, 29 et 30 octobre. En revanche, vous voulez voir Stéphane Escher sur scène, en train de chanter, à l'Olympia par exemple. C'est possible également, en 2026, après la sortie de l'album, les 19, 20 et 21 février, à l'Olympia, donc à Paris, ou alors au mois de mars, à Roubaix, ou encore à... Neuf Maisons, encore à Vernouillet, etc., etc. Mérignac aussi, au mois de mai, on adore, à côté de Bordeaux. Est-ce que c'était les bonnes dates, Stéphane?
1: Wow, c'est incroyable.
0: Merci.
1: Comment vous faites ça?
0: C'est parce que je vous aime.
1: Non, mais non, là, j'ai passé un moment...
0: Je ne le fais pas pour tout le monde.
1: Shakespeare, quoi. Shakespearean. Là, j'ai... Comment vous faites? C'est ça que je cherche dans le théâtre.
0: C'est ça.
1: Ce ton, ce rythme. Wow. On peut mettre ça à la radio un jour?
0: Si vous voulez.
1: Ou c'était en live, là?
0: C'était en live. Tout le monde l'a entendu.
1: Je peux avoir une copie de ça? Je vais l'écouter. Pour me réveiller, pas pour m'endormir. Non, mais... Vraiment, vous êtes bon, hein?
0: Merci.
1: Vous devrez faire du théâtre, du film, du cinéma, je sais rien.
0: De la voix off?
1: Non, pas du tout.
0: Non.
1: Là, vous l'avez... Moi, j'étais là, j'étais...
0: Vous étiez sur la tournée.
1: Je pleure. J'étais en tournée, là. Mais je peux dire aussi, on n'est
0: oui.
1: pas tout seul.
0: Non.
1: On a une équipe incroyable, technique, et ils étaient tous là avec une fierté. Vraiment, ils ne l'ont pas caché. That's our girl, c'est notre fille. Qui fait... Ils étaient là, les mecs, ils disent, ouais, ça c'est normal avec elle. Waouh, vous êtes... Merci beaucoup pour ce moment.
0: Bah, merci à vous, Stéphane. Et puis, écoutez, d'habitude, on le fait à la fin, mais remercions l'équipe maintenant. Iris Guitoni, Bertrand Bocquer, Romain Frézu, Alexandra Sackberg et Franck Moilier. Et bravo, Stéphane Escher. Et comme on dit chez moi, vivement la suite. On a
1: merci
0: hâte
1: beaucoup.
0: De la
1: merci,
0: sortie.
1: Merci mille fois.
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1: C'est sympa, Béatrice, parce que ça fait 15 ans qu'elle rit à mes mauvaises blagues. Bonsoir, Béa.
2: Bonsoir.
1: Et oui, ça fait 15 ans, et même un petit peu plus, et quelques mois.
2: Un petit peu plus,
1: ouais. Et c'était cette chanson, Comme des enfants. Et moi, dès la première écoute, je me suis dit, waouh, c'est ma nouvelle chanteuse préférée.
3: Et il m'a...
1: Premier album, c'était en 2008. Oh. T'avais 19 ans, bébé.
2: Ouais, j'étais vraiment toute petite et je suis arrivée comme ça en France.
1: Tu te souviens quand t'as débarqué ici pour la première fois depuis le Québec?
2: Ouais, c'était fou. Déjà, j'avais pris Air Transat, ce qui est une expérience correcte. Je sais pas si toi t'es déjà venue à Montréal, mais c'est bien, hein, mais c'est voilà. C'était la première fois que je prenais un vol aussi long et je suis arrivée et on restait dans l'appartement d'un réalisateur qu'on connaissait. Il avait un genre de 20 mètres carrés à Pyrénées.
1: Okay, donc c'est un coin de Paris vers le 20e arrondissement.
2: Exactement, très très très populaire, très où les gens habitent et puis c'est très cool, mais c'est ça, c'était ma première impression de Paris et j'étais complètement sous le charme. Oh. J'ai adoré ça.
1: Mm-hmm. Aujourd'hui, nous parlons de Cavale.
2: Oui.
1: Ton nouvel album.
2: Oh oui.
1: Aujourd'hui, alors je sais pas si ça se souhaite à une chanteuse, un Happy Album Day.
2: Oh oui, Happy Release Day.
1: Happy Release
2: Day.
1: Oui, joyeux jour de sortie. On fête ça par exemple avec Château de Sable.
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0: intéressant, je trouve, de juxtaposer Comme des enfants et Château de Sable. Ouais. Parce que c'est ta voix et un clavier, dans les deux cas.
1: Très différente.
0: Très différente pourtant. Même ta voix a changé.
1: Ben c'est là, j'ai baissé. En fait, c'est parce que depuis mon opération, ça a baissé d'un ton. En fait, peut-être parce que je veux me protéger plus, mais j'ai une voix un petit peu plus grave.
0: Elle est belle, je trouve. Ouais. Et t'as gagné en grain, en épaisseur.
1: Oui, hein. Oui, c'est plus feutré.
0: Ah, oh, j'adore. Franchement, c'est sexy.
1: Sexy.
0: Alors, si vous voulez profiter de ce grain feutré et sexy de cœur de pirate, surtout, n'hésite pas si tu as besoin de quelqu'un dans le marketing. Moi, je peux t'écrire des trucs. Hein.
1: Et là, t'es engagée. Hein. T'imagines engagée direct.
0: On met un autocollant sur l'album. Sexy et feutré.
1: Sexy et feutré.
0: C'est pas très féministe ce que je suis en train de faire. Je ne sais pas, mais en tout cas, ça vient du cœur. Moi, je trouve. Vraiment,
1: mais je le prends.
0: Quand j'ai entendu ta voix, je me suis dit, waouh, il y a quelque chose de très. D'un mystère. Mais tout comme sur Comme des enfants, il y avait un côté d'innocence et d'enfance, finalement.
1: Ouais.
0: Et là, je me dis, ça, c'est la femme qu'elle est devenue.
1: C'est la maturité.
0: Ouais. Et ben franchement, c'est beau.
1: Merci.

0: Cœur de pirate, château de sable. Alors évidemment, on est très ému parce que cette chanson, elle fait un effet incroyable. Est-ce qu'une chanson émouvante pour le public, comme celle qu'on vient d'entendre, Béatrice, c'est forcément aussi un truc émouvant pour toi à fabriquer ? Ou est-ce que tu peux t'en détacher et juste bosser sur ta chanson que tu fabriques ?
1: Je veux dire, oui, évidemment, je pense au public en tête, mais c'est vrai que sur le coup, j'essaie de réfléchir à ma vie perso pour être capable de canaliser ce qui se passe et puis pouvoir l'exprimer en chanson. Mais c'est vrai que, en fait, le résultat d'avoir le public et les gens qui témoignent qu'ils aiment ce que je fais, ça me fait un bien énorme. C'est pour ça que je continue à le faire.
0: Elle est très belle, très émouvante, Château de Sable. Est-ce que parfois, t'arrives à inventer des histoires, des thèmes de chansons, ou est-ce que tout vient de ta vie, musique?
1: C'est arrivé pas souvent que j'ai inventé des trucs. Je l'ai fait avec Ava, une chanson qui était sortie sur mon album Blonde, mais sinon, c'est pas arrivé souvent que j'invente des trucs.
0: Tu te sers de ta vie.
1: Ouais, je me sers de ma vie, je me sers des bribes, de moments, de ce que j'ai vécu, même si c'était des trucs très anodins, même si c'est juste comme une anecdote. Je m'en servais pour pouvoir écrire des chansons, mais sinon, j'ai pas encore je suis pas encore prête à inventer des trucs.
0: En full fiction. Pas encore. Château de Sable, tu peux nous raconter l'histoire de cette chanson?
1: Ben, en fait, Château de Sable, c'est une chanson qui parle de la parentalité quand vient l'adolescence. Donc, moi, j'ai une fille qui a 13 ans. Et puis, je vois, en fait, que mes propres anxiétés sont un reflet de ses anxiétés et il faut absolument que je canalise, moi, mes peurs, parce que sinon, elle va le ressentir. Puis c'est vraiment une chanson qui parle de comment ton enfant devient sa propre personne. Il faut l'accepter. Et que s'il y a un genre d'indépendance qui se crée, c'est complètement normal.
0: C'est même que t'as bien fait ton travail, en fait, si ton enfant s'éloigne. Mais c'est pas un moment facile.
1: Non, c'est pas facile.
0: Je pense que toutes et tous, vous avez vécu ça, soit avec vos propres enfants, soit avec des petits qui deviennent des ados autour de vous. On en a tous, des cousins, des neveux, des nièces. Et c'est un moment qui est pas évident. Merci d'avoir mis ça en chanson. Je pense même qu'on peut la faire écouter à des ados, cette chanson, pour qu'ils comprennent aussi notre point de vue.
1: Oui, le point de vue des parents. Ouais. Mais oui, si vous pouvez faire ça à la maison et dites-moi ce qui se passe.
0: Exactement. Eh bien, ils font des fugues.
1: Ah non.
0: Ils vont tous chez Béatrice. Rendez-vous chez Béa, elle nous comprend. Allez. Non, l'album Cavale qui sort aujourd'hui. T'es un peu superstitieuse, tu fais des petits trucs spéciaux les jours de sortie. Je sais pas, à minuit, tu brûles un truc.
1: Oh mon Dieu, j'y ai même pas pensé. Non, pas du tout. Non, je suis juste contente quand ça sort.
0: Qu'elle est raisonnable. J'adore. Cavale, ça ressemble à ça.

0: mais que c'est dansant, mais que c'est 80s,
1: yes.
0: Finalement. T'es allée piocher dans l'esthétique musicale des années 80.
1: Oui.
0: Mais alors pourtant, c'est pas du tout de la musique que t'écoutais parce que t'étais pas née.
1: Ben non, j'étais pas née, je l'ai pas connue cette période malade.
0: Oui. Qui t'a fait découvrir ça, cette musique de l'époque? Et j'imagine aussi, avec Délice, tu as découvert le stylisme, les couleurs fluo,
1: ouais.
0: Les coupes de cheveux improbables et les hommes en mini débardeur.
1: Oh mon Dieu.
0: Les années 80, quoi. Alors qui t'a initié et à quel âge as-tu été initié à ces sonorités?
1: C'est venu plus tard en fait parce que c'est une de mes tantes qui a fait mon éducation musicale, donc genre quand j'étais plus jeune, tu sais, elle m'a passé tous ces vinyles des Rolling Stones, tu sais, en tout cas tout, puis elle m'a toujours dit les années 80 c'est pas la meilleure période pour les groupes. Genre, tu sais, moi j'étais vraiment à fond dans Genesis, puis ma mère était comme non, écoute, c'est la période avec Peter Gabriel, va pas plus
0: ouais,
1: loin.
0: Ouais.
1: Parce que c'était comme un peu vu comme une période un peu kitsch.
0: Mais t'as raison, parce que même les Stones, les fans des Stones, ouais, c'est pas les albums des années 80 qui sont les préférés. Hein.
1: Ouais. Ils sont vraiment, moi, c'était vraiment le commentaire que j'avais. Et donc, plus tard, quand j'ai commencé à écouter plus de musique toute seule, j'ai découvert tout un pan, une période, et je suis tombée genre dans Moroder, je suis tombée dans Vangelis même, genre certains trucs de Vangelis.
0: Ah oui, donc là on est à full synthétiseur, incroyable. Jean-Michel Jarre aussi.
1: Oui, et puis F.R. David, je sais pas si tu connais F.R. David.
0: Ah non, ça je connais pas.
1: Ta chanson Words.
0: Oh oui.
1: Oui, grosse chanson. Et puis j'étais genre, mais c'est quoi cette période complètement éclatée avec plein de sondes? C'est quoi qui se passe? Et donc je me suis un peu intéressée à ça. Et je trouvais que pour cet album-là, vu que c'est un album qui parle de l'anxiété, qui parle de fuite, d'évitement, tout ça, et finalement, qu'est-ce qu'on fait quand on veut fuir? Ben, on va soit danser, on va vivre la nuit, et moi, c'est ce que je faisais à l'époque.
0: Ouais.
1: Et c'était une période où, je sais pas, je pense que c'est j'associe cette période à ce moment-là.
0: Ouais. Et à ces sonorités, donc, sur l'album, il y a aussi « Laisse-moi pleurer », c'est une de mes préférées.

Incroyable hein, d'arriver à faire danser tout en étant émouvante, tout en racontant des trucs. C'est vraiment le tour de force de cet album de Cœur de Pirate Caval qui est sorti aujourd'hui. Tu cites volontiers dans tes influences le Springsteen de Dancing in the Dark.

0: tu as utilisé des instruments de cette époque sur Caval, justement, pour arriver à retrouver certaines sonorités. Oui. Les batteries sonnent d'une certaine manière, les synthés aussi.
1: Absolument, absolument. Les Juno, tout ça.
0: Ah, t'as fait ça?
1: Ouais. Puis j'ai travaillé avec Nicolas Suprichico, qui est un réalisateur très cool, qui a travaillé avec Ludoyon, avec Zao de Zagazin. Puis lui, il était vraiment à fond là-dedans aussi. Donc, on s'est éclaté. Toujours la recherche du son pour avoir le bon son. Donc, c'est différent que de faire un album avec juste des instruments acoustico-organiques. Mais c'était le fun. Ouais.
2: Il y a une chanson qui s'appelle Les enfants des temps derniers, qui je trouve aussi
0: elle a sa place dans cette esthétique. Pourquoi t'as dit oh?
1: Parce que c'est la chanson la plus Frenchie, je trouve. La plus.
0: Ouais.
2: C'est marrant.
1: C'est drôle que tu l'aies choisie parce que je trouve que elle parle beaucoup au français.
2: Elle est pour nous.
1: Elle est pour vous.
2: Mais fais-nous croire, dis, je l'ai écrite exprès.
1: Je l'ai écrite juste pour le public français.
2: Voilà.
0: C'est notre cadeau.

0: mais sérieusement, elle est magnifique cette chanson.
1: Eh ben merci.
0: La plus Frenchie.
1: Est-ce que c'est Frenchie, tu penses?
0: Ouais, j'avoue.
1: Ah d'accord, un peu Frenchie, okay.
0: Parce que c'est beau et chic à la fois.
1: C'est très chic.
0: C'est très français quoi.
1: Et ça parle de la fin du monde, donc un peu la révolution, donc la France. Voilà.
2: C'est ça. Voilà. C'est ça. Voilà. Elle est parfaite pour nous, les enfants des temps derniers.
0: Juste, je fais un peu ma curieuse, mais il m'a semblé dans cette chanson entendre une voix masculine faire les chœurs.
1: Oui, bah, okay. C'est le réalisateur. C'est Nicolas Subrechico qui chante et je l'ai gardé parce que je me suis dit honnêtement pourquoi pas.
0: C'est la première fois que t'as des cœurs de garçon sur tes chansons.
1: Ouais, puis il est là souvent. Il est là souvent dans l'album, donc c'est assez cool.
0: On l'a dit tout à l'heure, ma chère cœur de pirate, ton album Cavale, c'est un album, mais comme j'allais dire tous les albums précédents, de toute façon, qui n'a pas peur des émotions.
1: Et non.
0: Non, hein.
1: Ah ben non.
0: C'est ta matière première, les émotions.
1: Eh ben, ça serait pas du cœur de pirate si ça allait pas te chercher dans les tripes, donc voilà, et te faire pleurer.
0: Ah oui. Ça fonctionne vraiment. Cavale fait pleurer, mais pour vous, à la maison, et pour essayer de décrypter les émotions de cœur de pirate, un être extrêmement sensible et complexe, je vous propose une interview, Vice-versa, oui, comme le film de Disney de 2015. Au Québec, ça s'appelait Sans dessus-dessous.
1: Ah, c'est ça? Ouais, c'est ouais. Ouais, je pense que c'était ça. Sans dessus-dessous.
0: Mais toi, tu disais en anglais, je suis sûre que tu l'as vu en anglais.
1: Ouais, je faisais Inside Out.
0: Oh yeah. Donc, Vice-versa, en 2015, les cinq émotions primaires, la colère, la joie, la tristesse, la peur, le dégoût. Attention, cœur de pirate, la colère. Quelle est la dernière fois que tu t'es mise en colère?
1: Mon Dieu, sûrement après mon mari. Sûrement après mon mari.
0: J'en sais régulier.
1: Ça arrive souvent. Je suis désolée. Sorry, Marc. Oui, sûrement après mon mari. Je sais plus ça devait être quoi le contexte. Sûrement qu'il surveillait pas mon fils de façon adéquate, alors que moi, je suis genre comme un aigle autour de lui. Donc, voilà. Voilà.
0: Colère. La peur. As-tu des phobies?
1: Oui, j'ai toutes les phobies du monde entier parce que j'ai un trouble anxieux généralisé et j'ai aussi des TOC en fait. Donc, des trucs un peu obsessifs compulsifs. Puis moi, c'est la peur de la contamination et c'est directement lié à mon travail parce que je peux pas tomber malade.
0: Et non, si t'es malade, tu peux pas chanter.
1: C'est ça. Ouais. Donc c'est quelque chose qui je le travaille, je le nomme et ça va beaucoup mieux. Mais mon Dieu, que c'est, je me lave des fois les mains 75 fois par jour. Oh oui.
0: Passons à la joie, alors. Quelle est ta plus grande joie de musicienne?
1: Ma plus grande joie de musicienne, c'est sûrement quand je fais des spectacles et que les gens chantent en même temps que moi qui connaissent les paroles et qui chantent. C'est fou, ça me fait trop plaisir. Et j'aimerais que les gens le fassent tout le temps. Voilà.
0: La tristesse, toi qui es une vraie éponge, est-ce que le désordre du monde actuel te rend triste?
1: Oui, absolument. Et là, on l'a dans notre poche, en fait. Donc, on a et je suis contente de savoir que je suis pas désensibilisée à tout ça, que ça me génère encore de la tristesse, parce que c'est important. Mais oui, je suis complètement attristée, souvent, de ce qui se passe.
0: On termine avec la cinquième émotion primaire du dessin animé Vice-versa, le dégoût.
1: Oh yes.
0: Allez, l'aliment et la boisson, ou la boisson qui te dégoûte le plus?
1: Je pense les diabolos menthe.
0: Ah ouais?
1: Ah, je veux pas. Non.
0: C'est marrant parce que ça semble à menthe. Enfin, c'est assez clean, un diabolos menthe.
1: Je pense que c'est peut-être parce que je l'associe au Jet 27, donc que
0: Alors, c'est pas la même recette.
1: Donc, tout ce qui est comme menthe, comme crème de menthe, la menthe, ça me. Non.
0: Ça veut dire qu'à un moment, dans ton adolescence, t'as un peu vomi un Jet 27?
1: I plead the fifth.
0: Elle a le droit de ne pas répondre ou alors simplement en présence de son avocat.
1: Bon, voilà.
0: Merci, cœur de pirate, pour ces émotions. C'était délicieux.

0: j'ai l'impression que c'est d'autant plus triste, une chanson, d'autant plus mélancolique, d'autant plus émouvant, quand il y a un rythme entraînant.
1: Ouais, ouais, c'est...
0: Tu sais, t'as l'impression d'être seule avec du monde autour.
1: Ouais, c'est ça. Puis cette chanson-là, elle est vraiment spécifique parce que ça parle vraiment, genre, de quand tu sors la nuit et que tout d'un coup, cette anxiété te rattrape. Il y a une grande solitude dans cette situation-là, donc j'ai voulu faire ça. J'adore cette chanson, c'est vraiment une de mes chansons préférées sur l'album.
0: Moi aussi, est très puissante, et je me disais, mais c'est marrant, parce que c'est tellement entraînant et tout, pourquoi je me sens si vide à l'intérieur en l'écoutant, et voilà. Ça fait plusieurs fois dans cette discussion que tu fais référence à la nuit. Mm-hmm. C'est quelque chose que tu évites maintenant.
1: Absolument.
0: T'y étant perdu.
1: Oui. Oui, absolument. Puis en plus, moi, cet album, il parle beaucoup aussi de mes premiers moments quand je suis venue à Paris, quand j'ai commencé à faire de la musique. Et donc, il y a une chanson qui s'appelle La Cérémonie qui parle beaucoup de ça aussi, oui. Du fait que je vivais la nuit à Paris. C'est une ville qui m'a vu vraiment avoir des grands hauts de carrière et des grands bas personnels. Donc, j'ai assez exploré ça dans l'album.
0: Ouais. Et dans l'album, il y a également, alors là, pour le coup, une chanson qui est carrément explicite dans son titre. Pensée intrusive.

0: entend des oiseaux, on entend un piano, on entend ta voix enregistrée presque à la maison. C'est la sensation qu'on a. Tu peux nous expliquer ce choix?
1: Mais parce que je voulais vraiment que ça fasse comme la voix qui arrive quand tu as de l'anxiété, quand tu as des pensées intrusives, qui est une voix qui revient, qui est une voix réconfortante, mais aussi qui te dit pas les vraies choses, en fait. De ce que j'ai compris de l'anxiété, c'est que c'est quelque chose qui arrive et qui te donne beaucoup de questions, mais pas beaucoup de réponses. Donc, c'est qu'est-ce qui arriverait si, qu'est-ce que tu ferais si.
2: Bon, et c'est pas. En gros, c'est imaginer le pire.
1: Exactement.
2: Tout le temps.
1: Ouais.
2: Sans répit.
1: Ouais, tout le temps. Et alors que ça se veut être un mécanisme de survie, l'anxiété. Ouais. Alors, c'est très spécifique et très étrange à naviguer. Mais ouais, j'ai voulu faire une chanson vraiment comme ça, en plein milieu de l'album, un peu pour te sortir du reste.
2: Ouais. Eh ben c'est réussi parce qu'elle nous prend par surprise et à la fois on reste,
1: ouais.
2: On reste avec elle. Hein. On se dit pas oh là là qu'est-ce qui non on reste avec elle et elle nous chope. Pour terminer, ma chère cœur de pirate, te remercier évidemment d'être venue nous voir.
1: Merci.
2: Bonne route à toi. J'imagine tu rentres un peu au Québec là.
1: Ouais, je vais faire un peu les deux. Je vais revenir en novembre. Je suis un peu là et au Québec à la fois.
2: Ok. Ouais. Et la bise à ton mari entre deux engueulades. Hein.
1: Oui,
2: s'il te plaît.
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2: Gabi ou Gabi est le morceau qui a sauvé la carrière d'Alain Bachung.
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2: Après 15 ans sans succès, l'artiste est considéré comme un loser. Alors que plus personne ne croit en lui, le directeur de production de sa maison de disques, Gérard Baquet, prend la décision de financer l'enregistrement du 45 tours de Bachung en détournant secrètement une partie du budget d'un autre artiste de la maison, Paul Mauria. Les paroles, écrites par Boris Bergman, évoquent subtilement un travesti ou un transsexuel du nom de Gabi.
3: Oh, Gabi. Gabi, tu devrais pas me laisser la nuit. Je peux pas dormir, je fais que des conneries.
2: Aucune radio ne veut diffuser le titre. Après 6 mois de persévérance de l'attaché de presse, le succès explose et le titre devient rapidement numéro 1 du hit-parade à l'été 80.
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4: Bonjour la France, j'espère que tu vas bien la France. Autant vous dire que moi je vais bien, mais comment... Voilà, c'est
5: oh,
4: jeudi.
5: Tu vas pas si bien.
4: Oh, oh, oh, oh, oh.
5: Non, tu vas pas si bien.
4: Non, on est jeudi, c'est le dernier jour, demain c'est la finale. Eh la oui, personne oui. À ma droite...
5: Bonjour.
4: ...a 3 candidats.
5: Exactement.
4: Tais-toi, la ramène pas trop.
5: Eh oui. Oh,
4: donc autant vous dire que mon candidat aujourd'hui a une pression sur les épaules de dingue.
5: Bah, le mien aussi, hein, du coup.
4: Oui, oui.
5: Oh, oh.
4: Alors, demain, vendredi pour la finale, le premier prix, c'est hyper sympatoche. Alors, je vous le dis, c'est les vacances avant les vacances. Parce que je vous fais gagner un séjour pour 4 adultes à PortAventura World. Et vous avez 3 jours, 2 nuits en pension complète dans un hôtel 4 étoiles.
5: Magnifique.
4: L'accès illimité pendant 3 jours à PortAventura Park, un accès à Ferrariland. Et pour rejoindre PortAventura World, on vous offre 100€ de carburant. Voilà, ça c'est le premier prix. Le deuxième prix, il s'agit de quoi, Chonchon des Bois?
5: Pour l'un des candidats de Valérie demain qui gagnera ce très très beau cadeau. Eh oui! Olé, nous sommes en Espagne et vous aurez peut-être l'occasion de repartir avec la machine à café. Celle de Joe Malongo, 32
4: ouais,
5: dosettes
4: ouais,
5: et
4: 6 ouais, ouais.
5: verres en verre.
4: Oui.
5: Vous jouez avec Valérie aujourd'hui, vous gagnerez la cafetière demain.
4: Oui, d'accord, ok, allez. Bon, comme il faut être un peu sérieux, nous allons faire un appel à téléphone pour l'émission de Wendy Bouchard. Peux-tu nous expliquer, mon petit Eric?
5: Vous l'ignorez pas, hein, on a déjà traversé 2 canicules et une 3e vague de chaleur se précise. Alors, quelles leçons tirer de ces épisodes de chaleur extrême? Est-ce qu'on a un point de bascule et comment s'adapter? C'est Maud Bréjon, la porte-parole du gouvernement, qui répondra à vos questions en direct dès 13h. N'hésitez pas à appeler dès à présent d'ailleurs le standard pour participer à l'émission Ma France au 0810 055 056.
4: Voilà, ceci étant dit, jingle et démarrage. Bonjour les amis,
5: bonjour.
4: Comment ça va?
6: Bonjour.
4: Nicolas?
7: Bonjour.
4: Ah, t'es là. Ok, parce que comme on m'a dit que tu faisais un peu de shopping en ville, j'étais un peu... Ça va, tu vas bien, Nicolas?
7: Je vous écoute très bien, merci.
4: Écoute-moi bien, Nicolas. Tu es mon dernier candidat de la semaine.
5: Mon dernier espoir.
4: C'est-à-dire que t'as intérêt à gagner, parce que sinon, c'est...
5: Elle a menacé de casser le studio, quand même. Hein.
4: Ouais, je... Donc t'as...
7: On va essayer, on va trouver un four.
4: Non, tu vas me redire ça en disant on va y arriver. Le « on va essayer » ne me plaît pas du tout. Alors, Nicolas, on va gagner.
7: On va gagner.
4: Voilà. Alors, tu as 46 ans, tu habites à Quimper. Tu as 3 enfants, Léa, Louis et Juliette, qui d'ailleurs, c'est des jumeaux, Louis et Juliette.
7: C'est ça.
4: Ah, c'est bien.
7: Ils sont à côté de moi, là.
4: Oh, bah c'est bien ça, comment ils vont?
7: Eh ben, ils vont très bien, les vacances sont anticipées pour eux, donc c'est super.
4: Oh bah génial, ok. Alors, j'aimerais savoir pourquoi on t'appelle Nicomax.
7: Eh ben, parce que c'est un diminutif entre mon nom de famille et mon prénom, donc c'est pas compliqué.
4: Ah.
7: Voilà.
4: D'accord, ok.
7: C'est la raison pour laquelle on appelle comme ça.
4: Très bien. Alors, d'ailleurs, tu pars où en vacances avec les enfants? Puisque là...
7: Eh ben, j'y suis. Ah. On est sur la route de Calvi, et là, on est à Saint-Bastia. C'est pour ça qu'on est en extérieur.
4: Vous êtes sur la route de Calvi, tu vas aller à Saint-Florent à la plage?
5: Bastia, à côté, magnifique.
7: À Calvi, à la plage. On va en profiter pour l'instant, il pleut, mais ça va venir.
4: Oh là là, Saint-Florent, les plus jolies plages du monde. Ce village est une merveille. Bien, quelle chance tu as. Alors, tu es agent SNCF.
7: Exactement.
4: Et tu es au poste d'aiguillage. Ça veut dire que c'est toi qui t'occupes des trains, c'est ça, de la circulation des trains?
7: Exactement, on s'occupe de la circulation des trains, donc en gare et puis entre les gares.
4: Bon,
7: donc on s'occupe de la circulation des trains, des incidents et de tout ce qui se passe sur le rail.
4: T'as déjà la pression au travail, et là, en plus, moi, je te mets la pression dans le jeu.
5: Et du boulot.
4: Ouais. Alors, petit, tu voulais être pompier, comme tous les petits garçons, en fait.
7: Exactement, c'est ça. Après, ça a évolué. Il y a eu chauffeur de camion poubelle, pizzaïolo, des choses simples qu'on pouvait voir de nos yeux d'enfant.
4: Écoute, en tout cas, là, nous allons te faire partir à Port Aventura World.
5: Oui, oula.
4: Tu vas gagner. Première question, vrai ou faux? Écoute bien, tiens, je te mets une petite samba. Ça, tu vois, c'est la musique de la Win.
5: Ça, c'est pour moi, ça.
4: Alors écoute bien la question.
5: Je demande à la réalisatrice de garder cette musique pour tout à l'heure, hein, bien sûr.
4: Nicolas, le Brésil est le troisième plus grand pays du monde en superficie. Est-ce que c'est le troisième plus grand pays du monde en superficie? Vrai ou faux? Top chrono, 5 secondes.
7: Je veux dire faux.
4: Faux? Eh bien, t'as bien raison. Ouais. Tu as bien raison, parce que le Brésil, c'est le cinquième. Le premier, Russie, Canada, deuxième, troisième, États-Unis, quatrième, Chine, et cinquième, le Brésil. Bravo, premier point pour Nicolas. Je la sens bien, cette victoire.
5: Bonjour, Marilyn.
6: Bonjour, Eric. Bonjour, Valérie. Bonjour à tout le monde.
4: Bonjour.
5: Marilyn, est-ce que tu te rends compte ce qui se passe pour moi? Pour ma famille, pour mon honneur, cette semaine, j'ai la possibilité d'avoir 4 candidats. Et tout va reposer sur toi aujourd'hui. Mais oui, parce que j'en ai déjà 3.
6: J'ai pas la pression.
5: Ah bah si, je te mets un petit peu de pression, mais bon, j'aimerais tellement une fois, tu vois, ça m'est arrivé une fois, je me souviens pas, c'est il y a tellement longtemps, Marilyn, tu t'en prie. Soyez la bienvenue, en tous les cas, tu habites à Bergerac, c'est en Dordogne. Quel temps tu as? Ça va? C'est un peu frais, là, en ce moment?
6: Ciel bleu, ouais. Un petit peu de vent, idéal.
5: Ouais, on respire, hein, ça va, c'est plutôt agréable. T'es marié, comment s'appelle la personne?
6: Toufik.
5: Vous avez un enfant qui s'appelle, se prénomme?
6: Un petit garçon qui s'appelle Yanis.
5: Yanis, bah, il est en vacances demain, Yanis. Ça y est, c'est fini demain. Là.
6: Exactement.
5: Ouais. 9 ans, alors attends, il passe en quoi là? CM2?
6: Exactement, CM2, oui. D'accord. Ça y est, bientôt la fin de l'école primaire.
5: Eh ouais, oh là c'est là. La fin. Eh ouais, après c'est le collège. Et
4: ah, c'est
5: tout.
4: Le collège.
5: Oh là là là là. Est-ce que tu as prévu déjà des choses avec avec Toufik et Yanis? Vous savez où est-ce que vous partez cet été? On est quand même le 2 juillet là, donc.
6: Oui, alors on n'a pas prévu grand-chose parce qu'on refait notre cuisine, mais on habite pas loin de la mer, donc on fera des petits sauts à la plage.
5: On habite pas loin, c'est plutôt pas mal. Qu'est-ce que tu fais dans la vie, Marilyn? Je t'ai pas demandé.
6: Alors, je suis technicienne de laboratoire en analyse médicale.
4: Ça intéresse Eric.
5: Ah, tout de suite, on va bien s'entendre.
4: Médecine, tu sais.
5: Je suis hypochondriaque, hein, donc dès que j'ai un médecin, une laborantine.
6: Oh là. Moi,
5: là, je suis bien. Là.
4: Ah, t'es mal barré, il va te demander l'adresse de ton labo, tu vas l'avoir tous les jours, il va faire des prises de sang.
6: Pas de souci, avec plaisir.
5: Ouais, voilà, elle va me faire des petites radios, des analyses là, pendant l'émission, ça va être bien ça. Bon, allez, Marilyn, on va jouer tout de suite.
6: J'ai un peu de foie gras en même temps.
5: Bah, oui. C'est ce que m'a dit les analystes ce matin, que j'avais foie gras, donc tu veux, le foie gras. Bon, bref. Mais c'est vrai en plus. Question. Point, la voici. Oh, le souvenir. Là, j'adore. Oui.
8: Salut, c'est moi, Nono, je suis le robot, héros,
5: cadre d'Ulysse, pour Télémax. Ça, c'était Ulysse. Nono, le petit robot, c'est dans les années 80, oui. Ça, c'était un dessin animé. Le mot robot a été inventé par un auteur tchèque. Voilà, moi, je l'affirme. Mot robot, c'est un auteur tchèque qui l'a inventé. Est-ce que je dis vrai? Est-ce que je dis faux? Top chrono, 5 secondes.
6: Je vais dire vrai.
5: Je le sens bien. Oh, ça part bien. Oui, c'est vrai. Il s'agit d'un écrivain tchèque, Karel Čapek, qui a popularisé le terme robot en 1921 dans l'une de ses pièces de théâtre. Le mot robota signifie corvée ou travail forcé. Bravo, Marilyn.
4: Allez, un point Nico, un point Marilyn. Et là, tout de suite, on a tous dans le cœur une petite fille oubliée, une jupe plissée queue de cheval.
5: À la sortie du lycée.
4: Bah, évidemment. Allez, vous écoutez ici, vous écoutez Laurent Woulzy, on vous kiffe, à tout de suite.

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1: Hey, je vous fais bien quand même.
2: Ah, vas-y, Océane, jingle.
0: Oh, okay. C'était pas ça le jingle.
3: Votre
0: hein.
3: jeu de midi.
0: Ah non, hein.
3: C'est ici.
0: Il est où le vrai jingle?
2: Bon, alors tu te tais. Tu arrêtes de faire des caprices.
0: Voilà, voilà, voilà. Attendez, ça va quoi hein.
2: On n'en peut plus des caprices de ce gars. Alors Nicolas, figure-toi que pendant qu'on écoutait Laurent Voulzy, ma réalisatrice, Céline, m'apprend que vous venez du même patelin et qu'elle était à l'école avec ta sœur.
4: C'est ça.
2: Et voilà. Et ben voilà. Le monde est petit.
0: Et c'est perdu de vue cette émission. Quoi.
2: C'est perdu de vue. Exactement.
0: Et retrouvailles.
2: Alors, il paraît que on bricole comme un petit foufou.
4: Eh ben, on fait plein de choses à la maison. Ben oui, on s'occupe.
2: Alors, qu'est-ce qu'on fait? Qu'est-ce qu'on sait faire en bricolage?
4: Eh ben, qu'est-ce qu'on fait? On fait des petites choses, on fait de la peinture. Dernièrement, on a fait une terrasse en bois. On essaye d'avancer le chantier un petit peu comme on peut. On a les trois asticots qui ne nous aident pas forcément, hein, donc oui. Il faut passer derrière eux. Donc, la peinture, Eric Dédé, on va dire.
2: D'accord, mais c'est bien. Bon, en revanche, hein, c'est ton beau-père qui fait le potager, parce que bon, toi, on n'est pas sur le potager, quoi.
4: C'est ça, donc on va au marché bio, c'est bien, ça coûte pas cher, et puis on a des tomates, là, c'est bientôt la saison, donc ça approche, c'est bien. Donc,
2: ah. Un bon goût. Ben oui, parce que les tomates, c'est pratique, parce que côté cuisine, tu fais quand même des pizzas, beaucoup, pour tes enfants.
4: Et bah, de temps en temps, j'ai un four à pizza, donc je m'essaie à peut-être une reconversion future, on sait jamais.
2: Et bah oui.
0: Mais oui, vous voulez être pizzaïolo.
2: Bah oui, alors.
4: C'est ça.
2: Voilà. Bah, oui. Et puis, dis donc, tu fais quand même des crêpes, parce que tu joues avec ici Brésil, t'habites à Quimper. Si tu fais pas des crêpes.
4: Ben bah, oui. Tout le monde sait faire des crêpes à Quimper.
2: Bah évidemment, sinon tu n'es pas breton, mon chat. Hein. Donc c'est comme ça, à un moment donné. Voilà. Et alors, encore plus dans la bretonnerie, tu as longtemps fait partie d'un bagad. Et tu joues de la cornemuse.
0: Voilà.
4: Exactement, j'ai appris à jouer de la cornemuse à l'âge de 11 ans.
2: Ah oui, quand même.
4: Et donc j'en ai 46. J'en joue moins actuellement, mais j'en ai joué pendant longtemps en bagade.
2: Ah ouais, quand même, d'accord, ok. Oui, mais tu l'as toujours avec toi, t'en joues de temps en temps, donc t'as toujours ta cornemuse.
4: Oui, j'ai toujours ma cornemuse sur laquelle j'ai appris à jouer. Donc ça m'arrive de jouer de temps en temps, mais ça c'est un petit peu plus rare.
2: D'accord.
4: Les derniers temps.
2: Ok, alors on va marquer tout de suite le deuxième point. Écoute bien. La dernière exécution à la guillotine en France a eu lieu alors que Star Wars était déjà sorti au cinéma. Est-ce que la dernière exécution à la guillotine en France a eu lieu alors que Star Wars était au cinéma? Vrai ou faux? Top chrono, 5 secondes.
4: Je dis vrai parce que je crois que Star Wars, ça date, donc ça devait être fin des années 70, la dernière exécution.
2: Eh bah bravo, parce que la dernière exécution, c'était le 10 septembre 77 à Marseille, et Star Wars était sorti bien avant, donc c'est parfait, tu as un deuxième point, bravo.
0: Marilyn, qui habite à Bergerac en Dordogne, qui est mariée à Toufik et qui est laborantine médicale. Bon, alors on découvre un petit peu les passions de Marilyn. Du coup, aucun bricolage, très peu de sport, on n'est pas là-dedans, Marilyn.
5: Alors, moi, ma passion, déjà, c'est mon fils, la première, et d'accord. La seconde, c'est shopping.
0: Ah, shopping!
2: Ah, le shopping, mais c'est une très belle passion,
0: alors,
2: ça!
0: Alors, ça tombe très bien qu'on en parle, parce que, effectivement, ce sont les soldes en ce moment, les soldes qui ont été prolongés, d'ailleurs, jusqu'à la fin du mois de juillet, et tu es une dingue du shopping. Et du genre... Voilà, qu'est-ce que tu as acheté là récemment? Des fringues, des bijoux? Je crois que t'y vas quand même, tu dépenses. Hein.
5: Des fringues, des bijoux, ouais. Des chaussures, des sacs aussi.
0: Les chaussures, ok.
5: Ouais. C'est une vraie fille en fait.
0: Oui, bien sûr. Mmh. Ton rêve serait d'avoir un dressing. Alors le dressing, pourquoi? Pour tous les vêtements, pour les chaussures? Qu'est-ce que tu achètes le plus en fait?
5: Je suis une grosse collectionneuse de boucles d'oreilles.
0: Ça prend pas trop de place.
5: Désespéré d'ailleurs.
0: Ça va, ça prend pas trop de place. Mais genre, t'en as combien à voir, collectionneuse de boucles d'oreilles? Ça veut dire, du genre 50 paires, 100 paires.
5: Au moins 300 paires.
0: 3, oui, non, oui.
2: Ah
0: non,
2: oui,
0: non,
2: d'accord.
0: On est bien là, 300 paires.
5: Oui.
2: Ouais, t'as une commode entière que de bijoux, quoi.
0: Ah oui, non, là, c'est quand même beaucoup.
5: Exactement.
0: C'est cool. Il reste un tout petit peu de place pour ton mari ou pas? Ou du coup, au milieu de tout ça?
5: Ah, il a une étagère, ouais, dans l'armoire.
0: Ah, bah, sympa, le pauvre. Alors, tu fais les magasins à peu près deux fois par semaine et tu reviens toujours avec quelque chose. Quel est le dernier truc que tu as acheté? Le dernier petit truc que tu as pris là? Peut-être hier ou ce matin d'ailleurs?
5: Ah, des fringues, hier.
2: Voilà, voilà.
5: Mais pour toute la famille.
0: Voilà. Marilyn, je te rappelle que je compte énormément sur toi et je sais que tu es capable de marquer ton deuxième point qui arrive tout de suite.
2: Ouais.
0: Pour égaliser, être comme Nicolas et tenter le grand chelem. Pour moi, avoir quatre candidats. On va parler d'oiseaux grâce à la compagnie créole.
2: Ça fait chanter les abeilles. Je peux vous dire qu'on a des stagiaires notre studio.
0: Ils chantent.
2: Et Alice, l'une des stagiaires, elle est à Bâle.
0: Attends,
2: elle danse.
0: Dire bonjour. Là. Bonjour,
2: Alice,
0: mademoiselle.
3: Bonjour, bonjour.
2: Inès.
0: Salut, Inès.
2: Alors, et vas-y, ouvrez.
3: Bonjour.
2: Voilà.
0: Et ton prénom, c'est
3: Louise.
2: Louise.
0: Voilà, Louise. Beaucoup de filles, là. Je suis un petit peu seul.
2: Oui, bon. ça te fait pas de mal.
0: C'est vrai. Le colibri d'Héléna, petit oiseau, s'appelle le colibri d'Héléna, pèse moins lourd qu'une pièce de 5 centimes d'euros. C'est déjà pas lourd, ça. Est-ce que c'est vrai ou faux, selon toi, top chrono, Marilyn? Est-ce que le colibri d'Héléna pèse moins lourd qu'une pièce de 5 centimes? Vite. Tu dis vrai, t'as raison. C'est un oiseau qui pèse environ 2 grammes pour seulement 5 centimètres. On le trouve à Cuba et ses ailes peuvent battre jusqu'à 80 fois par seconde et ça produit une espèce de bourdonnement. C'est tout petit. En tous les cas, un deuxième point, je suis ravi, Marilyn.
2: Allez, de Nico, de Marilyn. Et là, tout de suite, on va partir avec mon petit Juju, mon petit Dodo, mon Julien Doré. Allez, vous écoutez ici et on va écouter nous. Julien Doré, vous êtes dans votre voiture, vous écoutez ici, on vous aime, à tout de suite.

0: on va faire ça.
1: Voilà, alors, on t'a demandé avec qui t'aimerais déjeuner, et tu aimerais déjeuner avec, bah, avec elle. Bon, alors j'imagine que tu l'as déjà vu en concert.
0: Oui, je l'ai déjà vu lors de festival, et puis bah, du coup, je lui lance une invitation pour l'inviter à manger.
1: Écoute, on va demander à Zazie. Hein, Zazie, voilà. On va demander à Émilie Mazoyer de lui demander. Alors, on demande toujours des choses incroyables aux gens, et là, on t'a demandé quel était ton talent inutile.
2: Ah, c'est bien ça.
1: Et tu sais faire bouger tes oreilles.
0: Voilà, alors comme les poissons qui bougent leurs ouïes, j'arrive à faire bouger mes oreilles, ça sert strictement à rien, mais bon, c'est un talent caché que je dévoile peu parce que bon, j'en suis pas forcément fier.
1: Bah, moi j'adorerais avoir ça.
2: Il y a Alice qui sait le faire aussi, tu peux nous montrer?
1: On a Alice qui sait le faire, vas-y s'il te plaît.
2: Cheveux, donc
1: alors
2: on va
1: vas-y, on y va, c'est parti. Non,
2: sérieux. Ah oui,
1: ah, oui. Bon, Nicolas,
2: très radiophonique tout ça.
1: Nicolas, tu te filmes et t'envoies le film à Maître Coupez.
2: Ah,
1: alors c'est le moment de ton quiz musical. Je t'explique, aujourd'hui c'est le qui chante, mais tu ne vas avoir que 5 secondes. Tu auras deux chansons, mais tu n'auras que 5 secondes pour reconnaître les deux artistes qui ont chanté l'un après l'autre. Écoute bien la première chanson. Obladi, Oblada,
2: c'est court.
1: C'est qui chante?
0: Oh, c'est pas récent, là. Je pense que c'est un groupe anglais, c'est les Beatles, ça, non?
1: Eh bien, est-ce que c'est une bonne réponse? Oui! Obladi, Oblada, life goes on, rah! Life goes on. Allez, premier point pour Nico.
2: On les écoute pas souvent, les Beatles, ça fait plaisir.
1: Allez, écoute bien ta deuxième chanson, écoute.
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2: Ah, je vous ai fait plaisir.
1: Qui c'est qui chante?
0: Ça, c'est Julio, ça, non?
1: Julio Iglesias. Pour moi, à chaque fois que j'entends c'est cette chanson, c'est Jacques Villeray dans Papy fait de la résistance.
2: Oui, c'est vrai.
1: Pour moi, c'est ça.
2: Je
1: mais c'est Julio, oui. Ça fait 2 points pour Nico. Ça fait 4, bravo.
2: Je revois le plan de Jacqueline Maillard qui n'en peut plus de lui. Quoi. Michel Taupin, évidemment.
1: Michel Taupin, mission pour la France.
2: Christian Clavier, évidemment. Vous connaissez Julio Iglesias, la jeune génération, là,
1: bah oui, quand même.
2: Ah, oui, oui. Ah, je sais pas. Ok. Alors.
1: Dépêche-toi, parce que t'as 1 minute 30.
2: Mais c'est parce que vous êtes trop bavarde.
1: Ah, bien sûr, c'est de ma faute.
2: Bah, évidemment, il m'a suivi. C'est du sabotage, on me laisse qu'une minute trente.
1: Oui, bah, t'as le temps de faire.
2: Marilyn, j'ai même pas le temps de te mettre en avant, de parler de quoi que ce soit, du fait que t'es fan de Mathieu Chédid, par exemple.
3: Je dis aime.
2: Eh oui.
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2: Tu l'as vu combien de fois en concert à Périgueux?
4: Ah, une seule fois, mais je devais le voir pendant le Covid à Bordeaux, mais ça avait été annulé, donc...
2: Et t'adores, tu l'écoutes depuis tes 18 ans, j'espère qu'il va te porter bonheur. Voici ton quiz, 5 secondes, ça dure pas plus. Pour reconnaître l'extrait suivant, on y va. Top chrono, qui chante?
4: J'ai un trou.
2: Ah, c'est pas la réponse que j'attends.
1: J'ai un trou n'est pas un artiste.
2: Non.
4: Unique à vie, mais...
2: Comment tu dis?
4: Lenny Kravitz.
2: Lenny Kravitz, c'est bien tenté, mais non, c'est Stevie Wonder. Allez, on se rattrape. Allez,
1: la,
2: on se rattrape.
1: La, la, la, la.
2: On se rattrape avec un autre groupe, le tube est très connu. Allons-y. Don't stop me now, c'est
4: Queen. Fan aussi, donc c'est Queen.
2: Oui.
1: Eh oui, c'est la chanson qui rend le plus heureux.
2: Exactement.
1: Allez, ça fait 4 pour Nicolas, 3 pour Marilyn, c'est pas mal.

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2: Et je vous rappelle que vous jouez pour la finale de demain. 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Accès limité pendant 3 jours à PortAventura Park. Un accès à Ferragamo-Land. Et puis 100 euros de carburant pour rejoindre PortAventura World. Si vous ne gagnez pas ça, vous gagnez évidemment la machine à café Malongo, 32 dosettes, 6 verres en verre. Jingle, on reprend la compète.
3: Bien sûr que oui.
2: Olé.
3: Olé.
2: Alors, Nicolas à 4, Marilyn à 3. Ok.
3: Ça va.
2: Nicolas, je le sens bien. Hein. PortAventura World, là, moi, je pense que c'est bien. Alors, on va parler d'amour. On va parler du fait comment tu as rencontré ta chérie. Alors, ça s'est fait par le biais de la musique parce que vous faisiez partie tous les deux d'une association de musique, c'est ça ?
4: Oui, c'est ça. Donc, on faisait chacun partie d'une association. Et puis, au cours de festival pendant l'été, on était amené à se rencontrer à plusieurs moments de l'année, et puis surtout en été. Et puis, c'est comme ça qu'on s'est rencontrés. Et puis, c'est comme ça que ça a continué.
2: Attends, parce que ta femme, elle joue de l'accordéon diatonique.
4: C'est ça.
2: Et qu'est-ce que c'est l'accordéon diatonique ?
4: C'est ce qu'on entend. Donc, c'est une sorte d'accordéon. Donc, on connaît beaucoup le chromatique.
2: Ouais.
4: En Bretagne, il est beaucoup joué pour accompagner des cercles.
2: D'accord.
4: Voilà.
2: La sonorité n'est pas la même.
4: Des danseurs bretons, la sonorité n'est pas la même exactement.
2: Ok, voilà. Ça fait combien de temps que vous êtes ensemble ?
4: Ça fait combien de temps ? Ça fait 15 ans.
2: Oh là là là là, grosse histoire d'amour, c'est magnifique. Aïe, aïe, aïe. Allez, on va essayer de marquer 3 points de plus immédiatement avec la question à choix multiples. Je t'explique, je te pose la question, je te propose des réponses, t'auras 10 secondes pour me donner ton choix. On écoute Kenji. Chirac. Demain, figure-toi que Kenji va fêter ses 30 ans. Alors, d'accord, est-ce que tu sais quel était son métier avant de remporter The Voice ? Alors, est-ce qu'il était maçon, élagueur, ferrailleur ou coiffeur pour Éric Bastien ?
3: Bien sûr.
2: Qu'est-ce que faisait Kenji avant de remporter The Voice ? Maçon, élagueur, ferrailleur, coiffeur personnel d'Éric Bastien. Top chrono, 10 secondes.
4: Ça, j'en sais strictement rien, donc ça va être au pif, je vais dire élagueur.
2: Au pif, élagueur.
4: Ouais.
2: Eh bien, quel joli pif tu as, parce que c'est vrai. Oui, il travaille avec son père dans l'élagage des arbres. Voilà, donc tu as 7, bravo.
3: Marilyn, je rappelle l'enjeu de cette émission pour moi et pour toi et pour la France. 3 candidats, ça ne m'est jamais arrivé, ou tellement rarement. Et sache que toute ma famille écoute cette émission pour la première fois. Marilyn, si tu gagnes avec moi aujourd'hui, j'aurais fait un sans faute et j'aurais 4 candidats.
2: Bonjour monsieur et madame Bastien.
3: Salut maman.
2: Oui.
3: J'y crois Marilyn, j'y crois encore.
2: Vous l'avez élevé avec un gros égo quand même. Hein.
3: Je vous ai dit, ils sont déjà en construction à la radio pour élargir le bâtiment. Alors, Marilyn, on a 3 points, on est pas mal. Marilyn sait se détendre, elle est totalement zen, parce qu'elle a un petit rituel en ce moment.
2: Ah !
3: Il y a des cigales en Dordogne, dis donc, Marilyn ?
5: Ah, ça arrive, quand il fait très chaud qu'on les entende, okay. Mais voilà, oui.
3: Quel est ton petit rituel du soir, en mode nuit, on écoute les cigales ? Qu'est-ce que tu fais en ce moment que tu adores ?
5: Ah, surtout là, en temps de canicule,
3: oui.
5: Je me pose dans mon transat le soir, sous la lune et sous les étoiles, avec mon chat, et j'y profite du calme que mon fils dort et que tout le monde dort.
3: Ouais, c'est la chance d'avoir un transat dans le jardin, en train de regarder les étoiles, franchement, c'est beau.
5: Oui, c'est très agréable.
3: J'imagine. Alors, on a un voyage en Espagne à offrir, je sais que tu as déjà voyagé en Espagne, au Maroc, tu as de bons souvenirs de l'Espagne d'ailleurs, c'est un pays que tu aimes bien.
5: Ah, j'aime beaucoup et surtout à Barcelone, on a passé des super vacances, donc
3: j'aimerais
5: bien y repartir.
3: T'aimerais aller au Costa Rica, par exemple, ça c'est une destination qui te plairait.
5: Oui, parce que ça a l'air sauvage et la nature a l'air d'être encore préservée, loin de toute l'agitation de chez nous, donc ça me fait un peu rêver.
3: Alors en fait, si tu vas au Costa Rica, par contre, il faudra que tu aies des guides ou que tu aies des plans, qu'il y ait des gens qui t'aident, parce que j'ai cru comprendre que tu es nul, mais nul en orientation.
6: Est-ce que c'est possible ?
5: Ah oui, c'est un faible mot, oui.
3: C'est-à-dire, tu te perds.
5: Mon frère écoute d'ailleurs, il va bien rire, parce qu'il se moque de moi avec ça. Je suis très nulle, je me perds dans une rue à côté de chez moi, oui, c'est possible.
3: Ah oui, tu te perds dans ta ville et dans tes rues, carrément.
2: Ah oui.
5: Ah oui, il me faut le GPS, oui. Pas pour tout, hein, mais il y a des rues où je passe pas souvent, je retrouve pas, quoi.
3: Non, mais je découvre qu'il y a des rues, t'es passé dedans la veille ou le matin même, et tu ne la reconnais pas l'après-midi, par exemple. On en est à ce point-là, hein.
5: Ah, ben, c'est une rue que je connais pas, oui.
2: Ah, tu feras jamais Koh-Lanta, hein.
3: Ah, ouais, non, là, c'est
5: non,
3: clair.
5: Non. Déjà, ne pas manger, je pourrais pas, donc,
2: encore oui, plus la cause de la. On est d'accord.
3: Et on a un petit défaut, on est susceptible, en revanche. Ah.
5: Oui, c'est vrai, ouais. Bon, ça s'arrange avec le temps quand même, hein, j'ai remarqué, mais bon. Oh,
3: alors ça va.
5: Quand même.
3: Bien, allez, on a 3 points là à prendre, hein. Ok. Mm-hmm. On l'attend.
5: Ouais, allez, on y va.
3: Bah, tu sais quoi, je vais demander à Eva, parce qu'il y a plein de stagiaires hein, aujourd'hui avec nous dans le studio. Oui, c'est ça, le micro, c'est ça.
6: Bonjour.
3: C'est Eva qui va poser la question, ok, Marilyn, t'es d'accord?
5: Allez, c'est parti.
6: Alors, Marilyn, samedi.
3: Attends, petit extrait.
7: Je suis allé les voir passer les tours de France.
2: Ah, mais ça, c'est ta chanson. C'est toi qui chantes, là. On reconnaît bien ta voix.
3: Bien sûr.
7: C'est une belle gamme.
3: Tu peux y aller.
6: Ok, Marilyn, samedi, c'est le départ du Tour de France à Barcelone.
3: Stop. Petite pression, tranquille, voilà. Ok, la suite.
6: Mais savez-vous combien de vitesse possédait le vélo du vainqueur du tout premier tour, donc en 1903? Je vous donne les réponses possibles. La A, une vitesse. La B, 3. Et la C, 5. Ou alors la D, aucune vitesse.
3: Top chrono. Allez bien, Eva.
6: Merci.
5: Je dirais 2 vitesses.
2: Deux vitesses, bah c'est bien parce que comme c'était pas...
3: Un 3 ou 5. Alors,
2: Marilyn, c'est trop tard, elle a dit 2. Voilà, donc pas assez faux.
3: Et non, quelle était la réponse, Eva?
6: La réponse était une vitesse, Marilyn.
3: Et pourquoi?
6: Eh bien parce que le vainqueur de la première édition, Maurice Garin, roulait sur un vélo à une seule vitesse.
3: Et voilà.
6: À l'époque, pas de dérailleur, pas d'assistance, juste des mollets et du courage.
2: Et voilà.
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2: Et surtout, je rajoute que évidemment, ici a nommé Eric Bastien ambassadeur du Tour de France. Il sera sur les routes avec vous.
3: Exactement.
2: En vélo,
3: sur le char,
2: en vitesse une.
3: Chaudou.
2: Allez, ça fait 3 pour Marilyn, 7 pour Nico. Nico, tu vas gagner. Nico. Nico.
3: Ah, je crois qu'il s'est perdu.
2: Oh là, je crois qu'il s'est
3: perdu dans la vie.
2: C'est bien. Allez, maintenant on va écouter. Bah là, c'est vraiment là, j'ai vraiment mon 500, hein, j'ai vraiment mes tiacs, je vais vraiment en boîte le samedi soir. On est en 1981, j'ai 16 ans. C'est

0: mais une pression pour des annonceurs d'anglais.
1: Belle. Alors.
0: Sel.
1: Ouais.
0: Tainted. Loved.
1: Ouais, loved. Allez, on va dire que
0: Tainted
1: c'est bon
0: love.
1: Jingle. Allez, plume.
2: Bah, je sais pas ce que ça veut dire, toujours pareil.
3: Hein. 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
3: Midi.
2: L'amour teinté,
3: c'est
2: quoi.
3: Ici.
1: Ouais. Voilà, allez. Bien, nous sommes avec Nicolas qui est largement
2: non, attends,
1: en tête.
2: Attends, ça va, là.
1: Largement non, en tête avec 7 points.
2: Non, pas du tout. Ouais.
1: Marilyn suit de très très loin. Elle est en vitesse 1 sur son vélo.
2: Te laisse
1: elle a
2: pas
1: 3.
2: Faire, Marilyn. Quand même. Là.
1: Alors, je rappelle que Nicolas joue avec ici Braise Hizel, qu'il a 46 ans, qu'il habite à Quimper, qu'il a 3 enfants, qu'il bricole, il fait plein de trucs. C'est un homme complet. Alors, par contre, il lui arrive des aventures un peu rigolotes parce que. Un jour, il a vraiment beaucoup bossé, hein, beaucoup, beaucoup bossé.
2: Bah, c'est un homme, quoi.
1: Voilà. Oh là là. Oh, les trucs. C'est qu'en 2026.
2: C'est vrai que je suis tout seul dans le studio, là, donc.
1: Voilà, il y a certes qu'il y a quand même 5 meufs sur le plateau.
2: Mais j'attendais leur réaction, mais finalement.
1: Et putain, c'est vrai, il y a 3 meufs en régie. On est 8.
2: Ouais.
1: Donc je serais toi, je serais profil.
2: Je vais me taire, je crois que je vais me taire.
1: Ouais, je crois bien.
2: Ouais,
1: ouais.
2: C'est mieux.
1: Ferme-la physiquement. Alors un jour, il rentre chez lui, notre petit Nico, il est crevé. Du coup, il mange vite fait et il va se coucher. Et qu'est-ce qui se passe après?
4: Et ben, qu'est-ce qui se passe après? J'avais zappé l'invitation de collègues de travail avec un barbecue organisé. Et au bout d'un moment, les copains s'inquiètent. Ils passent un petit coup de fil pour savoir ce qu'il en est, où je suis. Et puis, évidemment, ils n'ont pas su la fin de l'histoire, hein, parce que je ne leur ai pas raconté. Et donc, je suis sorti de mon lit en 2-2, et puis je les ai retrouvés. Et puis, j'ai mangé une deuxième fois, et on a passé une bonne soirée.
1: Ah oui, donc toi, t'es crevé. Allez, barbecue party, c'est pas grave. Je suis crevé, mais je me lève et je vais manger des merguez.
4: C'est ça.
1: Ah ouais, t'es un gourmand, toi, hein, quand même. On est quand même...
4: C'était surtout pour parler ordinaire que j'étais dans mon lit et puis que j'avais zappé l'invitation.
1: Voilà, alors il t'arrive quand même toujours des trucs, hein, parce qu'un matin tu t'es réveillé en sursaut, ton réveil n'est pas sonné, tu te prépares et tu pars bosser. Et qu'est-ce qui se passe?
4: Eh bien, qu'est-ce qui se passe? Je monte dans ma voiture, je vais au boulot et puis après 5 minutes de route, je me rends compte qu'on est samedi et que je ne bosse pas ce jour-là. Donc je fais demi-tour au premier rond au point et puis je retourne à la maison.
1: Et tu t'es recouché?
4: Et je reprends ma grasse matinée.
1: Ok, c'est magnifique. Non, j'aime bien Nicolas, on est bon. Alors là, écoute, on va faire en sorte que tout soit clair. Là, il faut marquer, mon chat. Vraiment, il faut marquer. 5 points, c'est la question cash. Tu es largement en tête. Donc on y va, on marque. Tiens, une petite ambiance.
5: Faut passer ton bac. Faut passer ton bac.
2: J'adorais ça.
5: Faut passer ton bac.
2: Je sais plus qui fait ça, mais c'est...
5: Je retrouve mes potes à 18h
2: oui.
5: Au café d'en face.
1: C'est pas les mecs du 6-9?
2: C'est Manu Payet, ouais.
1: Bah
2: et
1: oui,
2: Bruno Guillon.
1: Voilà, c'est tous les mecs.
2: J'adore.
1: Du 6-9.
2: Super.
1: Alors, écoute bien, c'est une question sur le baccalauréat. Quelle moyenne faut-il obtenir au bac pour avoir la mention bien? Quelle moyenne? Attends, t'emballe pas. Quelle moyenne faut-il pour avoir la mention bien au bac? Top chrono, 10 secondes.
4: Alors, pour une mention bien, hein, c'est ça?
1: Ouais.
4: Donc, je vais dire 14, à partir de 14, c'est bien.
1: Et oui!
2: Ouais!
1: Bien sûr, évidemment, bravo! Voilà, donc ça fait 5 points de plus pour mon petit Nico. Eh ben il a 12, ouais. voilà.
2: C'est qu'il y a une mention dans ce studio, combien
1: la,
2: une,
1: la,
2: deux.
1: Ah ouais. Oui.
2: Ah, il y a de la mention là.
1: Bah oui.
2: Attends, si, mention.
1: Oui. Bah je l'ai passé deux fois.
2: Ah, Alice, qu'est-ce qui t'est arrivé? T'as pas une mention?
6: Oui.
1: Bah elle vient de lever la main.
2: Qui c'est qui a pas levé la main alors? Tout le monde a une mention.
1: Toutes les meufs.
2: Voilà. Mais il y a que moi qui
1: pas
2: une mention.
1: Bah non, t'es un mec.
2: Bah oui.
1: Ça, pour faire des vannes sexistes, il y a du monde. Mais pour avoir des mentions au bac.
2: Il y en a pas. Marilyn, t'as une mention?
7: Oui.
1: Et voilà, c'est une femme, elle a une mention.
2: T'as eu quoi comme mention? Bien, c'est bien, passable, très bien, médiocre, excellent.
7: Bien, et voilà, bien, c'est déjà bien.
2: Bah oui,
1: c'est déjà mieux que Eric.
2: Là, c'est vrai, non, j'ai pas une mention. Marilyn, on n'a pas parlé de cuisine tout à l'heure, et tu sais qu'à cette heure-ci, à 12h46, moi, je suis pas le seul, on a un petit peu faim. Alors, il y a un des plats.
8: C'est trop chouette, je crois que les lasagnes sont prêtes.
2: Que l'on adore.
8: Viens la vite,
2: avec Valérie.
8: On va se péter le bide.
2: On va se péter le bide, c'est clair, c'est les lasagnes. Il paraît que tu réussis, mais d'une force, les lasagnes. Tu peux nous dire quelle est ta recette?
7: Beaucoup de béchamel pour pas que ce soit sec.
1: Mais merci! Merci la béchamel, oui!
2: C'est ça le secret?
7: Oui, la béchamel c'est la vie.
1: Mais la béchamel c'est la vie, la crème c'est la vie.
2: Et tu fais tes pâtes toi-même ou non, peut-être pas quand même, si?
7: J'ai déjà fait une fois et franchement, on en trouve des très bonnes dans le commerce. Voilà.
2: Bien sûr. Bon, alors nous, ça nous va les lasagnes. Alors côté dessert, t'es pas mal au niveau pâtisserie. Je crois que tu fais de la forêt noire et des charlottes aux fraises.
7: Oui, exactement. Oui, je suis assez fan de pâtisserie et je fais des confitures aussi.
2: Très bien.
7: Je fais des glaces parce que j'ai gagné une machine à glace, donc ça c'est génial.
2: Alors attends, t'as gagné une machine à glace avec ici Périgord. Là, il y a pas longtemps en plus avec
7: exactement,
2: ta radio.
7: Exactement.
1: Ouais, et voilà.
2: C'est bon ça. On salue l'équipe. Alors machine à glace, tu l'as pas encore testée ? Non, pas encore là.
7: Si, je l'ai testé. Je l'ai gagné pendant la canicule, donc voilà.
2: Ok. Et alors, Alexandre nous disait tout à l'heure. Nicolas, pardon, je ne sais pas pourquoi je
1: voilà, allez.
2: Nicolas nous parlait
1: tout à l'heure. Mon candidat s'appelle Nicolas.
2: Oui, bien sûr. Il voulait être pizzaiolo. Et vous m'avez dit qu'il était le roi de la pizza. Mmh. Donc, vous vous souvenez ? Eh bien, elle aussi, c'est la reine de la pizza. Mmh. Vrai ou pas ?
7: Ouais, je me débrouille pas mal en pizza. En plus, j'avais un frère qui était pizzaiolo. Je suis à bonne école.
2: Bon, allez, nous allons jouer. Tu sais que là, c'est important.
1: Une fois de plus,
2: 5 points, là.
1: Il a quand même les questions les plus faciles.
2: Non,
1: c'était hyper dur de trouver 14 sur 20. Lui, il a une question, mais une gosse de maternelle connaît la réponse. Non,
2: vous allez voir. D'ailleurs, rappelle-moi ton prénom.
3: Louise.
2: C'est Louise qui va poser la question. Avant de poser la question, Louise, qui sera une question cash, hein, je te rappelle, Marilyn. T'auras 10 secondes pour y réfléchir. Voici un extrait. Ça vaut 5 points, Louise. Tu es dans ma team maintenant. Vas-y.
3: Exactement. Dans quel pays Claude François est-il né ?
1: Top chrono.
7: En Égypte.
1: Voilà, merci.
3: Exactement. Alors, bonne réponse.
1: Oui, et voilà. C'est pas de la question de maternelle, ça ? Bon, voilà.
2: Oh,
1: allez.
2: Bien,
1: ça fait 12 pour Nicolas qui a eu une question extrêmement difficile.
2: Elle est toujours en tête, ça.
1: Oui,
2: va,
1: oui, allez, 8 pour Marilyn qui a eu une question évidemment de la team Bastien, une question trichée.
2: C'est pas moi qui ai choisi les questions.
1: Allez, moi. Oui, ils savent bien dans quel ordre ça va. Allez, notre amie Inès, tu vas nous dire maintenant qu'est-ce qu'on écoute sur ici là maintenant ?
6: Sur écoute.
1: Hop, allez, vas-y, on écoute.
3: On écoute, on va écouter L'amour ça se donne d'Amel Bent, une nouveauté 2025.
1: Eh ben c'est magnifique, on écoute Amel Bent, vous écoutez ici. Et visez la lune, l'amour ça se donne, Amel je t'aime, à tout de suite.

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1: L'amour, ça se donne. Amel Bent, tandis que Valérie se moque de mon petit déhanché de danse.
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3: Et nous sommes au taquet avec Nicolas qui joue avec ici Braise Isel contre Marilyn, ici Périgord. Nicolas est en tête.
1: Oui.
3: Quoi ? Qu'est-ce qu'il y a ?
1: C'est un triste constat, mais.
3: Oui, bah, il est en tête. Oui. Avec combien ? 12 points.
1: Voilà. Ça veut dire qu'il a fait un sans faute, le gars.
3: Exactement, voilà, parce qu'il est brillant et qu'il va remporter. Voilà. Bon, bref. Alors, mon petit Nicolas, il paraît que t'as un porte-bonheur, une bonne étoile, en fait. Hein, voilà. Alors, il paraît que t'as toujours de la chance en fait. T'es toujours chanceux. Quand tu travailles, tout va bien avec les trains. Et dès que t'es en vacances, les collègues ils disent que c'est pas pareil. Voilà.
4: Voilà, je me fais chambrer régulièrement parce que je passe souvent à travers les gouttes. Et puis, quand on voit partir en vacances, on se dit que c'est pas le moment de prendre le train parce que c'est là qu'il arrive des catas.
3: Et voilà.
4: Pour info, donc.
3: Tu as une bonne étoile. Très bien. Alors, tu as une bonne étoile. Tu es magnifique, tu es formidable. Tu es juste un peu têtu. On va dire que c'est un petit défaut. Voilà. Allez. T'es têtu.
4: C'est ce qu'on dit. Moi, je suis pas d'accord, mais c'est ce qu'on me dit. Donc,
3: comme dit la réalisatrice, t'es breton. Voilà. Alors, pour t'encourager, on va écouter une magnifique chanson de Zazie.
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3: Moi, j'avais adoré la version d'Olivia Ruiz dans la Starac. Voilà. Alors, tu adores le Grand Bleu, tu adores tout ça. Je souhaite que tu sois à fond pour remporter ce bingo. Écoute bien ce petit bingo. À mon top chrono, tu vas avoir 10 secondes, pour me citer un maximum de super-héros mecs. Tous les super-héros mecs qui existent au monde depuis toujours. Top chrono, 10 secondes.
4: Superman, Batman, Spider-Man, Iron Man, tout ce qui finit en man. Qu'est-ce qu'on a encore?
3: Tu m'en as donné quatre. Il y avait Hulk, Captain America, Thor, Doctor Strange, Black Panther, Silver Surfer, Wolverine, Aquaman, Green Lantern, Deadpool, que sais-je. Mais tu m'en as donné quatre. Voilà, maintenant t'as plus qu'à espérer que Marilyn n'en donne pas.
1: Bon, Marilyn, je vais expliquer la règle pour ceux qui découvrent le jeu. Pour nos stagiaires, peut-être aussi. Nicolas est en tête avec 12 points et tu as marqué 8 points. Jusque-là, félicitations. On est au bingo. Le bingo, il vaut 10 points. Ça veut dire que tout peut changer. Mmh. Pour prendre les 10 points, il faut être celui qui marque le plus, voilà, qui donne le plus de bonnes réponses au bingo. Mmh. Il a donc fait 4. Marilyn, si tu fais 5, t'encaisses les 10 points. T'es avec nous demain vendredi. T'as un pas de plus vers l'Espagne.
3: Bon, allez,
1: et tu me rends heureux. Voilà, laissez-moi expliquer, s'il vous plaît.
3: Oui, on le sait tous.
1: Ça va. Mmh. Marilyn.
6: Oui.
1: On se concentre.
6: Mmh. Je suis à fond, là, je suis au taquet.
1: On est tranquille. Mmh. Avec une musique que tu adores. Ça, c'est pour te faire plaisir. Parce que côté musique, tu adores Lady Gaga. On a un extrait là, d'Abracadabra. Tu l'as déjà vu en concert ou pas, Lady Gaga?
6: Non, mais alors j'adorerais.
1: Bah oui, bah c'est possible, elle passe en France quand même de temps en temps. Pas souvent, mais bon.
6: Ah oui.
1: Bah oui, t'aimes Julien Doré, Jean-Louis Aubert, Michael Jackson ou encore Queen et Bruno Mars. On y va, c'est l'heure de vérité. Voici ton bingo. 10 secondes pour me citer. Un maximum de super-héros, mais côté filles. Voilà, les filles super-héros, quelles sont-elles? Top chrono, 10 secondes, on y va.
6: Alors, Catwoman, Black Widow, La Femme Invisible, Spider-Woman, Miss Hulk, Elektra.
3: Ça se passe bien sur Google.
1: Allez, bravo. Ben oui, il y a assez de bonnes réponses. Et voilà. Ils sont là, les quatre. Ils sont là.
3: Je peux crever.
1: Les ailes, les quatre. Et voilà.
3: Alice, t'as hâte de danser immédiatement.
1: Bravo.
3: Voilà. C'est la deuxième fois en 2 ans que cette espèce de personne va avoir les 4 candidats.
1: Avec moi.
3: Je peux te dire 2 fois en 2 ans. J'espère que Radio France est prêt à ouvrir les portes pour l'ego. Bravo Nico, t'as pas démérité. Marilyn a eu la chance de passer en deuxième et d'ouvrir Google à, en tapant super-héros.
0: C'est mauvaise fille.
6: Foi, bah, c'est grâce à mon fils.
3: Ouais, ouais, bien sûr. Comme par hasard, c'est la même, le même ordre que sur Google. Regardez, Wonder Woman. Super. Allez. J'ai envie de vous dire, mes petits chéris, bravo. Merci Alice, merci Inès, merci Louise, merci Eva.
1: Merci. Hein.
3: Merci Céline à la Réal, Océane à la Technique, Alex au Standard, le professeur Coupez au Savoir. Alors, demain, j'aime mieux vous dire que ça va être la misère au niveau de l'ego.
1: Ça va être soirée disco,
3: je t'aime. Je vous embrasse très fort, la France, je t'aime, amuse-toi bien, à demain. Il est 5h, Paris s'éveille, c'était ici, c'était au taquet.
1: Ah, c'était bien surtout.
3: Et alors là maintenant, ça va swinguer, ça va rock'n'roller.
1: Exactement, parce que les petits matins arrivent sur ici avec Johan Rock'n'Roll qui vous accompagne une bonne partie de l'été, le coquin.
3: Hein. Oh yeah.

0: pour démarrer la journée. C'était évidemment Michel Sardou. Vous êtes bien ici.
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0: J'espère que vous allez bien. Ce jeudi, nous voilà partis pour se réveiller ensemble avec le sourire. Quelques conseils vie pratique en prime pour vous faciliter le quotidien. Et puis un réveil évidemment en musique avec Jean-Jacques Goldman et Paul McCartney dans les prochaines minutes. Et puis à mes côtés ce matin pour vous informer au plus près de ce qui se passe dans l'actualité, aussi bien tout près de chez vous qu'au bout du monde. Bonjour Cyril Ardo-Redon.
2: Bonjour Johan Rock, bonjour à tous.
0: Qu'est-ce qu'on trouve dans l'actualité ce jeudi?
2: Eh bien on revient évidemment sur la Coupe du Monde. Quart de finale ce soir face au Maroc.
0: Tiens, justement, si ce soir vous serez devant votre télé pour supporter les Bleus, venez nous en parler, venez nous dire quel est le dispositif de votre soirée. 0810 055 056, dès lors que vous passez sur l'antenne, vous gagnez le paqueté cette semaine, notamment une paire de lunettes pour regarder l'éclipse en toute sécurité, puis le dernier roman de Franck Tillier, et puis les soldes d'été, on est en plein dedans, ça tombe bien, c'est le sujet de Par ici les économies, comment repérer les bonnes affaires et éviter d'être pris pour un pigeon. On fait le point dans 10 minutes.
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0: Nous sommes le jeudi 9 juillet. Bienvenue, il est 5h. Le journal présenté par Cyril Ardo-Redon. Plus que 3 matchs et la France sera championne du monde de foot.
2: Si tout se passe bien, évidemment, les Bleus en quart de finale ce soir face au Maroc. Un adversaire que l'on connaît bien et que l'on avait battu d'ailleurs en demi-finale lors du dernier mondial au Qatar. Xavier Monferrand, c'est l'un des premiers gros tests de la compétition pour l'équipe de France.
3: C'est un homme de peu de mots, Jean-Philippe Mateta, mais l'attaquant des Bleus n'a pas besoin de s'étaler. Il a bien compris que le Maroc a grandi depuis la dernière Coupe du Monde au Qatar.
4: Je pense que l'équipe du Maroc de maintenant, elle est vachement meilleure, ils sont vraiment en progression, c'est les 6e mondiaux et ce qu'ils font en ce moment, c'est très fort.
3: Très fort, 10 buts en 5 matchs dans ce mondial pour les Marocains que les Bleus croisent souvent tout au long de l'année. Voilà aussi pourquoi le défenseur tricolore Dayot Upamecano se méfie.
5: Ils jouent pratiquement tous dans des gros clubs, on les connaît, maintenant on va bien les analyser. C'est une équipe qu'on respecte, mais on veut gagner ce match pour continuer dans cette compétition-là.
3: Après la Suède et le Paraguay, le niveau va s'élever face au Maroc, finaliste de la dernière Coupe d'Afrique des Nations. Mais jusque-là, ce n'était pas non plus les vacances pour le sélectionneur des Bleus, Didier Deschamps.
6: On a eu des adversaires difficiles, c'est pas parce qu'après, de par ce qu'on a fait le résultat, oui, bah c'était un match facile. On a pu se rendre certains matchs faciles, mais on a eu de l'opposition élevée aussi. Maintenant, vous n'êtes pas en quart de finale de Coupe du Monde comme ça, plus en gravit la montagne, il y a forcément la qualité qui augmente.
3: Et si ça peut rassurer les Bleus et leurs supporters, la France n'a jamais perdu contre le Maroc en match officiel.
2: France-Maroc en quart de finale de la Coupe du Monde, coup d'envoi dès 22h. 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
0: Début de campagne présidentielle pour Marine Le Pen.
2: La chef de file du RN en déplacement dans la Sarthe à la Flèche hier matin avec Jordan Bardella. Première visite sur le terrain immédiatement après sa condamnation dans l'affaire des assistants d'eurodéputés FN. Marine Le Pen se pourvoit en cassation et la plus haute juridiction de l'ordre judiciaire indique qu'elle pourrait rendre sa décision au plus tard début avril avant le premier tour de la présidentielle. Une date, Aurélien Tirard, qui n'est toutefois pas gravée dans le marbre.
7: Il s'agit de facteurs techniques, de procédures pour certains extérieurs à la juridiction. C'est pour ça que la Cour de cassation donne un calendrier indicatif, car son arrêt dépendra par exemple du nombre, de l'importance et de la complexité des arguments juridiques qui seront soulevés par Marine Le Pen et par ses contradicteurs. Il faudra voir aussi si des questions prioritaires de constitutionnalité seront déposées. Et puis il y a un délai incompressible pour que les magistrats désignés étudient le dossier, écrivent un rapport et donnent leur avis. Les avocats peuvent ensuite faire des observations. Il faut encore après que l'affaire soit examinée puis mise en délibéré. C'est pour cela que la Cour de cassation estime pouvoir rendre sa décision au plus tard début avril, tout en n'excluant pas que ce soit après. En tout cas, vu ce calendrier, il apparaît de plus en plus improbable que Marine Le Pen porte un bracelet électronique pendant la campagne présidentielle.
2: Explication d'Aurélien Tirard sur votre radio locale ici à retrouver sur ici.fr.
0: 72 départements sont aujourd'hui en vigilance vigilance orange canicule.
2: Une très grande partie du pays est donc concernée. Face aux feux de forêt, 5 départements du sud sont en rouge pour un risque très élevé. 54 sont en orange pour un risque élevé. Il y a eu 8500 incendies en France cette année selon la sécurité civile, un peu moins que l'an passé à la même date. Plusieurs feux sont en cours. Celui qui a parcouru 4900 hectares dans les Pyrénées-Orientales reste sous contrôle malgré plusieurs reprises. 1000 hectares parcourus dans l'Indre près de Châteauroux. 5000 personnes sont isolées en Savoie à Pralognan-la-Vanoise suite à la fermeture d'une route en raison d'un incendie. Et dans ces conditions, comment la SNCF gère-t-elle le trafic des trains? Yvan Planteil, vous vous êtes rendu au centre opérationnel de gestion des circulations à Bordeaux.
8: Avant de rentrer dans le centre des opérations, un tour par les voies où il fait une trentaine de degrés. Les techniciens surveillent en particulier les caténaires et les rails, comme nous l'explique Thierry Rose, dirigeant territorial infrastructure chez SNCF Réseau.
9: La caténaire en fait se détend avec la température, elle se dilate. Puis vous avez la voie ferrée. Aujourd'hui, moi j'ai une prévision de montée de température au rail qui est quand même pas loin de 60 degrés.
8: Quand un incident est signalé, le centre de crise prend le relais. 4 écrans géants occupent un mur. Certains indiquent les retards. Cécile Rodier est dirigeante territoriale des opérations.
10: On a aussi une animation là, de la manière dont les températures évoluent au fur et à mesure des journées. Ensuite, on va mettre la salle de crise en veille en fonction des situations.
8: Une fois que la situation est bien identifiée, les consignes partent dans le centre de gestion des circulations. C'est une autre salle, là aussi, des écrans plein la pièce. C'est ici que l'on arbitre, d'après Samuel Lacouve, l'un des dirigeants.
11: Le but du jeu, c'est de faire des choix de circulation et de le transmettre au niveau des gares. On a des règles de priorité. Un train qui partira à l'heure d'une gare, un train TER qui n'a rien à voir avec 2 heures de retard sur un TGV. Pourquoi lui prendre du retard par rapport à un train qui aurait déjà du retard en amont? Et d'ailleurs, c'est à nous de faire appliquer ces choix au niveau des gares.
8: Et même si certains retards ou problèmes d'aiguillage ont été signalés pendant ces deux dernières vagues de canicule, la SNCF assure qu'en Nouvelle-Aquitaine, ces incidents ont été très minoritaires.
2: Yvan Planteil, ici Gironde. Et puis il fera chaud aussi aujourd'hui sur le Tour de France. 6e étape entre Pau et le majestueux Cirque de Gavarnie. 186 km à l'assaut des Pyrénées. L'itinéraire passe notamment par le col du Tourmalet à plus de 2000 mètres d'altitude. Emmanuel Macron doit assister à cette étape et il participera à la cérémonie de remise des maillots à Gavarnie. Allez, la météo après ce message.
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2: La canicule se poursuit donc en France aujourd'hui, Johan.
0: Avec ce dôme de chaleur qui se répand progressivement sur le pays. Et on attend encore des températures très élevées ce jeudi. Cette nuit, là encore, fait très chaud, pas d'air, un mercure qui voit rouge. Résultat, au lever du jour, ce matin, des valeurs qui, par endroits, ne sont pas inférieures à 28 degrés. Ce sera le cas à Perpignan ce jeudi en matinée. 27 à Montpellier, 23 dans la capitale, 22 à Bordeaux. Alors que dans les Hauts-de-France et la région du Grand Est, on respire davantage ce matin. Il fera 18 à Lille, 14 à Charleville-Mézières, idem sur les côtes normandes, 18 à Cherbourg, puis cet après-midi donc, des températures qui seront toujours caniculaires, 36 à Limoges, 39 à Bordeaux, jusqu'à 39 degrés dans le courant de l'après-midi à Montpellier et Perpignan. Et chez vous, comment ça se passe? On fait la météo ensemble, vous nous envoyez un petit message sur la page Facebook d'ici, le nom de votre commune, une température, la photo si vous le souhaitez. On a toujours envie de voir quelques-unes de vos photos. La page Facebook d'ici vous attend.
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0: 40 ans cette année pour cette chanson de Jean-Jacques Goldman. Peut-être le premier titre que vous écouterez ce matin. Bon début de journée ici, il est 5h08.

0: savoir déjà debout de l'autre côté de votre poste de radio. Bonjour à vous, il est 5h11.
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0: Devenir un héros malgré soi, c'est l'expérience inédite que vient de vivre un jeune Américain. Il rentrait de 2 semaines de randonnée solo dans les Rocheuses du Canada. 2 semaines entières sans réseau téléphonique ni internet, juste lui et la montagne. Et quand cet homme a retrouvé sa voiture stationnée sur le parking de la montagne, 847 notifications l'attendaient sur son téléphone. Un rapide examen du contenu des notifs. Et il réalise que toutes réagissent à une photo de lui prise à son insu par un inconnu où on le voit en train d'aider à porter un sac à dos une vieille dame sur un sentier escarpé. Cette photo-là, en réalité, en quelques heures, est devenue virale sur les réseaux sociaux avec pour légende le bon samaritain des Rocheuses. Sauf que l'internaute qui a publié la photo s'est trompé sur l'identité de ce gars-là. Les 200 000 partages le décrivent comme Matthew, guide de montagne héroïque, sauveur des randonneurs en difficulté, alors que pas du tout. Lui est commercial dans une entreprise qui vend des climatisations et la vieille dame, elle, est pas du tout en difficulté. L'histoire ne s'arrête pas là, puisque une fois rentré chez lui, cet Américain a trouvé dans sa boîte message LinkedIn une proposition d'embauche pour rejoindre une société privée de guide de haute montagne. Bon, pour l'instant...
2: Ça s'emballe.
0: Ouais, ça s'emballe. Il reste à vendre des climatisations, ce qui, à l'heure actuelle, est plutôt une bonne affaire. Affaire à suivre, évidemment. Il est 5h13, vous écoutez ici. Et dans l'info, justement, du jour, c'est toujours et encore la canicule en France.
2: Eh oui, il fait chaud et forcément, avec le Tour de France, sur la route du Tour de France, il y a un peu moins de spectateurs. Reportage à venir à Vic en Bigorre, dans les Hautes-Pyrénées.
0: Ce jeudi matin, on ne boude pas notre plaisir. Sir Paul McCartney arrive dans vos oreilles. En attendant, c'est le moment de faire quelques économies. Bonjour Valère Coréard, chaque jour avec vous un bon plan pour redorer le blason de notre pouvoir d'achat. Et aujourd'hui, on fait les soldes.
3: Oui, les soldes d'été ont débuté le 24 juin et se termineront finalement le 28 juillet dans la majeure partie de la France. Alors si vous comptez encore en profiter, il y a quelques règles qu'il vaut mieux connaître avant de passer en caisse, parce que pendant les soldes, les prix baissent, mais vos droits, eux, restent les mêmes. Premier point, un produit soldé bénéficie exactement des mêmes garanties qu'un produit vendu au prix normal. Si vous achetez une cafetière, une paire de baskets, un vêtement qui présente un défaut, le commerçant ne peut pas vous répondre « Désolé, c'était les soldes ». Non, la garantie légale s'applique de la même manière. Autre point important, les réductions affichées doivent être réelles. Le prix barré doit correspondre au prix le plus bas pratiqué par le commerçant au cours des 30 derniers jours. C'est une règle qui permet d'éviter les fausses promotions avec des prix gonflés juste avant les soldes.
0: Et si le commerçant affiche ni repris ni échangé, est-ce qu'il en a le droit ?
3: Oui, mais seulement si vous changez d'avis. En revanche, si le produit est défectueux ou ne correspond pas à ce qui était annoncé, le vendeur est tenu d'appliquer les garanties prévues par la loi. Enfin, sachez que les articles soldés ne peuvent pas avoir été mis en rayon spécialement pour l'occasion. Ils doivent déjà être proposés à la vente depuis au moins un mois avant le début des soldes. Et contrairement aux promotions, le commerçant n'a pas le droit de se réapprovisionner sur ses produits pendant la période des soldes. Alors un dernier conseil, ne vous laissez pas séduire automatiquement et uniquement par un moins 50 ou un moins 70%. Regardez le prix final et demandez-vous surtout si vous avez réellement besoin de ce produit. Vous êtes plutôt du genre à faire les soldes dès le premier jour, à attendre les dernières démarques. Vous faites des affaires? Écrivez-moi par ici leséconomies@radiofrance.com.
0: Merci Valère. Et à demain, alors que le soleil tape dur sur la France, vous nous parlerez des lunettes de soleil reconditionnées. En attendant, 5h15, vous êtes bien ici.
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0: Ce jeudi, 72 départements sont encore en vigilance orange canicule.
2: Troisième vague de chaleur qui touche l'essentiel du pays, à l'exception de quelques départements du Nord, de la Corse, du Var, des Alpes-Maritimes, des Hautes-Alpes, de la Haute-Loire et de la Lozère. Jusqu'à 43 degrés relevés hier dans l'Hérault, 40,2 dans les Bouches-du-Rhône ou encore 34 à Vic-en-Bigorre dans les Hautes-Pyrénées, soit 7 degrés au-dessus des normales de saison. C'est là que se déroulait une partie de l'étape du Tour de France hier, et les spectateurs, Juliette Gloria, sont un peu moins nombreux que d'habitude et un peu mieux équipés.
5: Vous voulez boire les loulous ?
6: Organisation quasi militaire pour Laetitia et sa petite famille.
7: Ah oui, obligatoire avec 4 enfants avec moi. Les bouteilles d'eau, elles sont obligatoires. Il y a quoi ? Il y a 6 litres d'eau, tout le monde a les casquettes et la crème solaire et la pastèque pour bien rafraîchir, pour le goûter. Ça goûte, hein, des enfants. Bon, les parents aussi, mais ça, faut pas le dire.
5: Vous avez la glacière ?
7: Ah oui, oui. Tout est au frais.
5: Même les crèmes solaires.
7: Ah oui, oui. Sinon, après, ça bave de partout, c'est pas agréable.
6: Avec ses enfants, ils sont arrivés tôt, en début d'après-midi, pour avoir de la place. Mais la chaleur a démotivé certains et la famille a le trottoir presque pour elle toute seule.
7: Je m'attendais à ce qu'il y ait plus de monde. C'est pour ça que j'étais inquiète. Je me suis dit, je vais y arriver un peu tard. Puis en fait, non, c'est vrai qu'il n'y a pas grand monde. Quoi. Ça fait bizarre. Il y a un petit peu plus de monde au village, mais même au village, il n'y a pas grand monde non plus. Quoi.
6: Et ceux qui sont là ont tout prévu. Élodie, par exemple, a choisi un emplacement sous un arbre qu'elle avait repéré bien avant le passage du tour.
8: J'avais déjà guetté il y a un peu plus d'une semaine à quel emplacement se mettre, où il y avait de l'ombre sur ce tronçon. Et après, voilà, si j'aurais pas eu cet emplacement, je sais pas si on serait resté avec 40 degrés, quoi.
5: Et puis vous êtes super bien équipé, là. Je vois l'eau, les casquettes,
8: oui. La crème solaire, les bonbons, de quoi occuper les enfants.
9: Moi, j'ai peur de... On peut mourir.
8: Mourir de chaud. Et fait chaud.
6: Juste en face, installées sous leur parasol, Monique et Solange, deux copines, ont préféré venir sans leurs petits-enfants.
10: Les petites filles qui sont pas venues, elles sont petites et il fait trop chaud.
5: Mais vous vous êtes quand même mis bien en avance.
10: Ben oui, on pensait qu'il y aurait du monde.
5: Simon, là, quand on regarde sur le trottoir à gauche, à droite, vous êtes bien seul,
11: un peu. Mais on s'en fiche. Non. On va voir la caravane. De quoi boire, un petit siège, et voilà, on est prêt.
6: Et leurs petits-enfants pourront compter sur leur mamie pour braver le soleil et leur ramener quelques goodies en souvenir du tour.
2: Le reportage de Juliette Gloria sur votre radio locale ici. Et aujourd'hui, les spectateurs et les coureurs vont avoir encore plus chaud. Il va faire jusqu'à 36 degrés à Pau sur le départ de cette 6e étape. 186 km à l'assaut des Pyrénées. L'itinéraire passe notamment par le col du Tourmalet à plus de 2000 mètres d'altitude. Départ à 12h25.
0: Qu'est-ce qui passe à la télé ce soir ? Anne Roumanoff en prime à l'occasion de la diffusion de son dernier seul en scène. Ce matin, elle sera l'invitée des coulisses télé dans 5 minutes après ce petit bout de monument signé Polo.

Merci d'avoir choisi ici votre radio locale. À 5h20, on se réveille ensemble. Et c'est un 9 juillet qu'ils sont nés. La romancière Amélie Nothomb, l'une des autrices les plus populaires en France, souffle aujourd'hui ses 60 bougies, tout juste un an de plus, pour la chanteuse et guitariste Courtney Love. Et puis on souhaite ce jeudi un bon anniversaire à l'acteur Tom Hanks, 70 ballets pour Tom, et presque autant de classiques au cinéma dans lesquels il a joué, Philadelphia, Seul au monde, Cyril, vous avez un film préféré.

0: forme.
1: C'est pas au mois d'août, du coup, c'est au juillet.
2: Oui, bah bon, voilà, on va la refaire, la chanson.
1: C'est gouré.
2: 92 ans aujourd'hui pour Pierre Perret. Et puis enfin, c'est un 9 juillet également qu'est né William Scheller. Anniversaire à vous si c'est aujourd'hui que vous êtes né. Aujourd'hui également, ce soir, on parle télé, les coulisses télé qui vous emmènent ce matin dans le One Woman Show de l'une des humoristes préférées des Français, diffusée ce soir sur TMC. Révélée il y a presque 40 ans dans l'émission La Classe, Anne Roumanoff, la dame en rouge, est ce soir sur TMC avec son dernier seul en scène.
3: On présente des condoléances quand on souhaite un anniversaire, on n'appelle même plus les gens, on envoie des émoticônes. Moi, une fois, je devais souhaiter un anniversaire et présenter des condoléances le même jour. J'étais fatiguée.
2: L'expérience de la vie, c'est une heure et demie durant laquelle l'humoriste épingle les tics et les travers de notre époque. Réseaux sociaux, vie de couple, coach, wokisme et même les caisses automatiques des supermarchés qui ne fonctionnent jamais. Après 3 ans de tournée et plus de 100 000 spectateurs, j'ai demandé à Anne Roumanoff si le soir de la captation de son spectacle avait été une soirée un peu plus intense que les autres.
4: Oui, c'est toujours un peu stressant la captation parce qu'on se dit c'est ta trace qui va rester du spectacle, qu'on essaye d'être au top. Donc oui, moi je suis toujours un peu stressée avant et soulagé après. Alors évidemment je le dis au public parce que de toute façon il y a des caméras partout quand le spectacle est capté, donc on peut pas ne pas leur dire et voilà, je les préviens, je leur dis aussi s'il y a des couples illégitimes dans la salle, c'est le moment de changer de place parce qu'il y a des plans sur le public. C'est pas une soirée comme les autres, clairement. Pour moi, à chaque fois, c'est un challenge.
2: Et le rythme des spectacles d'Anne Roumanoff ne doit rien au hasard. Une fois le rideau tombé, l'artiste a l'habitude de réécouter le spectacle du soir qu'elle a enregistré sur son dictaphone pour mieux évaluer l'intensité des rires de son public pendant la représentation.
4: Je fais ça surtout quand je suis en rodage et que j'essaye des nouvelles choses. Parce que quand on est sur scène, on ne sait pas forcément qu'est-ce qui va faire rire ou pas. Même s'il y a un rire sur scène, on ne perçoit pas avec justesse parce qu'on est sur scène, on doit penser à ce qu'on veut dire après, etc. Et quand on réécoute à froid, on voit vraiment... J'aime ça faire évoluer mes spectacles parce que pour moi, c'est ça qui fait qu'un spectacle est vivant, c'est que ça change.
2: Anne Roumanoff qui rôde son nouveau spectacle durant l'été partout en France, là où habituellement ses collègues humoristes font une pause de 2 à 3 ans entre 2 spectacles, elle les enchaîne dans la foulée.
4: Oui, mais parce que je suis un tempérament angoissé, j'ai toujours peur de ne pas avoir de travail, donc c'est pour calmer mon angoisse.
2: Même à 60 ans, on a encore peur de ça.
4: Oui, alors déjà, c'est pas la peine de dire mon âge. Hein.
2: C'est bientôt plus vrai, d'ailleurs. Je dis ça, mais...
4: En vrai, c'est bien. Déjà, je sais, de toute façon, ça sert à rien que je triche, parce que c'est marqué sur Wikipédia, mais quand le spectacle a été capté, j'avais 59. Donc,
2: bon, c'est toujours bon de le préciser, Anne, mais c'est grave d'avoir 60 ans aujourd'hui ?
4: C'est très grave, j'ai beaucoup de mal. D'ailleurs, j'en parle dans mon spectacle.
2: L'expérience de la vie, le spectacle d'Anne Roumanoff, c'est ce soir, 21h25, sur TMC. Après Anne Roumanoff, ce soir, en deuxième partie de soirée, est-ce que vous allez regarder le match Les Bleus face au Maroc? 0810 055 056. Venez nous le dire et puis, accessoirement, venez nous raconter comment se passe ce début de journée. 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Il faudrait que pleuve l'amour. C'est une bonne idée, ça. Pascal Obispo, Francis Cabrel.

0: écoutez ici, tous les jours, avant l'info, un petit peu d'histoire avec Stéphane Bern et son voyage dans le temps. Ce matin, vous nous emmenez, Stéphane, à l'époque où le plus célèbre des prophètes publiait un livre de cuisine.
1: Les prophéties de Nostradamus ont traversé des siècles. Mais même avec la meilleure stérilisation possible, ce n'est probablement pas le cas de ces bocaux de confiture. En 1555, salon de Provence dans le sud de la France. Nostradamus, médecin et astrologue, travaille avec acharnement à la rédaction d'un ouvrage qui va marquer l'histoire et asseoir sa renommée, les prophéties.
2: N'oublie pas, Obi-Wan, si la prophétie est juste, ton apprenti est celui qui doit ramener l'équilibre dans la force.
1: Des vers mystérieux et des quatrains énigmatiques, mêlant moyen français, latin, grec et provençal, rendent le texte difficile à déchiffrer. Plus difficile encore à déchiffrer que la notice d'un médicament pour un presbyte qui n'a pas ses lunettes sous la main. Mais cette même année, en 1555 donc, Nostradamus fait paraître un autre ouvrage dans un registre plus doux. On l'imagine volontiers faire une pause entre deux prophéties pour s'atteler à ce livre bien moins connu, le traité des fardements et confitures. Le grand écart éditorial, hein. Apocalypse le matin, marmelade l'après-midi.
3: Je suis représentant en confiture.
1: Car avant d'être prophète, Nostradamus est d'abord médecin. Et à la Renaissance, le sucre n'est pas un plaisir. Il est considéré comme un remède. La première partie du traité est consacrée à diverses façons de fardements et senteurs pour illustrer et embellir la face. La seconde nous montre la façon et manière de faire confiture de plusieurs sortes. Avec un tel programme, il y a fort à parier que de nos jours, Nostradamus serait influenceur sur Internet. À mi-chemin entre gourmandise et pharmacie, Nostradamus propose des recettes pour tous les fruits que l'on trouve en Provence, chacun étant travaillé selon ses propriétés pour soulager le foie, chasser la mélancolie ou mitiger la chaleur exubérante du cœur.
4: J'ai la rate qui se dilate, j'ai le foie qui est pas droit.
1: Comme quoi on peut à la fois annoncer la fin du monde et s'y préparer grâce à de délicieuses recettes de confiture.
0: À demain, Stéphane Bern, pour un nouveau voyage dans le temps. C'est à la une de la presse ce jeudi, les 10 ans de l'attentat de Nice et les commémorations qui auront lieu la semaine prochaine. On en parlera avec notre invité qui vient de signer une grande enquête à cette occasion dans le magazine Le Pèlerin, 6h-10, tout à l'heure. En attendant, il est 5h30. L'info en France et dans le reste du monde, c'est l'heure du 90 secondes présenté par Cyril Ardo-Redon.
5: La France face au Maroc, l'affiche de ce quart de finale de Coupe du Monde de foot ce soir. Jusqu'à maintenant, les Bleus n'ont jamais perdu face au Lion de l'Atlas en match officiel. Coup d'envoi à 22h, rencontre à suivre sur votre radio locale ici et sur ici.fr. 5 départements du sud de la France en rouge pour un risque très élevé de feux de forêt. 54 en orange pour un risque élevé. Plusieurs incendies sont en cours ce matin. 1000 hectares parcourus dans l'Indre près de Châteauroux. Le feu dans les Pyrénées-Orientales qui a parcouru 4900 hectares restent sous contrôle. En Savoie, une route fermée en raison des flammes. 5000 personnes isolées à Pralognan-la-Vanoise. Une grande partie du pays en vigilance orange canicule. 72 départements sont concernés. C'est essentiellement le nord du pays qui est épargné. Dans ce contexte, le Sénat a adopté en première lecture un projet de loi pour permettre la location des passoires thermiques, ces logements au DPE F ou G, si le propriétaire s'engage à faire des travaux de rénovation. La gauche dénonce un recul. Le texte doit désormais être examiné par les députés. Le procès en appel de Cédric Jubilard reste à ce stade programmé fin septembre. C'est ce que dit la présidente de la Cour d'appel de Toulouse. La justice vient officiellement d'être informée des aveux du plaquiste de 39 ans. Et puis le Tour de France, 6e étape dans les Pyrénées entre Pau et le majestueux cirque de Gavernier aujourd'hui. 186 km qui passent notamment par le célèbre col du Tourmalet à plus de 2000 mètres d'altitude.
0: Ici, 5h32, plus qu'un match et la France entrera dans le dernier carré de la Coupe du Monde de foot.
5: Oui, mais quel match ! France-Maroc en quart de finale, coup d'envoi dès 22h, une rencontre forcément un peu particulière, tant nos deux pays sont liés. Il y a plus d'1,5 million de Marocains en France, 50 000 Français vivent au Maroc. Et pour ceux qui sont entre ces deux cultures, le cœur a bien souvent du mal à choisir. Théophile Pedrola, vous avez rencontré Ismaël et Leïla à Dieppe, en Seine-Maritime.
6: Les deux trentenaires regardent presque chaque match du mondial. Ils insistent, ils sont marocains, installés en France. Alors forcément...
7: On a ce sentiment, c'est comme en fait voir deux membres de famille qui jouent le match. Un oncle maternel, un oncle paternel qui jouent entre eux et donc qui supportaient.
6: Ismaïl Hamdaoui est en France depuis 8 ans, alors son cœur de marocain balance.
7: C'est naturel, je supporte le Maroc. Mais là je commence à avoir des sentiments pour la France. C'est pour ça qu'on fait ce match, c'est assez spécial pour nous, tant que marocains ou franco-marocains.
6: Même son de cloche pour sa femme, assise à ses côtés sur le canapé, Leïla Awam, elle travaille sur le chantier nucléaire de Penly, arrivée en France depuis moins de 2 ans.
8: J'ai le sentiment divisé en deux. On parle que de ça, on se taquine. La Coupe du Monde a créé une ambiance très spéciale au boulot, avec la famille, avec les amis. Ça fait vraiment plaisir.
6: Il faut dire que ce couple fan de football rêvait aussi un peu de ce match, la revanche de 2022, quand la France avait éliminé le Maroc en demi-finale.
8: Je vais pas mentir, sincèrement oui. Il y a un petit sentiment de revanche. Alors je veux bien que le Maroc cette fois gagne.
6: Alors ce soir, ils seront avec leur maillot marocain et des amis français. Que le meilleur gagne, mais leur pronostic, c'est une victoire marocaine.
5: Théophile Pedrola, ici Normandie. France-Maroc en quart de finale de la Coupe du Monde. Coup d'envoi à partir de 22h. Match à suivre en intégralité sur votre radio locale ici, sur ici.fr et sur notre chaîne YouTube. Avant match dès 21h30 et débrief après la rencontre avec toute notre équipe de spécialistes. Un coup d'œil sur notre ciel et la canicule qui se poursuit aujourd'hui, Johan.
0: Il va faire encore et toujours très chaud sur l'ensemble du territoire, avec une nuit qu'on vient de passer, encore caniculaire, un air étouffant, une nuit tropicale et donc des températures qui, au lever du jour, aujourd'hui seront encore très élevées. 28 degrés pour la maximale ce matin à Perpignan, 27 à Montpellier, 23 dans la capitale et dans les Hauts-de-France en revanche. Et puis sur la région du Grand Est, on respire davantage, 18 ce matin à Lille, 14 à Charleville-Mézières, ainsi que sur les côtes normandes avec 18 à Cherbourg ce matin. Cet après-midi, logiquement, les températures vont s'emballer, toujours caniculaires ces températures, 36 degrés à Limoges, 39 à Bordeaux, 32 à Lille et jusqu'à 39 degrés dans le courant de l'après-midi à Montpellier et sur le pourtour méditerranéen. Comment ça se passe chez vous? Vous nous l'écrivez, vous nous postez vos petits messages sur la page Facebook d'ici, comme l'a fait Karine. 17 degrés chez elle à Douai et un ventilateur qui tourne à fond les ballons, comme elle nous écrit. Merci Karine, tous les matins sur votre radio locale, on fait la météo ensemble.
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0: C'est toujours un plaisir de vous savoir de l'autre côté, où que vous soyez ce matin, cuisine, chambre à coucher, salle de bain, votre jardin, à le frigo, à l'intérieur. Ah oui, c'est une bonne idée. Vous en avez un, profitez-en. Enfin, il faut qu'il soit quand même un petit peu grand, conséquent.
5: Un frigo américain.
0: Ah oui, d'accord. Ah, ça c'est Cyril. Voici Étienne Dao sur votre radio locale, 5h35, bon réveil.

0: 5h38, vous écoutez ici votre radio locale qui vous accompagne dans les tout premiers instants de cette nouvelle journée.
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0: Et dans 3 minutes, gare aux arnaques. Ce jeudi, on vous évite de tomber dans le piège de la double arnaque.
2: Avec des fausses cartes avantages SNCF à 2,45€. Valentin Bertrand nous en dira plus dans quelques instants.
0: Et pour la musique ce matin, le programmateur d'ici a choisi cette chanson. Il a du goût le programmateur d'ici. Dans un instant, Christophe Maé. Pour l'heure, on accueille Yolande qui nous appelle d'où d'ailleurs. Bonjour Yolande.
2: Bonjour Yolande.
3: Bonjour, vous allez bien?
0: Ah, je vais très bien. Vous êtes où là? Vous êtes en voiture, vous êtes arrêté sur le bord de la route. Vous êtes où?
3: Tout à fait.
0: Dans la France.
3: Là, je suis dans le Beaujolais, à une demi-heure de Lyon. J'étais en route pour la Savoie.
0: Bon, vous rentrez chez vous.
3: Quelques jours. Voilà, je rentre chez moi.
0: Bon. Et vous êtes contente parce que, m'a-t-on dit au standard, vous retrouvez un peu de fraîcheur, un peu plus que là où vous étiez.
3: Et tout à fait. Au moins, les nuits sont fraîches. Voilà, voilà.
0: Bon, justement, c'est quoi, vous, votre petit tips, votre petit conseil pour essayer de garder la maison, l'appartement au frais en cette période de canicule?
3: Eh bien, vous fermez vos volets, vos stores, ce que vous voulez. Vous aérez grand les fenêtres au petit matin avant que le jour ne se lève. Et puis, eh bien, vous buvez un grand coup d'eau et vous restez au calme.
0: Bah
3: si
0: voilà.
3: Vous le pouvez.
0: C'est du bon sens, mais ça va toujours mieux en le rappelant, Yolande. Ce matin, on va vous envoyer en Savoie, chez vous, le paqueté. Est-ce que vous savez ce qu'il y a dans le paqueté?
3: Je ne me souviens plus.
0: Alors,
3: hier.
0: Un roman du maître du suspense à la française Franck Tillier. Il y a des lunettes pour regarder l'éclipse le 12 août prochain, rappelez-vous. Et puis,
3: oui.
0: Et puis plein de petites choses. Allez voir des surprises, ça va arriver chez vous. C'est
3: super.
0: Aux petits oignons pour passer l'été aux couleurs d'ici. Je vous souhaite une bonne fin de route, Yolande, ce matin.
3: Oui. Eh bien, merci beaucoup. À vous, bon courage.
0: Et à très bientôt sur l'antenne d'ici.
3: À très bientôt. Au revoir. Merci.
0: Bon réveil. Il est 5h41.
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0: 5h42 chaque matin ici, c'est le moment de votre rendez-vous anti-arnaque. Et attention Valentin Bertrand, une arnaque peut en cacher une autre.
7: Oui, comme les trains dans lesquels Julie espérait monter. On vous a déjà parlé ici de ces fausses cartes avantages SNCF à 2,45€. Julie, elle, a sauté sur une autre annonce en ligne, la carte Liberté, destinée plutôt aux professionnels. Une offre trouvée sur les réseaux sociaux à 17€ au lieu de 349. La belle affaire quand même, hein, 95% de réduction. Le site est une copie conforme de celui de la SNCF. Elle règle, reçoit un mail de confirmation avant de réaliser que la fameuse carte n'apparaît pas sur son application SNCF. Elle a alors le bon réflexe, appeler tout de suite sa banque pour bloquer sa carte bleue. La plupart des applications bancaires proposent aussi de le faire directement depuis votre espace client. L'histoire, elle aurait pu s'arrêter là. Une grosse frayeur et 17€ évaporés dans la nature.
0: Mais sauf que l'escroc est reparti à l'assaut.
7: Quelques minutes plus tard, Julie reçoit un mail de sa banque, rien de bien suspect. Le message l'informe qu'un conseiller va l'appeler prochainement. Et comme prévu, le téléphone sonne. Au bout du fil, le conseiller évoque des vérifications pour l'envoi de sa nouvelle carte bleue. Les questions sont d'abord anodines, puis de plus en plus précises. Date de naissance, email, puis identifiant et mot de passe. Dans ce cas-là, il n'y a qu'une chose à faire, raccrocher, c'est ce qu'elle a fait. Deuxième surfroide de la journée quand même, avec donc au moins deux leçons à en tirer. Un vrai conseiller ne demandera jamais votre mot de passe, quelle que soit la situation, ce code doit rester secret. Et surtout, redoublé de vigilance après une première arnaque. Les escrocs ont souvent mis la main sur des informations précieuses. En l'occurrence ici, en entrant ses numéros de carte, Julie a indiqué sans le vouloir le nom de sa banque et donc mâché le travail à l'escroc qui n'avait plus qu'à fabriquer le mail sur mesure pour rendre crédible l'appel qui allait suivre.
0: Et pour retrouver tous les liens utiles de C'est pas vrai, rendez-vous sur le site de la radio ici.fr à l'onglet arnaque. Si vous pensiez que les animaux ne savent pas ce qu'est la mort, le nouvel épisode du monde merveilleux du vivant risque fort de vous étonner. D'ici là, voici Christophe Maé, la lune sur les ondes d'ici, 5h44.

0: alors que le jour se lève sur la France, vous écoutez ici, un peu naturel dans ce monde de béton et d'acier, c'est l'heure du monde merveilleux du vivant. Enfin, je dis merveilleux aujourd'hui, c'était peut-être pas le terme exact, puisque le thème de ce jeudi, c'est la mort. Bonjour Benoît Prospero.
1: Oh mais... pas très heureux. La mort fait partie du cycle du vivant, et puis toute fin est un début, etc. Bref, au programme compréhension, complexité et savoir. Et donc, première chose à savoir, les animaux non humains, oui, parce que nous sommes aussi des animaux, les animaux non humains, donc, comprennent bien plus la mort qu'on ne le pense. Concrètement, de très nombreuses espèces ont des réactions très fortes face à la mort de leurs congénères. Par exemple, isolement, toilettage, exploration, arrêt alimentaire, agressivité, cris. Certains, comme les éléphants, peuvent même placer des feuilles ou de la terre sur les cadavres, ce qui signifie qu'ils ont probablement, à minima, conscience de la mort de l'autre.
0: Ça paraît quand même incroyable.
1: Et ça ne s'arrête pas là. Deuxième chose à savoir, les comportements des animaux face à la mort sont beaucoup plus variés et complexes que ce que l'on vient de voir. Par exemple, pour ne pas se faire capturer ou attaquer par un prédateur, certains font semblant d'être morts. C'est le cas de l'opossum, de la couleuvre, de l'hippocampe, du papillon citron, etc. Et toujours au sujet des comportements animaux face à la mort, sachez que certains peuvent même se laisser mourir de chagrin, comme par exemple le petit chimpanzé après la mort de sa mère. Ou à l'inverse, d'autres n'arrivent pas à lâcher leur bébé mort. C'est le cas pour les éléphants, les orques et bien d'autres.
0: Oui, en réalité, derrière ces comportements, les animaux ressentent des émotions bien plus complexes qu'on peut le penser.
1: C'est la troisième chose à savoir. Nous savons désormais que les animaux font preuve d'émotions complexes comme l'empathie, la tristesse ou encore la peur. Et rappelons que sous-estimer les capacités des animaux à souffrir et à comprendre la mort a parfois facilité et continue de faciliter leur maltraitance et notre aisance à les tuer. Dis que je suis un lama et attends que je crache une vérité gênante, le monde vivant est merveilleux. Comprenons-le et protégeons-le. Et pour toutes ces connaissances, merci à la formidable directrice de recherche au CNRS et au Muséum National d'Histoire Naturelle, Emmanuelle Puy-de-Bas, autrice du livre « Les oiseaux se cachent-ils pour mourir ?» si publié aux éditions de Lachaud et Niestlé.
0: Merci à vous Benoît Prospero, ici.fr, pour retrouver tous les épisodes du monde merveilleux du vivant.
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0: À 6h moins 10, 14 juillet 2016, à la une de la presse. Dans quelques jours, on commémore les 10 ans de l'attentat de Nice.
3: Et à cette occasion, le Pèlerin signe une enquête dans laquelle la journaliste Rachel Notto a rencontré des adolescents qui ont échappé de justesse à l'attentat.
0: Bonjour Rachel.
4: Bonjour.
0: Au cours de ce reportage, vous avez rencontré plusieurs victimes qui, à l'époque, étaient enfants, adolescents. Qu'est-ce qui vous a le plus marqué en les écoutant ?
4: En les écoutant, j'étais assez surprise de voir qu'il y avait, entre guillemets, une génération de cet attentat. C'était des enfants à l'époque qui aujourd'hui sont soit devenus des adolescents ou des jeunes adultes et qui, par exemple, sont toujours traumatisés quand ils voient un camion. Ça peut paraître anodin pour nous, mais il faut s'imaginer que ce soit dans les rues de Nice ou ailleurs, on en croise finalement souvent des camions. C'était des enfants ou des jeunes qui peuvent se mettre à pleurer soudainement ou à reculer en arrière en criant et qui en fait revivent ce qu'ils ont vécu ce soir-là.
0: Le syndrome post-traumatique que vous êtes en train de décrire, il est présent chez toutes les personnes que vous avez rencontrées?
4: Alors c'est ça qui est un petit peu plus particulier en fait. Chacun vit son traumatisme, si je puis dire ainsi, un peu à sa manière. Il y a ceux qui ont quand même essayé d'avancer, qui ont soit finalement grandi trop vite, des enfants, je pense notamment à une petite fille qui avait 7 ans à l'époque et qui a dû courir de toutes ses forces pour fuir avec sa maman et son petit frère. Donc il y a ces gens qui ne veulent plus, ces jeunes qui ne veulent plus en parler pour essayer d'avancer et ne pas être cantonnés à cet attentat. Mais il y a aussi un petit peu l'aspect inverse, ou des enfants qui restent beaucoup marqués par ce traumatisme et qui ne sortent plus, qui n'ont plus, alors si je puis dire ainsi, goût à la vie et qui plutôt se retrouvent entre jeunes victimes pour être dans cette bulle-là où ils se comprennent entre eux. Et là, on sent encore qu'ils sont toujours restés coincés sur ce soir-là, en fait.
0: Leur vie s'est arrêtée il y a 10 ans. Un mot sur la commémoration des 10 ans qui aura lieu mardi prochain. Qu'est-ce qui est organisé pour l'occasion concrètement sur la promenade?
4: Alors, à Nice, la commémoration commence 2 jours plus tôt. Il y aura une marche solennelle déjà dès le dimanche 12. Et sinon, le 14 juillet, il y aura un concert avec un orchestre et surtout, il y aura la venue d'Emmanuel Macron. Le moment marquant se déroulera dans la soirée, à l'heure où le camion a fauché la vie de toutes ces personnes et traumatisé toutes ces personnes. Et il y aura un spectacle de drones, normalement 86 drones, pour le nombre de victimes tuées ce soir-là, qui feront un spectacle dans les airs en hommage à ces personnes disparues.
0: L'attentat de Nice, 10 ans après, une enquête à retrouver dans le magazine Le Pèlerin, actuellement en kiosque. Merci Rachel d'être passée ce matin.
4: Merci à vous.
0: Le piment fait son grand retour. Le saviez-vous ?
3: Non.
0: Dans un instant, il arrive dans vos oreilles, le piment, ainsi que Muriel Jordan. C'est tendance du piment pour vos oreilles également. Cette chanson d'Anastasia, 5h53. Bon réveil.

0: Vous écoutez ici avant de s'informer avec vos infos locales et le retour de l'info donc avec le journal de 6h. Muriel Jordan est là, elle est des nôtres pour décrypter un phénomène de société comme chaque jour. Muriel, ce jeudi, on va se pencher avec vous sur un produit vieux de plusieurs millénaires mais qui n'a jamais été autant à la mode.
1: Oui, le piment, mais c'est la folie, le piment est partout, au resto, dans des émissions à succès, sur les réseaux sociaux, dans les supermarchés, les festivals. Non mais tout le monde semble raffolé de ce produit qui vient relever vos plats et vous causer aussi des désordres gastriques. Bon, et oui, écoutez, on va pas pratiquer la langue de bois, c'est une réalité. Sur les réseaux sociaux, des centaines de milliers d'internautes clament leur amour gustatif pour le piment.
2: Seuls les mangeurs de piment peuvent comprendre ça. On a l'impression que je suis en pleine souffrance, non? Mais vous n'imaginez même pas le bonheur en moi de trouver un piment qui me tabasse comme ça.
3: Bon, c'est les plus efficaces qu'il a choisi.
4: Envoyer un shot.
5: Tu vois la tête de cette personne-là qui s'appelle Smoking Head? C'est un piment qui a été en fait génétiquement croisé avec d'autres piments pour essayer d'obtenir le piment le plus piquant du monde. Genre, c'est pas un piment
4: naturel, le pepper.
1: Nous sommes passés dans un monde où les gens classent leurs sauces les plus pimentées dans leur frigo, les commandent sur des sites dédiés. Un monde où les gens partagent leur adresse préférée de magasin de piment. Le piment est devenu le nouveau produit de la pop culture, un truc incontournable, tendance, bref, un phénomène culturel à part entière.
0: Et les ventes de sauces piquantes qui tabassent donc, Muriel, ont bondi de 30% en 5 ans. Et ça, c'est en partie grâce aux réseaux sociaux.
1: Oui, le piment fait monter la température de nos papilles, mais aussi celle du marché mondial des sauces piquantes, qui devrait atteindre 8,1 milliards de dollars d'ici 2033. L'Amérique du Nord est un très très gros consommateur, mais la France commence à sérieusement concurrencer les autres pays. Ce sont surtout les 18-35 ans qui en raffolent. Faut dire que, bon, niveau intestin, ils sont peut-être un peu en meilleure forme que nous. 60% de la génération Z se dit prête à tester le piment le plus fort du monde. L'émission Hot Ones a aussi participé au succès du piment. Le concept des stars qui répondent à une interview en goûtant 10 sauces pimentées, de la plus douce à la plus forte. À la fin, certains n'en peuvent plus et ça donne des moments vraiment drôles. L'émission existe en France, elle est produite par Canal+, et adaptée d'un concept américain. Là, par exemple, vous avez Adèle Exarchopoulos, Alain Chabat, Xavier Niel ou encore Leïla Bekti qui se prêtent au jeu des questions sous l'effet piment. Il y en a qui souffrent.
6: Bois pas trop, parce qu'après tu vas trembler de froid.
7: Qu'on m'allaite.
6: Ah putain. Elle a un peu pimenté, hein. Tu voulais être psy en prison?
7: Je m'en fous.
6: Ouais, ça monte d'un coup. Hein.
7: J'ai rien à dire, ça me fait trop mal.
8: Une molaire qui se déchausse. C'est sûr, je te jure. Je sens qu'elle attaque la gencive.
6: Tu vas avoir mal aux dents, c'est vrai.
9: Mais comment ça s'arrête?
10: J'ai envie et de vomir et de tout casser.
1: Bref, le piment, c'est tendance. Il nous rend tous accros, tous fous, tous flammes.
0: À demain, Muriel Jordan, pour un petit déjeuner sans piment. 5h59, dans un instant, votre radio locale et les infos. Et puis tiens, ce soir, 22h, le match France-Maroc, quart de finale à vivre ici à partir de 22h. En attendant, on vous souhaite une excellente journée.
11: Ben oui, bonne journée d'ailleurs. Le match sera diffusé gratuitement ce soir au gymnase du Coliseum d'Amiens. Rendez-vous à 22h pour fêter la victoire de l'équipe de France. Bien évidemment, Brian.
12: Vous êtes très sereine, je trouve. Je pense qu'on en faut être...
11: Moi, j'ai pas
12: confiance.
11: Moi, je suis positif.
12: Moi, j'ai positif. Peur. Moi, j'ai peur, je vous le dis, j'ai peur.
11: Moi, j'ai pas peur. Ils vont le faire. Bon réveil sur Ici Picardie.
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11: Et bon jeudi, chaud jeudi, avec la première radio de la Somme, Ici Picardie. Et à 6h, Brian Nicolas, des syndicats agricoles de la Somme appellent l'État à l'aide.
12: Oui, la FDSEA, les jeunes agriculteurs, ont demandé au gouvernement de reconnaître l'état de catastrophe naturelle pour les communes de l'Est du département, touchées par de violents orages il y a 3 semaines. Cultures ravagées ou encore bâtiments abîmés, plusieurs exploitations font état de dégâts importants et toujours aucune certitude d'être indemnisées. C'est pour cela que les syndicats appellent à accélérer les procédures, Jeanne Dossé.
14: Certaines cultures ont été ravagées alors que les récoltes et moissons allaient bientôt commencer, rappelle Quentin Porquier, le président des jeunes agriculteurs de la Somme.
15: Il y a des blés qui sont grêlés entièrement, des céréales, des colzas, il y a des betteraves ou du maïs qui ont été touchés. C'est des pommes de terre, la tige est complètement cassée, les feuilles sont percées, des dégâts dans des légumes où il y a des trous, ça va apporter des maladies et des grandes pertes de récolte.
14: Les pertes financières peuvent monter à 1 500 € l'hectare pour des céréales, jusqu'à plusieurs milliers d'euros pour les pommes de terre, selon le représentant des jeunes agriculteurs. Les intempéries n'ont pas non plus épargné les fermes.
15: Il y a des bâtiments où les toitures sont complètement arrachées. Sur des anciennes granges, il y a même des parties des murs qui sont complètement effondrées.
14: Les jeunes agriculteurs et la FDSEA de la Somme espèrent que le gouvernement reconnaîtra l'état de catastrophe naturelle dans l'est du département. C'est justement pour tenter d'accélérer les démarches que les syndicats ont écrites au préfet.
15: Ça permettrait, entre guillemets, d'indemniser mieux et d'indemniser parfois tout court les personnes concernées, dans le sens où parfois les assurances, ça suffit pas. Il y a des personnes qui sont pas forcément assurées sur certaines cultures.
14: La préfecture de la Somme indique à ICI Picardie que les organisations syndicales seront reçues prochainement.
12: Les deux syndicats demandent aussi l'autorisation de fauchage et pâturage dans les jachères pour tous les éleveurs. Une façon de soulager les agriculteurs qui ont perdu leur récolte, mais aussi les exploitants qui ont été frappés par la première vague de canicule. Justement, la Picardie est toujours épargnée pour le moment. Nos trois départements restent en vigilance jaune quand même à cause des fortes chaleurs. La vigilance orange ne cesse en revanche de s'étendre sur le reste du pays. 72 départements seront concernés aujourd'hui. Chez nous, il fera autour de 29 degrés dans le Vimeux, 32 à Amiens ou encore à Beauvais. Qui dit forte chaleur dit fort risque d'incendie. Moins sollicité que dans le sud de la France, les pompiers sont quand même intervenus hier après-midi sur plusieurs feux dans la Somme, comme à Villers-Bretonneux, Marcel-Cave ou encore Dury. En tout, près de 3 hectares sont partis en fumée. Une quarantaine de pompiers ont été mobilisés tout l'après-midi.
11: Deux hommes placés hier en détention provisoire.
12: Trois jours après la découverte d'un corps calciné dans une voiture à Plainval, c'est dans le nord de l'Oise. Pour le moment, les deux suspects âgés de 46 et 26 ans nient avoir un lien avec cette découverte. Ils auraient eu une altercation avec la victime peu avant son décès, indique le procureur de Senlis qui se saisit de l'enquête. Une analyse ADN doit encore être effectuée pour déterminer l'identité du défunt. Une cérémonie en hommage à Sarah, 21 ans, poignardé il y a 12 jours dans son appartement, quartier Saint-Acheul à Amiens. L'hommage se tiendra devant la cathédrale à 10h. Son inhumation à Crépy-en-Valois aura lieu à 15h. Son ex-conjoint, retrouvé sur les lieux du crime, a été lui mis en examen pour meurtre. Nouvelle mobilisation contre le canal Seine-Nord-Europe. Ce canal de plus de 100 km qui doit permettre de rejoindre le bassin de la Seine à celui de l'Escaut en passant notamment par la Picardie. Cette fois, les opposants au projet se retrouvent chez nos voisins du Pas-de-Calais. Un village festif va ouvrir ses portes cet après-midi sur les routes départementales D132 près de Cambrai. Au programme, des tables rondes, des ateliers pour informer sur le sujet où les opposants n'ont pas été écoutés, estime Louise Lefranc, l'ingénieur et membre du collectif Mégacanal Non Merci à l'origine de la mobilisation.
9: Peu importe les espaces naturels, peu importe la vie des personnes, ils ont demandé l'avis à personne et ils voudraient créer de toutes ces 107 km en plein milieu des Hauts-de-France un énorme chantier comme ça. Ils envisagent de creuser des quantités astronomiques de terre. On dit que c'est 10 fois le tunnel sous la Manche en termes de volume de terre excavée, tellement ils veulent creuser bas parce qu'ils ont prévu très peu d'écluses. Et donc en fait, le projet du canal Seine-Nord-Europe épouse absolument pas la forme du terrain des Hauts-de-France. Donc il y a des endroits où ils voudraient faire une digue de 3 mètres de haut. À d'autres endroits, ils envisagent de creuser à 40 mètres de profondeur. Donc ils envisagent de drainer dans les nappes, etc. Et ils ont demandé l'avis à personne. C'est un impact majeur sur les Hauts-de-France. Tout ça, ils pensent qu'ils vont pouvoir le faire et avancer. Et ils disent que la marche arrière, elle est cassée parce qu'ils ont terrassé quelques mètres carrés de terre ici, quoi.
12: À savoir que les travaux préparatoires ont commencé en début d'année dans le département de la Somme. La préfecture de l'Oise remet en place des mesures pour le match des Bleus de ce soir. Vous en parliez, Valentine. L'équipe de France joue contre le Maroc en quart de finale de la Coupe du Monde de football. Vous n'avez donc pas le droit de transporter de feux d'artifice ou encore de carburant sur vous dans l'Oise. Le transport de boissons dans des verres sera aussi interdit quelques heures avant le début du match. Ce sera à 22h. Rencontre que vous pourrez suivre évidemment au Coliseum d'Amiens sous inscription ou encore dans la salle Victoria de Villers-Bretonneux. C'est à vivre aussi en intégralité sur votre radio locale, ICI Picardie.
11: Les infos, ICI Picardie, les 6h05. C'est grâce à eux que les mémorials de la Grande Guerre restent accueillants.
12: Oui, pour notre série sur les 110 ans de la bataille de la Somme, ICI Picardie met en lumière ces hommes et ces femmes qui entretiennent toute l'année ces lieux de mémoire, comme à Villers-Bretonneux, Pozières ou encore au mémorial franco-britannique de Thiepval, près d'Albert. 10 jardiniers y travaillent à temps plein pour tondre les pelouses, tailler les haies, planter les fleurs, désherber les parterres, tout ça sans produits phytosanitaires. Un sacré boulot pour Mathieu Favrel, le chef jardinier du groupe.
16: Au mois de janvier-février, on va faire un petit peu de désherbage manuel, on va tailler les rosiers, donc taille de printemps, là. On est sur une taille de printemps. Après, on va rentrer tout doucement dans le printemps. Donc là, ce qu'on va faire, c'est qu'on va cultiver les bordures, c'est-à-dire donner un petit coup de binette, un petit coup de griffe à la terre pour l'aérer, pour remonter, pour faire un petit coup de propre en sortie d'hiver. Donc c'est nécessaire. Enlever les petites feuilles qui restent dans les bordures. Et après, on démarre les tontes, généralement au mois d'avril. Et donc là, on est sur une période de maintenance, en fait. Donc c'est tonte, désherbage des bordures, la taille des aussi. Tout ça, ça couvre printemps, été. Et à l'automne, on fait des travaux de plantation. Donc on rénove, ça arrive qu'on rénove des bordures. Donc ça, on a un cycle aussi, on a un schéma qu'on suit. Il y a toujours à faire.
12: Et on reviendra sur l'entretien de ces mémorials de la Première Guerre mondiale dans moins d'une demi-heure. Ça sera dans l'info d'ici. Et puis, bientôt la fin du stress pour les collégiens de l'Académie d'Amiens. Les élèves de 3e sauront cet après-midi s'ils ont réussi à obtenir leur brevet. Les résultats doivent tomber à 17h. Ceux des brevets professionnels ont déjà reçu leurs résultats hier. Au niveau de la météo, on le disait, il y a encore de fortes chaleurs, Valentine.
11: Oui, il va même faire chaud sur la côte Picarde cet après-midi, puisqu'on entend jusqu'à 31 degrés sur Quin plage. Alors, on a un peu de fraîcheur ce matin, légèrement, 17 degrés, nous dit Angélique sur la page Facebook ici Picardie. On a 18 degrés chez Françoise à Rue, 17 degrés à Cesval, nous dit Marie-Christine. Laissez vos message météo sur la page Facebook ici Picardie ou sur notre WhatsApp au 03 22 92 58 58. Grand soleil donc aujourd'hui avec tout de même un peu d'air cet après-midi, du vent qui peut souffler à 35 km/h dans les terres, 30 sur la côte et puis donc les températures 33 sur Amiens cet après-midi, Doulan et sur Albert, 34 même à Beauvais, on aura 31-32 sur Saint-Quentin, sur Péronne mais aussi sur Roy et Abbeville. Il fera donc 30-31 cet après-midi à Quin.
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11: La route, ça roule bien, pas de difficulté. En gare d'Amiens aussi, c'est calme. Mais si jamais, 03 22 92 58 58. On vous souhaite un bon début de journée avec la fraîcheur d'ici Picardie.

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0: des Noirs. Bernard Lavilliers sur ICI Picardie, 6h11.
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0: C'est jeudi, c'est le 9 juillet aujourd'hui. Ah, on fait une bise aux Hermelines. C'est leur fête. On a Hermeline qui nous écoute à Vauchelles-les-Quesnois. On lui fait une bise. Nous met des petits messages sur la page Facebook ICI Picardie. Tom Hanks, le comédien américain, a 70 ans aujourd'hui. Et puis Pierre Perret, c'est son anniv aussi. Ah, on se met dans l'ambiance, hein. C'est l'été. Hein. J'ai même laissé effectivement les premières notes. Quel âge il a, Pierre Perret? Il a 92 ans aujourd'hui et on lui fait une bise pour son anniversaire. Et nous, dans 30 secondes avec le docteur Kerzek, on va manger de la pastèque sur ICI Picardie.
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0: Alors oui, c'est la Saint-Hermeline aujourd'hui, mais c'est aussi la fête de la pastèque, parce que c'est bon la pastèque, surtout quand il fait chaud. Bonjour docteur Kerzek.
6: Bonjour à toutes et à tous, c'est probablement le fruit préféré des vacances, la pastèque, ce beau melon vert, tout rond, rouge à l'intérieur, plein de pépins noirs ou pas d'ailleurs. Ça désaltère, ça rafraîchit, surtout c'est une star de l'hydratation. Alors vous allez dire, pourquoi c'est la reine? Parce qu'elle est composée à 92% d'eau, oui 92%, c'est presque comme boire un grand verre d'eau, mais avec des vitamines et du goût. Une belle tranche de pastèque, 300 grammes, vous apporte autant d'eau qu'un verre d'un quart de litre. C'est parfait parfois de chaleur, c'est parfait pour les enfants aussi qui oublient souvent de boire. En plus, elle contient du potassium, des vitamines A et C, antioxydantes, bonnes pour la peau, un antioxydant très connu, le lycopène aussi, qui rend la pastèque rouge d'ailleurs. Et le lycopène va protéger la peau des méfaits du soleil. Attention, c'est pas une crème solaire, hein, mais ça permet quand même d'y participer. Certains disent qu'il ne faut pas boire d'eau après avoir mangé de la pastèque, sinon on gonfle. Eh bien, c'est faux. Vous pouvez manger la pastèque et vous pouvez boire normalement. Par contre, la pastèque est riche en fructose et peut provoquer des ballonnements chez les personnes qui sont sensibles, notamment au FODMAP, vous savez, c'est sucre. Donc si vous avez un intestin fragile, ne mangez pas une demi-pastèque d'un coup. Une ou deux belles tranches devraient suffire. Alors comment on la choisit? Vous cherchez la tache jaune, une pastèque mûre à une tache crème ou jaune pâle, là où elle repose sur le sol. Si la tache est blanche ou verte, c'est qu'elle n'est pas assez mûre, ça va vous donner quelques troubles digestifs. Tapotez-la, le son doit être sourd et creux comme un tambour, et puis elle doit être bien ronde et bien asymétrique, et plus elle est lourde, plus elle est gorgée d'eau.
0: Comment on la conserve pour qu'elle reste sûre ?
6: Entière, la pastèque, elle se conserve une semaine à l'ombre à température ambiante, mais une fois coupée, direction le réfrigérateur dans un film plastique ou un contenant hermétique, et vous la consommez, s'il vous plaît, dans les 3 jours maximum. Pourquoi? Parce que la surface coupée peut développer des bactéries, surtout si vous la laissez dehors au soleil. Sur la plage, ne la laissez pas traîner plus de 2 heures, 1 heure, même s'il fait très chaud. Alors, à qui ça profite le plus, la pastèque? À tout le monde. Aux sportifs, la pastèque, il y a un acide aminé, la citrulline dedans, ça réduit les courbatures. Une bonne raison d'en manger après une bonne marche nordique ou une baignade. Les personnes âgées qui boivent peu, c'est une façon agréable de lutter contre la déshydratation. Les femmes enceintes, ça apporte de l'eau et du folate, la vitamine B9. Et puis les enfants, c'est plus agréable qu'un verre d'eau. Bref, ça concerne tout le monde. Et puis vous pouvez faire des brochettes de pastèque, de l'eau infusée à la pastèque, des smoothies pastèque. Bref, elle se met vraiment à toutes les sauces. Petite mise en garde quand même, la pastèque est un aliment, ça ne remplace pas l'eau. Donc globalement, on boit et on mange la pastèque. Et attention aux pépins, notamment pour les plus petits. Allez, bon été, bonne santé, à l'écoute d'ici bien sûr.
0: Merci docteur Kerzek. Nous, on va parler bateau en quelques instants. C'est le petit plaisir de l'été de Guillaume qu'on retrouve après les Bee Gees.

0: How deep is your love? Les Bee Gees, il est tout pile 6h20 et vous écoutez ici Picardie. Nous partons à votre rencontre le matin. On vous tend le micro et on vous demande quels sont vos petits plaisirs estivaux. Celui de Guillaume, c'est le bateau.
1: Et ça va, vous n'êtes pas trop mouillé sur le bateau?
2: Si, mais c'est le but un peu.
3: Bonjour, je m'appelle Guillaume, donc je suis Damien. Et en fait, mon petit plaisir de l'été, généralement, c'est de profiter du soleil et de sortir à les baies de Somme. Et puis, se balader, pas mal de petites balades à vélo.
1: C'est quoi votre coin préféré en baie de Somme?
3: Généralement, nous, on va côté Crotoys directement. Et après, on va beaucoup à Holt et puis aussi Tréport.
1: Où est-ce que vous aimez bien faire des balades à vélo?
3: Généralement le long du chemin du halage. On sort souvent à ce moment-là. C'est vrai que pour les enfants c'est super pratique parce que bah, y a pas trop de circulation. Donc c'est l'idéal notamment pour apprendre.
1: Est-ce que vous avez déjà fait Amiens-Saint-Valery à vélo?
3: Oui, on l'a déjà fait il y a un petit moment. Mais voilà, on l'a déjà fait. Et après ce qu'on aime bien faire, c'est on a un petit bateau pneumatique. C'est qu'on fait la descente au niveau de Uny-la-Salle vers Lompré en fait.
1: Et ça dure combien de temps cette balade?
3: Petite journée à peine, vraiment. Généralement, on part sur les coups de 9h, 9h30, on arrive vers 13h là-bas et puis on pique-nique et je laisse la voiture là-bas sur place la veille en remontant en voiture.
1: Et ça va, vous n'êtes pas trop mouillé sur le bateau?
3: Si, mais c'est le but un peu. Donc voilà, on descend du côté Vieille Somme en fait, directement.
1: Et qu'est-ce que vous souhaitez dire aux auditeurs d'ici Picardie?
3: Bah, de profiter un peu de la ville. C'est vrai que l'été c'est quand même beaucoup plus calme parce qu'on voit que c'est vraiment une ville étudiante et l'été c'est vrai que rien que le centre-ville, rien que pour les balades et flâner, c'est déjà beaucoup moins dense, on va dire.
0: Et tiens, en parlant de bateau, tout à l'heure on vous offrira un très beau cadeau sur ici Picardie. On vous emmène faire une balade en bateau à 4 à bord du commandant Charcot.

0: Elle s'appelle Manon Lisa, le petit pêcheur sur ici, Picardie. On va aller pêcher des sous sur la première radio de la Somme. 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Et puis nous, dans quelques instants, on va retrouver l'horoscope avec Catherine Viguier. Vous avez rendez-vous avec l'actu en Picardie à 6h30.
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3: Et c'est jeudi. Aujourd'hui, nous sommes le 9 juillet. C'est une belle journée pour certains, Catherine Viguier.
4: Entre autres, elle profite aux natifs du taureau.
5: Bélier, une journée intéressante au sujet de vos ressources financières. Vous serez généreux pour vos proches.
6: Taureau, vous êtes inspiré, intuitif, c'est positif. Vous passerez prochainement à l'action.
7: Gémeaux, en pleine réflexion, vous vous préparez à passer vos messages en tentant de ne pas blesser l'autre.
8: Cancer, une belle période avec des bénéfices matériels et l'air de rien, cela vous rassure.
9: Lion, vous devez vous montrer responsable, ce peut être au sein de votre job ou de votre famille.
10: Vierge, il sera bon de ne pas trop penser, en fait de ne pas trop ruminer, car la vie sera belle.
11: Balance, l'un de vos travaux cet été, de trouver un terrain d'entente avec l'autre et d'être sur la même longueur d'onde.
12: Scorpion, quelqu'un s'invite dans votre vie, prenez le temps avant de lui ouvrir entièrement votre cœur.
13: Sagittaire, une belle journée dépaysante à souhait, elle vous permet de respirer, de vous sentir bien.
14: Capricorne, c'est très agréable, un amour vous met en joie ou la relation avec vos enfants.
15: Verseau, une relation professionnelle ou personnelle vous travaille, mais ça évolue aujourd'hui.
16: Poisson, vous n'aurez aucun souci à vivre avec intensité ce jeudi, avec des rencontres et des discussions vivantes.
17: Et pour nous tous, eh bien, dites-lui à elle, à lui, que vous l'aimez.
3: Ben oui, c'est important en plus. Bon, et puis il va faire beau et chaud aujourd'hui, avec des températures qui seront élevées autour de Beauvais, hein, 34 degrés, mais aussi en Baie-de-Somme. On aura même d'ailleurs à Quin cet après-midi, 31 degrés.
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3: Et ce matin dans l'info d'ici, Brian, dans quelques minutes, on va se pencher sur l'entretien des sites mémoriels de la Grande Guerre.
18: Oui, pour notre série sur les 110 ans de la bataille de la Somme, nous allons parler de ces jardiniers qui assurent l'entretien de ces lieux qui sont très visités, en partie parce qu'ils sont jolis et c'est grâce à eux, on le verra tout à l'heure.
3: Il est 16h30, merci d'écouter Ici Picardie, toute l'actu en français dans le monde, c'est dans le 90 secondes.
19: Le premier grand test pour les Bleus dans ce mondial de foot, France-Maroc. En quart de finale ce soir, 3 ans et demi après la victoire française en demi-finale lors de la dernière Coupe du Monde. Coup d'envoi à 22h et match à suivre sur votre radio ici et sur ici.fr. L'incendie dans les Pyrénées-Orientales sous contrôle malgré plusieurs reprises. En Savoie, 5000 personnes isolées à Pralognan-la-Vanoise en raison de la fermeture d'une route à cause des flammes. 5 départements du sud sont en rouge face aux feux de forêt. Dans ce contexte, les feux d'artifice du 14 juillet annulés dans l'Hérault, en Charente, sur ordre des préfectures. Dans la Loire, le préfet formule une recommandation en ce sens. Des communes de la Creuse, de la Drôme ou de la Vienne ont pris localement cette décision. Et durcir les sanctions contre les auteurs de faits racistes ou antisémites, faciliter les poursuites et étendre les moyens de la lutte contre la haine en ligne. Le gouvernement présente aujourd'hui en Conseil des ministres son projet de loi sur la cohésion républicaine. L'exécutif espère un examen au Sénat à partir d'octobre. Emmanuel Macron dans les Pyrénées pour assister aujourd'hui à la 6e étape du Tour de France. 186 km entre Pau et le majestueux cirque de Gavarnie. L'itinéraire passe notamment par le col du Tourmalet à plus de 2000 mètres d'altitude. Et puis c'est le village préféré des Français 2026, Bormes-les-Mimosas dans le Var. Élu hier soir dans l'émission présentée par Stéphane Bern sur France 3. C'est la première fois qu'une commune de la région Provence-Alpes-Côte d'Azur remporte ce titre.
3: D'ailleurs, Stéphane Bern, il est avec nous tous les matins avant le journal de 8h pour nous faire voyager dans le temps. Dans l'info d'ici, sur Ici Picardie, Brian Nicolas, 100 000 visiteurs chaque année au mémorial franco-britannique de Thiepval.
18: Oui, c'est près d'Albert. Pour notre série sur les 110 ans de la bataille de la Somme, nous allons ce matin à la rencontre des jardiniers qui assurent l'entretien de ces lieux de mémoire. Et c'est une mission très complexe, Lisa Amélia.
20: Au pied des stèles, derrière l'imposant monument de Thiepval, c'est un festival de couleurs.
21: On a de l'Euchéra, des iris, on a des mousses, des arabis, sibéris, des roses surtout, oui. Comme le Rimembrant, c'est le rosier emblématique de la commission.
20: Arthur est l'un des 300 jardiniers qui travaillent en France à l'entretien des lieux de mémoire du Commonwealth War Graves Commission, l'organisation qui s'occupe des sites mémoriels britanniques. Il est à Thiepval depuis 3 ans.
21: J'ai de la famille qui a travaillé ici. J'ai tout le temps connu l'histoire de la commission, donc j'ai voulu rentrer dedans. pour continuer l'histoire familiale et puis aussi pour entretenir la mémoire des soldats.
20: En cette saison, les jardiniers font la tonte du gazon, la taille des haies, le désherbage sans insecticides. À Thiepval, comme dans tous les sites de la CWGC, on n'utilise plus de produits phytosanitaires, confirme Mathieu Favrel, chef jardinier au groupe de Thiepval.
0: On a su s'adapter en laissant couvrir davantage nos plantes qui sont dans les bordures, les plantes vivaces, pour justement minimiser la terre nue, pour qu'il y ait moins de mauvaises herbes. Avant, on avait tendance à trop les tailler, et là, donc, on les laisse beaucoup plus s'épanouir, en fait, pour que la terre soit bien couverte, en fait, par ces plantes-là. Et forcément, 30 000 mètres de bordure, si on laisse bien pousser les plantes, on va gagner du temps.
20: Sans phyto, la biodiversité s'est développée, et les jardiniers de la commission veulent accentuer ce retour.
0: Bah, les prairies fleuries, on peut en voir une là-bas dans le fond derrière la croix du sacrifice. Donc ça permet aux animaux de se nicher, de faire leur couvée en fait. Et les arbres aussi, les laisser. Parfois avant la commission, le raisonnement c'était dès qu'il y avait un arbre qui était mort, bah on le coupait. En fait, il n'y avait pas de... c'était systématique. Aujourd'hui, bah parfois si ça peut apporter quelque chose au paysage, on va le laisser, notamment pour les pivers. On fait beaucoup plus attention qu'avant au niveau de la biodiversité.
20: Pour tondre les 7 hectares de pelouse à Thiepval, il faut une journée entière de boulot à 4 jardiniers.
18: Et en tout, près de 10 jardiniers travaillent à temps complet à Thiepval justement. Et nous parlerons avec notre invité de cet entretien dans une heure et quart, un peu plus long. Nous serons avec Pascal Louis Caillot, responsable communication de la CWGC, la commission britannique qui assure l'entretien des lieux de mémoire.
3: Et puis dans le prochain journal à 7h, Brian, on entendra le témoignage du père de Sarah.
18: Oui, cette jeune femme de 21 ans, poignardée il y a 12 jours chez elle dans le quartier Saint-Acheul à Amiens. Un hommage lui sera rendu ce matin devant la cathédrale de la capitale Picarde. Encore bouleversée, en colère, son papa a accepté de témoigner à notre micro. C'est à écouter dans une trentaine de minutes. Mais avant, on parle de la météo, Valentine, surtout oui. Des fortes chaleurs, vous le disiez.
3: Et c'est vrai qu'il y a quelque chose qui nous aide un petit peu à supporter la chaleur, c'est la brise de la mer, en fait, et la Manche qui nous apporte un peu de fraîcheur, toute relative bien sûr, mais quand même, parce qu'en plus, cet après-midi, il peut y avoir un ciel un peu voilé sur la côte et jusqu'à Abbeville. Donc, potentiellement, les températures qu'on vous annonce ce matin sont peut-être un peu plus basses. En tout cas, il fera quand même 30, 31 sur 15. Cet après-midi. Là, ce matin, on a 16,8 degrés à Mareuil-Caubert, nous dit Jacqueline ce matin. Donc, il y a un peu de fraîcheur tout de même. Et puis, les températures maxi cet après-midi, on aura 33 sur Amiens, sur Doulan, sur Albert, sur Corbie, mais aussi sur Poix-de-Picardie, 34 sur Beauvais, 32 à Saint-Quentin et Abbeville. On aura 30, 31 sur Fort-Mahon cet après-midi.
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3: Et puis sur la route, ça roule bien ce matin, il n'y a pas de difficulté autour d'Amiens, Abbeville ou Beauvais. En revanche, si jamais il y a un animal qui se promène, s'il y a un accident, 03 22 92 58 58. En gare d'Amiens, pour les prochains trains, pas trop de soucis, non, les trains partent à l'heure, sauf celui pour Abbeville, de 7h08, estimé avec 5 minutes de retard. Côté prix des carburants, sur Amiens, il y a plusieurs pompes où il est à 1,84€ le gasoil ce matin, c'est le moins cher. À Salouel, par exemple, ou encore à Rivry, des prix à la pompe que vous retrouvez sur ici.fr.
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3: Et Gérard Blanc sur Ici Picardie. Une autre histoire. Un bon réveil, bon début de journée. Il est 6h36.

0: Gérard Blanc sur Ici Picardie.
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0: Et sur Ici Picardie, on peut parler ensemble en direct le matin grâce à WhatsApp au 03 22 92 58 58. Et c'est plutôt bien parce que ce matin, on va faire un peu de français ensemble. Moi aussi, j'ai eu un doute, donc ne vous en faites pas, Élie, pour votre message. Vous nous avez repris ce matin en disant, attention, un mémorial des mémoriaux. Certes, vous avez raison, mais on dit un site mémoriel, des sites mémoriels. Et effectivement, ça peut en choquer certains. On a bien vérifié, ne vous en faites pas. Donc c'est ça. Donc on dit bien un mémorial des mémoriaux, un site mémoriel des sites mémoriels.
3: Un peu de français.
0: Je ne sais pas si vous m'avez suivi.
3: Si, mais bien sûr, évidemment.
0: Et la mémoire, allez, sur Ici Picardie, bien sûr, à l'occasion du 110e anniversaire de la bataille de la Somme, on vous propose cet été de découvrir les objets d'une bataille. Un rendez-vous qui est inspiré d'une très très belle expo. La Somme, les objets d'une bataille, histoire de vie, et c'est à voir jusqu'au 6 décembre à l'Historial de Péronne. Alors on découvre tous les matins des objets différents de cette grande guerre. Aujourd'hui, c'est Caroline Fontaine qui est avec nous, elle est directrice du centre de recherche de l'Historial de Péronne. Bonjour Caroline.
4: Bonjour Valentine.
0: Et alors l'objet du jour, c'est une aquarelle.
4: Les destructions pendant la bataille de la Somme ont été inouïes. Tous les villages ont été détruits et à leur retour, après-guerre, les habitants ont eu bien du mal à les reconnaître. C'est bien le cas dans cette aquarelle du peintre Charles Méry, conservée à l'Historial de la Grande Guerre. Elle représente le village de Maurepas à la suite de l'effroyable bataille. Pas une maison n'a été épargnée. Ce ne sont que gravats, pans de murs effondrés, poutres de toit tombées, rues à peine visibles dans ce chaos. Mais cette peinture a un côté paradoxal, entre l'extrême violence du sujet et la réalisation de l'œuvre d'une infinie douceur. Ce village nous apparaît comme les dunes d'un désert au soleil couchant. C'est la description qu'en fait Albert Londres dans un article du Petit Journal intitulé « Le désert de la Somme » et dans lequel il montre bien la spécificité de cette offensive. Une seconde sorte de désert vient d'apparaître à la surface du globe. Il est dans la Somme. Certes, vous le rencontrerez partout, derrière n'importe laquelle de nos batailles. Mais si vous désirez connaître ce qui se fait de plus réussi en la matière, choisissez la Somme. Ni un homme, ni une plante, rien qui parle, rien qui pousse, plus une voix, plus une sève. Vous pouvez vous arrêter, vous êtes à votre désert.
0: Et d'ailleurs, pour voir cette aquarelle, rendez-vous à l'Historial de la Grande Guerre. C'est à Péronne. L'expo est visible jusqu'au 6 décembre prochain. Il est presque 6h44. Ouhouhou, je suis contente. Il y a Magic System qui arrive dans quelques minutes pour la musique. Et juste avant, on verra que les écrans ont des conséquences sur nos animaux.
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0: Et à 6h44, c'est le moment de retrouver le vétérinaire ici Picardie. Bonjour Pierre Fabin.
9: Bonjour Valentine.
0: Nos écrans sont allumés en permanence à la maison. C'est vrai qu'il y a la télé, les tablettes, les téléphones, mais on oublie souvent que nos animaux vivent aussi dans ce bain numérique. Alors, est-ce que cette exposition perturbe leur comportement?
10: Et oui, et l'impact est beaucoup plus fort qu'on l'imagine. La vision des chiens et des chats est conçue pour capter le moindre mouvement rapide, car ce sont des prédateurs. Les nouvelles télévisions ultra HD diffusent des images tellement fluides que le cerveau de l'animal les interprète comme la réalité. Quand un oiseau ou un autre animal traverse l'écran, votre chat ou votre chien va déclencher son instinct de chasse. Et là, le problème, c'est la frustration. Il peut avoir envie de bondir vers la télé, chercher derrière l'écran et ne jamais attraper sa proie. Chez certains animaux, cette stimulation visuelle sans aucune récompense au bout crée un état d'anxiété chronique. Ils peuvent finir par aboyer au moindre mouvement sur l'écran.
0: On entend aussi beaucoup parler du son de ces appareils électriques. Est-ce que le volume des télés, des jeux vidéo agresse physiquement l'ouïe de nos chiens et chats ?
10: Et oui, l'ouïe de nos carnivores domestiques est infiniment plus fine et développée que la nôtre. Ils perçoivent des hautes fréquences, les fameux ultrasons, que notre oreille est totalement incapable d'entendre. Mais nos écrans plats, nos consoles de jeux et même nos box internet émettent des sifflements électroniques aigus en permanence. Pour nous, c'est le silence total, mais pour votre chat, c'est comme si une alarme sifflait dans le salon toute la journée. Ajoutez à cela les bruits d'explosion soudaine des films d'action et vous obtenez un animal en hypervigilance constante. Mmh. Il ne peut jamais se reposer profondément.
0: Ouais, mais alors comment on peut aménager notre intérieur pour les protéger de cette pollution numérique sans pour autant jeter notre télé par la fenêtre ?
10: La première règle, c'est de leur créer une zone de déconnexion. Aménager un coin refuge dans une chambre fermée, loin de la box internet et sans aucun écran. Laissez-y son panier et un point d'eau. C'est vital qu'il puisse s'isoler dans un vrai silence quand il en ressent le besoin. Ensuite, ne laissez pas la télé allumée pour leur tenir compagnie quand vous partez travailler. Le bruit de fond continu l'empêche de dormir et le rend nerveux. Mettez plutôt un peu de musique classique à très très bas volume si vous tenez à briser le silence. Et enfin, le soir, baissez la luminosité des écrans. Comme pour nous, la lumière bleue bloque la sécrétion de mélatonine, l'hormone du sommeil, et dérègle totalement leur horloge biologique naturelle.
0: Ben merci docteur pour ces conseils. Il est 6h47, on va prendre l'air de la mer. On va vous offrir une balade pour 4 à bord du bateau Le Commandant Charcot en baie de Somme après Magic System.

0: Magic System, ah, ça fait vraiment du bien. Je crois que ça reste mon tube de l'été par excellence.
1: Oui, c'est vrai que ça met toujours un peu dans l'ambiance. Ah, ça rappelle de bons souvenirs, quoi.
0: Ça réveille et ça met le sourire. 6h51, on va vous mettre le sourire dans les 3+, vos infos pratiques, locales, utiles et sympas, car on va vous offrir une balade pour 4 à bord du commandant Charcot. C'est un bateau et vous allez naviguer en baie de Somme. Mais d'abord, un petit point raiderie en Picardie. Samedi matin, par exemple, vous allez pouvoir vous rendre au Crotoy et à Miromont, dans la Somme. Dimanche, le plus gros rendez-vous se trouve au nord de l'Oise, à Grandvilliers. Et puis, bon, il y en a un peu partout, hein, des raideries. Il y en a dans l'Oise, à Sénantes, au nord-ouest de Beauvais. Dans la Somme, ça se passe à Olt aussi, Canda, Cailleux-sur-Mer, Mers-les-Bains, Etelfay et Vermandovillers. Ça, c'est au sud-ouest de Péronne. Dans l'Aisne, il y a de quoi faire à Saint-Quentin, Lens, Martigny et Wassigny ce week-end. Et puis, à l'occasion de la fête nationale, c'est quand même la semaine prochaine, il y a pas mal de choses qui se passent, notamment à Moreuil. Il y aura le bal des pompiers lundi à partir de 18h, à Morizel aussi, avec un feu d'artifice à 23h, distribution de lampions à 21h45, à Coulmel, soirée frites, chipots, merguez, ça c'est lundi. Bref, il y en a un petit peu partout, n'hésitez pas à nous en envoyer aussi par WhatsApp au 03 22 92 58 58. Et donc ce matin, on vous offre cette balade pour 4 à bord du commandant Charcot en baie de Somme. Tiens, d'ailleurs, comment on nomme la gauche du bateau ? Quand on regarde vers l'horizon comme ça, il y a la gauche et la droite. Alors, non mais ne dites pas la bonne réponse, hein, Brian, j'ai eu peur.
1: J'allais le dire, mais je ne sais pas si j'avais la bonne réponse.
0: Est-ce que c'est bâbord ou tribord, la gauche du bateau ? 03 22 92 58 58. Vous nous appelez maintenant, si vous avez la bonne réponse, ce sera peut-être vous, hein, qui serez sélectionné pour repartir avec cette balade pour 4 à bord du commandant Charcot en baie de Somme.

0: Cendrillon, bon, on ne ferait pas grand-chose. Téléphone à 6h56. Ça va faire rire tant qu'il réalise cette émission. Bonjour Jennifer.
1: Bonjour.
0: Comment ça va ce matin?
1: Ça va.
0: À Cheux-en-Vimeux. On est des grands enfants hein, sur Ici Picardie. Vous l'aurez remarqué, Jennifer. On joue avec le bateau. Vous y connaissez en bateau?
1: Un petit peu.
0: Bon, alors comment on nomme la gauche du bateau?
1: D'abord.
0: Mais oui, c'est ça, Jennifer, bravo. Bon, bah du coup, vous allez faire une belle balade à quatre. Ça, c'est chouette, puisque vous emmènerez vos amis, votre famille, c'est vous qui choisissez. À bord du commandant Charcot en baie de Somme, avec une équipe fantastique qui, à chaque coup, vous fait découvrir la baie de Somme autrement. Mais surtout, on aperçoit les phoques, souvent les bancs de phoques, qu'on ne voit pas toujours de la plage.
1: C'est ça même.
0: Bon, Jennifer, vous êtes déjà montée en bateau en baie de Somme?
1: Non.
0: Ah bah ce sera une première.
1: Exactement.
0: Bien en profiter, prendre l'air de la mer. Jennifer, vous avez des vacances?
1: Oui.
0: Quand ça?
1: Au mois d'août.
0: Où ça?
1: On part pas. Oh, justement, ça sera l'occasion.
0: Ah bah voilà, bah parfait. Bah ça sera un petit air de vacances en baie de Somme. On est toujours en vacances, Jennifer.
1: C'est ça
0: bon.
1: Même.
0: Bah je vous souhaite un bel été et puis j'ai une dernière question. Quelle est la première radio de la Somme?
1: Ici Picardie.
0: Parfait. Jennifer, à une prochaine.
1: Merci, bonne journée à vous, au revoir.
0: On verra avec notre show Picard dans 30 secondes, c'est quoi faire quelque chose de mal. Et puis à 7h, vous avez rendez-vous avec l'actu Picard.
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0: Et notre show Picard sont là tout l'été, les enfants sur Ici Picardie. Au micro de Chloé et Richard, on leur a demandé c'est quoi faire quelque chose de mal.
8: Par exemple, si tu fais quelque chose de mal, ça veut dire que t'as frappé quelqu'un, t'as menacé quelqu'un, t'as insulté quelqu'un, t'as poussé quelqu'un ou tu l'as harcelé.
9: Ne pas faire ses devoirs, c'est pas bien.
10: Mais en fait, moi, je fais pas de choses de mal. Mais faire quelque chose de mal, c'est insulter, harceler, dire des gros mots à quelqu'un, dire par exemple t'es moche, voilà, c'est des trucs comme ça.
11: Un enfant se fait harceler, pour lui, ça lui fait du mal, mais pour l'harceleur, ça lui fait rien parce que c'est pas lui qui subit ça.
12: Et à chaque fois qu'on fait du mal, on est forcément violent.
13: C'est pas forcément que faire, être violent. Tu peux, par exemple, il te demande de faire un dessin et tu le fais mal. Tu fais mal tes devoirs.
14: Aussi, mentir, c'est mal parce que mentir n'a aucun intérêt. Vaut mieux dire la vérité que mentir.
15: Tu oses dire que je mens tout le temps. Ouais.
0: Non, mais ils sont trop drôles. Notre show Picard tous les jours avant l'info de 7h.
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0: Belle journée avec Ici Picardie, c'est la première radio de la Somme, il est 7h. Brian Nicolas, le père de Sarah, se confie avant un hommage rendu à sa fille.
16: Un témoignage fort ce matin sur Ici Picardie, 12 jours après la mort de cette jeune femme de 21 ans, poignardée dans son appartement du quartier Saint-Acheul à Amiens. Son ex-conjoint retrouvé sur les lieux du crime a été mis en examen pour meurtre. Un dernier hommage lui sera rendu ce matin devant la cathédrale de la capitale Picarde. La famille de la victime qui habite dans le Vimeux et a depuis reçu de nombreux messages de soutien s'attend à ce que beaucoup de monde vienne. Marc, le papa de Sarah, a encore du mal à réaliser.
17: Ça semble encore irréel. Irréel que ça puisse lui arriver à elle. Là, c'est très très compliqué. J'ai déjà vu des affaires qui étaient sordides, où on était déjà profondément choqués. Mais la connaissant, on se demande vraiment comment ça peut lui arriver à elle. Comment et pourquoi. Pourtant, je m'en suis toujours inquiété. C'était des questions récurrentes. Est-ce que tout va bien? Ça va? Est-ce que vous êtes disputé? Est-ce qu'il n'y a pas eu de menaces? Est-ce qu'il n'y a pas eu de gestes, même qui se sera arrêté, mais de gestes qui mettraient une alarme? D'après ce qu'elle me racontait, tout s'était toujours très bien passé. Donc c'est d'autant plus incompréhensible. C'est pas normal. C'est pas naturel. On se demande comment ça peut arriver, tout simplement. Il faut être un monstre. C'est le choc de l'inattendu. On se questionne et puis... Je peux même pas dire on cherche réparation puisque la réparation est impossible. Et l'état d'esprit, il est compliqué.
16: La cérémonie d'hommage pour Sarah commencera à 10h à la cathédrale d'Amiens. Du nouveau dans l'enquête sur ce corps calciné retrouvé dimanche dernier dans une voiture à Plainval dans le nord de l'Oise. Deux hommes âgés de 46 ans et 26 ans ont été placés hier en détention provisoire. Les suspects nient avoir un rapport avec cette découverte. Ils auraient pourtant eu une altercation avec la victime peu avant son décès, indique le procureur de Senlis qui se saisit de l'enquête. Le corps présentait plusieurs fractures et blessures, mais on ne sait toujours pas ce qui a causé la mort du défunt.
0: Elle est pompiers de la Somme mobilisés toute la nuit à Conty.
16: Oui, une cinquantaine d'entre eux sont intervenus de 19h hier à 3h ce matin pour un incendie dans une maison. C'est dans la commune du sud-ouest d'Amiens. Les flammes sont éteintes mais elles ne sont quand même propagées au logement alentour. La maison où sont parties les flammes s'est effondrée, fragilisant la structure des habitations voisines. Aucune victime n'est à déplorer. Les habitants ont pu évacuer leur maison à temps. Les pompiers sont toujours sur place car les risques d'effondrement sont toujours présents. Les incendies qui s'intensifient à cause des forte chaleur. La Picardie est en vigilance jaune aujourd'hui. Pour le moment, notre région est épargnée par la canicule, même si les températures vont quand même monter au-delà de 30 degrés cet après-midi. C'est le cas notamment à Amiens, Montdidier ou encore à Beauvais. Ces grosses températures influencent les horaires d'ouverture des déchetteries dont la communauté de communes du Grand Roi, celle de Montdidier et de Roy, donc, ont ouvert à 6h ce matin et fermeront à 14h. Ces horaires adaptés sont valables jusqu'à mercredi prochain inclus.
0: Une canicule qui a aussi affaibli les agriculteurs déjà mise à mal par les intempéries.
16: Oui, deux syndicats ont lancé en début de semaine un appel à l'aide, la FDSEA et les jeunes agriculteurs de la Somme qui demandent l'état de catastrophe naturelle pour des communes de l'Est du département, touchées il y a 3 semaines par de violents orages. Au bout du compte, plusieurs exploitations recensent des dégâts plus ou moins graves, comme des bâtiments abîmés ou des cultures complètement ravagées. Et c'est tombé au pire moment, précise Quentin Porquier, président des jeunes agriculteurs de la Somme.
2: On était presque proche de la moisson, ou bien, comme les pommes de terre, dans un mois et demi, ils étaient récoltés. Les intrants, les engrais, tout était déjà mis dans les cultures. J'ai presque envie de dire, le plus dur était fait. On n'attendait plus que la récolte et la rentrée d'argent sur ces produits qui allaient être vendus. Sur des céréales, on va estimer à près de 1500 euros de pertes par hectare. Sur des pommes de terre, ça peut aller jusqu'à 10 000 euros de chiffre d'affaires. C'est très variable selon les cultures. Parfois, les assurances, ça ne suffit pas. Il y a des personnes qui ne sont pas forcément assurées sur certaines cultures. Et donc, du coup, il faut soulager ces exploitations-là qui vont avoir un trou dans leur trésorerie dans les prochains mois. Il faut soutenir ces exploitations et parfois même sauver ces exploitations.
16: Contacter la préfecture de la Somme indique que le préfet recevra prochainement les syndicats agricoles pour échanger sur ce dossier. Elle rappelle cependant que c'est le gouvernement qui reconnaît ou non un état de catastrophe naturelle. Les parents d'élèves de la communauté de communes de la baie de Somme paieront plus cher. Décision hier du conseil communautaire réuni pour acter des hausses de prix dans les écoles. C'est pour faire face au déficit des finances de la CAPS. On parle d'une augmentation de 50 centimes pour la garderie du matin et du soir. Une pénalité sera aussi mise en place pour tout retard dans le périscolaire. Pour la cantine, un nouveau tarif basé sur le quotient familial sera aussi mis en place. Le prix sera compris entre 3,50 euros et 4,50 euros contre 3 actuellement.
0: Les infos ici Picardie, les 7h04. Gros match ce soir pour les joueurs de Didier Deschamps.
16: Oui, les Bleus affrontent à 22h le Maroc pour les quarts de finale de la Coupe du Monde de football. Une rencontre qui rappelle la demi-finale du dernier mondial au Qatar et qui va peut-être créer quelques disputes, notamment dans cette maison du sud-est d'Amiens où vit un couple franco-marocain. Le papa est français, la mère est marocaine. Difficile donc de faire un choix pour les enfants du couple que vous avez rencontré, Julien Francisco.
18: Jenna a 10 ans, son papa est français, sa maman marocaine, et ce match lui rappelle le dernier mondial.
19: Je m'en souviens, il y avait eu un France-Maroc, et malheureusement c'est la France qui a gagné, moi j'aurais aimé que ce soit le Maroc.
18: La petite fille a choisi de supporter le pays de sa maman, en même temps le football marocain est entré dans une autre dimension. Malgré tout, Jenna sait que ce sera compliqué ce soir face aux Bleus.
19: Le Maroc, ils sont super bien partis, donc c'est vraiment assez serré. Après là, cette fois-ci, les joueurs ils sont plus connus, donc moi je me dis peut-être il y aura plus de chances de gagner.
18: À côté d'elle, sa grande sœur Lina, difficile pour elle de choisir entre le Maroc et la France. Du coup, elle soutient les deux équipes.
20: C'est bien parce qu'à chaque but, on crie. Du coup, c'est pas une fois sur deux, c'est les deux. S'il y a une équipe qui perd, je gagne. L'autre équipe perd, je gagne aussi. C'est bien.
18: Leur maman, Mounia, a grandi à Rabat où le football fait partie du quotidien. Elle l'a même pratiqué durant sa jeunesse. Et pour elle, ce quart de finale de Coupe du Monde, France-Maroc, c'est plus qu'un match.
21: C'est une fête. Les enfants sont heureux, les parents.
1: enfants et puis on prépare un bon repas, on regarde le match France-Maroc, c'est quelque chose d'extraordinaire et puis que le meilleur gagne.
18: Pour l'occasion, les maillots et les drapeaux seront de sortie à la maison et il faudra tout de même tenir et ne pas s'endormir avant 22h.
16: En cas de victoire face au Maroc, les Bleus retrouveraient en demi la Belgique ou l'Espagne. Vous pouvez suivre le match dans la salle polyvalente de Rosières-en-Santerre notamment ou encore sous inscription au Coliseum d'Amiens. Attention, c'est à place limitée, il n'y a que 1400 places. Votre radio locale ici Picardie vous retranscrit aussi l'intégralité de la rencontre. Pour le coup d'envoi, c'est à 22h heure française. Vous n'allez pas regarder le match, Valentine, j'imagine que vous allez dormir.
0: Je vais dormir, parce que je me couche vers 21h, pour bien me réveiller le matin.
16: Mais on pourra regarder un résumé le lendemain, on essaye de se cacher un peu le résultat, oui, et puis on verra bien là-dessus.
0: Oui, bien sûr.
16: Au niveau de la météo, comment ce sera du coup cet après-midi?
0: Chaud, il va faire chaud, alors on aura toujours ce petit air quand même qui nous sauve un petit peu et qui nous protège finalement de la chaleur, un ciel même un peu voilé sur la côte cet après-midi jusqu'à Abbeville. Pour l'heure, les températures sont autour des 17 degrés à Rue, nous dit Agnès. Il y a 15 à Quin, nous dit Coccinelle, donc sur la côte Picarde. Et on a 19 degrés déjà à Darny, nous dit Laetitia. Vous laissez vos messages météo sur Facebook et sur WhatsApp au 03 22 92 58 58. Dites 33, bah oui, parce qu'il fera 33 degrés à Amiens cet après-midi, 34 à Beauvais et Noyon. 32 sur Saint-Quentin, sur Péronne et sur Roy, on aura 33 à Flixecourt et Poix-de-Picardie, 31-32 sur Abbeville, 31 à Quimplage. Et puis sur la route, eh bien ça roule ce matin, il n'y a pas trop de difficultés hein, pour le coup. C'est fluide sur Amiens, sur Abbeville, sur Beauvais. S'il y a un accident, hein, vous n'hésitez pas, un ralentissement 03 22 92 58 58. Et quelques retards en gare d'Amiens. Le train pour Paris de 7h06 n'est pas parti, un quart d'heure de retard. Celui pour Abbeville de 7h08, donc là à l'instant 5 minutes de retard. Et puis celui pour Saint-Quentin de 7h45, 5 minutes de retard. Celui pour Paris de 7h22 est annoncé à l'heure.
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0: Vous m'avez encore piqué mon stylo, Brian Nicolas, c'est pas possible. Vous êtes incorrigible, je peux pas écrire ma lettre.
16: Pardon.
0: Non, bah c'est tout, on va laisser Renan Luce faire, elle le fait très très bien.

0: La lettre Renan Luce sur Ici Picardie, il est 7h11.
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0: En parlant de lettres, il y a le retour aussi du jeu de la carte postale. Cet été sur Ici Picardie, ce sera aux alentours de 8h20. 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Il faut découvrir de quelle commune. Rendez-vous donc tout à l'heure à 8h20. Et puis nous, dans quelques instants, on va s'intéresser au feu d'artifice du 14 juillet, mais aussi à l'annulation de certains trains un peu partout en France, des températures marines anormalement chaudes. C'est un drôle de début d'été que nous vivons, nous dira Delphine Gauthier tout à l'heure dans Mon œil. C'est dans, allez, 30 secondes.
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0: Et il est 7h14, merci d'écouter Ici Picardie. Alors l'été rime normalement avec légèreté, terrasse, plage, vacances, bien méritées. Mais cette année, Delphine Gauthier, la chaleur qu'on attend toute l'année est-elle en train de nous gâcher ce moment sacré ?
6: Oui, elle est en train de jouer avec nos nerfs, cette canicule, ou plutôt ces canicules. Le soleil que l'on attend toute l'année, eh bien on fait tout pour le fuir depuis fin mai. Les terrasses sont vides, désertées dans les grandes villes. Personne n'a franchement envie, il faut dire, de s'asseoir par 35 ou 40 degrés sur des trottoirs bitumés. Alors on cherche désespérément les îlots de fraîcheur, des endroits climatisés, les salles de cinéma deviennent un refuge. On traque un brin d'air en bord de mer, de l'ombre à l'abri des forêts, une nuit un peu plus fraîche en montagne. Et même là, la chaleur nous rattrape. La température de nos mers et océans n'a jamais été aussi élevée. Sur les plages bretonnes, les vacanciers se jettent à l'eau sans hésiter. Imaginez-vous 22 degrés, par exemple, hier en baie de Douarnenez. C'est 6 degrés de plus que la moyenne. Alors on se jette à l'eau, mais on culpabilise, on angoisse. Rien de tout ça n'est normal. Nos trains pour partir en vacances sont annulés, comme les feux d'artifice. Cette année, dans de très nombreuses communes françaises, les enfants ne pousseront pas de soupirs d'émerveillement le 14 juillet. Annulation des festivités, car la menace incendie guette. Le pire, c'est qu'on ne sait pas jusqu'à quand ça va durer. Mais on a une certitude, ce n'est que le début de ce qui nous attend dans les années à venir. Et les candidats à l'élection présidentielle mettront, on l'espère, le changement climatique, son accélération au cœur des débats. Il n'y a vraiment plus le choix.
0: Et pour le moment, on est un peu épargné en Picardie. On aura tout de même des températures élevées cet après-midi avec 34 à Beauvais, 33 à Amiens. Et on continue de faire la météo ensemble sur Ici Picardie, sur WhatsApp par exemple, au 03 22 92 58 58. Eux aussi, ils auront chaud, ces Picards qui font le 4L Trophy. On s'y intéresse dans 3 minutes sur Ici Picardie.

0: Mamma Mia, il est 7h19. Des Picards qui vont se rendre dans le désert marocain. C'est au menu d'ici ça marche avec Chloé Richard. Bonjour Chloé.
1: Bonjour Valentine.
0: Alors ces fameux Picards, ils s'appellent Elisa et Louis et ils se sont lancés dans la folle aventure du 4L Trophy.
1: Célèbre course d'orientation de voitures composée exclusivement de 4L, le 4L Trophy prend son départ à Biarritz, traverse ensuite l'Espagne pour rejoindre le désert marocain. C'est une folle aventure, on peut le dire, dans laquelle se lance Elisa et Louis, deux Amiénois de 23 ans. Ce sera en février prochain. Leur équipe s'appelle les Zoulous, contraction de leur surnom d'enfance, Zazou et Loulou.
0: Mais alors, pour faire cette course, faut trouver une 4L du coup.
1: Et oui, et celle d'Elisa et de Louis et Picard. Ils nous racontent d'où elle vient.
2: Alors, la 4L, du coup, on l'a récupérée au début du mois d'avril et on l'a récupérée à Bray-sur-Somme. En fait, c'était deux jeunes qui avaient fait, eux, le 4L Trophy en 2025, en février 2025. Et du coup, elle est de la région. Nous, la 4L, elle est en plutôt bon état. On a juste quelques petites réparations, mais du consommable à faire. Du genre de révision, des petites choses comme ça, mais elle est roulante déjà. Donc, on peut rouler avec en ce moment. Donc, on peut l'avoir un peu dans la mienne. Mais on n'a pas de grosses réparations, de gros frais à prévoir dessus.
0: Alors, c'est un projet qui nous sort quand même de notre zone de confort. Ça fait pas peur d'être seul dans le désert?
1: Ah, écoutez, Elisa et Louis, non. Je leur ai demandé quelle était leur plus grande crainte. Et apparemment, c'est plutôt côté matériel qu'on a peur.
3: Si jamais on n'a pas le matériel obligatoire ou si justement la voiture, elle décide de tomber en panne et qu'on n'arrive pas à la réparer, c'est un gros problème mécanique, quoi. Mais on a un an pour s'entraîner avant, justement, donc ça va.
2: En fait, ce qu'il faut savoir, c'est que du coup les vérifications à l'avance, ils nous préparent, en fait ils nous donnent des documents par rapport aux obligations sur les véhicules, comment ils doivent être préparés, etc. Du coup, le plus gros critère et sur lequel ils sont vraiment intransigeants, ça va être vraiment au niveau du châssis du véhicule. Et sur ces véhicules-là, ce qu'il faut savoir, c'est que la rouille s'installe très rapidement parce que c'est des châssis qui sont anciens. Et il y a aussi des points de rouille qui peuvent des fois ne pas être visibles à certains endroits. Bon, nous, pour l'instant, de ce qu'on a vu, tout est OK.
3: Ouais.
2: On a déjà fait contrôler le châssis. Mais c'est un peu le critère le plus stressant, on va dire.
1: Ce qui est beau dans ce projet, c'est aussi la solidarité entre équipes.
2: Mais après, ce qui nous rassure un petit peu aussi, c'est que bon, on sait qu'on sera pas tout seul. Il y aura forcément d'autres équipages avec nous. Donc, si on galère, on pourra s'appuyer sur les autres équipages.
1: Les Zoulous partiront de Biarritz le 17 février 2027 pour 10 jours. Et on vous en reparlera sûrement sur votre radio ici Picardie.
0: Il est 7h22. Oh, le soleil donne aujourd'hui en Picardie. Laurent vous le dit aussi. Et on va peut-être vous donner 70 euros de cartes cadeaux. Ils sont bien enfermés dans le coffre-fort ici Picardie. Et on va essayer de l'ouvrir ensemble, donc d'ici 5 minutes.

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5: 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Amélie, elle habite à Feuquières, en Vimeux. Et il y a 70€ dans le coffre-fort également.

0: Saint-Denis ce matin. Alors, s'il n'est pas ouvert, il y aura 80 euros demain. S'il est ouvert, eh bien, il y aura 50 euros. On ne redescend jamais à zéro. Ça sent le répondeur.
1: Bonjour, vous êtes sur la messagerie du 0.
0: J'ai le nez maintenant, j'ai le nez. Bon, on va lui laisser un message à Amélie.
1: Message après le signal sonore.
0: Oui.
1: Une fois l'enregistrement terminé, vous pouvez raccrocher.
0: Oui, bonjour Amélie. J'attendais qu'elle me réponde, moi, n'importe quoi. Oui. Bonjour, répondeur d'Amélie. C'était Brian et Valentine, ici Picardie. On vous appelait pour vous faire gagner 70 euros ce matin. C'est donc raté, mais Amélie, vous restez inscrite sur ici.fr et grâce à vous, il y aura 80 euros demain matin dans le coffre-fort. 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
0: C'est sympa l'automne.
3: Oui.
0: Voilà, j'avais envie de dire ça.
3: Oui, c'est beau.
0: Les Karen Pont aussi, elles aiment bien l'automne.
3: Vous pouvez dire ce que vous voulez, de toute façon.
0: Le meilleur des billets d'humeur de Karen Pont, c'est à suivre aux alentours de 7h40. Karen Pont, qui est une romancière picarde et qui est avec nous aussi cet été, qu'on retrouvera pour des inédits à la rentrée. Et puis, à suivre dans l'info d'ici quelques minutes, hein, Brian, le papa de Sarah qui se confie au micro d'ici Picardie.
3: Oui, Sarah, c'est cette jeune femme de 20 ans poignardée à mort dans son appartement amiénois, quartier Saint-Achel. C'était il y a 12 jours. Son ex-conjoint, retrouvé sur les lieux du crime, a été mis en examen pour meurtre. Un dernier hommage lui sera rendu justement à la cathédrale d'Amiens ce matin, c'est à 10h.
0: Ici Picardie, il est 7h30, toute l'actualité en France et dans le monde. C'est dans le 90 secondes avec Cyril Ardo.
4: La France n'a jamais perdu en match officiel contre cet adversaire. France-Maroc en quart de finale de la Coupe du Monde ce soir. Premier grand test pour les Bleus. Coup d'envoi à 22h et match à suivre sur votre radio ici et sur ici.fr. 4 viols incestueux sur 10 et 5 agressions sexuelles incestueuses sur 10. Classés sans suite en 2024 selon un rapport alarmant de la commission d'enquête parlementaire sur le sujet qui vient d'être dévoilé. 130 000 enfants sont victimes chaque année de violences sexuelles avec des premières agressions en moyenne à l'âge de 7 ans et demi. Les agresseurs sont des hommes dans 97% des cas. Le procès en appel de Cédric Jubilard reste à ce stade programmé fin septembre. C'est ce que dit la présidente de la cour d'appel de Toulouse. Les aveux du plaquiste de 39 ans viennent officiellement d'être transmis à la justice. Plusieurs incendies en cours ce matin dans les Pyrénées-Orientales. Les flammes sont sous contrôle malgré plusieurs reprises. 1000 hectares parcourus près de Châteauroux dans l'Indre. En Savoie, 5000 personnes isolées à Prolognan-la-Vanoise en raison de la fermeture d'une route à cause d'un incendie. 5 départements du Sud sont en rouge face aux feux de forêt. Tout l'Hexagone en vigilance canicule aujourd'hui. 72 départements en orange, les autres en jaune. L'Europe occidentale a enregistré le mois de juin le plus chaud de son histoire, dit ce matin l'Institut européen Copernicus. Et puis le Tour de France, 6e étape aujourd'hui entre Pau et le majestueux cirque de Gavarnie. 186 km à l'assaut des Pyrénées. L'itinéraire passe notamment par le col du Tourmalet à plus de 2000 mètres d'altitude.
0: Ici Picardie, 7h31. Brian, dans l'info d'ici, on parle d'un rassemblement ce matin devant la cathédrale d'Amiens.
3: Une cérémonie en hommage à Sarah, 20 ans, poignardée à mort dans son appartement amiénois, quartier Saint-Achel. C'était il y a 12 jours. Son ex-conjoint, retrouvé sur les lieux du crime, a été mis en examen pour meurtre. La famille de la victime, qui habite dans le Vimeux, et a depuis reçu de nombreux messages de soutien, s'attend à ce que beaucoup de monde vienne à cet hommage. Avant cette journée d'hommage et de deuil, le père de Sarah s'est confié à votre micro, Nicolas Fillon.
5: Au mini palladium proxy de Bettencourt-sur-Mer, les clients se succèdent. Dans ce bar tabac supérette que tient Marc, le papa de Sarah, chacun vient avec un petit mot de compassion, un regard tendre, parfois un silence qui traduit toute la sidération et la tristesse qui se sont abattues dans le village où beaucoup connaissaient la jeune femme qui avait un peu travaillé ici pour aider le paternel.
6: C'était une fille géniale, elle répandait beaucoup de joie autour d'elle. Comme on dit, elle était solaire.
5: Derrière le comptoir, une photo imprimée de Sarah avec son grand sourire et ses fossettes, ses yeux clairs comme son père. À la mémoire de ma très chère fille, peut-on lire sur cette image recadrée d'un selfie avec son papa. C'est la seule photo récente que j'ai de Sarah, souffle Marc, digne, qui retient ses larmes derrière ses lunettes. Un père devenu dernièrement de plus en plus complice avec sa fille unique qui venait d'obtenir un CDI chez le roi Merlin.
6: En fait, elle avait 20 ans. à me parler de choses d'adulte, de son travail, de ses projets. C'est là en fait où on se projette sur ce qu'elle va vraiment devenir. Pouvoir décorer son appartement, éventuellement acheter une maison plus tard. Elle voulait qu'on soit fiers d'elle, ce qui était le cas.
5: Mais tout s'est arrêté dans la nuit du 26 au 27 juin à Amiens, où la jeune femme est retrouvée poignardée à mort dans son appartement. Son ex-conjoint a été mis en examen pour meurtre. On se demande vraiment comment ça a pu lui arriver, lâche le père de Sarah.
6: Pourtant je m'en suis toujours inquiété. C'était des questions récurrentes. Est-ce que tout va bien ? Ça va ? Est-ce que vous êtes disputé ? Est-ce qu'il n'y a pas eu de menaces ? Est-ce qu'il n'y a pas eu de gestes, même qui se sera arrêté, mais de gestes voilà, qui mettraient une alarme ? D'après ce qu'elle me racontait, tout s'était toujours très bien passé. Donc c'est d'autant plus incompréhensible.
5: Depuis le meurtre de leur fille, les parents de Sarah reçoivent énormément de messages de soutien, notamment sur les réseaux sociaux, avec une cagnotte en ligne ouverte par des proches.
6: C'est très touchant et ça montre aussi que je suis pas tout seul à avoir cette vision de Sarah.
5: On attend du monde à la cérémonie d'hommage en la cathédrale d'Amiens ce matin.
6: Que tous ceux qui l'aimaient puissent lui dire un dernier au revoir. Tout simplement, ça va être le moment. Lui dire au revoir, lui dire un dernier mot.
5: Sarah sera enterrée cet après-midi dans l'Oise, à Crépy-en-Valois, d'où elle était originaire.
3: Et puis juste avant début de la cérémonie d'hommage à Sarah, dans la cathédrale d'Amiens, ce sera à 10h.
0: Dans le journal à 8h, deux syndicats agricoles appellent à l'aide.
3: La FDSEA et les jeunes agriculteurs de la Somme qui ont écrit cette semaine au préfet pour pousser le gouvernement à acter état de catastrophe naturelle dans les communes de l'est du département. Elles ont été touchées il y a 3 semaines, jour pour jour, par de violentes intempéries. Il demande d'accélérer les procédures car le temps presse, vous l'entendrez dans moins d'une trentaine de minutes. On reviendra aussi sur une mobilisation contre le canal Seine-Nord-Europe, censé relier la Seine au bassin de l'Escaut en passant par la Picardie. Les opposants de ce projet se retrouvent cette fois chez nos voisins du Pas-de-Calais. Au niveau de la météo, Valentine, il fera encore très chaud aujourd'hui.
0: Avec un petit air finalement nous aide à supporter la chaleur, puisque ça va encore grimper cet après-midi. Il pourra y avoir même un peu un ciel voilé sur la côte jusqu'à Abbeville. Ce qui permet d'atténuer un peu les fortes températures. Nous sommes en vigilance jaune pour la canicule en Picardie. Là pour l'instant, côté température, on a 17 degrés à Arbonnières chez Loïc qui nous le signale sur la page Facebook ici Picardie. Ça va vite augmenter ce matin. Vous pouvez laisser aussi vos messages météo sur notre WhatsApp au 03 22 92 58 58. Bon, alors les températures cet après-midi jusqu'à 34 sur Beauvais, on aura 33 sur Amiens, sur Doulan, Albert, Flixecourt et Corbie. On aura 32 sur Saint-Quentin et Péronne cet après-midi, 32 sur Abbeville, jusqu'à 31 à Quimplage.
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0: Ça roule bien sur Amiens pour l'instant, c'est calme dans l'ensemble, un petit peu de voiture mais ça bouchonne pas. Si jamais c'était le cas, 03 22 92 58 58, même chose s'il y a un accident ou que vous soyez en Picardie, ça roule bien là sur Beauvais et sur Abbeville. En gare, il y a eu des petits retards ce matin là pour les prochains trains. On a celui pour Saint-Quentin en gare d'Amiens qui a 5 minutes de retard, il est annoncé à 7h50 au lieu de 7h45. Pour les autres, ça a l'air d'aller. Le prochain train pour Lille part bien à 7h50.
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0: Et Daniel Balavoine à 7h37 pour Sauver l'amour. Bonne route si vous écoutez Ici Picardie dans la voiture.

0: Avec ici Picardie, il est 8h-20.
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0: Il y a le match des Bleus face au Maroc hein, ce soir à 22h pour le coup d'envoi du match. Il y a pas mal d'endroits où vous pouvez aller le voir ce match. On en a parlé tout à l'heure au Coliseum d'Amiens. Mais attention, il faut s'inscrire hein, parce que je crois qu'il y a une jauge limitée.
3: Oui, hein, 1400 places je crois au Coliseum d'Amiens. Donc oui, c'est sous inscription. Je pense qu'il reste des places encore.
0: Oui,
3: encore
0: vous pouvez encore gratuit, vous inscrire. C'est gratuit. À Villers-Bretonneux, ça va se passer à la salle Victoria. Si vous connaissez des lieux qui diffusent le match ce soir, vous pouvez nous les envoyer au 03 22 4 92 58 58 sur notre WhatsApp. Et très important, vous suivez le match aussi sur ici, Picardie, en direct. À 7h41, le meilleur de Karen Pont qui s'éparpille le matin. C'est vrai qu'on a passé une belle saison avec l'autrice Picarde qui venait nous voir tous les matins pour nous donner ses billets d'humeur. On la retrouvera bien évidemment à la rentrée avec de nombreuses surprises. Retour en automne ce matin. Bonjour Karen.
4: Bonjour. Alors, ça ne vous a pas échappé. Hier, nous étions le 21 septembre. Et qui dit 21 septembre dit début de l'automne. Ouais. N'étant pas une très grande fan hein, de cette saison, qui devient vite trop froide et trop pluvieuse à mon goût, je me dis qu'il fallait que je trouve au moins deux ou trois trucs pour me la faire apprécier davantage. Mmh. Alors, tout d'abord, ne négligeons pas le bonheur de pouvoir préparer son body winter. Vous savez, hein, celui qu'on peut nourrir à coups de raclette, ouais, de fondue, de tartiflette, puis recouvrir d'un vieux pull trop grand, mais trop confortable. Ce body winter hein, est nettement plus sympathique que le body summer, je vous le dis. Et qui dit automne, dit excuse toute trouvée pour passer tout son dimanche sur son canapé, ouais, sous un plaid, pendant qu'il pleut dehors, à regarder des séries, jusqu'au moment d'aller faire cuire les pommes de terre pour la raclette, ah oui, rapport au body winter hein, précédemment mentionné. Alors, fini les pieds gonflés, les guêpes, les moustiques, oui, bonjour les hugs, les pumpkin lattés, et surtout, le réveil prochain de Maria Carré.
0: Ah oui.
4: Bah oui, parce que le meilleur de l'automne, hein, c'est quand il se termine et qu'arrive Noël. Je propose d'ailleurs d'accélérer un peu les choses et de supprimer carrément le mois de novembre.
0: Ah oui.
4: Je vous dis à demain et d'ici là, rappelez-vous qu'être focus, c'est bien. Mais qu'être éparpillé, c'est encore mieux.
0: Oui, mais enfin, avec les températures qu'on a en ce moment, en fait, je pense que Maria Carré va dégeler très vite et que Noël va arriver en avance cette année.
3: Vous pensez qu'elle va arriver en septembre,
0: avec sa chanson All I Want for Christmas is You. Mais il y a du bon à prendre dans toutes les saisons. Du moins, il faut positiver, et surtout en ce moment, parce qu'on pense évidemment hein, à ceux qui ont très chaud dans leurs habitations. Je rappelle que cet après-midi, les températures vont atteindre les 34 sur Beauvais. On est en alerte jaune, hein, canicule en Picardie. On est plutôt épargné face à certaines régions. On fait la météo ensemble. Évidemment, vos astuces fraîcheurs sont au 03 22 92 58 58 sur WhatsApp.
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0: Avant de cuisiner avec Nostradamus et Stéphane Bern, avec notre invité ce matin, on poursuit notre série sur les 110 ans de la bataille de la Somme sur Ici Picardie. On parle des lieux de mémoire qui rendent hommage aux soldats morts pendant la Première Guerre mondiale. Dans notre département, l'un des plus importants est celui de Thiepval. Pour l'entretenir, la tâche est loin d'être facile, nous explique Pascal-Louis Caillot. C'est le directeur communication de la Commonwealth War Graves Commission en France. Et il répond aux questions de Lisa Melia.
7: Alors la commission, c'est une organisation mondiale. On est 1400 au niveau mondial, dont 400 en France, pour entretenir 23 000 sites dans le monde et 3 000 en France. On a 1000 sites, ce qu'on appelle chez nous des cimetières construits, c'est-à-dire comme celui dans lequel vous êtes en ce moment, Thiepval. C'est un site qu'on a construit nous-mêmes. Et 2000 sites qui sont des carrés du Commonwealth dans des cimetières communaux, un peu partout sur le territoire national, de la Corse au Mans, dans la Sarthe, à Lyon, en passant bien évidemment par la Somme, le Nord-Pas-de-Calais, etc.
8: Alors si on regarde le site de Thiepval, la verdure est au centre de tout ici.
7: Alors Thiepval, c'est avant tout un mémorial qui date de 1932 et qui est dédié aux 72 000 soldats du Commonwealth, donc britanniques et sud-africains, qui ont perdu la vie durant la bataille de la Somme, donc durant les trois mois de l'été 1916, et qui n'ont pas de stèle connue, c'est-à-dire qu'on n'a pas retrouvé leurs restes. Voilà. Il faut savoir que Thiepval, pour les Britanniques, c'est un peu comme Verdun pour les Français. Ils ont tous, à l'heure actuelle, dans la Grande-Bretagne d'aujourd'hui, des ascendants, plutôt des arrière-grands-pères, des arrière-grands-oncles, des arrière-cousins, qui ont inscrit malheureusement leur nom sur le mémorial. Donc c'est un pèlerinage de mémoire. On reçoit à peu près 100 000 visiteurs ici par an, 80% britanniques. Et clairement, on souhaite dans le monde entier que nos sites ne soient pas des sites tristes. Ce n'est pas des cimetières au bas mot, c'est plutôt des jardins de paix. C'est-à-dire qu'on veut que ça rappelle, si vous voulez, la jeunesse des soldats. Ça rappelle leur mémoire, mais de façon apaisée. Et notre plus grande satisfaction, la commission, c'est quand on voit des groupes qui passent du moment entre les stèles, qui lisent les noms, qui sont en communion de pensée avec les soldats qui sont enterrés ici, ou commémorer ici, qui s'assoit sur les bancs, parce que vous avez remarqué qu'on a des bancs partout dans les sites. Ça, c'est aussi une des règles de la commission. C'est-à-dire que les gens peuvent passer du temps, peuvent s'asseoir, on fait attention à eux, parce qu'eux font attention aux soldats.
8: Et comme ce sont des sites très naturels, se pose aussi la question de la gestion de la biodiversité ici.
7: Alors ça, c'est quelque chose qu'on a mis en place, effectivement, dont on est très fiers, depuis 4-5 ans, dans tout le site, dans le monde entier. C'est-à-dire qu'on a des sites, par exemple, en Tunisie, dans les pays chauds, en Corse, on a un très beau cimetière à Buglia. On prend en compte les contraintes locales. Ça peut être un fort ensoleillement, ça peut être un manque d'eau. Ici à Thiepval, clairement, comme dans tous les sites dans le monde, on n'utilise plus de produits phytosanitaires. Et de facto, la biodiversité est revenue. C'est ça qui est génial. Vous entendez les oiseaux, on a des insectes, on a des renards, on a des sangliers. Ça, c'est un peu moins positif pour nos plates-bandes de fleurs, mais bon, on a des sangliers, on a plein d'animaux, on a très souvent des lapins. Et nos jardiniers, d'ailleurs, s'amusent à prendre des photos, en général, de tel oiseau qui est posé sur ta stèle, ou tel petit lièvre qui est en train de grignoter en bas des stèles. Donc pour nous, c'est vraiment quelque chose de très positif parce que ça redonne de la vie. Et je vais vous dire, j'étais en Normandie la semaine dernière, à Ranville, dans un de nos grands sites de Deuxième Guerre mondiale. Les jardiniers locaux m'ont montré, on a des orchidées sauvages. Et ça, c'est quelque chose, moi-même, en tant que citoyen, à 55 ans, je n'avais jamais vu d'orchidées sauvages. Donc voilà, ça c'est un des symboles de notre nouvelle politique phytosanitaire. Zéro phyto, justement, politique environnementale. Et donc la vie sauvage, la vie animale, la vie des plantes revient dans les cimetières. Et ça, c'est magnifique.
0: Et puis, interview de Pascal-Louis Caillot qui est à retrouver sur ici.fr. Il est 7h49. On va dans les Pyrénées sur le Tour de France dans quelques instants sur Ici Picardie.

0: One République sur ICI Picard, 17h52. La grande étape des Pyrénées sur le Tour de France avec des sommets et des décors somptueux au programme des coureurs. Aujourd'hui, Christian Prudhomme, le patron du Tour, nous en dit plus au micro d'Emmanuel Collardet.
1: Bonjour Christian Prudhomme.
2: Bonjour.
1: Le temps fort des Pyrénées au programme aujourd'hui avec deux sommets mythiques au programme.
2: Oui, avec les cols d'Aspin et le col du Tourmalet qui sont deux ascensions apparues au Tour de France pour la première fois en 1910. Le Tour de France a été créé en 1903. 1910, c'est comme une nouvelle naissance du Tour avec la découverte de la haute montagne et précisément de ces cols, Aspin et le Tourmalet, ce géant qui est le col le plus souvent franchi par les coureurs du Tour depuis l'origine, depuis 1910 donc, avec ensuite, après le Tourmalet et la descente, une montée vers un site magnifique, patrimoine mondial de l'humanité, le cirque de Gavarnie. On arrivera à Gavarnie-Gèdre, on ne sera évidemment pas au pied du cirque, mais l'hélicoptère nous fera croire, et fera croire au monde entier que la ligne est toute proche. Ce sera sans doute un rendez-vous pour les favoris du classement général. Y aura-t-il ou pas une bague sur les flancs acérés du Tourmalet, on le verra dans la journée. Et puis ensuite, il y a une longue montée de quasiment 20 km, mais douce, jusqu'à la station de Gavarnie-Gèdre.
1: Revenons-y sur ce site magnifique dont vous venez de nous parler, parce qu'il est incroyable, ce décor du cirque de Gavarnie avec ses imposantes falaises. Ça va faire des images incroyables.
2: Les images seront formidables. C'est un lieu d'exception, oui, sans aucun doute. Il y avait une très forte volonté du département des Hautes-Pyrénées de nous faire arriver au plus près, en respectant l'environnement naturellement du cirque de Gavarnie. On ne voulait pas forcément le mettre lorsque les Pyrénées sont en dernière semaine, parce qu'il faudrait monter beaucoup, beaucoup, beaucoup plus haut pour avoir une arrivée sélective. On sera dans un cadre magnifique et avec, sans doute, oui, juste avant la montée vers Gavarnie, une bagarre au sommet sur les flancs du Tourmalet.
1: Un site, le cirque de Gavarnie, classé au patrimoine mondial de l'UNESCO et classé aussi à sa façon par Victor Hugo, qui l'appelait le Colisée de la nature. Bon spectacle, très belle journée à vous, Christian Prudhomme.
2: Merci.
0: 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Les arrivées sont à vivre en direct, évidemment. Et nous, on va cuisiner avec Nostradamus. Mais oui, puisqu'il cuisinait, Nostradamus. Et Stéphane Bern va nous raconter cette histoire d'ici quelques minutes.

0: sur ICI Picardie. Il est 7h57, on va voyager dans le temps.
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0: Et comme chaque matin, donc, avec Stéphane Bern, qui nous emmène au temps où le plus célèbre des prophètes publiait un livre de recettes.
2: Les prophéties de Nostradamus ont traversé des siècles. Mais même avec la meilleure stérilisation possible, ce n'est probablement pas le cas de ces bocaux de confiture. En 1555, Salon de Provence, dans le sud de la France. Nostradamus, médecin et astrologue, travaille avec acharnement à la rédaction d'un ouvrage qui va marquer l'histoire et asseoir sa renommée, les prophéties.
3: N'oublie pas, Obi-Wan, si la prophétie est juste, ton apprenti est celui qui doit ramener l'équilibre dans la force.
2: Des vers mystérieux et des quatrains énigmatiques, mêlant moyen français, latin, grec et provençal, rendent le texte difficile à déchiffrer. Plus difficile encore à déchiffrer que la notice d'un médicament pour un presbyte qui n'a pas ses lunettes sous la main. Mais cette même année, en 1555 donc, Nostradamus fait paraître un autre ouvrage dans un registre plus doux. On l'imagine volontiers faire une pause entre deux prophéties pour s'atteler à ce livre bien moins connu. Le traité des fardements et confitures. Le grand écart éditorial. Apocalypse le matin, marmelade l'après-midi.
4: Se surprésentant en confiture.
2: Car avant d'être prophète, Nostradamus est d'abord médecin. Et à la Renaissance, le sucre n'est pas un plaisir. Il est considéré comme un remède. La première partie du traité est consacrée à diverses façons de fardement et senteur pour illustrer et embellir la face. La seconde nous montre la façon et manière de faire confiture de plusieurs sortes. Avec un tel programme, il y a fort à parier que de nos jours, Nostradamus serait influenceur sur Internet. À mi-chemin entre gourmandise et pharmacie, Nostradamus propose des recettes pour tous les fruits que l'on trouve en Provence, chacun étant travaillé selon ses propriétés pour soulager le foie, chasser la mélancolie ou mitiger la chaleur exubérante du cœur.
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2: Comme quoi on peut à la fois annoncer la fin du monde et s'y préparer grâce à de délicieuses recettes de confiture.
0: Pardon, j'étais sur la rate qui se dilate, j'adore cette chanson.
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0: Bon jeudi, avec Ici Picardie, c'est la première radio de la Somme, il est 8h. Brian Nicolas, il y a urgence pour les agriculteurs de la Somme.
6: Message de la FDSEA et des jeunes agriculteurs, les deux syndicats agricoles ont demandé au préfet d'aider à la reconnaissance de l'état de catastrophe naturelle pour les communes de l'est du département, touchées par de violents orages il y a 3 semaines, jour pour jour. Plusieurs exploitations font état de dégâts. On parle de cultures ravagées ou encore de bâtiments abîmés et toujours aucune certitude d'être indemnisé. C'est pour cela que les syndicats appellent à accélérer les procédures, Jeanne Dossé.
7: Certaines cultures ont été ravagées alors que les récoltes et moissons allaient bientôt commencer, rappelle Quentin Porquier, le président des jeunes agriculteurs de la Somme.
8: Il y a des blés qui sont grêlés entièrement, des céréales, des colzas, il y a des betteraves ou du maïs qui ont été touchés. C'est des pommes de terre, la tige est complètement cassée, les feuilles sont percées, des dégâts dans des légumes où il y a des trous, ça va apporter des maladies et des grandes pertes de récolte.
7: Les pertes financières peuvent monter à 1 500 € l'hectare pour des céréales, jusqu'à plusieurs milliers d'euros pour les pommes de terre, selon le représentant des jeunes agriculteurs. Les intempéries n'ont pas non plus épargné les fermes.
8: Il y a des bâtiments où les toitures sont complètement arrachées, sur des anciennes granges, il y a même des parties des murs qui sont complètement effondrées.
7: Les jeunes agriculteurs et la FDSEA de la Somme espèrent que le gouvernement reconnaîtra l'état de catastrophe naturelle dans l'est du département. C'est justement pour tenter d'accélérer les démarches que les syndicats ont écrites au préfet.
8: Ça permettrait, entre guillemets, d'indemniser mieux et d'indemniser parfois tout court les personnes concernées, dans le sens où parfois les assurances, ça ne suffit pas. Il y a des personnes qui ne sont pas forcément assurées sur certaines cultures.
7: La préfecture de la Somme indique à ICI Picardie que les organisations syndicales seront reçues prochainement.
6: Les deux syndicats demandent aussi l'autorisation de fauchage et de pâturage dans les jachères pour tous les éleveurs. Des dégâts, mais cette fois à cause des flammes. Un incendie s'est déclaré hier aux alentours de 19h dans une maison de Conti dans le sud-ouest d'Amiens. féminin. Les pompiers ont réussi à éteindre l'incendie seulement ce matin. L'habitation s'est effondrée à cause du feu, fragilisant les logements aux alentours. Aucun blessé n'est à déplorer. Tous les occupants ont pu être évacués à temps. Les détails sont à retrouver sur notre site ici.fr. Des incendies, mais aussi des fortes chaleurs chez nous. La Picardie est pour le moment épargnée par le plus gros de la canicule, mais nos trois départements restent quand même en vigilance jaune à cause des fortes températures. Chez nous, il fera autour de 29 degrés dans le Vimeux, 32 à Amiens ou encore à Beauvais. C'est vigilance orange pour 72 départements de la France. Seul le Nord-Est est en vert aujourd'hui.
0: Le procureur de Senlis a ouvert hier une information judiciaire.
6: Et pour meurtre commis par une personne en état d'ivresse, 3 jours après la découverte d'un corps calciné dans une voiture à Plainval, c'est dans le nord de l'Oise. 2 hommes âgés de 46 et 26 ans ont été placés hier en détention provisoire. Ils nient avoir un lien avec le défunt qui n'a toujours pas été identifié. Les 2 suspects auraient eu une altercation avec la victime peu avant son décès, indique le parquet de Senlis. Une cérémonie dans moins de 2 heures devant la cathédrale d'Amiens. Un dernier hommage rendu à Sarah, 20 ans, poignardée il y a 12 jours dans son appartement quartier Saint-Acheul. L'hommage se tiendra à 10 heures avant son inhumation à Crépy-en-Valois cet après-midi. Son ex-conjoint retrouvé sur les lieux du crime a été mis en examen pour meurtre. Les opposants du canal Seine-Nord-Europe se rassemblent dans le Pas-de-Calais. Ils viennent à nouveau protester contre ce chantier de plus de 100 km qui doit permettre de rejoindre le bassin de la Seine à celui de l'Escaut, en passant notamment par la Picardie. Les travaux préparatoires du chantier ont débuté en début d'année pour la Somme. Chez nos voisins du Pas-de-Calais, les premiers coups de pioche ont été donnés il y a tout juste un mois et ça relance l'opposition, Romane Porcon.
9: Les opposants au canal se frayent un chemin à travers champs pour nous montrer le début des travaux, le tout sous les yeux des gendarmes qui scrutent leur venue.
10: On voit le début des terrassements.
9: Maurice Gomez est militant des soulèvements de la Seine.
10: C'est vraiment le début des travaux, mais il y a déjà eu un bois qui a été arasé à moitié. Il s'appelle la crête à renard. Il a été planté par des gens d'ici il y a 20 ans. Aujourd'hui, il en reste qu'un bout et il est menacé pour la suite en fait. Là, on voit un grand amoncellement de terre et c'est là qu'il va y avoir une des 7 écluses du canal.
9: Même si les engins sont à pied d'œuvre, Louise Lefranc, ingénieure et membre du collectif Méga Canal Non Merci, est persuadée qu'un retour en arrière est possible.
11: Pour l'instant, ils ont fait des tas de sable, des tas de terre. C'est pas encore trop tard pour revenir à la raison. Il faut s'imaginer que le canal qu'ils veulent construire, c'est creuser un immense trou de environ 50 mètres de large sur plusieurs dizaines de mètres de profondeur sur 107 km de long, au milieu de ce qui sont aujourd'hui des terres agricoles, des forêts, des bois, parfois des maisons. Donc c'est un chantier titanesque. Ils disent que la marche arrière elle est cassée parce qu'ils ont terrassé quelques mètres carrés de terre ici.
9: Ils appellent donc à la mobilisation, notamment ce samedi. Une manifestation est prévue le long du tracé à Oisy-le-Verger.
6: Un village festif va donc ouvrir ses portes cet après-midi sur la route départementale D132, c'est près de Cambrai, au programme des tables rondes et des ateliers pour informer sur le sujet.
0: Ici Picardie, les 8h05, c'est un travail difficile qui doit se faire toute l'année.
6: Entretenir les lieux de mémoire de la Grande Guerre, il y en a beaucoup dans la Somme et ils sont très visités. Pour notre série sur les 110 ans de la bataille de la Somme, ici Picardie met en lumière ces hommes et ces femmes qui entretiennent toute l'année ces sites mémoriels comme au mémorial franco-britannique de Thiepval près d'Abbeville. 10 jardiniers y travaillent à temps plein et c'est un sacré boulot, car pas moyen d'utiliser de produits phytosanitaires. Mathieu Favrel est chef jardinier du groupe.
12: Au mois de janvier-février, on va faire un petit peu de désherbage manuel, on va tailler les rosiers, donc taille de printemps, là, on est sur une taille de printemps. Après, on va rentrer tout doucement dans le printemps, donc là, ce qu'on va faire, c'est qu'on va cultiver les bordures, c'est-à-dire donner un petit coup de binette, un petit coup de griffe à la terre pour l'aérer, pour remonter, pour faire un petit coup de propre en sortie d'hiver, donc c'est nécessaire. Enlever les petites feuilles qui restent dans les bordures. Et après, on démarre les tontes, généralement au mois d'avril. Et donc là, on est sur une période de maintenance, en fait. Donc c'est tonte, désherbage des bordures, la taille des aussi. Tout ça, ça couvre printemps, été. Et à l'automne, on fait des travaux de plantation. Donc on rénove, ça arrive qu'on rénove des bordures. Donc ça, on a un cycle aussi, on a un schéma qu'on suit. Il y a toujours à faire.
6: Et on reviendra sur l'entretien des mémoriaux de la Première Guerre mondiale dans moins d'une demi-heure dans l'info d'ici. Et puis les Bleus continuent leur quête d'une 3e étoile ce soir. Cette fois, leur opposant est l'équipe du Maroc pour les quarts de finale de la Coupe du Monde de foot. Coup d'envoi à 22h. Rencontre que vous pouvez vivre au Coliseum d'Amiens sous inscription ou encore dans la salle Victoria de Villers-Bretonneux. C'est à vivre aussi en intégralité sur votre radio locale, ici Picardie. Au niveau de la météo, on le disait, c'est très chaud et même sur la côte, au-dessus de 30 degrés apparemment.
0: Oui, alors sur la côte, en fait, on va avoir quand même un peu d'air et quelques, pas nuages, mais disons un ciel un peu voilé, ce qui va atténuer un petit peu la sensation de chaleur. Donc effectivement, selon les endroits, entre 29 et 31 degrés quand même cet après-midi sur la côte Picarde. En attendant, ce matin, ça grimpe doucement mais sûrement. Il fait déjà 19 degrés à Chipilly chez Céline, qui nous le signalait il y a une bonne demi-heure. Ça va grimper vite. Vous nous donnez vos messages météo sur notre page Facebook, mais aussi sur WhatsApp au 03 22 92 58 58. Les températures cet après-midi, 33 sur Amiens, au moment le plus chaud de la journée. On aura 34 même sur Beauvais, 32 à Saint-Quentin et Péronne, 33 sur Roy, mais aussi sur Conty cet après-midi, jusqu'à 31 à Abbeville, et des températures effectivement comprises entre 29 et 31 degrés cet après-midi à Fort-Mahon. Et puis sur la route, bien ça va dans l'ensemble. Là ce matin sur Amiens, ça roule plutôt bien. Attention, il y a tout de même, et c'est sur nos cartes, un accident signalé sur la rocade sud, juste avant la sortie sur Durie, un petit peu avant Durie plutôt, ou Saint-Fucien. Et voilà, c'est ça. Donc soyez prudents. C'est quand vous venez de Longo, en fait. Entre Longo et la sortie Henriville-Saint-Fucien, il y a un accident qui est signalé. Donc grande prudence, 03 22 92 58 58, car l'accident est signalé sur nos cartes. Si vous êtes sur place, n'hésitez pas à nous passer un coup de fil.
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0: Allez, on se détend, c'est la journée qui commence. Elle commence bien, puisqu'elle commence en musique avec Ici Picardie.

0: One Person Project. Il est 8h13 et merci d'écouter Ici Picardie.
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0: Attention, voici la deuxième partie du coffre fort pour demain, du code plutôt. J'ai raté mon effet du coup.
3: C'est dommage.
0: Le code du coffre-fort, je vous ai donné la première partie tout à l'heure sur Ici Picardie. Voici la deuxième, c'est 73. Il y aura 80 euros demain matin à gagner dans le coffre-fort Ici Picardie. 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Et ce n'est donc pas une arnaque. 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Et là, justement, en parlant d'arnaque, c'est pas une arnaque qu'on va vous présenter, mais deux arnaques en une. Bah oui, parce que vaut mieux qu'une, c'est ça qu'on dit.
3: Ouais.
0: Bon, on verra dans une minute tout ça avec Valentin Bertrand, c'est mieux.
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0: Et j'ai trouvé, mieux vaut deux fois qu'une. Mais d'ailleurs, peut-on tromper 1000 fois 1000 personnes? Non, une fois 1000 personnes. Bref, vous avez la ref. Non, on va parler vraiment d'une arnaque et de deux arnaques en une. Et ça, c'est très, très sérieux. Sur Ici Picardie, dans C'est pas vrai, avec Valentin Bertrand, une arnaque peut en cacher une autre.
3: Oui, comme les trains dans lesquels Julie espérait monter. On vous a déjà parlé ici de ces fausses cartes avantages SNCF à 2,45 €. Julie, elle, a sauté sur une autre annonce en ligne, la carte Liberté, destinée plutôt aux professionnels. Une offre trouvée sur les réseaux sociaux à 17 € au lieu de 349. La belle affaire quand même, hein, 95% de réduction. Le site est une copie conforme de celui de la SNCF. Elle règle, reçoit un mail de confirmation avant de réaliser que la fameuse carte n'apparaît pas sur son application SNCF. Elle a alors le bon réflexe, appeler tout de suite sa banque pour bloquer sa carte bleue. La plupart des applications bancaires proposent aussi de le faire directement depuis votre espace client. L'histoire, elle aurait pu s'arrêter là. Une grosse frayeur et 17 € évaporés dans la nature.
0: Bah oui, Valentin, l'escroc est reparti à l'assaut.
3: Quelques minutes plus tard, Julie reçoit un mail de sa banque. Rien de bien suspect. Le message l'informe qu'un conseiller va l'appeler prochainement. Et comme prévu, le téléphone sonne. Au bout du fil, le conseiller évoque des vérifications pour l'envoi de sa nouvelle carte bleue. Les questions sont d'abord anodines, puis de plus en plus précises. Date de naissance, email, puis identifiant et mot de passe. Dans ce cas-là, il n'y a qu'une chose à faire, raccrocher, c'est ce qu'elle a fait. Deuxième surfroide de la journée quand même, avec donc au moins deux leçons à en tirer. Un vrai conseiller ne demandera jamais votre mot de passe, quelle que soit la situation, ce code doit rester secret. Et surtout, redoubler de vigilance après une première arnaque. Les escrocs ont souvent mis la main sur des informations précieuses. En l'occurrence ici, en entrant ses numéros de carte, Julie a indiqué sans le vouloir le nom de sa banque et donc mâché le travail à l'escroc qui n'avait plus qu'à fabriquer le mail sur mesure pour rendre crédible l'appel qui allait suivre.
0: Merci Valentin. Attention, si vous êtes sur la rocade sud à Amiens, la rocade est bloquée au kilomètre 197. En fait, c'est entre Longo et Durie. Il y a un accident sur la rocade et c'est très compliqué la circulation. Vous venez de nous le signaler au 03 22 92 58 58. On l'avait vu sur nos cartes, mais c'est mieux quand vous nous passez un coup de fil. Dites-nous surtout où ça en est parce que effectivement la circulation a l'air totalement bloquée. 03 22 92 58 58. Ensuite, je rappelle, sur la rocade sud d'Amiens, entre Longo et Durie, il y a un accident. La rocade est donc bloquée au niveau du kilomètre 197.

0: peut préparer le café noir et hop, et que ça saute. Il est 8h20, vous écoutez ici Picardie. Alors lui, son petit plaisir, c'est pas forcément le café. Le petit plaisir de l'été de Gabriel, c'est la nature picarde. Vos petits plaisirs de l'été au micro ici Picardie, c'est tous les matins.
1: Il y a des endroits cachés, parfois on les repère à l'avance sur les réseaux et puis parfois on part un peu à l'aventure dans des petits villages qu'on traverse et on avait repéré. Bonjour, c'est Gabriel. Alors notre petit plaisir de l'été avec ma chérie, c'est de trouver des endroits un peu sympas, typiques dans la nature et simplement de se poser, de contempler des petits cours d'eau, des petites cascades, des choses comme ça, puis écouter la nature tout simplement.
0: Bon, puis en Picardie, il y en a pas mal quand même, il y a des petits endroits un peu cachés.
1: Il y a des endroits cachés, parfois on les repère à l'avance sur les réseaux et puis parfois on part un peu à l'aventure dans des petits villages qu'on traverse et on avait repéré des petits cours d'eau, des trucs et on part un peu en mode exploration parfois, ouais.
0: Alors c'est quoi le paysage le plus apaisant serait quoi? La mer, la forêt, les puits tournants de Fréchancourt?
1: Un peu tout ça. Alors, la mer, oui, c'est vraiment génial, c'est apaisant, mais c'est vrai qu'on a une petite préférence pour les coins plus forêt. Et l'idéal, bon, il n'y en a pas forcément trop ici, mais quelques-uns, c'est le petit cours d'eau, la forêt, le petit bruit de l'eau, les oiseaux. Enfin voilà, on se pose là et juste on profite, on kiffe.
0: C'est vrai que c'est plus boisé dans l'Oise ou dans l'Aisne, mais ça pousse l'exploration du coup.
1: Exactement, on part un peu à l'aventure, et puis avec le GPS qu'on a dans la poche, c'est pratique aussi.
0: Alors, ma dernière question, ce serait qu'est-ce que vous souhaiteriez aux auditeurs d'ici Picardie?
1: La même chose, c'est-à-dire de temps en temps poser leur cerveau, c'est-à-dire juste prendre le temps de contempler, écouter, quitter le bruit, les bagnoles, la circulation, le truc, et se poser en nature. On a de la chance d'avoir plein de coins super sympas, donc vraiment profiter de ça, parce que c'est pas donné à tout le monde, en fait.
0: Mais là, va falloir brancher son cerveau, parce que c'est la carte postale, le jeu de l'été sur ici Picardie. Et puis, ce matin, il y a à gagner un passe-famille pour aller en famille, du coup, à Denlis Park, à Donbrook. Oui, c'est logique, dans le Pas-de-Calais. Je vais vous lire une carte postale envoyée de quelque part en Picardie. Si vous trouvez l'endroit d'où elle a été envoyée, eh bien, vous gagnerez ce passe-famille. C'est parti pour la lecture. Je mets mes petites lunettes, ma vue qui baisse. C'est dans l'Oise que nous passons quelques jours, dans cette cité médiévale où nous vivons à deux pas de la cathédrale. Nous avons découvert le prieuré Saint-Maurice et les arènes du 1er siècle où les gladiateurs combattaient. Et nous avons appris qu'Hugues Capet fut couronné roi de France dans le parc du Château Royal. Ici sont passées Isabelle Adjani dans La Reine Margot ou Louis de Funès dans le film L'Avare. Est-ce que vous avez trouvé de quel endroit en Picardie a été écrite cette carte postale? 03 22 92 58 58. Si vous avez la bonne réponse, vous repartirez avec ce passe-famille pour Denlis Park.
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0: combattre le collectif Ensemble contre le sida sur ICI Picardie. Je vous rappelle cet accident au kilomètre 197 sur la rocade sud d'Amiens en direction de Dury. La rocade est bloquée. Il y a un accident et un suraccident. Les pompiers sont sur place. Sur WhatsApp, vous venez de nous le reconfirmer et vous nous confirmez même qu'il vaut mieux prendre la sortie de Cany. Les pompiers sont sur place. C'est Véronique qui nous le signale. Vous aussi, hein, dites-nous comment ça avance. 03 22 92 58 58 sur WhatsApp ou au téléphone.
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0: Respire avec Émilie sur la jolie commune de Vert-sur-Selle. Bonjour Émilie.
3: Bonjour Valentine.
0: C'est vrai que vous avez la chance d'être dans un coin très vert, très arboré. Émilie, vous confirmez ?
3: Oui, c'est très joli.
0: C'est très joli la vallée de la Selle. Émilie, on joue avec une carte postale qu'on vous a lue il y a quelques instants. Il fallait découvrir de quelle mystérieuse commune elle avait été écrite. Dans l'Oise, donc, dans cette cité médiévale à deux pas de la cathédrale, avec le prieuré Saint-Maurice, mais aussi les arènes où les gladiateurs combattaient. Le passage d'Isabelle Adjani dans l'arène Margot, Louis de Funès dans l'Avare. On parle de quelle ville ce matin ?
3: Saint-Maurice.
0: Eh bien, bien joué. Bravo. Vous avez trouvé grâce à quel indice en particulier, Émilie ?
3: Pour le prieuré.
0: C'est le prieuré Saint-Maurice.
3: Oui.
0: Ok, d'accord. Vous saviez pour Isabelle Adjani et Louis de Funès ?
3: Non.
0: Ben, moi non plus. Je l'ai appris en étudiant, comme quoi, Senlis dans l'Oise. Bon, eh bien, écoutez, vous repartez avec ce passe-famille pour Denlis Park à Dunbruck. Vous allez en profiter quand vous voulez cet été, Émilie.
3: Super, merci beaucoup.
0: Vous avez prévu quoi cet été ?
3: Pas grand-chose, donc du coup, ça ferait une activité.
0: Eh ben voilà, c'est très bien. Je suis ravie. Émilie, je vous embrasse. Quelle est la première radio de la Somme ?
3: Ici Picardie.

0: Je vous souhaite de belles vacances de l'été.
1: Merci,
0: prenez
1: bon
0: soin
1: courage.
0: De vous et bise à votre famille que vous allez emmener à Denis Park.
1: Merci. Au revoir.
0: Bye bye, Émilie.
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0: Et donc prudence hein, sur les routes ce matin, accident, je vous le rappelle, et même sur accident sur la rocade sud au kilomètre 197 entre Longo et Durie. C'est vraiment, vraiment très bloqué ce matin. Vous êtes nombreux à nous le confirmer. Le petit conseil est donc de sortir à Cagny si vous le pouvez. Les pompiers sont sur place, donc sur la rocade sud d'Amiens. 03 22 92 58 58. Hein, si jamais vous avez d'autres infos, n'hésitez pas, on fait la route ensemble en direct. Et Brian Nicolas, ce matin, dans l'info d'ici à suivre, on s'intéresse à l'entretien des sites mémoriels de la Grande Guerre.
3: Oui, pour notre série sur les 110 ans de la bataille de la Somme, on va à la rencontre de ces jardiniers qui assurent l'entretien de ces lieux de mémoire. Et vous verrez, c'est une mission un petit peu complexe quand même.
0: Il est 8h30, toute l'actualité en France et dans le monde, c'est dans le 90 secondes avec Cyril Ardo.
4: La France face au Maroc, l'affiche de ce quart de finale de Coupe du Monde de foot ce soir. Jusqu'à maintenant, les Bleus n'ont jamais perdu face aux Lions de l'Atlas en match officiel. Coup d'envoi à 22h, rencontre à suivre sur votre radio locale, ici et sur ici.fr. Après les propos racistes visant Kylian Mbappé de la part d'une sénatrice paraguayenne, le gouvernement du Paraguay a présenté des excuses, affirme ce matin la ministre des Sports française Marina Ferrari. Nous aurons assez de professeurs à la rentrée, dit de son côté le ministre de l'Éducation nationale. 24 000 admis au concours d'enseignants cette année contre 16 000 l'an passé. Édouard Geffray qui ne s'engage toutefois pas au remplacement immédiat d'un professeur absent. La France n'est pas prête pour faire face aux impacts du réchauffement climatique. C'est l'alerte ce matin du Haut Conseil pour le climat. Nos infrastructures, nos écosystèmes, nos activités économiques et pratiques socioculturelles ont été dimensionnées dans un climat qui n'existe plus, affirment ces experts. 5 départements du Sud sont en rouge aujourd'hui face aux feux de forêt. L'incendie dans les Pyrénées-Orientales est sous contrôle malgré plusieurs reprises. En Savoie, 5000 personnes sont isolées à Pralognan-la-Vanoise en raison de la fermeture d'une route à cause des flammes. Et puis une 6e étape du Tour de France sous la chaleur. 186 km à l'assaut des Pyrénées entre Pau et le cirque de Gavarnie avec un passage notamment par le col du Tourmalet à plus de 2000 mètres d'altitude. Étape en présence d'Emmanuel Macron.
0: Ici Picardie, 8h31, dans l'info d'ici, Brian, 100 000 visiteurs chaque année au mémorial franco-britannique de Thiepval.
3: Oui, pour notre série sur les 110 ans de la bataille de la Somme, nous allons ce matin à la rencontre des hommes et des femmes qui assurent l'entretien de ces lieux de mémoire, car c'est une mission très complexe, Lisa Melia.
5: Au pied des stèles, derrière l'imposant monument de Thiepval, c'est un festival de couleurs.
6: On a de l'équerra, des iris, on a des mousses, des arabis, ibéris, des roses surtout, oui. Comme le Rimembrandt, c'est le rosier emblématique de la commission.
5: Arthur est l'un des 300 jardiniers qui travaillent en France à l'entretien des lieux de mémoire du Commonwealth War Graves Commission, l'organisation qui s'occupe des sites mémoriels britanniques. Il est à Thiepval depuis 3 ans.
6: J'ai de la famille qui a travaillé ici. J'ai tout le temps connu l'histoire de la commission. Donc j'ai voulu rentrer dedans pour continuer l'histoire familiale et puis aussi pour entretenir la mémoire des soldats.
5: En cette saison, les jardiniers font la tonte du gazon, la taille des haies, le désherbage sans insecticides. À Thiepval, comme dans tous les sites de la CWGC, on n'utilise plus de produits phytosanitaires, confirme Mathieu Favrel, chef jardinier au groupe de Thiepval.
7: On a su s'adapter en laissant couvrir davantage nos plantes qui sont dans les bordures, les plantes vivaces, pour justement minimiser la terre nue, pour qu'il y ait moins de mauvaises herbes. Avant, on avait tendance à trop les tailler, et là, donc, on les laisse beaucoup plus s'épanouir, en fait, pour que la terre soit bien couverte, en fait, par ces plantes-là. Et forcément, 30 000 mètres de bordure, si on laisse bien pousser les plantes, on va gagner du temps.
5: Sans phyto, la biodiversité s'est développée, et les jardiniers de la commission veulent accentuer ce retour.
7: Les prairies fleuries, on peut en voir une là-bas, dans le fond, derrière la croix du sacrifice. Donc ça permet aux animaux de se nicher, de faire leur couvée, en fait. Et les arbres aussi, les laisser. Parfois, avant la commission, le raisonnement, c'était dès qu'il y avait un arbre qui était mort, on le coupait. En fait, il n'y avait pas de... C'était systématique. Aujourd'hui, parfois, si ça peut apporter quelque chose au paysage, on va le laisser, notamment pour les pivers. On fait beaucoup plus attention qu'avant au niveau de la biodiversité.
5: Pour tondre les 7 hectares de pelouse à Thiepval, il faut une journée entière de boulot à 4 jardiniers.
3: En tout, 10 jardiniers travaillent à temps complet au mémorial franco-britannique de Thiepval.
0: Dans le prochain journal à 9h, Brian, on entendra le témoignage du père de Sarah.
3: Oui, cette jeune femme de 20 ans poignardée il y a 12 jours chez elle dans le quartier Saint-Acheul à Amiens. Un hommage lui sera rendu ce matin devant la cathédrale de la capitale Picarde. Encore bouleversée, en colère, son papa a accepté de témoigner à notre micro. C'est à écouter dans une trentaine de minutes. Au niveau de la météo, Valentine, c'est encore très chaud.
0: Oui, il va faire chaud, même si on est un peu protégé par un air marin. D'ailleurs, la côte Picarde aura un ciel un peu voilé dans l'après-midi jusqu'à Abbeville. Mais les températures, effectivement, vont grimper. Là, pour l'instant, nous avons des températures entre 17 et déjà 20 degrés hein, à certains endroits. Il fait 17 degrés ce matin chez Charlotte, par exemple, autour d'Abbeville. On a 16 à Saint-Riquier chez Christian, 20 degrés à Ornoualbourg, nous dit Janine. Vos messages météo sur la page Facebook ici Picardie, mais aussi sur WhatsApp. Cet après-midi, les températures iront jusqu'à 33 sur Amiens et sur Albert, 34 sur Beauvais et sur Noyon, même chose d'ailleurs sur Compiègne, 32 à Saint-Quentin, Péronne et Montdidier. On aura 31-32 sur Abbeville et Saint-Riquier. Les températures sur la côte Picarde entre 30 et 31 degrés, notamment attendu sur Quimplage.
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0: Et sur la route, et c'est toujours d'actualité, à éviter la rocade sud d'Amiens qui est bloquée. Il y a eu un accident, voire même un suraccident, hein, vous nous le dites, au 03 22 92 58 58. Et donc c'est très difficile d'y circuler à cette heure-ci. On vous conseille de sortir par la sortie Boves-Cany. Du coup, ça crée de la circulation dans Cany, forcément, donc, parce qu'il y a du monde qui passe par là. Mais c'est quand même l'endroit le meilleur où passer ce matin. Donc la rocade sud qui est très chargée, voire bloquée, donc entre Longo et Durie. 03 22 92 58 58. On fait évidemment la route ensemble hein, sur ici Picardie. Ailleurs, ça roule plutôt bien. Il n'y a pas d'autres difficultés pour le moment. Si vous cherchez le carburant le moins cher ce matin, il y a plusieurs endroits. Il y a à Rivry, avenue de la Défense Passive. Il y a aussi à Salouel, rue Albert Camus, ou encore à l'Intermarché de Camon. Le gasoil est à 1,84 € ce matin. Un prix à la pompe à retrouver sur ici.fr.
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0: Et un petit coup de folie, tiens, oui, nous on est comme ça, avec Thierry Pastor à presque 8h37. Soyez prudents sur les routes.

0: rentrée. Le coup de folie, Thierry Pastor, 9h-20.
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0: Nous commémorons les 110 ans de la bataille de la Somme sur Ici Picardie. Aussi grâce à une série que nous vous proposons cet été et qui s'appelle Les objets d'une bataille. Et c'est donc inspiré d'une vraie expo qui est en ce moment à l'Historial de la Grande Guerre de Péronne jusqu'au 6 décembre et qui s'appelle La Somme, les objets d'une bataille, histoire de vie. Alors on va découvrir tout au long de l'été des objets qui ont vécu sur le front ou à l'arrière du front dans les familles. Aujourd'hui, nous sommes avec Caroline Fontaine, elle est directrice du Centre de Recherche de l'Historial de Péronne. Bonjour Caroline.
3: Bonjour Valentine.
0: Alors l'objet du jour, c'est une aquarelle.
3: Les destructions pendant la bataille de la Somme ont été inouïes. Tous les villages ont été détruits et à leur retour, après-guerre, les habitants ont eu bien du mal à les reconnaître. C'est bien le cas dans cette aquarelle du peintre Charles Méry, conservée à l'Historial de la Grande Guerre. Elle représente le village de Maurepas à la suite de l'effroyable bataille. Pas une maison n'a été épargnée. Ce ne sont que gravats, pans de murs effondrés, poutres de toit tombées, rues à peine visibles dans ce chaos. Mais cette peinture a un côté paradoxal, entre l'extrême violence du sujet et la réalisation de l'œuvre d'une infinie douceur. Ce village nous apparaît comme les dunes d'un désert au soleil couchant. C'est la description qu'en fait Albert Londres dans un article du Petit Journal intitulé « Le désert de la Somme » et dans lequel il montre bien la spécificité de cette offensive. Une seconde sorte de désert vient d'apparaître à la surface du globe. Il est dans la Somme. Certes, vous le rencontrerez partout, derrière n'importe laquelle de nos batailles. Mais si vous désirez connaître ce qui se fait de plus réussi en la matière, choisissez la Somme. Ni un homme, ni une plante. Rien qui parle, rien qui pousse, plus une voix, plus une sève. Vous pouvez vous arrêter, vous êtes à votre désert.
0: Et rendez-vous est pris sur ici.fr pour voir à quoi ressemblent les objets qu'on vous décrit chaque matin. Mais vous pouvez les voir en vrai aussi à l'Historial de Péronne jusqu'au 6 décembre. Il y a des courses hippiques aujourd'hui et ça se passe à Enghien. C'est Johnny au café de la place à Méricourt-l'Abbé qui va nous donner les pronos pour ce jeudi.
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0: Joie ou déception, la fin de journée nous le dira, puisque ce soir à 22h, la Coupe du Monde de football, c'est la France qui affronte le Maroc pour les quarts de finale. Et vous pourrez vivre la soirée à Méricourt-l'Abbé, chez Johnny, au Café de la Place. Salut Johnny!
7: Bonjour, bonjour à tous.
0: Et un petit pronostic, Johnny, pour le match de ce soir. Vous le sentez comment, vous?
7: Ça va être équilibré. Bon, un petit 2-1 pour la France, quand même.
0: 2-1 pour la France. Très bien, Johnny. Bon, on espère, effectivement, que la France va gagner ce soir. En tout cas, on pourra vivre l'expérience chez vous, au Café de la Place, à Méricourt-l'Abbé. Et puis, d'autres pronostics, ceux des courses hippiques pour aujourd'hui à Enghien. 8e course, 14 partants. Eh bien, on vous écoute pour les pronos.
7: Alors, pour ce soir... Le 3, le 8, le 11, le 14, l'As, le 10, le 5, en cas de non partant, ça sera le 12, et le 2 sur 4, le 3 et le 8.
0: 3, 8, 11, 14, As, 10 et 5, en cas de non partant, le 12, le 2 sur 4, 3 et 8 pour Enghien aujourd'hui dans la 8e où il y aura 14 partants. Eh bien Johnny, je vous souhaite une belle et chaude journée à Méricourt-l'Abbé et bon match.
7: Merci à vous et une très bonne journée.
0: Et je me rappellerai de vos pronostics.
7: À bientôt.
0: À bientôt, Johnny. Bye bye. Il est 9h moins le quart. On va au Familistère de Guise pour voir ce qui s'y passe cet été. C'est dans deux minutes.

0: On aime bien Alex Warren sur Ici Picardie, les 8h47. Vous n'êtes pas Picard? Eh bien, bienvenue en Picardie. Nous vous allons vous donner des idées de sorties pendant tout cet été. Vous êtes Picard et vous n'avez jamais été au Familistère de Guise? Bah, c'est pas grave non plus. On va vous donner envie d'y aller grâce à Maxime de Kecker à la communication du Familistère. Bonjour Maxime.
1: Bonjour Valentine, bonjour à toutes et à tous.
0: Alors Guise, c'est dans l'Aisne. Et si on ne sait pas ce que c'est le Familistère, qu'on le découvre là ce matin à la radio, mais c'est quoi le Familistère de Guise?
1: Alors le Familistère, c'est une petite ville dans la ville, créée au 19e siècle par Jean-Baptiste André Godin. Donc grâce à la vente de ses appareils de chauffage et de cuisson, hein, donc de la marque qui est encore célèbre Godin, eh bien il a édifié une cité avec des pavillons d'habitation, des écoles, un théâtre, une buanderie-piscine, des économas qui étaient des magasins d'alimentation. Et puis l'objectif de Godin, eh bien, c'était de révolutionner la société du 19e, en mettant ce projet plus juste, plus équitable sur pied, et il rendait finalement à ses ouvriers les équivalents des richesses de l'époque, le confort domestique, l'éducation et les loisirs.
0: Alors, l'endroit se visite toute l'année. Qu'est-ce qui change au Familistère de Guise l'été?
1: Alors, ce qui change l'été principalement, c'est le rythme. En plus, on s'est un peu adapté aussi aux fortes chaleurs de cette année. Là, ce qu'on vous propose cet été, c'est de découvrir le Familistère. Alors, toujours via des visites guidées, hein, qui sont nombreuses pendant les vacances, mais aussi à votre rythme, en mode un peu, on peut chiller aussi au Familistère. Et donc, on a notamment des visites plus à destination des enfants, là, pour le coup, mais ce sont les enfants qui peuvent guider aussi les parents grâce à un petit livret. Et ça, c'est un livret de visite qui va accompagner votre visite libre sur la demi-journée quasiment. Ça veut dire vraiment en prenant son temps de se balader, de découvrir les espaces. Et puis, on vous invite aussi à aller un peu plus dans les extérieurs parce que le Familistère, c'est un ensemble bâti assez impressionnant. Ouais. Mais c'est aussi 12 hectares de jardin dont une grande partie est ombragée et donc il faut profiter en ce moment pour prendre un peu la fraîcheur aussi.
0: Alors, cette année, il y a une éclipse solaire, Maxime de Kecker. D'ailleurs, on a des lunettes d'éclipse, hein, ici Picardie, qu'on va vous offrir. À l'occasion de cette éclipse, il va se passer quelque chose au Familistère. C'est le 12 août. Hein.
1: Oui, c'est le 12 août, c'est ça exactement. Alors, on a à l'occasion justement de cette éclipse, eh ben, on organise une visite accompagnée d'une amatrice en astronomie, mais qui a une association, du coup, et qui est experte là-dedans, parce que c'est des années qu'elle s'intéresse à la question. Ouais. Et donc, on va aller dans la tour de propreté, donc qui est dans l'aile gauche du Familistère, qui est fermée au public normalement, donc il y a un petit côté privilégié. Et puis, sur le chemin de ronde de cette tour, on va pouvoir observer donc cette éclipse qui sera commentée aussi. Donc ça va être un chouette moment.
0: C'est une belle idée vraiment de faire ça. Puis il y a les visites nocturnes aussi où on voit des choses qu'on ne voit pas habituellement.
1: Voilà, les visites nocturnes, alors ça fait plusieurs étés qu'on fait ça, mais c'est vraiment plébiscité, donc tous les ans on les remet au programme. Là l'idée c'est de venir vers 21h, c'est-à-dire bien après la fermeture des portes du Familistère, et puis de suivre le guide pour une visite complètement décalée, parce que pour le coup c'est à la lampe frontale, dans différents endroits du Familistère dans lesquels on va pas forcément. Vous voyez, par exemple quand on va aller à la piscine, mais au lieu de la regarder depuis le promontoire comme pourrait le faire n'importe qui dans la journée, là on va vraiment aller au bord du bassin. Et puis on va aller dans les caves, on va aller dans les coulisses du théâtre et on va finir encore une fois dans l'aile gauche qui est un endroit vraiment remarquable et pour l'instant inoccupé. Et ça c'est aussi un moment un peu décalé puisque c'est une visite un peu en mode urbex quelque part.
0: Il y a aussi, on va terminer là-dessus, mais lundi le feu d'artifice de la ville de Guise qu'on pourra voir du Familistère.
1: Exactement, ça c'est la tradition aussi depuis quelques années dans cette visite nocturne, on la cale toujours le 13 juillet, la première, c'est-à-dire au moment de la retraite au flambeau de la ville de Guise. Et puis on finit donc par la tour de propreté, encore une fois, qui donne un super point de vue sur la ville et du coup sur le feu d'artifice tiré le 13 juillet à Guise avant les fêtes du 14 juillet.
0: Mais c'est trop bien. Merci beaucoup, Maxime de Quéquer. Allez visiter le site internet qui est très complet avec tout le programme de ce qui va s'y passer cet été, et notamment avec l'éclipse le 12 août, le Familistère de Guise, c'est familistère.com. Maxime de Quéquer, bel été et à très bientôt au Familistère.
1: Merci.
0: Une belle journée à vous. Nous, dans quelques instants, avec le docteur Kirzek, vu qu'on a un petit creux, on mange de la pastèque.

0: Il y a de la place pour deux dans la cabane du pêcheur, bien sûr. Et même pour trois, puisqu'on accueille le docteur Kirzek avec une bonne tranche de pastèque. Bonjour docteur.
1: Bonjour à toutes et à tous. C'est probablement le fruit préféré des vacances, la pastèque, ce beau melon vert, tout rond, rouge à l'intérieur, plein de pépins noirs ou pas d'ailleurs. Ça désaltère, ça rafraîchit, surtout c'est une star de l'hydratation. Alors vous allez dire, pourquoi c'est la reine? Parce qu'elle est composée à 92% d'eau. Oui, 92%. C'est presque comme boire un grand verre d'eau, mais avec des vitamines et du goût. Une belle tranche de pastèque, 300 grammes, vous apporte autant d'eau qu'un verre d'un quart de litre. C'est parfait parfois de chaleur, c'est parfait pour les enfants aussi qui oublient souvent de boire. En plus, elle contient du potassium, des vitamines A et C antioxydantes, bonnes pour la peau, un antioxydant très connu, le lycopène aussi, qui rend la pastèque rouge d'ailleurs. Et le lycopène va protéger la peau des méfaits du soleil. Attention, c'est pas une crème solaire, hein, mais ça permet quand même d'y participer. Certains disent qu'il ne faut pas boire d'eau après avoir mangé de la pastèque, sinon on gonfle. Eh bien, c'est faux. Vous pouvez manger la pastèque et vous pouvez boire normalement. Par contre, la pastèque est riche en fructose et peut provoquer des ballonnements chez les personnes qui sont sensibles, notamment au FODMAP, vous savez, c'est sucre. Donc si vous avez un intestin fragile, ne mangez pas une demi-pastèque d'un coup. Une ou deux belles tranches devraient suffire. Alors comment on la choisit? Vous cherchez la tache jaune, une pastèque mûre à une tache crème ou jaune pâle, là où elle repose sur le sol. Si la tache est blanche ou verte, c'est qu'elle n'est pas assez mûre, ça va vous donner quelques troubles digestifs. Tapotez-la, le son doit être sourd et creux comme un tambour. Et puis elle doit être bien ronde et bien symétrique. Et plus elle est lourde, plus elle est gorgée d'eau.
0: Comment on la conserve, la pastèque?
1: Entière, la pastèque, elle se conserve une semaine à l'ombre, à température ambiante, mais une fois coupée, direction le réfrigérateur dans un film plastique ou un contenant hermétique, et vous la consommez, s'il vous plaît, dans les 3 jours maximum. Pourquoi? Parce que la surface coupée peut développer des bactéries, surtout si vous la laissez dehors au soleil. Sur la plage, ne la laissez pas traîner plus de 2 heures, 1 heure, même s'il fait très chaud. Alors, à qui ça profite le plus, la pastèque? À tout le monde. Aux sportifs, la pastèque, il y a un acide aminé, la citrulline dedans, ça réduit les courbatures. Une bonne raison d'en manger après une bonne marche nordique ou une baignade. Les personnes âgées qui boivent peu, c'est une façon agréable de lutter contre la déshydratation. Les femmes enceintes, ça apporte de l'eau et du folate, la vitamine B9. Et puis les enfants, c'est plus agréable qu'un verre d'eau. Bref, ça concerne tout le monde. Et puis vous pouvez faire des brochettes de pastèque, de l'eau infusée à la pastèque, des smoothies pastèque. Bref, elle se met vraiment à toutes les sauces. Petite mise en garde quand même, la pastèque est un aliment, ça ne remplace pas l'eau. Donc globalement, on boit et on mange la pastèque. Et attention aux pépins, notamment pour les plus petits. Allez, bon été, bonne santé, à l'écoute d'ici bien sûr.
0: Et je vous rappelle qu'il faut faire très attention sur la rocade, c'est encore un secteur à éviter, la rocade sud entre Longo et Durie. 03 22 92 58 58, on fait la route ensemble.
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0: Bienvenue chez vous, c'est juste après le journal de 9h avec roulement de tambour, Patrick Vincent, bonjour.
9: Bonjour Valentine.
0: Bon, c'est le meilleur.
9: Oui, voilà, c'est ça. On réécoute vos témoignages de la saison écoulée de Bienvenue chez vous. Donc surprise, vous allez peut-être vous entendre à la radio. Donc restez là.
0: Juste
9: vous dire que ça. Et tout à l'heure, 11h, on joue pour un passe famille pour le parc Astérix. Pour jouer avec nous dans sa passe ou sa casse à 11h.
0: Eh bien, à demain. Patrick, c'est quand vos vacances, vous?
9: C'est dans une semaine.
0: Ah, bah très bien.
9: On va attendre encore un petit peu, mais ça arrive, ça arrive.
0: Eh bien, moi, je vous dis à demain.
9: À demain, dès 6h.
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9: Merci d'écouter Ici Picardie, première radio de la Somme. Il est 9h. Les infos, Brian Nicolas, un hommage commence dans une heure devant la cathédrale d'Amiens.
11: Une cérémonie pour Sarah, jeune femme de 20 ans poignardée dans son appartement à Miennois, quartier Saint-Acheul. C'était il y a une douzaine de jours. Depuis, sa famille qui habite dans le Vimeux a reçu depuis de nombreux messages de soutien. Elle s'attend à ce que beaucoup de monde vienne au rassemblement de ce matin qui risque d'être très difficile pour les proches de Sarah. Son papa, Marc, a encore du mal à réaliser.
12: Ça semble encore irréel. Il y a elle que ça puisse lui arriver à elle. Là, c'est très très compliqué. J'ai déjà vu des affaires qui étaient sordides, où on était déjà profondément choqués. Mais la connaissant, on se demande vraiment comment ça peut lui arriver à elle, comment et pourquoi. Pour Pourtant, je m'en suis toujours inquiété. C'était des questions récurrentes. Est-ce que tout va bien? Ça va? Est-ce que vous êtes disputé? Est-ce qu'il n'y a pas eu de menaces? Est-ce qu'il n'y a pas eu de gestes, même qui se sera arrêté, mais de gestes voilà, qui mettraient une alarme? D'après ce qu'elle me racontait, tout s'était toujours très bien passé. Donc c'est d'autant plus incompréhensible. C'est pas normal. C'est pas naturel. On se demande comment ça peut arriver, tout simplement. Il faut être un monstre. C'est le choc de l'inattendu. On se questionne et puis je peux même pas dire on cherche réparation puisque la réparation est impossible. Et l'état d'esprit, il est compliqué.
11: Témoignage du papa de Sarah, retrouvé en longueur sur notre site ici.fr. L'ex-conjoint de la victime, retrouvé sur les lieux du crime, a été mis en examen pour meurtre. Il nie avoir un lien avec cette découverte, celle d'un corps calciné retrouvé dimanche dernier dans une voiture à Plainval, c'est dans le nord de l'Oise. Trois jours plus tard, deux hommes âgés de 46 ans et 26 ans ont été placés hier en détention provisoire. Ils auraient eu une altercation avec la victime peu avant son décès, indique le procureur de Senlis qui se saisit de l'enquête. Le corps présentait plusieurs fractures et blessures, mais on ne sait toujours pas ce qui a causé la mort du défunt.
9: Une maison s'est effondrée à Conty.
11: Oui, deux autres sont encore fragilisées ce matin suite à un incendie qui s'est déclaré hier soir à 19h dans cette commune au sud-ouest d'Amiens. Une cinquantaine de pompiers de la Somme sont restés mobilisés toute la nuit pour tenter d'éteindre les flammes. Aucune victime a déploré. Les habitants ont pu évacuer avant que leur maison ne s'effondre. Les pompiers sont toujours sur place car les risques d'effondrement sont toujours présents. La FDSOA, les jeunes agriculteurs de la Somme, demandent l'état de catastrophe naturelle. Appel à l'aide lancé au préfet pour lui demander d'accélérer les procédures. Trois semaines plus tôt, les communes de l'est du département ont été touchées par de violents orages. Plusieurs exploitations recensent des dégâts plus ou moins graves, comme des bâtiments abîmés ou des cultures complètement ravagées. Contacté à la préfecture de la Somme, indique que le préfet recevra prochainement les syndicats agricoles. Elle rappelle que c'est le gouvernement qui reconnaît ou non un état de catastrophe naturelle. Une hausse des prix de la garderie et de la cantine, c'est ce que vont bientôt constater les parents d'élèves de la communauté de communes de la Baie-de-Somme. Décision hier soir du conseil communautaire réuni pour acter des augmentations de tarifs dans les écoles. On parle d'augmentation de 50 centimes pour le périscolaire, que ce soit le matin ou le soir. Des pénalités sont aussi mises en place pour tout retard dans ces créneaux. Pour la cantine, la hausse des prix sera basée sur le quotient familial. Elle sera comprise entre 1 euro et 1,50 euro. C'est pour faire face au déficit des finances de la communauté de communes.
9: Un quart de finale aux airs de déjà vu pour les Bleus ce soir.
11: Et l'équipe de France affronte à 22h le Maroc pour les quarts de finale de la Coupe du Monde de football. Une rencontre qui rappelle la demi-finale du dernier mondial, celui au Qatar, et qui va peut-être créer quelques disputes dans certaines familles franco-marocaines, notamment celle-ci au sud d'Amiens. Le papa est français, la mère est marocaine. Mounia, maman de trois filles, ce match France-Maroc lui rappelle beaucoup son enfance. Elle qui a grandi au Maroc où le football fait partie intégrante de la culture locale.
2: C'est un mode de vie, c'est le quotidien. On trouve les enfants dans les petites rues, les petites ruelles, ils jouent à 4, à 5 le football. Entre eux, les enfants grandissent avec le foot. C'est très important dans toutes les maisons, les femmes et les hommes. Les mamans, ils encouragent les enfants pour le football. On achète vite la tenue de sport, il faut faire le foot. Moi-même, je faisais du football quand j'étais très jeune. J'étais dans un club de premier arabin. Le club des filles, football, et j'avais joué quelques matchs, j'ai pas fait beaucoup.
11: Le vainqueur du match de ce soir retrouvera en demi-finale l'Espagne ou la Belgique. Un match que vous pouvez suivre dans la salle polyvalente de Rosières en Santerre ou encore sous inscription au Coliseum d'Amiens. Il n'y a que 1400 places, attention. Votre radio locale, ici Picardie, sinon vous retranscrit l'intégralité de la rencontre pour le coup d'envoi. C'est à 22h heure française. Et puis un autre événement que l'on vous le fait vivre sur ici Picardie, la grande étape des Pyrénées au programme du Tour de France aujourd'hui. Départ de Pau, digression Gavarnie avec les redoutables cols d'Aspin et de Tourmalet sur la route du peloton. Hier, c'est le sprinteur Olaf Koy qui s'est imposé à Pau. Malgré une chute, le Norvégien Thorstein Train a conservé son maillot jaune. On le disait, Patrick, c'est une forte chaleur.
9: En gros, comme hier, pratiquement. Voilà, il fait chaud, il y a du soleil, les températures grimpent tout doucement. On est déjà autour des 23-25 degrés. Là, on a 23 à Lens, dans l'Aisne, 24 à Amiens, ainsi qu'à Beauvais. 24 également sur la côte Picarde à Formans-en-Plage. Nous avons déjà 25 degrés à Abbeville. Et ces températures vont évidemment continuer de grimper avec un vent de nord à nord-est, souvent modéré. On ira jusqu'à 28 degrés sur le littoral Picard cet après-midi. Dans les terres, dans la Somme, entre 31 et 32 degrés. Le mercure qui pourrait atteindre les 33 degrés dans l'Aisne et les 34 degrés même dans le département de l'Oise. Sur la route, attention, on vous le rappelle, accident sur la rocade sud d'Amiens au niveau de Longo-Glizy. Dès que vous prenez la rocade et en direction de Durie, c'est très ralenti. Il y a des travaux et puis cet accident. Donc soyez vigilants, évitez même ce secteur. Si vous le pouvez, vous nous appelez évidemment en cas de problème sur votre parcours ou que vous soyez en Picardie. 03 22 92 58 58.
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9: En 1986, Alain Chamfort reprenait un titre de Barry White et en français, ça donnait « Déchaîne-moi ».

0: Merci Picardie avec Alain Chamfort. C'était Déchaîne-moi.
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0: Pendant ces vacances d'été, ces vacances scolaires, on réécoute vos plus beaux témoignages dans Bienvenue chez vous. Et puis dans la deuxième demi-heure de cette première heure qu'on passe ensemble ce matin, nous retrouverons les conseils du veto, Pierre Fabin. On verra d'ailleurs l'impact des écrans sur le comportement de nos animaux de compagnie. Et puis on parlera des soldes d'été avec Valère Correa dans Par ici, les économies. Et dans quelques petites minutes, vos témoignages. On parlait notamment d'écriture et d'écriture des ados. On va en reparler dans quelques petites minutes après Zazie. C'est sa nouvelle chanson et ça s'appelle Peu importe.
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0: Ici Picardie, peu importe, le dernier, Zazie, il est 9h14, bienvenue chez vous, les meilleurs moments pendant tout l'été, là nous allons revenir sur une émission, bienvenue chez vous, dans laquelle on parlait d'écriture, écriture notamment chez les adolescents.
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0: Sébastien Kieck, responsable de la Chouette Imprévue, animateur d'atelier, d'écriture, vous êtes aussi doctorant, vous êtes aussi pas mal dans l'enseignement et spécialisé sur la question des ados. Et c'est vrai que les ados écrivent beaucoup. Qu'est-ce qu'ils écrivent? Est-ce que c'est une écriture destinée à être lue? Est-ce que c'est pour eux? Est-ce que c'était une écriture thérapeutique?
3: Alors c'est une écriture la plupart du temps très intime, très personnelle, une écriture qu'on va dire secrète ou clandestine. Mmh. C'est un petit peu mon sujet, mon objet de recherche justement en sciences de l'éducation. Une écriture qui va permettre une construction qui va s'engager à partir de la sortie de l'enfance, c'est-à-dire le début de la puberté. Je vous rappelle que la puberté c'est une formidable poussée du corps et de l'esprit,
0: poussée d'hormones,
3: voilà. Un pic de croissance extraordinaire dans l'histoire de l'individu, mais c'est aussi un grand chamboulement qui va provoquer un remaniement interne complexe. Le corps, mais aussi la psyché. Et là, c'est là où l'écriture va devenir un support intéressant de pouvoir fixer quelque chose qui est en mouvement perpétuel, puisque le cerveau de l'adolescent, son corps, connaît une transition, une transformation profonde. Et donc, cette écriture va permettre de penser, va permettre d'étayer ce processus. Et on va dire que je pense que moi, mon hypothèse, c'est que c'est un effet latéralisateur, puisque le corps part plus vite que la psyché. Et que l'écriture peut permettre justement d'équilibrer un petit peu cette poussée de croissance et de structurer l'individu en devenir.
0: Donc c'est bien pour la personne et niveau résultat, qu'est-ce qu'on obtient? Est-ce qu'on obtient des belles choses, justement des choses qu'on ne pourrait pas retrouver pour les adultes qui écrivent par exemple?
3: Alors c'est une écriture très intéressante puisque très authentique et que les adultes ne peuvent pas reprendre. C'est difficile de revenir adolescent, c'est pas possible puisque c'est un vécu vraiment du présent, du moment. Et moi ce qui m'intéresse c'est que c'est une écriture qui peut paraître un peu bancale, petit peu imparfaite, un peu naïve, mais je trouve qu'elle est extrêmement authentique, vraie. C'est pour ça qu'elle est dissimulée, c'est pour ça qu'elle est cachée, et notamment à la Chouette Imprévue, notre objectif là, cette année, c'est de mettre en place une collection qui s'appelle Mots d'ado, donc M-O-D-A-D-O, pour les mots d'ado, et on va lancer un appel à poèmes sur toute la Picardie, pour les 13-18 ans, avec l'idée justement que cette écriture cachée, cette écriture enfouie, dissimulée, puisse être envoyée, s'ils acceptent ces adolescents, on publiera une anthologie avec 30 poèmes sélectionnés.
0: Voilà, Sébastien Kieck était avec nous pour parler de l'écriture chez les adolescents. On revient dans quelques minutes pour la suite des meilleurs moments de Bienvenue chez vous. D'abord la pub et la musique de Maroon 5, This Love, en 2012.
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0: Ici Picardie avec les Maroon 5, c'était This Love, 9h23, les meilleurs moments de bienvenue chez vous. On va revenir sur l'émission du 18 mars dernier, on évoquait les TDAH et les hyperactifs avec Manon Labouche, fondatrice de l'association Aide Ensemble, Innover le quotidien. Et nous avions le témoignage de Barbara de Feuquières en Vimeux pour son fils Esteban, 12 ans, hyperactif, et il faut le suivre.
1: En fait, c'est une Ferrari où il n'y a pas de frein.
0: D'accord. Ah oui, c'est dangereux. Oui. Ah oui.
1: Voilà.
0: Effectivement, ça peut être
1: impressionnant. On demande à une Ferrari de devenir une Dodge, quoi.
0: D'accord. Donc, tout va très vite pour lui.
1: Très vite.

0: On peut penser ça, mais le problème, c'est que les TDAH, bah, y a le trouble de l'attention qui vient interférer justement dans l'apprentissage.
1: Attention.
0: C'est le A qui vient poser problème.
1: Et oui, attention, problème d'attention et problème d'hyperactivité. Et les deux ensemble, ça fait un sacré cocktail.
0: D'un quart d'heure à un autre, on ne peut pas avoir les mêmes résultats, en fait. Il peut avoir de la réussite sur 15 minutes. Mm-hmm. Et si vous continuez, bah après, ça c'est la désescalade. Il n'y a plus l'envie, il n'y a plus le mouvement, donc le cerveau, il est off.
1: Ouais. Et alors, pour vous, ça change quoi dans votre vie d'avoir un enfant justement comme ça qui est hyperactif par rapport à votre fils? C'est-à-dire, c'est beaucoup plus d'attention, il faut être avec lui tout le temps,
0: Ça bouscule une vie, hein. Ça demande beaucoup d'énergie, ça demande beaucoup d'accompagnement, ça demande beaucoup d'interrogations, puisqu'il y a beaucoup de jugements.
1: Ouais.
0: Malheureusement, en plus de nos jours, c'est de plus en plus. Mm-hmm. Ça demande des recherches auprès de professionnels qui peuvent mieux l'accompagner. Ça demande des prises en charge pédopsychologiques, ça demande des prises en charge psychologiques, des prises en charge orthoptiques, parce que généralement, il y a l'orthophonie qui rentre en jeu. Pour certains, il y a la 10 qui vient aussi, parce que c'est un package. Hein. Il y a
1: 10, pas que, dyslexie, etc. etc.
0: Ouais, 10, mmh. Voilà, donc ça demande beaucoup de recherche et de files d'attente, parce que il y a très peu de professionnels formés pour s'occuper de ses enfants.
1: Comment il a été diagnostiqué justement TDAH, j'ai réussi à le dire.
0: Alors, c'est un don du ciel, c'est Madame Labouche. Mmh. Donc, grâce à elle, elle a sauvé clairement Esteban.
1: Oui, parce que Esteban venait déjà, effectivement, il était déjà au service aide inclusion, c'est ça?
0: Non, on arrivait en fait.
1: Ah, okay.
0: Je pense qu'elle doit se souvenir de sa première rencontre avec Esteban, parce qu'elle lui a dit « Ah non, il n'est pas intéressant », et puis il lui a dit « Oh, enfin, une qui le voit ».
1: D'accord, ok. Donc, elle a vu que ce n'était pas un trouble autistique et que c'était autre chose. Et qu'est-ce que ça change finalement pour vous, en fait,
0: de savoir... On doit s'adapter en fait. Mmh. Il n'y a aucune journée qui se ressemble. C'était pas déjà le cas avant. Mais en fait, Esteban, depuis tout petit, il n'y a pas une journée qui se ressemble, en fait.
1: Mm-hmm. Ouais. Oui.
0: Il est toujours à la demande, il est toujours curieux de savoir plus. Bah, on ne peut pas le freiner, il a toujours il est très curieux de la vie, très curieux de la nature, très connecté. Il a toujours des demandes un peu farfelues.
1: Ouais.
0: Et il faut savoir mettre un frein à tout ça. Et puis, un problème, c'est que chez les TDAH, la frustration, c'est... Ça pose problème, on dira.
1: D'accord.
0: Des crises...
1: Et donc, ça veut dire que maintenant que le diagnostic est posé, on sait vers quoi on doit aller, on sait les actions qu'il faut mener et tout ce qu'il doit faire, effectivement.
0: Et on s'accompagne de bonnes personnes qui connaissent le TDAH, en fait, comme l'association Aide Ensemble, où justement, c'est l'association qui a été pour but d'aider des familles avec leur expérience personnelle.
1: Voilà, je vous rappelle le nom de cette association, Aide Ensemble. Si vous pensez que vous avez un enfant concerné, les coordonnées sont sur Internet. William Scheller, maintenant 1975, dans un vieux rock'n'roll.
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0: Ici Picardie avec William Scheller en 1975 dans un vieux rock'n'roll, 9h32, c'est l'heure de la bonne info au plus près de chez vous.
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0: Et si on parlait des festivités du 14 juillet à Amiens?
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0: Ce sera le 13 d'ailleurs, la veille, hein, c'est-à-dire lundi soir. Alors d'abord, pour un après-midi musical sur la place de l'Hôtel de Ville, où l'on traversera toutes les époques, bal musette dans l'après-midi pour les danseurs, fin d'après-midi au rythme des années 80-2000, et puis à partir de 21h, le soir, lundi soir, les stars du début de notre millénaire viendront interpréter leur plus grand succès. Oui, ils et elles seront là, comme Nadia avec ses tubes solides comme un rock, ou Parle-moi. Il y aura aussi Billy Crawford, le chanteur-danseur du tube Tracking notamment, l'artiste philippin que vous avez pu voir à la télé hein, ces dernières années. Il était de retour notamment dans la saison 12 de Danse avec les stars, et puis c'était surtout le gagnant de Mask Singer cette année. Souvenez-vous, si vous avez vu l'émission, il était caché derrière le masque de l'âne. Mais ça n'est pas tout, car sur scène, nous chanterons aussi avec Colonel Riel et Alan Théo. Voilà, et puis la soirée se terminera évidemment par le feu d'artifice. Ce sera à 23h15, tiré depuis le Parc Saint-Pierre, donc lundi soir. Ici Picardie, toutes les heures, un bon plan, une bonne idée de sortie dans la région. Rendez-vous dans une heure.
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0: Mademoiselle chante le blues. C'est avec cette chanson qu'on l'a découvert en 1987. Patricia Cass.

0: Patricia Cass, Mademoiselle chante le blues. Il est pratiquement 9h38.
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0: C'était le 25 mars dernier, on parlait des animaux et du lien très fort qu'il peut exister entre les chiens, les chats et les enfants. Nous étions avec Marina Dantas, naturopathe du chien et du chat à Caninas, qui propose aussi des ateliers chiens-enfants. Et nous avions eu le témoignage de Chantal. Chantal Flessel. Alors, Chantal, vous vouliez nous parler des chiens qui apportent aux enfants, bien sûr, mais qui apportent beaucoup à tout le monde.
3: Oui, même aux personnes qui... Enfin, des enfants aussi en difficulté, handicap ou autre. Je trouve que c'est un très bon... C'est très bien de pouvoir dialoguer avec les enfants et le chien qui est en accord avec eux, parce que je vois souvent ils sont attirés, on les explique quand même que ce qu'il faut faire, pas non plus tirer les poils, la queue ou quoi que ce soit, quoi.
0: Et
3: moi je suis fille unique, j'ai toujours eu des chats, des chiens. Bon, le chat, c'est pas pareil, parce que le chat, il sort tout seul, lui, il a pas besoin de personne. Avec le chien, vous n'avez pas envie de sortir, lui, il va vous stimuler. Donc, même une personne en difficulté, elle va pas très loin, mais le chien, il est content, il va nifler. Comme je dis, c'est leur Facebook à eux.
0: Ah, et voilà, et c'est beaucoup mieux. Et effectivement, donc, le chien apporte aux enfants, apporte aussi à tout le monde et aux personnes âgées aussi, Chantal. Chantal, alors, vous avez dit quelque chose d'intéressant, et c'est vrai qu'on voit souvent, c'est vrai que les enfants, dans leur innocence, ils n'ont peur de rien, pas tous, mais voilà, ils n'ont peur de rien, ils vont aller vers le chien, ils vont tirer les poils, ils vont se coucher sur le chien, et parfois ça peut même aussi faire peur, on se dit, oh là, il n'a pas peur, attention quand même, il peut peut-être y avoir des risques, là c'est peut-être aux parents aussi d'expliquer aux enfants, encore faut-il que les parents connaissent les chiens aussi.
3: Et puis pas le laisser tout seul avec.
0: Exactement, on va reparler de tout ça, Chantal, merci, en tout cas ça nous permet d'aborder ce point-là qui est très important aussi. Marina Dantas, c'est vrai que les chiens, les enfants, voilà, ils y vont carrément, ils n'ont pas peur, et en général, la plupart du temps, d'ailleurs, ça se passe bien.
4: Oui, ça peut mal se passer aussi. C'est vrai que c'est d'où l'importance d'apprendre les signaux pour savoir quand le chien est OK pour qu'on y aille et quand il n'est pas OK. Je donne un petit exemple tout simple. Souvent, si on demande à l'enfant si le chien il baille, c'est qu'il est d'accord. Oui, il est fatigué. Non, c'est aussi un signal qui dit qu'il n'est pas d'accord, en fait.
0: Il y a des signaux à connaître comme ça, effectivement, que même les adultes, d'ailleurs, ne connaissent pas forcément. Donc, il peut y avoir un risque pour l'enfant. Et puis, le chien n'est pas forcément bien, n'aime pas forcément, on l'embête tout le temps.
4: Voilà, donc en fait, l'animal prévient et tous ces signaux de prévention, les enfants, et comme les adultes, ne les connaissent pas forcément.
0: Ouais, qu'est-ce qui peut amener un animal, justement, à devenir peut-être agressif ou à mordre
4: Si on l'embête de façon intempestive, on le titille, il n'a pas envie, il est allongé sur le canapé, et puis on vient, on lui tire les oreilles, et puis on lui fait des bisous. C'est bien les bisous, mais s'il n'en veut pas, c'est niet.
0: Donc attention aux signaux, ça c'est des signaux, tout ça, vous enseignez ça en formation.
4: Oui, par exemple, je propose des petits ateliers enfants dans les écoles, dans les centres aérés, dans certaines structures, pour justement apprendre les signaux quand ils sont d'accord et les signaux quand ils ne sont pas d'accord.
0: Marina Dantas, naturopathe animalière et formatrice, vous pouvez retrouver toutes les infos sur ce qu'elle propose sur caninas.fr. Et on va continuer à parler des animaux dans quelques instants avec les conseils du véto. On va parler de l'impact des écrans sur nos amis les bêtes. Ce sera après Katrina and the Wave, Walking on the Sunshine, qui arrive dans 30 secondes.
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0: And the Waves, c'était Walking in the Sunshine, 9h46. C'est le moment de retrouver le veto. Pierre Fabin est avec nous. Bonjour Pierre.
1: Bonjour.
0: On va parler des écrans. Voilà, les téléviseurs, les tablettes, les smartphones. Est-ce que ça a un impact sur le comportement de nos animaux de compagnie?
2: Et oui, et l'impact est beaucoup plus fort qu'on l'imagine. La vision des chiens et des chats est conçue pour capter le moindre mouvement rapide, car ce sont des prédateurs. Les nouvelles télévisions ultra HD diffusent des images tellement fluides que le cerveau de l'animal les interprète comme la réalité. Quand un oiseau ou un autre animal traverse l'écran, votre chat ou votre chien va déclencher son instinct de chasse. Et là, le problème, c'est la frustration. Il peut avoir envie de bondir vers la télé, chercher derrière l'écran et ne jamais attraper sa proie. Chez certains animaux, cette stimulation visuelle sans aucune récompense au bout crée un état d'anxiété chronique. Ils peuvent finir par aboyer au moindre mouvement sur l'écran.
0: Voilà, il y a cette excitation visuelle et puis il y a le son aussi peut-être de ces appareils numériques. Est-ce que le volume de nos télévisions, de nos jeux vidéo, les agresse physiquement, en tout cas au niveau de l'ouïe?
2: Et oui, l'ouïe de nos carnivores domestiques est infiniment plus fine et développée que la nôtre. Ils perçoivent des hautes fréquences, les fameux ultrasons, que notre oreille est totalement incapable d'entendre. Mais nos écrans plats, nos consoles de jeux et même nos box internet émettent des sifflements électroniques aigus en permanence. Pour nous, c'est le silence total, mais pour votre chat, c'est comme si une alarme sifflait dans le salon toute la journée. Ajoutez à cela les bruits d'explosion soudaine des films d'action et vous obtenez un animal en hypervigilance constante. Il ne peut jamais se reposer profondément.
0: Alors comment est-ce qu'on peut aménager notre intérieur pour les protéger de cette pollution numérique?
2: La première règle, c'est de leur créer une zone de déconnexion. Aménager un coin refuge dans une chambre fermée, loin de la box internet et sans aucun écran. Laissez-y son panier et un point d'eau. C'est vital qu'il puisse s'isoler dans un vrai silence quand il en ressent le besoin. Ensuite, ne laissez pas la télé allumée pour leur tenir compagnie quand vous partez travailler. Le bruit de fond continu l'empêche de dormir et le rend nerveux. Mettez plutôt un peu de musique classique à très très bas volume si vous tenez à briser le silence. Et enfin, le soir, baissez la luminosité des écrans. Comme pour nous, la lumière bleue bloque la sécrétion de mélatonine, l'hormone du sommeil, et dérègle totalement leur horloge biologique naturelle.
0: Merci Pierre. Vous retrouvez les conseils de Pierre Fabin, le vétérinaire d'ici, sur ici.fr et sur l'appli ici. Dans quelques instants, on va évoquer les soldes d'été, hein, c'est en ce moment. Mode d'emploi pour faire de bonnes affaires avec Valère Correard dans Par ici les économies. Juste après, Jean-Louis Aubert, voici Merveille.

0: Ici Picardie avec Jean-Louis Aubert, merveille.
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0: 11h. 9h52, c'est le moment de retrouver Valère Coréard. Bonjour Valère.
3: Bonjour.
0: Alors, comme chaque jour avec vous, un bon plan pour notre pouvoir d'achat. Aujourd'hui, vous allez nous parler des soldes.
3: Oui, les soldes d'été ont débuté le 24 juin et se termineront finalement le 28 juillet dans la majeure partie de la France. Alors si vous comptez encore en profiter, il y a quelques règles qu'il vaut mieux connaître avant de passer en caisse, parce que pendant les soldes, les prix baissent, mais vos droits, eux, restent les mêmes. Premier point, un produit soldé bénéficie exactement des mêmes garanties qu'un produit vendu au prix normal. Si vous achetez une cafetière, une paire de baskets, un vêtement qui présente un défaut, le commerçant ne peut pas vous répondre « Désolé, c'était les soldes ». Non, la garantie légale s'applique de la même manière. Autre point important, les réductions affichées doivent être réelles. Le prix barré doit correspondre au prix le plus bas pratiqué par le commerçant au cours des 30 derniers jours. C'est une règle qui permet d'éviter les fausses promotions avec des prix gonflés juste avant les soldes.
0: Ouais, et si le commerçant affiche ni repris ni échangé, est-ce qu'il en a le droit ?
3: Oui, mais seulement si vous changez d'avis. En revanche, si le produit est défectueux ou ne correspond pas à ce qui était annoncé, le vendeur est tenu d'appliquer les garanties prévues par la loi. Enfin, sachez que les articles soldés ne peuvent pas avoir été mis en rayon spécialement pour l'occasion. Ils doivent déjà être proposés à la vente depuis au moins un mois avant le début des soldes. Et contrairement aux promotions, le commerçant n'a pas le droit de se réapprovisionner sur ses produits pendant la période des soldes. Alors, un dernier conseil, ne vous laissez pas séduire automatiquement et uniquement par un moins 50 ou un moins 70%. Regardez le prix final et demandez-vous surtout si vous avez réellement besoin de ce produit. Vous êtes plutôt du genre à faire les soldes dès le premier jour, à attendre les dernières démarques. Vous faites des affaires ? Écrivez-moi par ici les économies @radiofrance.com.
0: Voilà, et vous avez donc jusqu'au 28 juillet pour faire de bonnes affaires avec ces soldes d'été. Toute l'actu locale dans 6 minutes sur Ici Picardie. Et avant cela, la musique, juste après la pub, la musique revient avec The Connells en 1993 avec 74-75.
4: Bonjour, c'est Michel Bougenin. 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

0: dans les années 90. En 1993, c'était le groupe de Connells, 74-75. Restez avec nous sur Ici Picardie tout à l'heure. Nous verrons qu'il y a plein de choses à faire à Amiens ce week-end, et notamment des visites du Beffroi. J'aurai un beau cadeau aussi à vous offrir là pour partir en baie de Somme pour visiter en famille la maison de l'abbé à l'Enchère. Et pour ça, on jouera au jeu de la carte postale. Le principe est très simple. Je vous lis une carte postale et c'est à vous de deviner d'où a été postée cette carte. Rendez-vous dans quelques minutes sur votre radio.
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0: Merci d'écouter Ici Picardie, première radio de la Somme. Il est 10h. Les infos, Brian Nicolas, un hommage commence devant la cathédrale d'Amiens.
2: Une cinquantaine de personnes sont présentes à cette cérémonie en hommage à Sarah, jeune femme de 20 ans poignardée dans son appartement amiénois, quartier Saint-Acheul. C'était il y a 12 jours. L'ex-conjoint de la victime retrouvé sur les lieux du crime a été mis en examen pour meurtre. Le témoignage du papa de Sarah est à retrouver sur ici.fr. Le procureur de Senlis a ouvert hier une information judiciaire pour meurtre commis par une personne en état d'ivresse. Trois jours après la découverte d'un corps calciné dans une voiture à Plainval, c'est dans le nord de l'Oise. Deux hommes, âgés de 46 et 26 ans, ont été placés hier en détention provisoire. Ils nient avoir un lien avec le défunt, qui n'a toujours pas été identifié. Les deux suspects auraient eu une altercation avec la victime peu avant son décès, indique le parquet de Senlis. Un incendie s'est déclaré hier aux alentours de 19h dans une maison de Conti. C'est dans le sud-ouest d'Amiens. Les pompiers ont réussi à atteindre l'incendie seulement ce matin. L'habitation s'est effondrée à cause du feu, fragilisant les logements aux alentours. Aucun blessé n'est à déplorer. Tous les occupants ont pu évacuer à temps. Les détails sont à retrouver sur notre site ici.fr. Des incendies, mais aussi de fortes chaleurs chez nous. La Picardie est pour le moment épargnée par le plus gros de la canicule, mais nos trois départements restent quand même en vigilance jaune à cause des fortes températures. Chez nous, il fera autour de 29 degrés dans le Vimeux, c'est au-delà de 30 à Amiens ou encore à Beauvais cet après-midi. C'est vigilance orange, par contre, pour 72 départements de France. Seul le nord-est est en vert aujourd'hui. Et puis les Bleus continuent leur quête d'une troisième étoile ce soir. Cette fois, leur opposition et l'équipe du Maroc pour les quarts de finale de la Coupe du Monde. Coup d'envoi à 22h, rencontre que vous pouvez suivre au Coliseum d'Amiens sous inscription ou encore dans la salle Victoria de Villers-Bretonneux. Puis pour les autres, c'est aussi à vivre en intégralité dans votre radio locale sur ici Picardie. La grande étape des Pyrénées au programme du Tour de France aujourd'hui. Départ de Pau, direction Gavarnie avec les redoutables cols d'Aspin et du Tourmalet sur la route du peloton. Hier, c'est le sprinter Olaf Coy qui s'est imposé à Pau. Au niveau de la météo, Patrick, on le disait, c'est encore très chaud.
0: Eh oui, on est d'ailleurs en vigilance jaune. Hein, la Picardie est en vigilance jaune pour ce phénomène de canicule avec des températures qui vont grimper jusqu'à 33 degrés dans l'Aisne. 31 à 33 degrés annoncés par Météo France pour les maximales et même jusqu'à 34 degrés dans le département de l'Oise. Dans la Somme, le mercure va aller jusqu'à 28 sur le littoral Picard et ailleurs jusqu'à 31 à 32 degrés. Nous avons déjà 24 degrés en tirage dans l'Aisne, 26 degrés en baie de Somme à Saint-Valery, 26 également à Montdidier avec un beau soleil et un vent modéré, plutôt orienté nord à nord-est.
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0: Et les années 80, maintenant, est la grande époque du groupe Indochine, les débuts d'Indochine avec ce gros succès. Voici l'aventurier en 82.

0: Ici Picardie avec Indochine, c'était l'aventurier 10h06. Attention sur la route, on vous rappelle cet accident qui a eu lieu sur la rocade sud, l'A29. Alors quand vous êtes à Dury en direction, quand vous êtes à Glizy, hein, Glizy-Longo en direction de Dury, voilà, là c'est bouché à cause de cet accident. Donc évitez de prendre la rocade à cet endroit et restez vigilant évidemment. Et puis n'hésitez pas à nous tenir au courant de la situation si vous êtes passé par là ou s'il se passe quelque chose ou que vous soyez en Picardie. On fait la route ensemble ici Picardie au 03 22 92 58 58.
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0: Tous les jours, nous avons rendez-vous avec les offices de tourisme de la région et dans quelques instants, on va parler de ce qui se passe, de ce qui vous attend ce week-end à Amiens avec notamment, je vous le disais tout à l'heure, des visites du Beffroi. Mais il y a pas que ça, beaucoup de choses vous attendent ce week-end à Amiens. En attendant, voici Shakira et Burna Boy.

0: Ici Picardie avec Shakira, Dai Dai.
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0: Notre rendez-vous avec les offices de tourisme de Picardie, c'est tous les jours à cette heure-ci pendant l'été. Ce matin, nous accueillons le directeur de l'office de tourisme d'Amiens Métropole, Pierre-Yves Hurtevent. Bonjour Pierre-Yves.
2: Bonjour Patrick.
0: Alors, on va se projeter sur ce week-end.
2: D'accord.
0: Et on va essayer peut-être de chercher un petit peu de fraîcheur.
2: Mmh. Tiens, j'ai quelques pistes.
0: Voilà, on a quelques pistes. Bah, notamment, déjà, en général, la fraîcheur, on la retrouve plutôt le soir, même s'il faut attendre.
2: Faut attendre, effectivement.
0: Plus que le soir.
2: Ouais, hein. La nuit tombée, presque, effectivement, pour, par exemple, découvrir Chroma, qui revient ce week-end. Hein. C'est le grand spectacle de la cathédrale d'Amiens, qui démarre la samedi soir à 22h30. Ouais. C'est un moment vraiment exceptionnel, parce qu'on retrouve les couleurs d'origine de la cathédrale telle qu'elle était au Moyen-Âge, mais c'est bien plus que ça. C'est un spectacle très immersif, ça bouge, il y a de la musique, et c'est vraiment une émotion qu'on partage avec les gens tout autour de ce beau monument. Et puis peut-être le petit plus pour nos auditeurs, c'est aussi qu'on a des guides conférenciers qui seront présents.
0: Ah.
2: Donc à l'issue du spectacle, quand vous retrouvez vraiment les portails dans leur couleur d'origine, bah approchez-vous pour voir de plus près les couleurs, mais aussi pour rencontrer les guides conférenciers qui vous expliqueront pourquoi c'était peint de cette manière, que veulent dire les différentes statues qui sont présentes.
0: C'est ça, parce qu'à un moment donné, ça reste fixe. On voit la cathédrale avec ses couleurs d'origine, ça ne bouge plus, mais là, on peut en profiter pour prendre son temps, pour s'approcher, pour
2: absolument
0: voir les petits détails.
2: Tous les détails, toutes
0: les
2: statues. Il y aura
0: des personnes sur place
2: absolument,
0: qui pourront donc nous informer de plein de choses.
2: Ouais.
0: Le festival des jardins, c'est parti aussi. Là aussi, c'est bien parce qu'on parle toujours de végétaliser les villes avec cette chaleur. Bah là, voilà, on aura du végétal.
2: Ça, c'est un festival qui est particulièrement rafraîchissant parce qu'il est au cœur des ortillonnages. Donc, les ortillonnages, c'est 300 hectares d'îles flottantes. Donc, avec de l'ombre, avec des arbres, avec de l'eau, par les temps qui courent, ça fait plaisir. Et le festival de jardin, il y a deux façons de le découvrir. Une première qui se fait à pied depuis le chemin de Halage. On va sur l'île Fago, qui est une île à laquelle on accède par des petits pontons, et on découvre déjà plusieurs œuvres du festival de jardin, donc créées par des paysagistes, par des artistes du monde entier. Et puis, si on est mis en appétit par cette petite visite, on peut la poursuivre par une visite en barque, dans des petites barques électriques. On est en autonomie, on a sa propre barque, on est un peu comme des aventuriers dans les ortillonnages.
0: Alors ça, c'est concrètement, c'est quand? C'est tout l'été, ça a démarré?
2: C'est tout l'été, on peut déjà y accéder. Donc l'île Fago dont je parlais.
0: On y va quand on veut.
2: On y va l'après-midi.
0: L'après-midi.
2: À partir de 13h jusqu'à 18h30. Et puis les balades en barque, c'est tous les week-ends de 10h à 19h et en semaine de 13h à 19h.
0: Voilà, balade bucolique pour trouver un petit peu de fraîcheur. Et puis la fraîcheur, on peut peut-être la trouver aussi dans le Beffroi, puisqu'on peut visiter ce week-end le Beffroi d'Amiens.
2: Le Beffroi d'Amiens n'est pas ouvert en permanence, et ce week-end, effectivement, on a l'opportunité de le visiter samedi après-midi et dimanche après-midi de 14h à 18h pour la modique somme de 2 euros. Et c'est vraiment un lieu qui est surprenant. On le voit là qui trône sur la place au fil à Amiens, mais on n'a pas souvent l'occasion de voir l'intérieur. Ça a été la première mairie d'Amiens. Ça a été aussi une prison. Et quand on visite le Beffroi, on peut comme ça entrer dans les cellules et puis voir les traces des gens qui ont été emprisonnés, qui ont laissé des graffitis par exemple. Et c'est à la fois émouvant et parfois rigolo. Il y a quelques belles surprises pendant cette visite.
0: Ouais, c'est une visite à faire, donc, et c'est possible ce week-end, visite libre, mais il y a des personnes qui sont sur place aussi.
2: Il y a quelqu'un qui vous accueillera, qui pourra répondre à vos questions. Et puis, si vous voulez en savoir plus, on fait aussi des visites guidées pendant l'année avec des guides conférenciers.
0: Voilà. Et puis plein d'autres choses, évidemment. Et il y aura plein d'animations tout au long de l'été. Renseignez-vous auprès de l'Office de tourisme d'Amiens Métropole. Merci beaucoup, Pierre-Yves Hurtevent.
2: Merci.
0: Et à bientôt.
2: À bientôt.
0: Sur Ici Picardie. Allez, les vacances maintenant. Voici Michel Polnareff, Holidays, direction l'année 1972.

0: Michel Polnareff, c'était Holidays. Il est 10h18 et quand on est en vacances et qu'on se balade dans de nouveaux coins, en général, on envoie une carte postale. C'est le jeu, justement, de la carte postale. Maintenant, sur Ici Picardie, pour gagner aujourd'hui 4 entrées pour la maison de la baie de Somme à L'Enchère, il faut retrouver d'où était postée la carte postale que je vais vous lire maintenant. Un petit coucou de la Somme où nous avons fait étape dans un charmant bourg. Le marché se tient toujours sous cette ancienne halle au beurre du 19e siècle. En nous promenant, nous avons aussi découvert un musée consacré aux traditions locales avant d'aller voir les vestiges d'un vieux moulin et les restes d'un ancien château. Une belle découverte au cœur du Vimeux. Gros bisous à toute la famille et à très bientôt. Voilà, d'où a été postée cette carte postale? Vous avez quelques indices quand même dans cette carte. À vous de nous dire d'où elle vient. 03 22 92 58 deux fois pour repartir avec 4 entrées pour visiter la maison de la baie de Somme à L'Enchère. Vous visitez l'intérieur, mais il y a aussi plein de choses à faire, des balades à faire en extérieur également, notamment pour voir entre autres les oiseaux. Appelez-nous et bonne chance. On revient dans quelques instants après la pub en musique avec Mike and the Mechanics, Over My Shoulder.
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Ici Picardie avec le groupe Mike and the Mechanics, avec l'un des membres du groupe Genesis d'ailleurs, qui avait formé ce groupe dans les années 80.

0: que la halle de Oisemont, absolument. Bah, écoutez, bravo à vous, Françoise, c'est gagné. Et la maison de la baie de Somme, vous la connaissez? Vous l'avez déjà visitée?
1: Il y a longtemps.
0: Il y a eu beaucoup de nouveautés depuis. Vous allez découvrir la maison de la baie de Somme aujourd'hui à l'enchère. Belle visite d'avance, Françoise. Et vous irez évidemment, je sais pas, avec les enfants, les petits-enfants.
1: Avec des amis.
0: Parfait comme voilà. Ça, Françoise.
1: Allez,
0: je vous souhaite une belle visite, je vous souhaite un bel été. Dites-moi entre nous, comme ça, Françoise, c'est quoi la première radio de la Somme?
1: Ici Picardie, j'écoute tous les jours.
0: Formidable. Voilà.
1: J'ai du mal à vous avoir, mais aujourd'hui, je suis contente.
0: Tout arrive.
1: Je suis ravie.
0: Très belle journée, Françoise. Allez. On est ravie également. À bientôt.
1: Merci, au revoir.
0: Lerita Mitsuko, maintenant voici C'est comme ça. On est en 1986 avec ce tube d'Lerita Mitsuko, Fred Chinchin et Catherine Ringer.

0: Ici Picardie avec Lerita Mitsuko. C'est comme ça. Il est 10h30, comme toutes les heures, à l'admin. Bonne info pour vous.
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0: Et là, on va faire du sport.
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0: Et du sport en plein air à Amiens et à Doullens. Vous pouvez profiter des séances gratuites en plein air entre 19h et 20h avec Summer Fitness. Alors, selon la météo, hein, évidemment, vous pourrez vous maintenir en forme grâce à des exercices de gym. Vous pourrez tirer vos muscles avec des séances de stretching. Vous pourrez choisir entre le déhanché sportif en Zumba. Bon, la Zumba, là, avec ce temps, on va y aller doucement quand même. Bref, il y a plein de choses. Alors à Amiens, c'est les lundis, mardis et mercredis soir. C'est au parc de la Haute-Oie ou au parc du Grand Marais, au niveau de la salle couverte. Et puis à Doullens, c'est le jeudi soir. Donc normalement ce soir, place La Varenne et au niveau du plateau multisport du gymnase du lycée Doty. Pensez à emporter évidemment de l'eau, tapis de sol aussi, ça peut être pas mal. Et retrouvez toutes les infos sur la page Facebook de Vital Fitness, surtout avec ce temps. C'est vrai que 19h, 20h, il fait encore bien chaud, donc renseignez-vous pour savoir si c'est toujours maintenu et si les activités sont modifiées. Voilà, en tout cas, vous avez cette information. Allez-y doucement quand même. Une info pratique, un bon plan, une idée de sortie. C'est toutes les heures à la demi avec Ici Picardie.
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0: Avec Marc Lavoine, maintenant voici C'est la vie. Et juste après notre rendez-vous de l'été, l'heure du bain. Avec les réponses aux questions que se posent les enfants avec des spécialistes d'Océanopolis à Brest.

0: Ici Picardie avec Marc Lavoine, c'est la vie, 10h35, juste avant la météo des plages du côté de Cailleux-sur-Mer. Voici l'heure du bain.
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0: L'heure du bain, c'est 40 épisodes cet été pour les petits curieux avec Louise Lempire qui décrypte la mer et les océans avec les scientifiques d'Océanopolis Acts à Brest.
3: Pourquoi il y a des vagues sur l'eau?
4: Parce que le vent met l'eau en colère. Et pour comprendre, cap sur le grand large.
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4: Très loin des côtes, il y a aussi du vent. Et quand le vent en rencontre la mer, elle commence d'abord par frémir. Un peu comme l'eau des pâtes avant de bouillir, elle bouge, mais très doucement. Et puis ce frémissement devient de la houle. Et sa force se déplace pour se rapprocher des côtes. Près des côtes, l'eau est moins profonde, donc elle a moins de place pour bouger. Mais la houle a toujours autant de force. Alors on dit qu'elle se courbe. Son énergie va toucher le fond marin, elle devient vague, puis rouleau, le bonheur des surfeurs, et vient finir sa vie sur le rivage. On dit qu'elle déferle. En fait, une vague, c'est un mélange entre la houle, les reliefs sous-marins, le vent et les marées. Et les fonds sous-marins ont un rôle important à jouer. La houle se forme à l'horizontale et comme elle touche les fonds marins, ça en fait un mouvement vertical. Si le fond est plat, les vagues sont douces. Si le fond est abrupt, s'il est plein de cailloux, les vagues vont devenir agressives.
3: Mais c'est quoi la différence entre la houle et les vagues ?
4: La houle, c'est une grande voyageuse. Mais ce n'est pas l'eau qui avance et qui recule, c'est sa force. Avant d'arriver sur les côtes, la houle est une onde, un mouvement qui se déplace. Un peu comme quand tu souffles sur le lait de ton bol de cacao. Ça tangue un peu au milieu, et plus le lait se rapproche du bord du bol, plus ça bouge. La houle, finalement, c'est ce qui donne assez de force à l'eau pour se transformer en vague. C'est l'échelle de Douglas qui classe les vagues. Niveau 1, la vague est ridée. Elle fait une dizaine de centimètres. Et niveau 9, le plus haut niveau, la vague est énorme. Elle fait 14 mètres. Il reste encore un mystère. Celui des vagues scélérates. Des vagues de presque 30 mètres de haut qui viennent de n'importe où, n'importe quand et qui forment d'immenses murs d'eau. Heureusement pour nous, il est plutôt rare d'en croiser.
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0: Et c'est le moment justement de se jeter à l'eau maintenant avec votre météo des plages, direction Cailleux-sur-Mer, où il fait déjà 26 degrés. Température maximale cet après-midi à Cailleux-sur-Mer, 28, mais 36 degrés hein, ressenti avec une eau à 20 degrés. La mer est en train de descendre, ce sera basse mer à 14h11 et ensuite la mer remonte tout l'après-midi et nous aurons la pleine mer à 19h32. Il y a quelques rafales, hein, des rafales jusqu'à 30-35 km/h cet après-midi qui sont prévues. Sinon, ce matin, soleil qui peut se voiler progressivement l'après-midi. Le soir, de légers passages nuageux sont attendus. Nous avons en général un vent d'ouest-sud-ouest de force 2, là, donc c'est une légère brise. Hein, vent qui va tourner ouest-nord-ouest en se renforçant un petit peu, force 3, petite brise, là, 20 km/h. Et puis ces rafales, donc je vous le disais, hein, rafales qui peuvent souffler entre 25 jusqu'à 35 km/h avec une mer belle à peu agitée, une petite houle et une bonne visibilité. Et attention au soleil évidemment, l'index UV on nous annonce 5 ce matin, mais cet après-midi index très fort de 8, donc attention, protégez-vous bien des coups de soleil, crème solaire, parasol, t-shirts, etc. Donc attention au méfait du soleil. On revient dans quelques instants après la pub avec Queen, I Want to Break Free. C'est tout de suite d'ailleurs.

0: I want to break free, c'était le groupe Queen. On va tester le biathlon dans quelques minutes. Ce sera après cette courte pause. Et Vita, promets-moi.
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0: mais moi. 10h47.
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0: Lors de J'ai testé avec Louis Godon. Alors vous le savez, tous les jours on teste plein de choses pour vous. Alors rediffusion pendant ces vacances scolaires, pendant l'été, de notre rendez-vous J'ai testé. On va retrouver Louis Godon pour un test sportif aujourd'hui dans l'Oise.
3: J'étais venu sur le parking du parc Saint-Paul il y a quelques semaines pour tester le ski de fond sans neige et c'était avec Bruno. Alors maintenant que je connais bien les jours d'entraînement, je me suis dit que j'allais repasser le voir. Bonjour Bruno.
4: Bonjour Louis.
3: Bon, j'avais vraiment kiffé la dernière fois le ski de fond, ça a été topissime, mais j'avais été frustré de ne pas pouvoir essayer le biathlon parce qu'il y a des carabines, ça tombe bien, elles y sont encore aujourd'hui. Et donc une fois qu'on a fini son ski de fond, on peut tirer et aujourd'hui bah, c'est ce que je vais faire.
4: Et oui, tu vas faire du tir aujourd'hui, tir à 10 mètres en tir laser.
3: Bon, alors j'imagine qu'il faut se mettre en condition. Je vais me faire quelques tours de ski pour être échauffé et surtout pour être essoufflé parce que c'est ça qui va perturber le tir, je crois que c'est ça.
4: Je pense que tu as raison. C'est effectivement l'essoufflement, le cardio qui va perturber et rendre le tir un peu difficile.
3: Bon, j'ai toujours rêvé de tester le biathlon comme à la télé. Allez, bah c'est parti, je vais me faire un petit tour. Et voilà, je vois Bruno au loin. Ça y est, je suis lancé, je me freine petit à petit. Ça y est, j'arrive. Allez Bruno, donc...
4: C'est parti, tu t'installes, position,
5: ouais.
4: On place bien ses coudes, ses mains, c'est bien, on incline son corps avec quelques degrés, on écarte bien les jambes pour la stabilité, parfait, on respire, et au moment du tir, on bloque sa respiration, on pose son doigt sur la queue de détente, et dès qu'on est prêt, on appuie.
3: Ah, c'est raté, hop. Parce que là, il y en a 5, hein, c'est ça?
5: C'est ça.
3: Ah, c'est encore raté, disons, décidément, je ne suis pas un très bon tireur.
4: Voilà, superbe, ça c'est
3: en fait,
4: un beau
3: c'est tir. Je sais que je me précipite.
4: Et
3: quoi,
4: il faut en pas, fait. Il faut pas. Ne pas se précipiter, prendre son temps, bien respirer, et une fois qu'on est prêt, on tire. Voilà, superbe, beau tir.
3: Et là, il faut repartir, c'est ça?
4: Et là, il faut repartir pour des tours.
3: Eh ben, c'est pas si simple. Allez, je repars, Bruno. À tout à l'heure. C'est parti. Bon Bruno, là ça y est, je viens de me déséquiper. C'est quand même incroyable les sensations de tir parce que sur les premières, bon, je les rentre dedans et puis après il y a la fatigue due au poids, à la concentration, commence à avoir un peu pas trouble mais presque. Mais il y a c'est vrai qu'il y a une certaine pression qu'on est bien plus loin que les petits ballons qu'il faut choper à la fête foraine. Mais bon finalement là aussi c'est accessible, mais il faut s'imaginer vraiment après des kilomètres et des kilomètres, j'imagine, de course en ski de fond, la fatigue bien plus intense quoi.
4: Ouais, c'est compliqué quand on a le cardio qui monte et qu'il faut gérer la respiration et le tir en même temps, c'est effectivement la difficulté du biathlon. Mais en travaillant, on y arrive, on progresse et voilà, il faut travailler.
3: Et ben justement, on va venir travailler chez toi Bruno. Merci en tout cas pour cet accueil et à très bientôt.
4: À bientôt avec plaisir.
0: Voilà, c'était J'ai testé le biathlon aujourd'hui. Tiens, un jour, il faudrait que Louis teste le piment, la folie du piment. On va en parler justement. C'est très tendance en plus. On en parle après Daniel Balavoine avec Muriel Jordan dans notre rendez-vous. C'est tendance tout de suite. Vivre ou survivre avec Daniel Balavoine.

0: Ici Picardie, pratiquement 10h54.
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0: On retrouve Muriel Jordan maintenant pour ses tendances. Et aujourd'hui, Muriel, on va se pencher sur un produit vieux de plusieurs millénaires, mais qui n'a jamais été aussi tendance.
3: Oui, le piment. Mais c'est la folie, le piment est partout. Au resto, dans des émissions à succès, sur les réseaux sociaux, dans les supermarchés, les festivals. Non mais tout le monde semble raffolé de ce produit qui vient relever vos plats et vous causer aussi des désordres gastriques. Bon, et oui, écoutez, on va pas pratiquer la langue de bois, c'est une réalité. Sur les réseaux sociaux, des centaines de milliers d'internautes clament leur amour gustatif pour le piment.
4: Seuls les mangeurs de piment peuvent comprendre ça. On a l'impression que je suis en pleine souffrance, non? Mais vous n'imaginez même pas le bonheur en moi de trouver un piment qui me tabasse comme ça.
5: Bon. C'est les plus épicés qu'il a choisi.
6: Envoyer un shot.
7: Tu vois la tête de cette personne-là qui s'appelle Smoking Head? C'est un piment qui a été en fait génétiquement croisé avec d'autres piments pour essayer d'obtenir le piment le plus piquant du monde. Genre, c'est pas un piment
6: naturel, le pepper.
3: Nous sommes passés dans un monde où les gens classent leurs sauces les plus pimentées dans leur frigo, les commandent sur des sites dédiés. Un monde où les gens partagent leur adresse préférée de magasin de piment. Le piment est devenu le nouveau produit de la pop culture, un truc incontournable, tendance, bref, un phénomène culturel à part entière.
0: Oui, à tel point que les ventes de sauces piquantes ont bondi de 30% en 5 ans, et ça c'est en partie grâce aux réseaux sociaux.
3: Oui, le piment fait monter la température de nos papilles, mais aussi celle du marché mondial des sauces piquantes, qui devrait atteindre 8,1 milliards de dollars d'ici 2033. L'Amérique du Nord est un très très gros consommateur, mais la France commence à sérieusement concurrencer les autres pays. Ce sont surtout les 18-35 ans qui en raffolent. Faut dire que, bon, niveau intestin, ils sont peut-être un peu en meilleure forme que nous. 60% de la génération Z se dit prête à tester le piment le plus fort du monde. L'émission Hot Ones a aussi participé au succès du piment. Le concept des stars qui répondent à une interview en goûtant 10 sauces pimentées, de la plus douce à la plus forte. À la fin, certains n'en peuvent plus et ça donne des moments vraiment drôles. L'émission existe en France, elle est produite par Canal+, et adaptée d'un concept américain. Là, par exemple, vous avez Adèle Exarchopoulos, Alain Chabat, Xavier Niel ou encore Leïla Bekti qui se prêtent au jeu des questions sous l'effet piment. Il y en a qui souffrent.
5: Hein. Bois pas trop parce qu'après tu vas trembler de froid.
8: Qu'on m'allaite.
5: Ah oh, putain. Elle est un peu pimentée, hein. Tu voulais être psy en prison?
8: Je m'en fous.
5: Ouais, ça monte d'un coup. Hein.
8: J'ai rien à dire, ça me fait trop mal.
9: Une molaire qui se déchausse. C'est sûr. Je te jure. Je sens qu'elle attaque la gencive.
5: Tu vas avoir mal aux dents, c'est vrai.
10: Mais comment ça s'arrête?
11: J'ai envie et de vomir et de tout casser.
3: Bref, le piment, c'est tendance. Il nous rend tous accros, tous fous, tous flammes.
0: Et oui, ça fait son effet, effectivement. Merci Muriel. Dans un peu plus de 3 minutes, 11 heures, toute l'actu locale. Et avant cela, The Weeknd, Blinded Lights.
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0: 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Lisa, Mélia, une cinquantaine de personnes se sont réunies ce matin devant la cathédrale à Amiens.
2: Pour rendre hommage à Sarah, poignardée il y a près de 2 semaines dans son appartement du quartier Saint-Acheul, son ancien conjoint a été mis en examen, il nie les faits. La jeune femme sera inhumée cet après-midi à Crépy en Valois. 2 hommes mis en examen pour meurtre hier dans l'Oise, ils sont âgés de 26 et 46 ans et ils sont accusés d'avoir tué un autre homme dont le corps calciné a été retrouvé à Plainval au nord du département il y a 3 jours. L'autopsie n'a pas permis d'identifier avec certitude la cause de la mort. Les enquêteurs cherchent aussi encore l'identité de la victime. Des habitants relogés à Conty, où une maison s'est effondrée la nuit dernière à cause d'un incendie. Les pompiers ont été sollicités vers 19h hier. Ils ont réussi à éteindre les flammes vers 3h du matin. Les maisons mitoyennes ont été fragilisées par le feu qui n'a pas fait de blessés. Les élèves de 3e attendent leurs résultats pour l'ensemble de la Picardie. Le brevet, les résultats du brevet sont dévoilés ce soir, c'est à 17h.
0: Amiens, Rosières-en-Santerre ou encore Villers-Bretonneux retransmettent le match des Bleus ce soir.
2: Et pour décrocher un ticket pour les demi-finales de la Coupe du Monde, les footballeurs français affrontent le Maroc ce soir, 22h heure de Paris. La rencontre est à suivre en intégralité sur ICI Picardie. Pour l'écran géant, ça se passe donc au Coliseum à Amiens sur inscription, à la salle Victoria de Villers-Bretonneux, à la salle polyvalente de Rosières-en-Santerre ou encore à Hervilly Montigny. En cyclisme, le peloton du Tour de France s'attaque aux Pyrénées aujourd'hui. Départ de Pau, arrivé à Gavarnie-Guèdre avec les mythiques cols d'Aspin et du Tourmalet sur le chemin. Le Norvégien Torstein Traen est toujours maillot jaune. Et côté météo, bon, on a encore chaud. Hein.
0: Oui, effectivement, beaucoup de chaleur encore et toujours en vigilance jaune, hein, la Picardie, avec des températures qui atteindront les 34 degrés dans l'Oise. 31 à 34 degrés annoncés pour l'Oise pour les maximales, 31 à 33 degrés dans l'Aisne, dans la Somme. Météo France nous annonce entre 31 et 32 degrés pour les maximales, avec 26 degrés le maximum sur la côte Picarde, avec du soleil et un vent de nord à nord-est qui est souvent modéré.
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0: Et la musique de France Gall maintenant, et cet hommage qu'elle rendait à elle.

0: Ici Picardie avec France Gall. Elle l'a.
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0: 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Et pour gagner ce beau cadeau, eh bien venez jouer avec nous maintenant. Vous nous appelez au 03 22 92 58 58. Le but étant d'être sélectionné pour le tirage au sort de vendredi. Et pour être sélectionné, il faut marquer 5 points. 5 points, ça passe. Moins de 5 points, ça casse. Et pour obtenir ces 5 points, vous aurez un quiz. 30 secondes pour répondre à un maximum de questions. 1 point par bonne réponse. Si vous n'avez pas les 5 points au quiz, possibilité de repêchage à condition d'avoir au moins 3 points. Puisqu'avec le blind test, vous pouvez doubler vos points. On vous attend pour jouer. 03 22 92 58 58. Les années 80, maintenant avec le groupe norvégien AA, voici Stay on This Road.

0: Stay on these roads, l'un des nombreux tubes du groupe AA, c'était en 1988.
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0: Avec à gagner cette semaine un pass famille 4 entrées pour le parc Astérix. Pour le gagner, il faut être sélectionné évidemment pour participer au tirage au sort de demain vendredi. Et pour être sélectionné, il faut faire 5 points. Pour ces 5 points, vous avez le quiz et si besoin, le blind test. Nous allons jouer avec Romain de Beauve. Bonjour Romain.
3: Bonjour Patrick.
0: Ça va Romain, un habitué. Vous connaissez le jeu par cœur, vous connaissez les règles par cœur.
3: Je pense.
0: Comme ça, c'est bien. Vous allez faire le travail à ma place. Expliquez-moi. Alors, c'est quoi le principe du jeu pour ceux qui vont jouer après vous? Tiens.
3: Un questionnaire de culture générale ou musicale. Il faut faire 5 points. Mmh. Si on est à au moins 3 points, un blind test pour nous permettre de doubler le score.
0: Et ben voilà, parfait, très bien Romain. Maintenant, c'est vous qui allez jouer aussi. C'est moi qui vais poser les questions. 30 secondes. Pour le quiz, répondez au maximum de questions. Vous savez comment ça se passe, évidemment, pour les questions là aussi. Des petites précisions sur le quiz, Romain.
3: Allez-y, je vous écoute.
0: Non, mais c'est vous. Il faut que vous précisiez les règles, quand même, puisque vous les connaissez par cœur.
3: Bah, il faut... Il y a 30 secondes de questions, et si on hésite, on passe, surtout.
0: Voilà, on peut dire on passe. Formidable. Romain, le chrono est prêt, vous aussi. Moi aussi.
3: C'est parti.
0: Alors c'est parti. Dans quel quartier d'Amiens se trouve le pont de la Dodane?
3: Saint-Leu.
0: Quel est le plus grand lac d'Europe?
3: Léman.
0: Quel est le nom du bateau du capitaine Crochet dans Peter Pan?
3: Je passe.
0: Qui chante la javanaise?
3: Gainsbourg.
0: Quel est le plus grand continent?
3: Asie.
0: Quel est le prénom du célèbre ours jaune de Disney?
3: Winnie l'ourson.
0: Eh ben oui. Le gong a retenti. Nous avons des réponses, nous avons des points. Combien au total? Eh ben on va checker tout ça. Alors, Romain, première question. Dans quel quartier d'Amiens se trouve le pont de la Dodane? Vous avez répondu Saint-Leu. C'est une bonne réponse. Un point. Quel est le lac le plus grand d'Europe? Vous avez dit le lac Léman. Non, il y a bien plus grand en Russie, le lac Ladoga. Quel est le nom du bateau du capitaine Crochet dans Peter Pan? Vous avez passé cette question, c'est le Jolly Roger. Le Jolly Roger. Qui chante la javanaise? Serge Gainsbourg, évidemment. Et là, vous l'avez dit, c'est un point de plus. Deux points. Quel est le plus grand continent sur la planète? C'est bien sûr l'Asie. Ça nous fait trois points. Le célèbre ours jaune de Disney, son prénom, c'est bien Winnie. Un, deux, trois, quatre points. Quatre points. Vous en avez compté combien, vous?
3: Cinq.
0: Alors, bougez pas, il m'en manque un. Saint-Leu pour le pont de la Dodane, la javanaise, le plus grand continent, Winnie l'ourson, j'en ai quatre moi.
3: Ça, c'était une blague bien sûr.
0: D'accord, on ne sait jamais. Non mais il faut pas me faire ça parce que
3: ça me fait beaucoup rire.
0: Allez, blind test. Du coup, pour doubler vos points et essayer de les avoir, c'est 5 points.
3: OK.
0: C'est parti. J'ai pas entendu.
3: Étienne Dao.
0: Étienne Dao,
3: ouais.
0: Oui, c'est une bonne réponse. Étienne Dao, effectivement, avec Duel au soleil. Donc 4 fois 2, 8 avec 8 points. Vous êtes sélectionné. Bravo.
3: Super,
0: Romain.
3: Merci.
0: Bonne
3: merci,
0: chance
3: Patrick.
0: Pour le tirage au sort demain.
3: Bonne journée à vous.
0: À bientôt. Et c'est à vous de jouer maintenant, si comme Romain vous voulez tenter votre chance, être inscrit pour le tirage au sort, pour peut-être repartir avec ces 4 entrées pour le parc Astérix que l'on vous offre. Vous nous appelez tout de suite 03 22 92 58 58. Famille ou pas famille, tout de suite, voici Charles Doré sur Ici Picardie.

0: Ici Picardie avec Charles Doré, famille ou pas famille. On continue à jouer dans quelques minutes à sa passe ou sa casse. Je le rappelle, cette semaine, c'est un passe famille, 4 entrées pour le parc Astérix qui est à gagner. On va revenir dans quelques minutes après la pub et après Jean-Jacques Goldman. Envole-moi.
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0: Ici Picardie avec Jean-Jacques Goldman, c'était Envole-moi.
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0: Avec un passe-famille à gagner 4 entrées pour le parc Astérix, vous jouez à ça passe ou ça casse. Il faut marquer au moins 5 points pour être sélectionné pour le tirage au sort. C'est demain d'ailleurs, hein, le tirage au sort, un petit peu avant midi. Alors tentez votre chance au 03 22 92 58 58. Première épreuve, un quiz. En 30 secondes, répondez un maximum de questions, un point par bonne réponse. Si vous avez 5 points, vous êtes sélectionné. Si vous avez moins de 5 points, mais au moins 3 points, vous pouvez être repêché avec le blind test qui vous permet de doubler vos points. Nous allons jouer maintenant avec Véronique à Étinéant. C'est comme ça qu'on dit, Véronique ?
3: Oui, c'est ça, oui, bonjour.
0: Bonjour, bienvenue. Alors, ça se situe où d'ailleurs, Étinéant ?
3: À côté d'Albert.
0: À côté d'Albert, bien. On va jouer, Véronique, pour essayer de gagner ce passe-famille pour le parc Astérix, déjà pour être sélectionné pour le tirage au sort. 30 secondes pour répondre très vite à un maximum de questions. Vous avez le droit de passer les questions, hein, si vous pensez que vous n'aurez pas la réponse. Vous me dites je passe et j'enchaîne avec la question suivante. Attention, pour une même question, si vous me donnez deux réponses ou plusieurs ou en plus encore, je considérerai que c'est la première réponse que vous m'avez donnée. Hein. C'est celle-là que je prendrai en compte. En tout cas, les autres, je les oublierai. Vous êtes prête ?
3: Oui.
0: Alors attention, c'est parti. Dans quelle gare de la Somme peut-on voir un avion ? Jusqu'à combien de dents possède un adulte ? Dents de sagesse comprise.
3: 32.
0: Quel pays a inventé les sushis ?
3: La Chine.
0: Qui chante Suzette ?
3: Non, passe.
0: Quel est le plus long fleuve d'Amérique du Sud ?
3: Passe.
0: Quel animal est le symbole de Ferrari ? Le gong a retenti. Bien, bien, bien, bien, bien. Alors, Véronique, comment vous le sentez, là ?
3: Pas vraiment bien.
0: Vous êtes à,
3: réponse.
0: Vous êtes à Étinéant, vous m'avez dit, c'est pas très loin d'Albert, hein, c'est ça, hein ?
3: Oui, c'est ça, oui.
0: Ouais. Dans quelle gare de la Somme peut-on voir un avion ?
3: Méholt.
0: Comment ?
3: À Méholt.
0: À Méholt ?
3: Oui. Il y a un aéroport.
0: Non, mais, je parlais de la gare. De gare.
3: Ah, okay.
0: Je parlais de gare, moi. Donc, c'était juste à côté. C'est Albert. Ben oui.
3: Ouais.
0: Ben oui. Parce que, effectivement, forcément, c'est assez courant de voir des avions dans un aéroport. Là, c'est moins courant de voir un avion, effectivement, dans une gare. Mais effectivement, il y a cet avion qui est suspendu en gare d'Albert, dans le hall de la gare d'Albert. Vous le connaissez en plus ?
3: Oui.
0: Ce petit avion, c'est un potez. Je sais plus. Non, j'ai dit quelle gare.
3: Oui, oui.
0: Bon, c'est pas grave. On marque pas pour l'instant, mais combien de dents possède normalement un adulte, hein, dents de sagesse comprises. Vous avez dit 32, c'est une bonne réponse. Un point. Quel pays a inventé les sushis ? Vous avez dit la Chine. Et non, c'est le Japon. Hier, on a une question pareille, Japon-Chine, et à chaque fois, on a la mauvaise
3: question. J'ai réfléchi.
0: Qui chante Suzette ? Vous avez passé cette question et pourtant je suis sûr que vous connaissez la réponse.

0: effrayant, si ça veut.
1: Le plus long fleuve d'Amérique du Sud, vous avez passé cette question aussi, c'est l'Amazone. Vous le saviez, hein, pourtant. Et l'animal qui est le symbole de Ferrari, le logo de Ferrari, c'est un cheval cabré. Bon.

0: Véronique.
1: C'est grave.
0: Oh, ça fait un point. Hein. Bon, au moins, on a sauvé l'honneur.
1: C'est du courrier, oui.
0: Voilà.
1: C'est la première fois que je participe. Donc.
0: Ah bah, félicitations, bravo en tout cas, pour nous avoir appelé. Mais vous recommencerez, Véronique.
1: Ouais, oui.
0: Et vous ferez mieux la prochaine fois, j'en suis sûr.
1: Ah oui, j'espère.
0: Je vous souhaite une belle journée.
1: Merci, vous aussi,
0: à bientôt sur Ici Picardie. On revient dans quelques minutes pour la suite de Ça passe ou Ça casse. Un seul numéro pour jouer avec nous, 03 22 92 58 58. Le cadeau, je vous le rappelle, c'est un passe famille, 4 entrées pour le parc Astérix. Señorita, Shawn Mendes et Camila Cabello, c'est maintenant.

0: Camila Cabella, c'était Señorita.
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0: Et à la demi de chaque heure, des bonnes infos pour vous. On va parler des raideries pour ce week-end.
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0: Bah oui, c'est un petit peu le sport national des amoureux des bonnes affaires dans la région. Les raideries, voire en plus brocante, vide-grenier aussi, enfin tout ça pour aller chiner. Alors rendez-vous ce samedi matin au Crotoy et à Miromont, hein, c'est dans la Somme. Et alors plein de raideries là dimanche, avec notamment le plus gros rendez-vous au nord de l'Oise à Grandvillers. Mais il y en aura bien d'autres, des raideries, notamment à Senant. On est toujours dans l'Oise, c'est au nord-ouest de Beauvais, dans la Somme. Raiderie à Holt, à Canda, à Cailleux-sur-Mer, à Mers-les-Bains, à Etelfay et encore à Vermandovillers. Ça, c'est au sud-ouest de Péronne. Et puis, dans l'Aisne, il y a de quoi faire avec des raideries, notamment à Saint-Quentin, Lens, Martigny et Wassigny. Voilà, faites des raideries, faites des bonnes affaires. Et voilà, en plus, c'est convivial, donc c'est plutôt sympa. Des bonnes infos, toutes les heures à la nuit. C'est sur votre radio, ici Picardie.
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0: Et on continue à jouer, ça passe ou ça casse dans quelques petites minutes. Mais en attendant, voici Maxime le forestier, né quelque part.

0: Ici Picardie avec Maxime Le Forestier. Né quelque part, 11h40, on continue à jouer.
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0: 5 points, il faut 5 points pour que ça passe, pour être sélectionné pour le tirage au sort, pour gagner le super cadeau de la semaine. 4 entrées pour le parc Astérix et nous allons jouer avec Catherine qui nous appelle. Damien, bonjour Catherine. Bienvenue à vous.
3: Bonjour.
0: Ça va bien?
3: Merci. Oui, ça va très bien.
0: Bon, parfait. Alors Catherine, on va jouer, on va commencer par un quiz. En 30 secondes, il va falloir répondre à un maximum de questions. Essayez d'avoir ces 5 points. Si vous n'avez pas les 5 points, si vous avez moins de 3 points, vous êtes éliminé, ça c'est clair. Si vous avez au moins 3 points, on peut essayer de vous repêcher avec un blind test. Vous retrouvez celui qui interprète le petit extrait très court que l'on vous mettra dans les oreilles et vous pourrez doubler vos points. Et donc, si vous avez au moins 3 points, bah, on les aura, les 5 points. Pour l'instant, le quiz.
3: Okay.
0: Attention, répondez le plus vite possible. Vous avez le droit de passer des questions. Donc, vous me dites je passe et on enchaîne. On passe à la question suivante. Attention, donnez la bonne réponse du premier coup. Hein. Sinon, voilà, je garderai en tout cas le premier G, comme on dit. Prête, Catherine ?
3: Oui.
0: Alors, c'est parti. Comment s'appelle l'écriture utilisée par les moines à Corbie à partir du 8e siècle ?
3: Je passe.
0: Quel est le prénom du frère de Luigi ?
3: Du frère de
0: Luigi. Jeu vidéo.
3: Je passe.
0: Quelle est la capitale de l'Irlande?
3: Je passe.
0: Dans le tube de Pierre Bachelet, elle est d'où? Celle qui lui plaît autant.
3: Elle est d'ailleurs.
0: Quel est le plus grand organe interne du corps humain?
3: Les poumons.
0: On est arrivé au bout. J'ai noté les poumons, on va voir si c'est la bonne réponse dans quelques instants. On reprend tout depuis le début, Catherine. Comment s'appelle l'écriture utilisée par les moines à Corbie à partir du 8e siècle? C'était la Caroline. L'écriture la Caroline, puisque c'était évidemment à l'époque de Charlemagne. Voilà, et Corbie est connu pour ça, presque été mise au point. C'est l'écriture minuscule en quelque sorte. Quel est le prénom du frère de Luigi? C'est Mario?
3: Ah oui.
0: Ah ouais, vous n'êtes pas très jeu vidéo, Catherine. Hein.
3: Non, pas du tout.
0: Non, pas du tout. Vos enfants, peut-être?
3: Oui, mais il y a longtemps.
0: Ah oui, il y a longtemps. Oui, mais enfin, on y joue toujours, hein, puis même grand. Hein, Super Mario.
3: Ouais, quand on est accro à ça, oui, mais ouais. Moi, c'est pas mon truc.
0: Bon. La capitale de l'Irlande. Vous avez passé Dublin.
3: Dublin, d'accord.
0: Dans le tube de Pierre Bachelet, elle est d'où? Celle qui lui fait autant d'effets.
3: Elle est d'ailleurs, non?
0: Ah oui, elle est d'ailleurs. Elle est d'ailleurs le tube de Pierre Bachelet. Magnifique chanson. Et dernière question à laquelle vous avez répondu. Quel est le plus grand organe interne du corps humain? Vous avez dit les poumons, c'est le foie.
3: Bon, donc du coup, c'est éliminé.
0: Catherine, voilà, il n'y aura pas de blind test pour vous, mais vous pourrez revenir et retenter votre chance un autre jour. Il n'y a pas de souci, Catherine. Merci d'avoir joué.
3: Beaucoup.
0: Très belle journée.
3: De rien. Au revoir.
0: À bientôt. Au revoir. On continue. On revient dans quelques minutes. Vous serez peut-être le prochain candidat ou la prochaine candidate. Appelez-nous tout de suite 03 22 92 58 58. Alors tout de suite, un peu de pub et Vanessa Paradis, les épines du cœur.
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0: Ici Picardie avec Vanessa Paradis. C'était les épines du cœur. 11h47. On va continuer à jouer dans quelques petits instants. On va se retrouver avec le ou la dernière candidate pour essayer d'être inscrit pour le tirage au sort et peut-être avec repartir avec le passe famille pour Astérix.
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0: Dans les yeux d'Émilie, la chanson de Joe Dassin avec les Enfoirés.
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0: Et l'on accueille Quentin pour jouer maintenant. Quentin qui nous appelle de Collières. Bonjour.
3: Bonjour, bonjour.
0: Quentin, vous allez jouer, essayez d'être inscrit pour le tirage au sort. C'est donc l'avant-dernier jour pour s'inscrire. Donc tirage au sort demain, vendredi, un petit peu avant midi. Et si vous êtes tiré au sort, si vous êtes inscrit évidemment avant, si vous êtes tiré au sort, vous repartez avec le pass famille 4 entrées pour le parc Astérix. Et donc pour l'instant, Quentin, il faut s'inscrire, il faut marquer les 5 points nécessaires. On va commencer avec le quiz, petit quiz. 30 secondes pour répondre à un maximum de questions. Vous êtes prêt, okay, Quentin ?
3: Oui, je suis prêt.
0: Alors attention, je rappelle que vous avez le droit de passer les questions et que c'est la première réponse qui compte, évidemment. Hein. Attention, top, c'est parti. Quel groupe remporte l'Eurovision en 1974 ?
3: Je ne sais pas, passe.
0: En Picardie, où se déroule le spectacle Le Souffle de la Terre ? Quelle est la couleur des taxis à New York?
3: Jaune.
0: Quel est le plus grand pays d'Afrique?
3: L'Algérie.
0: Qui chante Vertige de l'amour?
3: Pas.
0: Qui est le créateur de Tintin?
3: Pas.
0: T'as retenti. Le gong, c'est terminé. On va vérifier tout ça. On va vérifier les réponses. Quentin. C'est stressant, c'est ce chrono hein, quand même. Hein.
3: Ouais, c'est ça, exactement.
0: Quand on sait qu'il faut répondre vite, on en perd ses moyens. Quel groupe remporte l'Eurovision en 1974? Vous avez passé cette question?
3: Ouais, je ne sais pas du tout.
0: Et c'est le groupe ABBA.
3: Ok.
0: ABBA qui remporte l'Eurovision, la Suède, en 1974, donc avec ce titre Waterloo. En Picardie, où se déroule le spectacle Souffle de la Terre. Aïs-sur-Noix, vous l'avez dit, c'est un point, premier point. Quelle est la couleur des taxis à New York? Ils sont bien jaunes, vous l'avez dit. Deux points. Quel est le plus grand pays d'Afrique? Alors, vous avez commencé par me dire une... Voilà, mais comme la réponse n'était pas complète et que vous avez vite enchaîné sur l'Algérie, c'est une bonne réponse. Effectivement, c'est l'Algérie, en superficie, plus grand pays d'Afrique. 3.3 bonnes réponses. Qui est... Alors, qui chante? Il y avait cette question. Hein, qui chante Vertige de l'amour? Vous n'avez pas répondu. C'était Alain Bachung. Et qui est le créateur de Tintin? Le gong retentissait et vous n'avez pas donné de réponse et c'était Hergé. Trois points. On peut encore vous repêcher. Quentin, avec un petit extrait musical, à vous d'en retrouver l'interprète. Attention, ça va très vite. Le petit extrait est très court et il faut nous donner une réponse rapidement. Si c'est le cas, vous doublez vos points. 3 fois 2, 6. Vous serez sélectionné pour le tirage au sort pour ce passe famille 4 entrées pour le parc Astérix. Est-ce que vous êtes prêts?
3: Ok, je suis prêt.
0: C'est parti.
3: Indochine, l'aventurier.
0: Comment vous m'avez dit?
3: Indochine, l'aventurier.
0: Eh ben non, c'est pas Indochine. Mais c'est vrai que quand ils sont arrivés dans les années 80, on a tous dit « Oh, ils copient Indochine, ils copient Indochine ». Et non, c'était « Partenaire particulier ».
3: Ah ben, bon, c'est pas grave.
0: Bon, c'était les mêmes années, effectivement. C'était après l'aventurier, mais c'était le groupe Partenaire Particulier avec Partenaire Particulier. Bon. Eh bien, écoutez, Quentin, je suis désolé.
3: Y a pas de souci, ouais.
0: Mais ce ne sera pas pour aujourd'hui, mais ça ne veut pas dire que c'est perdu, puisque vous pouvez retenter votre chance demain, pourquoi pas.
3: Ouais, pourquoi pas.
0: Voilà,
3: pourquoi
0: et puis pas, je le dis pas. À vous aussi qui nous écoutez, si vous voulez repartir avec votre passe-famille pour le parc Astérix, rendez-vous demain à partir de 11h pour tenter votre chance au 03 22 92 58 58. Bonne journée Quentin, à bientôt.
3: Merci, à vous aussi.
0: Au revoir. Allez, la musique maintenant, c'est avec John Lennon et Woman. Et dans 4 minutes, il sera midi. Et ce sera le journal d'ici Picardie, toute l'actu dans la région.

0: Ici Picardie avec John Lennon, c'était Woman. Retour de votre jeu Ça passe ou ça casse, demain à partir de 11h. Et après le journal de midi, au taquet, vous retrouverez Valérie Damido.
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0: 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Il est midi. Les infos, Lisa Mélia, coup d'envoi d'un long week-end de mobilisation contre le canal Seine-Nord-Europe.
2: Plusieurs associations et collectifs dénoncent le coût écologique du projet de méga-canal 107 km pour relier la Seine à l'Escaut et au Benelux. Ils ouvrent cet après-midi en village festif près de Cambrai. Dans la Somme, les travaux préparatoires sont en cours chez nos voisins du Pas-de-Calais. Les premiers coups de pioche ont été donnés il y a un mois. Il est encore temps de faire machine arrière, assure toutefois Louise Lefranc, ingénieure et membre du collectif Méga-canal, non merci.
3: Peu importe les espaces naturels, peu importe la vie des personnes, ils ont demandé l'avis à personne et ils voudraient créer de toutes ces 107 km en plein milieu des Hauts-de-France un énorme chantier comme ça. Ils envisagent de creuser des quantités astronomiques de terre. On dit que c'est 10 fois le tunnel sous la Manche en termes de volume de terre excavée, tellement ils veulent creuser bas parce qu'ils ont prévu très peu d'écluses. Et donc, en fait, le projet du canal Seine-Nord-Europe épouse absolument pas la forme du terrain des Hauts-de-France. Donc, il y a des endroits où ils voudraient faire une digue de 3 mètres de haut. À d'autres endroits, ils envisagent de creuser à 40 mètres de profondeur. Donc, ils envisagent de drainer dans les nappes, etc. Et ils ont demandé l'avis à personne. C'est un impact majeur sur les Hauts-de-France. Tout ça, ils pensent qu'ils vont pouvoir le faire et avancer. Et ils disent que la marche arrière, elle est cassée parce qu'ils ont terrassé quelques mètres carrés de terre ici, quoi.
2: Une manifestation est prévue samedi après-midi à Oisil-Verger, près du chantier, dans le Pas-de-Calais. Une cinquantaine de personnes se sont retrouvées ce matin en la cathédrale d'Amiens pour une cérémonie d'hommage à Sarah. La jeune femme a été tuée il y a près de 2 semaines dans son appartement, quartier Saint-Acheul. Ses obsèques se déroulent cet après-midi à Crépy-en-Valois. Son ancien petit ami est mis en examen pour le meurtre. Un homme retranché chez lui ce matin à Villers-Tournelle, à l'ouest de Montdidier. Les forces de l'ordre ont été alertées vers 9h10. Il disait être armé. Il a été interpellé sans heurts au bout de 2 heures. 1,5 km de bouchon ce matin à hauteur de Cagny sur l'A29 à cause d'un accident entre 2 voitures. 3 personnes sont légèrement blessées. La circulation est revenue à la normale depuis une bonne heure. 3 semaines après les violents orages dans l'est de la Somme, la FDSEA et les jeunes agriculteurs demandent la reconnaissance de l'état de catastrophe naturelle pour les communes sinistrées. Ils ont alerté la préfecture qui les recevra bientôt.
0: Sur grand écran, fan zone, entre amis à la maison ou à la radio, il y aura du monde pour suivre le match des Bleus ce soir.
2: Oui, car de finale face au Maroc à 22h heure de Paris. Une affiche qu'on va suivre avec passion chez les Flamands. Une famille installée au sud-est d'Amiens. Lui est français, elle est marocaine. Ils ont 3 enfants et tout le monde sera devant la télé ce soir, Julien Francisco.
4: Jenna a 10 ans, son papa est français, sa maman marocaine et ce match lui rappelle le dernier mondial.
5: Je m'en souviens, il y avait eu un France-Maroc et malheureusement c'est la France qui a gagné, moi j'aurais aimé que ce soit le Maroc.
4: La petite fille a choisi de supporter le pays de sa maman, en même temps le football marocain est entré dans une autre dimension. Malgré tout, Jenna sait que ce sera compliqué ce soir face aux Bleus.
5: Le Maroc, ils sont super bien partis, donc c'est vraiment assez serré. Après là, cette fois-ci, les joueurs ils sont plus connus, donc moi je me dis peut-être il y aura plus de chances de gagner.
4: À côté d'elle, sa grande sœur Lina, difficile pour elle de choisir entre le Maroc et la France. Du coup, elle soutient les deux équipes.
6: C'est bien parce qu'à chaque but, on crie. Du coup, c'est pas une fois sur deux, c'est les deux. S'il y a une équipe qui perd, je gagne. L'autre équipe perd, je gagne aussi. C'est bien.
4: Leur maman, Mounia, a grandi à Rabat où le football fait partie du quotidien. Elle l'a même pratiqué durant sa jeunesse. Et pour elle, ce quart de finale de Coupe du Monde, France-Maroc, c'est plus qu'un match.
7: C'est une fête. Les enfants sont heureux, les parents, et puis on prépare un bon repas, on regarde le match France-Maroc, c'est quelque chose d'extraordinaire. Et puis que le meilleur gagne.
4: Pour l'occasion, les maillots et les drapeaux seront de sortie à la maison et il faudra tout de même tenir et ne pas s'endormir avant 22h.
2: Ouais, puisque c'est l'heure du coup d'envoi, à suivre en direct sur ICI Picardie, sur grand écran aussi au Coliseum à Amiens, à Rosières-en-Santerre ou encore à Villers-Bretonneux. C'était une voix inimitable des années 80. On apprend ce matin la mort de la chanteuse britannique Bonnie Tyler. Total Eclipse of the Heart, c'était l'un de ses plus grands tubes. Elle avait 75 ans. Il fait chaud aujourd'hui encore en Picardie.
0: Oui, ça va pas s'arrêter tout de suite. Hein. Il fait chaud, les températures jusqu'à 34 degrés dans l'Oise, 31 à 34. Dans l'Aisne, Météo France nous annonce 31 à 33 degrés, jusqu'à 31 à 32 dans la Somme avec 28 degrés sur le littoral Picard. Actuellement, nous avons 25 à Vervins, 27 à Albert, 30 degrés déjà à Abbeville avec un vent qui est orienté nord-nord-est et souvent modéré. Passez une très belle journée avec ici Picardie et tout de suite Valérie D'Amedo au taquet.
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2: Bonjour la France, j'espère que tu vas bien la France, j'espère que tu es en forme pour le match de ce soir la France. Comment ça va Éric Bastien ?
9: Ça va super bien, bonjour Super D'Amedo.
2: Oui.
9: Le t-shirt Super D'Amedo.
2: Mais évidemment, là, le t-shirt Super D'Amedo parce qu'on est jeudi, je rappelle à tout le monde que j'ai déjà trois candidats. Mon candidat d'aujourd'hui bien évidemment va remporter la manche.
9: Bah, bien évidemment.
2: Évidemment. Alors je vous rappelle que demain pour la finale, on a des très jolis cadeaux à offrir aux gagnants. Le premier prix, les gars, on vous offre des vacances. 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
9: C'est génial.
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9: Bah, dites-le.
2: Ça, je l'ai dit. Mmh. Et puis, ça, c'est le premier prix. Le deuxième prix, c'est quoi ?
9: C'est 2000 cafetières.
2: 2000 cafetières ?
9: 2000 cafetières,
2: wow,
9: malheureux.
2: La vache.
9: Il y en aura dans toutes les pièces, dans les toilettes, dans la salle de bain, dans le parking, dans la cave, dans la voiture. Non, c'est une seule. Une seule qui réunit le talent de 2000 cafetières.
2: Bien sûr.
9: Le travail de 2000 cafetières.
2: Malongo.
9: 32 dosettes avec Joe Malongo et sa légende, et sa famille ici, vert en vert. Tout ça, ça sera très bien sur la petite étagère au fond à droite. Je la vois déjà bien installée.
2: Allez, on accueille tout de suite nos candidats du jour. Bonjour Florent, bonjour Michel, comment ça va ?
9: Bonjour.
10: Oui, bonjour.
9: Bonjour.
11: Bonjour.
2: Alors, Florent, tu joues avec ici Loire-Océan.
11: C'est ça.
2: C'est ça. T'as 60 ans, quel bel âge.
11: Oui, c'est beau. Hein.
2: Oh là là, bah dis donc, déjà, on est arrivé jusque-là, mon petit gars, hein, donc c'est pas mal.
11: C'est pas mal, hein.
2: Ah, ouais, pas mal. Ouais, ben, tu habites à Sainte-Pazanne.
11: Ouais.
2: Alors, je vois pas où c'est Sainte-Pazanne. Tu peux me dire où c'est ?
11: C'est Loire-Atlantique, 30 minutes de la Bernerie sur mer, de la mer et 40 minutes.
2: Ah, d'accord, ok, tu es par là. Alors, tu es un Saint-Pazanais, qu'est-ce que t'es, un Saint-Pazanois, t'es un quoi ?
11: On dit un Pazanais.
2: Un Pazanais, tout simplement.
11: Oh, ouais.
2: Oui, alors, tu es en couple avec Isabelle, tu as 4 enfants, comment s'appellent tes enfants ? Ils ont tous des prénoms magnifiques.
11: Ah, ils s'appellent ma fille Lorelai, ensuite Manolo, ensuite Rose et le dernier Tom.
2: Et voilà, et tes papis ?
11: Et je suis papy 4 fois de 4 petits-enfants qui s'appellent Tiny, Stani, Lorena et Myron.
2: Et voilà, attention.
11: Voilà.
2: Et oui, voilà. Alors, j'aimerais savoir pourquoi on t'appelle Topette.
9: C'est quoi ce nom ?
2: Qu'est-ce que c'est ?
11: On m'appelle Topette parce que très longtemps, pour dire au revoir à mes collègues ou à mes amis, je disais Topette. Une expression qui vient des caves de une région par chez nous, dans les Mauges, là, où les gens, quand ils se quittaient après avoir bu un coup, ils buvaient un petit verre de gnôle, histoire de bien se finir avant de prendre la route.
2: Voilà, histoire de bien se...
11: Ils appelaient ça une topette. C'était le petit verre de l'amitié du départ, voilà.
2: Tu t'appelles donc Topette. Alors...
11: On me surnomme Topette, ouais.
2: Ok, donc tu es éclairagiste dans le spectacle Vivant.
11: Tout à fait.
2: Que fais-tu ? Tu éclaires qui, quoi, comment, pourquoi ?
11: Eh ben, j'éclaire pour qu'on voit les gens et puis pour rendre un petit peu joli les propos de ce qui se passe sur scène. J'éclaire qui tout, aussi bien de la danse que de la musique, du rock, du tout ce qui nécessite de la lumière.
2: Tu fais tous les spectacles, pas seulement du théâtre. Tu fais la musique, tu fais les concerts, tu fais tout.
11: Voilà, principalement la musique quand même.
2: Principalement la musique. Et alors voilà, mais pourtant petit, tu voulais être pompier. Tu voulais être pompier ?
11: Bah, j'imagine, j'ai pas vraiment le souvenir, mais je pense bien que ça devait être ça. Ouais.
2: Bah oui, enfin, souvent les petits garçons ils veulent être pompiers, policiers, astronautes.
11: Oui.
2: Bon.
11: Ouais, c'est ça.
2: Alors tu as compris que tu es mon dernier candidat avant la finale de demain. Tu as donc légère petite pression sur tes omoplates pour gagner.
11: Tout à fait.
2: Voilà. Hein, donc je vais tout de suite, on va mettre les choses au point. Tu vas remporter directement ce premier point. Tiens, je te mets Matt Pokora. On va parler de photographie. Écoute bien. Une Française,
10: une photographe française, a été désignée comme la pire photographe du monde. Alors, est-ce que c'est vrai ou faux? Top chrono, 5 secondes.
11: Bon, je dirais que c'est faux.
10: Eh bien, tu as tort, c'est vrai. Et oui, la compagnie Iceland Air a choisi cette femme parmi 127 000 candidats pour réaliser sa prochaine campagne publicitaire. Elle va être rémunérée 50 000 $. Elle va devoir capturer des clichés volontairement moches, imparfaits, afin de montrer que les paysages islandais sont spectaculaires, sans artifice. Voilà, pas de point pour toi.
9: Michel est avec nous, avec ici au CERF. Comment ça va, Michel?
12: Oui, ça va, merci.
9: Michel, petite pression quand même, elle l'a gentiment rappelé. 1, 2, 3, lundi, mardi, mercredi, elle a 3 candidats. Nous sommes jeudi, demain, c'est la finale. Si je veux avoir une petite chance de l'emporter, Michel, il faut absolument qu'on gagne ensemble aujourd'hui. Tu es d'accord?
12: Ah oui, absolument.
9: On croise
12: les doigts.
9: Et ce serait d'autant plus fort que tu serais avec nous en finale demain vendredi, que ce serait toi qui gagne les 2000 euros Bellambra. Alors là, ce serait... Tu vois, là on l'a mis.
10: Oui, alors là on est dans le
9: rêve.
10: Il faut arrêter la drogue.
9: Dans le rêve.
10: Docteur Kirzek, on a un problème de toxicomanie.
9: Ah, le docteur Kirzek, on l'adore. Tu habites à... Alors comment on prononce le nom dans la Nièvre? Arquion, c'est comme ça?
12: Arquion. Tout à fait.
9: Comment s'appellent les habitants d'Arquion dans la Nièvre?
12: Les Arquinois
9: et les Arquinoises, on les salue. Tu es marié, Michel. Et alors, c'est marrant parce que tu es marié à Michel. Michel.
12: Voilà, comme ça, si on se souvient plus de notre prénom, on le retrouve tout de suite.
9: On adore les Michel.
10: Michel,
9: Ah, deux enfants pour toi et 3 pour lui. Bon, ça fait une belle famille, ça. Il y a Virginie, il y a Jérémy. Puis un petit-fils.
12: Voilà.
9: Comment il s'appelle, petit-fils?
12: Noah, 7 ans.
9: Okay. Ah oui, donc je prends plus. Oui, c'est petit-fils, mais déjà, il a eu le bac, il le passe l'année prochaine, peut-être plus là.
12: Oui, l'année prochaine.
9: Voilà. Un chien, alors, dédicace aux Cités d'Or. Ah bah oui. Tao. C'est le nom du chien de Michel, Tao, comme dans les Cités d'Or. C'est ça?
12: Oui.
9: Et tu l'as appelé Tao parce que t'es fan de la série ou rien à voir?
12: Si, j'aimais bien la série, mais c'est vrai qu'on n'a pas...
9: Tu n'as pas pensé, quoi.
12: Voilà, le prénom nous plaisait. Voilà.
9: Okay.
12: Le nom nous plaisait pour son...
9: Comment tes collègues t'appellent, toi?
12: Ça dépend. Il y a Michouille.
9: Michouille.
10: Michouille, écoutez, c'est joli, Michouille.
9: Ben oui, on aime. Alors, Michouille, elle a fait 15 000 métiers. Elle a été cuisinière, elle était standardiste, elle a été hôtesse d'accueil, animatrice en centre de loisirs. Mais t'as fait plein de trucs.
12: Ouais.
9: Et t'as une vie remplie, toi. Hein.
12: Voilà, c'est ça, exactement.
9: Bah, c'est bien. Et petit, tu voulais être institutrice. On parlait des métiers pompiers pour notre ami Florent. Toi, c'était bon, comme toutes les petites filles, quoi, institutrice. Michel, ma petite Michouille, on y va.
12: Oui.
9: Pour gagner ce premier point avec un extrait d'un artiste qu'on aime beaucoup, c'est Claudio Capeo.
13: Donne-moi ta main, gamin, et prends la mienne.
9: À la sienne, pardon. Bon. Avant d'être chanteur à succès, Claudio Capeo, que tu connais, Claudio Capeo.
12: Oui, j'adore. Oui.
9: Tu t'adores, alors ça va. Avant d'être chanteur, moi j'affirme qu'il était gardien de phare en Bretagne. Est-ce que c'est vrai ou faux? Top chrono, 5 secondes.
12: Je crois pas qu'il est en Bretagne.
9: Vrai ou faux? Vite.
12: Non, je dis non.
9: Faux. Réponds bien sur les 5 secondes.
10: On va le prendre pour cette fois, Michouille, mais quand même. Hein.
9: Non, avant la musique, avant The Voice, avant ses tubes, Claudio travaillait comme menuisier. Il chantait le soir dans les bars et les villages, mais il n'y avait pas de phare, il n'y a pas de tempête bretonne du tout. Allez,
10: point. Florent, tu vas te reprendre directement, parce que là, on va écouter Oh Johnny, nanana. Là, c'est Jeanne Masse. Alors là, les gars, on est back to the 80s, hein, 1985. Jeanne Masse, Johnny, vous écoutez ici, on vous aime. À tout de suite, mes petits poulets.

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3: Nous sommes au taquet avec Florent qui joue avec ici Loire-Océan contre Michel ici Auxerre. Michel qui a un point. Tu entends ça, Florent?
4: Ben oui.
3: Alors, surtout que, dis donc, on est quand même collègues, hein, parce qu'en ce moment, tu retapes ta baraque, si j'ai tout compris.
4: Mais ouais, t'as raison, c'est ça, ouais.
3: Bah oui, alors, qu'est-ce qu'on fait dans la maison?
4: Oh ben, on fait tout, là, on va attaquer le plancher chauffant, on a fait la flotte, électricité, des cloisons, enfin, un peu de tout, quoi. On s'attaque à l'isolation là-haut, un peu de toiture.
3: Ah oui, on est bien, là, quand même.
4: C'est pas que du marouflage, hein.
3: C'est pas que du marouflage. Ok, d'accord. Alors, tu as un très beau jardin dans ta maison que tu retapes?
4: J'ai un jardin correct, ouais.
3: Oh, bah, dis donc, un jardin correct, dis donc, on a déjà planté des patates douces, des pommes de terre, des betteraves, des carottes, des courgettes, il y a de la place quand même.
4: Oh là, mais on sait tout, ouais, c'est ça, ouais, il y a ça quand même. Ça pousse difficilement, mais il y a ça.
3: Bah voilà, parce que tu, en plus d'être un homme parfait, puisque tu bricoles, tu éclaires les gens, tu cuisines.
0: Ah,
4: ouais.
0: À table.
3: C'est quoi ton petit plat signature?
4: Ah, j'aime bien le tagine olive citron.
3: Hop, hop.
4: Ouais, viande au choix, quoi.
3: Et ben ça c'est pas mal, j'ai envie de dire. Tu fais pas de dessert, ouais. Par contre, il paraît que t'aimes pas trop les desserts, c'est pas...
4: C'est pas fun, non, le sucre est un poison, donc je m'en passe. Oh.
3: Le sucre est un poison, mais oui, c'est vrai. Mais oui.
0: C'est pas terrible, ouais.
3: Non, je dis ça à la personne qui est à ma droite, qui s'empiffre de sucre.
0: C'est pas vrai.
3: Comment te dire? Alors, là, il faut que tu me marques ce point. Il faut que tu le marques.
4: J'espère bien.
3: Écoute.
4: Allez.
3: Tiens, je te mets une petite ambiance. Si tu ne l'as pas vu, c'est la BO du film La Nuit au musée.
4: J'ai vu ça avec mes enfants.
3: Oh, on adore ce film. Enfin, les deux, parce que j'adore les deux. C'est magnifique.
4: Ouais, c'est très bien.
3: On adore. Moi, je suis un peu secrètement amoureuse de Owen Wilson.
0: Ça va, hein?
4: Il y a de quoi.
0: On est passé au musée avec lui, alors.
3: Ah, il est tout petit. Faites il est grand comme ça.
0: Comment ça, il est tout petit?
3: Mais oui, tu n'as pas vu une nuit au musée?
0: Mais non.
3: Eh ben, regarde ça avec tes gosses. C'est
0: tout ce qui te fait mignon?
3: Non, il est vraiment petit.
0: Ah bon?
3: Alors, écoute bien cette question. Certains musées diffusent des odeurs pour accompagner les œuvres. Certains musées diffusent des odeurs pour accompagner les œuvres. Vrai ou faux? Top chrono.
4: Oh, ça me paraît possible, je dirais oui. Hein. Je dirais vrai.
3: Tu dirais vrai? Mais oui, c'est vrai, bien sûr. Eh oui, bah au Louvre et au musée d'Orsay, quand il y a des expos temporaires, on met du bois, de l'encens, des odeurs urbaines, comme ça on ressent mieux l'époque de la scène peinte. Voilà. Bravo, premier point.
0: C'est immersif. Michel, ça fait égalité là. Hein. Mmh. Égalité, voilà. Michel. Attention, Michel. Tu sais ce qu'il faut qu'on fasse, hein. Tu es au courant, Michel?
4: Oui.
0: Michel avec ici au cerf, toujours Maria. Michel, alors Michel, elle est détente. Michel, elle fait du yoga.
3: Ah, c'est bien.
0: Voilà. Du yoga sur chaise, c'est-à-dire?
4: Ouais.
0: On s'assoit, on fait quoi? On médite?
3: Non, c'est pour les seniors, moi j'en fais de temps en temps.
4: Ouais, c'est
0: mais vous n'êtes
4: c'est
0: pas senior, Valérie.
3: Oui, moi j'ai 61 ans, je suis senior.
0: Ah, oui,
3: tu t'assois sur une chaise et tu fais des mouvements.
0: Là, tu fais quoi? Ah, tu fais des mouvements.
3: Oui, mais attention.
4: Genre...
3: Mais...
4: Ça marche bien.
3: Ça fait mal. Ça
0: c'est
3: fait
0: quoi
3: mal.
0: Les mouvements, Michel? Un truc.
3: Non.
0: Les pieds, non?
3: Tu fais comme ça. Un. Un.
0: Ah oui.
3: Un.
0: Ah
3: oui. Ça, tu fais des trucs.
0: Oui, on va passer à un autre sujet parce que je suis déjà fatigué là. Je suis déjà... Michel qui fait du yoga, qui fait de l'aquabike, du vélo et qui marche beaucoup. J'en peux plus. Ça fait beaucoup
3: déjà. Oui, bah elle a raison.
0: Non, je préfère cuisiner moi avec Michel. Oui. Ah, Michel cuisine. Et quoi, s'il te plaît?
4: Ah ben bah, pareil, moi aussi cuisine orientale j'aime bien tagine. Alors c'est couscous avec tagine de boulette.
0: Okay.
4: Et ça je faisais ça même quand j'étais à la cantoche et voilà et ça partait bien.
0: T'amalgames toutes les recettes, hein. Tu mélanges les origines, donc couscous, paella, clafoutis aux cerises, j'ai vu un côté dessert pas mal ça.
4: Oui aussi, oui.
0: Et alors tu fais de
4: la moutarde,
0: oui,
4: aussi aux cerises.
0: C'est ça ce que j'allais dire. C'est quoi ça, la moutarde à la cerise?
4: Voilà. On fait une petite note particulière pour ajouter ça. Parce que bon, bah, dans Lyon, il y a les cerises. Et puis c'était un
0: les cerises
4: hommage.
0: Séchées au soleil, ouais, avec de la moutarde, c'est un petit mélange de sucré salé. Du coup, c'est pas mal ça. Hein.
4: Ouais, c'est pas mal du tout.
0: Et ouais, tu parlais de la cantoche parce que tu as été cuisinière hein, dans la cantine d'un collège.
4: Voilà.
0: On y va pour la question. Un point de plus, tu as une belle occasion là, de te faire plaisir et de nous faire plaisir. Petit extrait.
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6: Mal.
5: Fils, sois
0: alors on parle des dentistes. Et à l'origine, Michel, le Tipex, tu sais le Tipex, le célèbre correcteur rouge, la compasse, le correcteur, voilà. Eh bien, à l'origine, le Tipex a été inventé par des dentistes. C'était pour blanchir les dents. C'est à la base, l'origine, c'est ça. Est-ce que c'est vrai ou faux? Top chrono.
4: Pour blanchir les dents?
0: Oui, le Tipex, il a été inventé pour ça, par des dentistes. Vrai ou faux, vite.
4: Moi, je dis que c'est faux.
0: Tu dis que c'est faux.
3: Oui, mais enfin, c'est une deuxième fois après le bip. Hein,
0: oh, donc, c'était juste derrière, quand même.
3: Ouais, mais enfin, on va arrêter. Le jeu, c'est le jeu. Hein, donc, Michel, je donnerai un avantage à Florent. Voilà.
0: Bon, en tous les cas, oui, d'accord. Non, mais c'est bien. C'est effectivement faux. Le correcteur liquide a été mis au point dans les années 50. Bon, juste pour masquer les erreurs de la machine à écrire à l'aide d'un petit pinceau. Quant au Tipex, lui, il vient de l'allemand Tippen et Ex. Ça n'a rien à voir avec les dents. Bravo, Michel.
3: Bien sûr. Allez. Deux pour Michel, un pour Florent. T'inquiète Florent, je vais méga te favoriser puisque toi tu réponds toujours.
0: On lui donnera 12
3: avant
0: secondes.
3: Le top.
0: 12 secondes.
3: Oui. Voilà, allez, Étienne Dao et Dany. Oh là là, on adore cette chanson comme un boomerang. Ce petit duo de l'amour, vous écoutez ici, on vous aime, à tout de suite.
0: Parlez de nous pour le duo de l'amour.
3: Non, je parle d'Étienne Dao et Dany.
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0: 6h25. Ouais, fait des vocalises maintenant.
1: J'adore.
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3: Ici, nous sommes avec Florent, qui joue avec ici Loire-Océan, qui a un point. Ouais. Contre Michel, qui a deux points. Qui joue avec ici. Bon alors, est-ce que tu aimes chanter? Tu aimes le

0: Wow. 1-1,
1: I love rock and roll. C'est qui, top chrono?
2: C'est Joan Bett.
1: Oui, c'est Joan Bett. Tu as le premier point. I love. Je rêvais de lui ressembler, j'adorais cette meuf. On se met la patate. Alors, ça, c'est le premier. Et oui. Ça, c'est le premier. Donc, tu as déjà un point. C'est-à-dire que tu as rattrapé Michel. Tu as maintenant deux points. Alors, pour marquer un troisième point, mon petit bonhomme, il va falloir me trouver cet énorme tube. Ouais.

0: What was that?
1: Ça c'est ZZ Top, c'est la grange, le morceau.
0: Oh ouais, la, la, la. Eh oui, ZZ Top, nos amis barbus. Allez, nous sommes à 3, mon Flo-Flo, bravo.
2: Michel, attention, il a 3, elle vient de le dire, Madame Damito. Oui. Tu as 2, mais tu peux marquer 2 points et donc garder la main. Voici ton premier quiz, écoute.
3: Michel,
2: bien sûr, ben oui. Non, je plaisante, c'est pas du tout ton quiz.
0: Ah bah non, c'est trop facile.
2: Attendez, c'est trop facile. Surtout qu'on a dit que c'était anglo-américain.
4: Voilà,
2: Gérard Le Normand, il est pas.
0: Non, surtout qu'on a dit que c'était du rock. Hein. Gérard Le Normand, c'est pas un rocker.
2: Oh, vous savez, des fois, il est un peu rocker.
0: Oh, pop, pop.
2: Si, il est clean.
0: Ah oui, non, ouais, d'accord. Allez.
2: Allez, voici ton premier morceau, on y va. Attends, prends ton temps en top chrono, qui chante? Réfléchis.
4: Sonny Ancher.
2: Oui, t'as le même anglais.
0: On dirait
2: Bastien. Bon, Sonny Ancher, on le prend, oui, Sonny Ancher. Ancher. On le prend.
0: Tu vas reprendre Michel sur l'anglais? Tu vas te permettre ça? Tu vas t'autoriser ça?
2: Sonny Ancher.
0: Non, mais tu es né avant la honte, toi. Le gars reprend Michel. Allez.
2: Bon, félicitations, ça fait un point. Dis donc, égalité, Michel, 3 partout. Et là.
0: Et là, c'est le drame. Il y a un deuxième morceau à trouver.
2: Il y a un deuxième morceau. Et tu peux prendre la tête. On y va. C'est du anglo-américain. I see a line of cars and they are in the black.
4: Rolling Stones.
2: Et tu me dis en 10 secondes?
4: Les Rolling Stones.
2: Paint in Black, c'est signé. Comment?
4: Les Rolling Stones?
2: Non, mais en plus, la réalisatrice me reprend sur mon anglais. Paint in Black? Eat Black? Bon, c'est pas grave, c'est le Rolling Stones. Michel, bravo, t'es en tête.
4: Merci.
2: 4 points. Oh là là. Oh,
0: non, mais. Je n'en peux plus. C'est-à-dire qu'à chaque fois, on est obligé de s'excuser auprès des managers, auprès des boîtes de disques. On est obligé de s'excuser tout le temps avec ton accent. Là, les gens ne comprennent même pas ce qu'on dit. Alors, ça fait 4 pour Michel, 3 pour Florent. Florent, tu vas tout déchirer après. Mais là, tout de suite, c'est la réclame. Pas que, c'est aussi l'actualité dans toutes vos régions, grâce aux 44 locales de votre radio ici. À tout de suite, mes petits bébés.
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3: Et oui, cette semaine, les petits amis, la finale de demain, vous gagnez en premier prix des vacances de dingue. 2 000 € de bons séjours pour le club Bellambra. Hein, c'est la destination préférée des familles, donc on rigole pas. Si vous ne gagnez pas ces 2 000 € de vacances, vous gagnez la machine à café de Malongo, 32 dosettes, 6 verres en verre. On reprend les compétitions.
4: J'ajoute le livre de Bernard Minier quand même, Rupture. D'où vos livres.
3: Ah oui, non, mais non, c'est, non, rien ne vaut. Laisse-nous avec Nadine Mousseline.
4: Ah oui, Lucinda Riley.
3: Et voilà. Florent, tu as 3. Mais là, tu vas pouvoir marquer 3 points de plus et tu vas les remporter. Alors, c'est la canicule, on a eu le message alerte anti-canicule. Ça tombe bien parce que toi, ta petite manie, c'est...
5: Je fais pipi sur le gazon pour arroser les coccinelles.
3: Toi, ta petite manie, le matin, tu sors à poil et tu vas pisser dans le jardin.
6: Exactement.
3: Voilà, donc en cas de canicule, c'est formidable. Mais comment tu fais l'hiver, mon petit canard ?
6: Eh ben, je cherche un peu plus pour trouver le machin, mais j'arrive à le faire quand même.
3: Ah ouais, on a le cul un peu froid là quand même, hein.
6: C'est partie de la vie, hein. On est sur Terre, faut en profiter.
3: Oui, mais c'est un petit contact avec la nature, faire pipi dans le jardin, oui. Là. Oui, on arrose les coccinelles, quoi, ça.
6: Voilà.
3: Bon, alors tu as un défaut, tu procrastines.
6: Je lutte contre la procrastination.
3: Tu glandes, quoi. Tu luttes contre le glandage. Moi aussi, je suis très glandeuse. Mais comment tu fais pour lutter? Si t'as un tips, moi, ça m'arrange.
6: Eh ben, j'en ai pas vraiment. Je me mets des coups de fouet tous les matins. J'essaye de me motiver comme je peux trouver des...
3: T'es pas plus avancé que moi, quoi. Alors, évidemment, on a eu beaucoup de candidats qui nous ont répondu à cette question. Si vous étiez un animal, à qui les ours, à qui les aigles, à qui les loups, à qui les lions, à qui les tigres? Ah, Florent, c'est mon préféré de toutes les saisons confondues. Parce que s'il était un animal, il serait un escargot.
4: D'accord.
3: Pourquoi ?
6: Non, parce que c'est protégé, ça vit la nuit, personne n'embête, il n'a pas d'énormes prédateurs, il va où il veut, c'est mignon, puis ça ne fait pas de bruit.
3: Ouais, d'accord, ok.
6: Ça manque dans le jardin, ça se ferme que les gens plantent, enfin voilà, c'est un peu, ça procrastine toute la journée.
3: Ça, c'est pas faux, ça met à peu près 15 jours pour faire le jardin, mais bon, voilà, c'est bien, t'aimes bien, on procrastine jusqu'au bout. Quoi.
4: Et puis ça se mange.
6: Voilà.
3: Ça se mange, mais tu vas foutre la paix aux escargots.
4: Pour ceux qui aiment les escargots, c'est très français, les escargots.
3: Oui, d'accord, mais nous, là, on parle pas d'un escargot qui va se faire bouffer, on parle de Florent.
4: Moi, je parle que de bouffe, de toute façon.
3: Oui, ça, c'est sûr, et d'oseille.
4: Voilà.
3: Alors,
4: un petit escargot avec un petit peu d'oseille dessus, ça, c'est une bonne saveur, vous voyez.
3: Oui, d'accord, allez. Nous allons tout de suite marquer 3 points, mon petit canard. Nous allons jouer avec la question à choix multiples. Je te pose la question, je te fais des propositions. Et évidemment, tu auras 12 secondes pour répondre. Tiens, je te mets feu, Chatterton.
7: Allons

0: Il y a les Francofolies de La Rochelle qui démarrent. Et ça, on est bien contents, parce qu'on adore les francos. Alors, les Francofolies de La Rochelle, il y a plein de concerts, c'est jusqu'au 14 juillet. Mais alors, il y a un autre pays francophone dans lequel il y a les Francofolies. Lequel? Alors, la Suisse, le Canada, la Belgique, le Dami d'Hollande. Dans quel pays il y a les Francofolies? La Suisse, le Canada, la Belgique, le Dami d'Hollande. Top chrono, 12 secondes. Et oui, c'est le Canada, bien sûr. Les Franco de Montréal sont là depuis 1989. C'est les mêmes que les Franco de La Rochelle. C'est l'un des plus grands rendez-vous musicaux francophones au monde. Il y a des centaines de concerts chaque été. Bravo, tu as 6.
1: Michel, pour l'instant, 4 points, mais elle n'a pas encore joué, Michel. C'est une bonne bataille, hein, depuis tout à l'heure, là, depuis midi. C'est celui qui rattrape l'autre, donc voilà, moi j'y crois jusqu'à 13h.
0: J'y crois encore.
1: Notre Michel, ici au Serre, qui vit avec Michel, rappelons-le. Voilà, qui voulait être institutrice. Et Mika, il exerçait plein de métiers, on l'a évoqué, cuisinière, standardiste. Bon, elle fait des bonnes choses à manger. Côté voyage, on va se dire un petit mot sur les voyages. Tu aimerais bien voir la Thaïlande, par exemple. C'est une destination qui pourrait te plaire. Pour cet été, peut-être.
2: Oui, bien sûr.
1: Et alors, tu le prévois ou c'est un projet ou pour l'instant c'est pas encore mis en place?
2: Oui, c'est un projet, mais c'est vrai que c'est un pays que j'ai vraiment envie de visiter. Oui.
1: Ouais, non, mais je prends des idées pour cet été. D'ailleurs,
2: et puis déjà aussi rien que le côté cuisine chez eux, c'est magnifique.
1: Je comprends.
2: Déjà ça.
1: Tu fais quoi cet été d'ailleurs? Tu pars un peu de la Nièvre. Tu sais ce que tu vas faire?
2: L'été, non, pas trop. On va
1: tu bouges pas
2: plutôt en septembre. Bouger en septembre plutôt. Bah, parce que l'été, je fais des allers-retours, mais dans le coin.
1: Ok. Bah, tu sais que tu vas peut-être gagner 2000 euros avec Bellembras, hein, donc tu vas peut-être choisir ta destination. T'irais où, d'ailleurs, si tu gagnais 2000 euros avec Bellembras, tu peux choisir ta destination en France, t'irais où?
2: Peut-être en Corse.
1: En Corse, ouais, ok, voilà, bah peut-être un endroit que tu connais pas. Il paraît que t'as un mauvais caractère, ça s'entend pas, là.
2: Non.
1: Oh bah écoute, c'est marqué sur ma fiche, hein. Alors, c'est une vérité ou c'est pas vrai?
2: Oui, c'est tout à fait vrai.
1: Ah, tu vois, tu dis non.
2: Bah, il y a du sicilien, un peu.
1: Oula.
2: Voilà.
1: Oula.
2: Et puis de l'allemand de l'autre côté, alors.
0: Oh la vache.
1: Ouais, tu connais la branche sicilienne de Joe Malongo, donc.
0: Qu'est-ce qu'il dit, Michel?
1: Niger.
2: Mais il s'adapte.
0: Pauvre Michel.
2: Alors, il n'a pas
0: mon
2: caractère non plus, hein.
0: Hop, hop, hop, hop.
1: Ça y est, tu l'as habillé pour l'hiver. Alors, on parlait des animaux, là. Toi, si t'étais un animal, tu serais quoi?
2: L'éléphant.
1: Ah oui. Alors, après l'escargot, l'éléphant. Pourquoi l'éléphant? Même question. Très Florent.
2: Bah, parce que c'est... ils sont...
1: c'est une très bonne explication.
2: J'aime bien les éléphants. Voilà. C'est l'animal qui... Je trouve qu'ils ont...
1: Mais t'en verras en Thaïlande.
2: Comment?
1: Bah, t'en verras en Thaïlande, si tu vas en Thaïlande.
2: Ouais, en plus.
1: Allez, on joue.
0: On joue.
1: Oh, avec ce dessin animé dans les années 80 qui a fait le bonheur de mon enfance.
0: La vie.
1: C'est générique. Oui, ouais, c'est génial, on explorait le corps humain à l'intérieur et tout. La belle vie. Et bon, allez. Quelle est la durée de vie moyenne d'un globule rouge? Attention, 10 secondes, hein. On prendra pas 11 secondes. Quelle est la durée moyenne d'un globule rouge dans l'organisme? Voici les propositions. 2 jours, 2 semaines, 4 mois, éternel, comme Valérie Lamido. 10 secondes.
2: Alors, c'était 2 jours, l'autre...
1: 2 semaines, 4 mois, éternel. 2 jours, 2 semaines, 4 mois, éternel.
2: 2 semaines.
1: 2 semaines. C'est bien, tu as rempli le contrat, tu as répondu dans les 10 secondes. Mais t'as mal répondu. C'est 4 mois un globule rouge qui vit en moyenne 120 jours. Donc ça fait 4 mois avant d'être remplacé par un nouveau, en sachant que notre organisme en fabrique 2 millions chaque seconde. Waouh!
0: Bon, ça fait 6 pour Flo Flo, 4 pour Mimiche. Et là, tout de suite, les gars, 1998, rappelez-vous.
1: La Coupe du Monde.
0: Zizou, on a gagné. Et là, c'est ta, ta, ta,
1: ah bah oui.
0: Ta. First I was a fraise, I was petrified, I will survive.
1: Comment vous avez dit?
0: Bah, je le fais à la Bastien. Hermès, House Band, First I was a friend, I was petrified.
1: Attendez.
0: Allez, I will survive. Vous écoutez ici, on vous aime. À tout de suite.
1: Deux buts de Zinedine Zidane.
0: Je sais même pas comment il s'appelle.
1: But d'Emmanuel Petit, 92e minute, 3-0. 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

0: se souvient tous de là où on était le 12 juillet 1998.
1: Ah ouais. Bien, ouais. Moi j'étais sur. Moi j'étais sur les champs.
2: T'étais sur les champs.
1: Ouais, j'étais crevé.
0: Un truc de malade. Les champs, ce sera un peu compliqué hein, ce soir. L'étoile est fermée d'ailleurs.
1: Eh ben c'est bien dommage parce que fut un temps où on pouvait aller sur les champs fêter tout ça. Et c'était dans la joie et la bonne humeur.
0: France Maroc ce soir à 22h30 dans la joie et la bonne humeur.
1: Bah ouais, parce que c'est la joie et la bonne humeur les gars.
0: La liesse populaire.
1: Eh oui, mais ça on est puni maintenant. Allez, jingle.
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0: les cartes finales,
3: on est au taquet.
0: On rigole pas ce soir. Hein.
1: On est au taquet. Tu vas regarder le match ce soir, Florent ?
4: Oh non, pas du tout.
1: Tu t'en fous ?
4: Oh okay. Ah là, genre, vraiment, alors ça me touche pas du tout ça.
1: Eh ben écoute, moi j'aime bien. Moi j'aime bien le foot quand c'est comme ça, on est en Coupe du Monde, on est tous ensemble. J'aime, c'est le seul moment où il y a un petit peu de solidarité entre nous. Voilà.
4: J'ai l'impression que t'es en jaune un peu plus là, il y a quelque chose, mais...
1: Ouais. Enfin, en tout cas, si on pouvait tous s'aimer les uns les autres, enfin bon.
0: Bah, Dami d'Hollande, hein. C'est la devise.
1: Ça serait pas mal, c'est la devise du Dami d'Hollande.
0: Oui.
1: Alors, nous allons parler d'une anecdote à toi avec cette chanteuse. Eh oui, on va parler de Nina Hagen. Alors Nina Hagen, on adore parce que bon, elle était interdite de séjour en France hein, parce qu'elle faisait pas mal de, elle était rock and roll et elle revient après des années d'absence au festival d'Arc de Châteauroux. Et Tété éclairagiste, que s'est-il passé?
4: Eh ben, il s'est passé que quand ils sont arrivés, ils ont fait les balances, comme ça se passe tous les après-midi sur scène. Mmh. Et dans l'après-midi, je me suis mis, enfin, on s'est branché, j'ai branché un des guitaristes là qui était sur scène avec elle. On est devenu potes, quoi. On a passé la tournée des bars l'après-midi. Il m'a dit qu'il enregistrait justement l'album sur lequel et la chanson qu'on venait de passer là, l'African Reggae. Et du coup le soir pendant le concert, j'ai fait la poursuite, et après le concert la fille qui faisait les lumières m'a emmené dans la loge caravane de Nina Hagen, et on a passé une petite heure ensemble, enfin on était 3 ou 4 dans la caravane à boire du champagne, à parler, et quand je suis parti, elle m'a embrassé sur la bouche.
0: Non.
1: Soupe de langue avec Nina Hagen, le gars. Et voilà.
4: Bon, c'est vieux, mais c'est toujours rigolo.
1: Bah, c'est vieux, 88, c'est pas si vieux.
4: Ah, c'est pas si jeune.
1: Oh, on ne m'en parle même pas. Alors, il paraît que si tu devais déjeuner avec quelqu'un, tu adorerais déjeuner avec un Bouddha. Pour quelle raison?
4: Ouais.
1: Mais pourquoi?
4: Parce que je pratique le bouddhisme de Nichiren, là, Namuro Rengekyo. Et du coup, il y a une espèce de sagesse là-dedans. Et quand il faut manger lentement pour bien digérer, pour être bien dans son corps. Je pense que la présence d'un Bouddha pour manger lentement et bien digérer dans son corps serait parfaite.
1: C'est pas mal, je suis d'accord avec toi. Bon, bah c'est voilà. Super. Alors mon petit Bouddha, mon petit topette, tu vas essayer de marquer 5 points. Et là, ça serait magnifique. C'est une question sur le foot. Dommage, tu n'aimes pas le foot. Mais bon.
0: Le pauvre.
1: Oui, mon foot, c'est assez connu quand même.
0: Ah,
1: alors écoute bien. Quel célèbre club de foot a pour devise droit au but? Quel célèbre club de foot a pour devise droit au but? Top chrono.
4: C'est un club français.
1: Bah oui. Football, droit au but.
4: Droit au but.
0: Et voilà. Et voilà.
4: Au pif, allez, du PSG.
1: Non, c'est
0: vraiment le club qu'il fallait pas citer, quoi.
1: C'est Marseille.
4: Bah ouais, j'ai hésité entre les deux.
1: C'est Marseille. Marseille. Fred, il aime bien les bruits des pronos. Alors, c'est droit au but, c'est aussi à jamais les premiers, hein, mais.
0: Allez, l'OM.
1: Allez, l'OM, quoi. Okay. Bon, bah, pas de points, mais tu restes en tête avec
0: voilà. Bah, tu vas regretter de pas t'intéresser au football, hein. Dommage.
4: Ah, hein. Bon, c'est pas très grave.
1: Oui, attends, il y a encore le bingo, tu vas te calmer tout de suite, toi.
0: Ah oui, mais enfin, là, il y a quand même 5 points à prendre, hein. Là, Michel, on peut faire la différence. Là, on peut clairement faire la différence. On a pris un tout petit peu de retard sur la question à 3 points, mais là, on peut marquer. Ma petite Michel qui... Alors, c'est pas du tout avec Nina Hagen, pour le coup. Toi, si tu pouvais déjeuner avec quelqu'un, là, ce serait qui? Un chanteur français?
5: Oui, entre autres. Enfin, il n'y en a pas qu'un, mais voilà, il y a Marc Lavoine, j'aime bien.
0: Oui. Alors, tu l'aimes bien parce que t'as une petite... Alors, t'as pas une histoire avec lui, mais... Vous êtes déjà croisés?
5: On s'est croisés, oui.
0: Bah oui.
5: Il y a très longtemps.
0: Oui, oui.
5: Il chantait Les Yeux Revolver et il était passé dans une discothèque à Chitry. Le mini-club, pour pas le citer. Okay. Voilà, il y en a qui s'en souviennent.
0: Et donc c'était au début de sa carrière. Et vous avez bu un verre ensemble?
5: Tout à fait. Il était vraiment cool et on n'était pas, il y avait pas beaucoup de monde, mais c'était un dimanche soir et voilà.
0: Bah, sympa.
5: Avait, voilà,
0: un joli souvenir.
5: De potes et c'était une belle soirée.
0: Bah oui, c'est un joli souvenir. Alors t'as eu aussi la chance dans les années 70, en 75 je crois, d'aller voir un concert de
5: Claude François.
0: Waouh. Génial. C'était comment un concert de Claude François?
5: Ah bah tu t'es pris dans l'ambiance et puis c'est.
0: Bah oui.
5: Voilà.
1: Et puis tu te transformes en Claudette en fait. Hein.
0: Alors,
5: exactement.
0: Ce qui est fou surtout, Michel, c'est
5: pas
0: que.
5: Fan, hein.
0: Ouais, t'as réussi à rentrer sans billets, dis donc.
5: Exactement, parce qu'on avait une
0: copine
5: qui était, ouais, qui était culottée et qui nous a dit allez on va y aller et elle a été à la sécurité à l'entrée.
0: Ouais.
5: Puis, je sais pas, elle nous a baratinés et puis on s'est retrouvés là et voilà.
0: C'est génial ça. C'était sous un chapiteau à Châtenay-Malabry. Et effectivement, un petit clin d'œil, pas de sous, pas de billets. Et vous avez réussi. Et t'es devenu fan, quoi. Enfin, il paraît que t'as vraiment crié comme les fans, quoi. Comme les.
5: Exactement.
0: Bah ouais, comme une vraie. Bah oui, je veux bien comprendre. Bon, allez, nous allons tenter Michel de marquer ses 5 points. Ça serait bien. Hein. Je te le cache pas que ça serait, oui, pas mal. Avec un extrait. On voit quelqu'un qui fait partie aussi de la génération Clo-Clo. Ils ont chanté ensemble, c'est Sylvie Vartan.
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1: en couleur.
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0: Bon, il me semble qu'on va parler de peinture. 10 secondes pour y réfléchir, c'est une question cash, je ne te fais aucune proposition. C'est à toi qui réponds. Comment appelle-t-on le support en bois, ou en métal d'ailleurs, qui permet de maintenir une toile lorsqu'un artiste peint? Top chrono, 10 secondes.
1: Question de maternelle, une fois de plus.
0: Excuse-moi, droite au but, l'OM. Question, mon fils de 7 ans, il connaît. Hein.
1: Ouais, ça va. Allez. Question de maternelle, comme d'habitude.
0: Sylvie Vartan. Oui, Sylvie, le chevalet, tout ça, c'est allez, un ensemble. Allez. Et Michel qui prend ses 5 points.
1: Raphaël et Luigi, à chaque fois, ils privilégient.
0: Ah là là, 9 points, bravo,
1: ouais,
0: Michel.
1: Ouais, bravo. Ouais. Michel. Allez, 6 pour Flo, 9 pour
0: c'est pas
1: Michel.
0: Fini.
1: Oui, c'est absolument pas fini. Et là, tout de suite, eh bien oui, on va rendre hommage à Bonnie Tyler qui nous a quittés. Et on va écouter. Alors, j'aurais aimé écouter Total Eclipse of the Heart, évidemment.
0: C'est normal, c'est un classique, là, c'est un tube de Bonnie Tyler.
1: Mais là, on va écouter If You

0: If You Were a Woman, Bonnie Tyler qui nous a quitté aujourd'hui. On écoutera d'ailleurs plusieurs fois un Bonnie Tyler dans la journée. Elle avait une opération des cordes vocales toute petite, ce qui a aussi emmené cette espèce de signature et timbre musical extraordinaire qui fait qu'on lui connaît cette voix que l'on aime tous.
1: Ben c'est bien, c'est super. Oui. J'adore quand tu nous racontes.
0: Mais sans cette opération, elle n'aurait pas eu cette voix de elle n'aurait pas fait ça.
1: Voilà. Bon, bah maintenant, c'est la réclame.
0: Ah, bah écoutez, ça avait l'air de vous enchanter.
1: Bah oui, non, je voulais raconter des trucs avec Florent, mais c'est la réclame.
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1: Alors, mon petit Flo, t'as compris qu'il faut que tu déchires tout au bingo?
7: Non, pas le choix.
1: T'as pas le choix, on est d'accord?
7: Non, pas le choix.
1: Ouais. Bon, ok. Qu'est-ce que tu fais ce week-end? Tu vas faire un peu la fête? Tu vas faire des trucs? Tu vas te promener? Qu'est-ce que tu fais ce week-end?
7: Là, je vais continuer à bosser sur ma baraque.
1: Il va pas faire un peu chaud là chez toi pour faire des travaux là?
7: Il fait quand même très chaud.
1: Ouais. On va se détendre un petit peu, on va se brumatiser là. Voilà. Alors, mon chaton, pour t'encourager, je vais. Tu aimes Acidici, tu aimes Deep Purple, tu aimes plein de trucs.
0: On fait des efforts sur cette fin de saison.
1: C'est ça que j'essaye de faire comme toi.
0: C'est l'influence Bastien, ça.
1: J'essaye que tu comprennes le nom des groupes. Voilà.
0: Purple.
1: Mais tu adores aussi lui.
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1: Michael Polnareff, une ravissante chanson qui s'appelle La Michetonneuse.
0: Ah oui.
1: Alors, une chanson sur les michetos, c'est pas courant, donc on était obligé de la passer. Alors écoute bien, mon petit canard, ce qui va t'arriver. À mon top chrono, tu vas avoir 10 secondes, pour me donner un maximum de prénoms de garçons qui commencent par la lettre P comme poubelle, papa, Paris, tout ce que tu veux. En tout cas, c'est un maximum de prénoms de garçons qui commencent par la lettre P comme poubelle ou papa. Top chrono, 10 secondes.
7: Alors, Philippe, Patrick, Patrice,
1: Eh ben alors, il y en avait. Tu m'en as donné trois. Il y avait Paul, Pierre, il y avait Pascal. Pascal, Prosper. Putain, il y en avait plein. Aïe, tu m'en as donné trois.
7: Désolé.
1: Là. Flo.
7: C'est comme ça.
0: Bien, Michel.
9: Oui.
0: Michel, un soir en juillet. Un soir, vendredi soir, tu feras la fête demain soir avec tes 2000 euros de Bellamy.
1: Oui, allez, ça va.
0: Michel, ne vendons pas la peau de l'ours avant que la fontaine dans la maison l'ait tué. Faut quand même faire 4 bonnes réponses.
1: Oui, c'est ça. Voilà.
0: Pour encaisser les 10 points du bingo, faut faire plus que notre Florent. Il a fait 3. Donc, 4 points. Michel, 4 points. D'accord?
9: Oui, ok.
0: Michel, on va t'encourager avec quelqu'un que tu aimes beaucoup.
10: On serait juste toi et moi, près d'ici.
0: C'est Guillaume Grand. Et là, Michel, on est juste toi et moi. Toi et moi face au monde.
1: Toi et moi contre le monde entier.
0: Et oui, on est contre le David Hollande là.
1: Ça va.
0: Allez. Non, mais Michel, ça serait sympa parce que j'aurai un candidat demain. Ça permettrait quand même que j'arrive pas en lose total.
1: Allez.
0: Michel, maximum de prénoms. On cherche des prénoms masculins, des garçons, des mecs. Voilà, des prénoms. Qui commencent par la lettre qui va arriver. 10 secondes, s'il te plaît. La lettre R. R comme ratatouille, rotule ou ravin. Top chrono, 10 secondes.
9: Alors, Rémi, Roland, Raphaël. Roger, René, et voilà.
1: Et on remercie Michel qui est à côté de Michel pour lui souffler.
0: On en a cinq. Bravo, Michel.
1: Ouais, ça va. Ok.
0: Ça
1: allez.
0: Va, j'en ai un.
1: Donc,
0: voilà.
1: Michel, on te retrouvera en finale. Topette, je suis désolée, mais oui. Tu as mon respect éternel, mais non.
7: Comme ça, c'est pas grave. Bravo, Michel.
1: Bravo. J'ai envie de dire, ce soir, les Bleus, allez-y. Kiki, marque des buts, s'il te plaît. Je remercie Céline à la Réal, Fred à la Technique, Sadika au Standard, Maître Coupez au Savoir. Éric Bastien à la modestie.
0: Bien sûr, écoutez, vous en avez trois, c'est vous qui en avez plus, détendez-vous là. J'en ai qu'un. Hein.
1: Mais j'ai rien dit, j'ai dit la modestie.
0: Mais je suis modeste.
1: Non, pas du tout. Allez, je vous embrasse, je vous aime, vive les Bleus, à demain.
0: Je vous ai dit que j'étais le meilleur, non ? C'est
1: bisous.
0: Ça, modestie. Attendez, Wendy Bouchard, prenez ma défense.
11: Je ne peux pas vous départager, moi je suis une arbitre neutre.
1: Ouais. Exactement, c'est la Suisse,
11: mais,
1: Wendy Chou.
11: Je vous envoie toute ma tendresse.
1: Oui.
11: Et puis, je vais vous parler d'une aventure humaine, sociale, engagée, inclusive, avec les vacances de Golo et Richie, que vous découvrez au cinéma à partir de 22 juillet. Ce sont deux amis de la cité de Grigny, ce sont deux non-acteurs, mais qui sont formidablement filmés dans le film Les Vacances de Golo et Richie. Je reçois le réalisateur Ahmed Hamidi dans quelques secondes.
1: Oh, des bisous à vous deux.
11: Merci.
1: À demain.
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0: Ok, les vacances de Golo et Richie, aussi les vacances de Valérie et Ricky.
1: Non, il y a Golo et Richie, il est 13h, vous écoutez ici, et ça rime avec Ahmed Hamidi. À demain, mes chéris.
0: 13h, ça rime avec Ma France, Wendy Bouchard.
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11: Bonjour à tous, merci d'être à l'écoute dans une France derrière les Bleus ce soir, 22h pour une place en demi-finale du Mondial de foot France-Maroc. Ça va tirailler dans certaines chaumières où la double nationalité est sacrée. On part aussi sur la route du Tour de France. Le peloton affronte 4000 mètres de dénivelé, 4 cols, notamment le fameux Tourmalet, une épreuve taillée pour les favoris. Nous serons sur la moto du Tour avec Bruno Blanza. Sur le front des incendies, le bilan est lourd. Plusieurs feux encore en cours, 325 départs de feux recensés par le ministre de l'Intérieur, notamment dans la Drôme, les Pyrénées-Orientales, l'Hérault, le Cher, le Loir-et-Cher, l'Indre et l'Ardèche. La France est dans une gestion court-termiste du réchauffement climatique. Il est urgent d'agir, dit le Haut Conseil pour le Climat. La mort de la chanteuse britannique Bonnie Tyler, elle avait 75 ans. On réécoutera sa voix de légende qui a marqué les années 80. Nous serons aussi à Bormes-les-Mimosas dans Ma France, élu hier village préféré des Français. C'est un grand honneur, vous l'entendrez, pour le maire. Et puis 13h15, je vous parle d'un des films touchants de l'été. Sorti au cinéma le 22 juillet, Les Vacances de Golo et Richie en Camargue. Les deux amis de la cité de Grigny partent avec des enfants privés de vacances. Un itinéraire sur la générosité et sur le social porté par ce duo de non-acteurs. Le réalisateur Ahmed Hamidi nous rejoint dans Ma France. Nous serons donc des millions ce soir à 22h à suivre le match des Bleus en quart de finale de la Coupe du Monde. La France sur la route d'une troisième étoile qui affronte le Maroc, une équipe redoutable, sixième au classement FIFA, près de 4 ans après la victoire des Bleus en demi-finale du Mondial 2022. Ils retrouvent donc les Lions de l'Atlas avec, pour les Marocains, vous l'entendez, un sacré parfum de revanche. Voilà pourquoi dans certains foyers ce soir, l'ambiance sera explosive, notamment à Reims. Nous sommes dans la famille Bonnard-Sadki, française côté mère, marocaine côté père. Les deux drapeaux seront brandis pendant la rencontre. Et Salomé Pineda, pour ici, vous avez vu un avant-goût de l'ambiance de ce soir.
12: Sur la terrasse, la déco est prête. Un drapeau bleu-blanc-rouge flotte à côté d'un drapeau marocain. Liam, 11 ans, les observe avec un sourire en coin. Lui a choisi son camp pour ce soir.
13: Bah, je suis pour le Maroc, j'espère qu'on va gagner. Je suis d'origine marocaine, du coup, je peux faire pour écrire l'histoire, pour gagner la Coupe du Monde, quoi.
12: Et dans son maillot Puma Marocco 2026, le fiston aux bouclettes brunes bombe le torse quand il parle de son idole.
13: Hélène, oui, et ce qui est trop fort en défense et tout.
12: Juste à côté, son parrain, supporter des Bleus, taquine ses oncles marocains, supporter des Lions de l'Atlas. Et pendant ce temps, Bouchra, la tata et maîtresse de maison, sert le thé de la paix.
14: On fait des verres. On compte, c'est vrai qu'on compte pas les verts.
15: C'est moi qui accueille, qui réunit à chaque fois.
14: Les Marocains sont arrivés en quart de finale. Déjà, ils vont lancer une revanche là.
16: Violaine, Mourad.
17: Merci, Mouchra.
12: Voilà le papa de Liam, Mourad. Il fait une bise à Violaine, la maman dont il est séparé.
18: On n'a pas le même maillot, mais on est quand même unis. France et Maroc.
17: Mais comme on dit, le foot, c'est fédérateur, ça ressemble à tout le monde. Moi, ma double culture, pour moi, c'est une richesse. Donc ça fait un bon mélange, c'est ce qui fait de moi ce que je suis aujourd'hui. Bah, l'amitié, l'humilité des deux équipes, même si c'est des superstars quand ils se rencontrent, il y a toujours le respect qui passe avant le sport.
18: Tout ce match-là, ce sera que du positif, puisque si c'est la France qui gagne, on sera content, et si c'est le Maroc, on sera encore plus content.
12: Et pour le pronostic de ce soir, tout le monde est tombé d'accord. La famille mise sur deux partout avec un tir au but qui départagera leurs deux équipes.
11: France-Maroc, 22h à vivre en direct de Boston. Premier quart de finale de ce mondial. Une rencontre qui sera placée en France sous haute surveillance. Le ministre de l'Intérieur s'attend à des rassemblements importants. Laurent Nunez entend faire preuve de la plus grande fermeté en cas d'incident. On y revient en tout cas sur ce match dans le journal du mondial dans 10 minutes. Et vous pourrez suivre cette rencontre évidemment avec notre émission spéciale en vidéo sur ici.fr à partir de 21h30. L'épisode de chaleur gagne du terrain. 72 départements placés en vigilance orange pour canicule. Il n'a jamais fait aussi chaud, tout mois confondu hier, notamment à la station historique de Marseille-Marignane, avec 41 degrés recensés à l'ombre, comme à Canet-en-Roussillon, comme à Sète. D'ici 2050, le rapport annuel du Haut Conseil pour le climat souligne que la France pourrait connaître 5 fois plus de jours de chaleur qu'aujourd'hui. Et notre pays n'agit pas assez. Son action doit changer d'échelle, car la gestion de crise à court terme ne suffit plus. C'est ce que dit notamment le président du Haut Conseil, Jean-François Soussana, au micro de Célia Kilray.
19: Il faut engager la décarbonation, il faut que nous allions au niveau mondial vers la neutralité carbone. Même si tous les pays ne jouent pas le jeu de la même manière, l'Europe a intérêt à se décarboner parce que ça fera baisser la température de quelques dixièmes de degrés et ce sera essentiel pour le bien-être et pour l'économie puisque le coût de l'inaction climatique est bien supérieur au coût de la transition qui n'est que 1 à 2 points de PIB.
11: Et si on ne fait rien, la nature ne va pas cesser de cuire ni de brûler alors que le constat c'est début juillet est terrible. Près de 8000 hectares ravagés, vous allez nous le dire. Bonjour Marine Legénie.
20: Bonjour Wendy, bonjour à tous.
11: Deux fois plus que sur la totalité du mois de juillet l'an dernier, à tel point que le ministre de l'Intérieur, Laurent Nunez, demande une solidarité indispensable en appelant les préfets à engager une démarche auprès des entreprises pour faciliter la mobilisation des sapeurs-pompiers volontaires. Toutes les actions comptent face à ces incendies toujours en cours. On a identifié tous ceux qui font rage en ce moment, Marine.
20: Oui, au total, vous l'avez dit, plus de 7800 hectares. Depuis le début du mois de juillet, 5 départements restent en rouge, en risque très élevé, principalement dans le sud. Et un inquiète particulièrement à 7h, c'est dans la Drôme, près de Die. La préfète vient de faire un point, 13 canadaires sont mobilisés, des habitations ont pu être sauvées, les conditions sont très difficiles avec beaucoup de vent, 3000 hectares parcourus pour le moment. Le feu a légèrement progressé dans la nuit. En revanche, ça va un tout petit peu mieux dans les Pyrénées-Orientales, la situation s'améliore de jour en jour à Trévillac, selon les pompiers, mais on reste d'une extrême prudence car ce feu qui a ravagé 4900 hectares n'est pas totalement fixé et la moindre étincelle peut le faire repartir. Les habitants de 9 communes peuvent rentrer chez eux dans ce secteur. En Ardèche, à Saint-Georges-les-Bains, le vent se lève cet après-midi, ce qui inquiète aussi les pompiers. À 10h, le feu avait parcouru environ 120 hectares. Enfin, en Savoie, environ 4000 à 4500 personnes sont actuellement bloquées dans la station de Pras-l'Ognon. La route d'accès ne devrait pas être rouverte pour le week-end. Hier, un jeune pompier volontaire est mort en luttant contre ce feu de végétation.
11: Et ça brûle également plus au nord.
20: Et oui, les incendies ne sont plus l'apanage de la moitié sud, près de Bourges, dans le Cher. L'incendie n'est pas tout à fait fixé, mais il n'y a plus de risque concernant le site industriel d'armement KNDS, classé Céveso, hein, qui inquiétait. Une centaine d'habitants de la commune de Mortomier ont dû être évacués hier soir. Enfin, dans l'Indre, les nouvelles sont rassurantes. La tête de feu est fixée, ou quasiment fixée selon la préfète. Un feu de végétation a parcouru 1000 hectares à une quarantaine de kilomètres à l'ouest de Châteauroux. Manon Klein était sur place pour Isibéri.
21: L'incendie a fait des sauts, c'est pour ça que la surface parcourue est importante. Colette et Marc ont dû partir en urgence de chez eux.
22: C'est quelqu'un qui est venu pour nous dire « Fais gaffe, ça brûle là, fais attention ». Et après, ça a continué à grandir vers le Blison. J'étais voir. Ah ben les flammes, elles étaient belles.
23: On nous a demandé d'évacuer, alors on évacue. Mais c'est tellement sec, ça avance vite. Hein.
21: Les pompiers se sont tout de suite mobilisés autour des quelques habitations menacées, mais dans le coin, il y a aussi des agriculteurs. Comme Jean-Paul Pétrou, c'est un ami qui l'a prévenu.
24: Bah, qu'il y avait le feu à la blinerie, donc
2: comme on a les vaches à bon, il y a été tout de suite.
21: Sauf que...
2: Il y en a qui ne veulent pas nous laisser passer.
21: Trop dangereux, cet agriculteur pourra quand même rejoindre son exploitation plus tard. Une cinquantaine de pompiers venus de Bretagne, prépositionnés dans la région, sont venus prêter main forte. La veille, ils étaient déjà mobilisés sur les gros incendies du Loir-et-Cher. Dans l'Indre aussi, les gros feux s'enchaînent. Stéphane Calimache est le directeur départemental des pompiers.
3: Pour nous, on est très fortement sollicités ces derniers jours, quoi. Et les équipes commencent à être fatiguées aussi, forcément.
21: Et hier encore, 5 incendies se sont déclarés, précise la préfète de l'Indre, Marie-Vonne Le Brignonen.
4: On va voir comment ça évolue, mais 5 départs de feu naturels, ça paraît beaucoup. Il y a une enquête qui va avoir lieu et j'espère que si ces départs de feu ne sont pas naturels, on va trouver là où la personne qui sont responsables.
21: Les investigations viendront dans un second temps.
20: Un reportage signé Manon Klein, ICI Berry.
11: Merci Marine Logénie, qu'on retrouve à 14h sur ICI. Manon, vous parlez d'investigations qui sont portées par des gendarmes spécialisés qui enquêtent pour déterminer les origines de ces incendies, à l'image de l'adjudant Johan de la cellule de recherche des causes et des circonstances des incendies à Perpignan.
16: Nous, on va s'attacher en fait à faire dans un premier temps le contour du feu, trouver le flanc droit, le flanc gauche du feu. Ensuite, on va trouver l'axe principal de propagation du feu et on va remonter petit à petit en amont de cet axe pour trouver le point d'origine, ce qu'on appelle le point d'éclosion du feu. On va travailler en entonnoir, c'est-à-dire qu'on va éliminer des hypothèses de départ. Ça va être par exemple la présence d'une ligne électrique au-dessus de la zone d'éclosion, ça va être l'absence de travaux qui ont été réalisés dans les derniers jours ou les dernières heures, l'absence de foudre. Et au final, on va avoir des hypothèses qui vont rester, par exemple un départ volontaire comme un mégot, comme une action humaine, un barbecue, des choses comme ça. Ou alors, on peut également avoir des jets de pétards ou des choses comme ça. Donc, nous, le but, ça va être, dans la zone d'éclosion, de retrouver les différents indices qui peuvent nous permettre d'étayer une hypothèse de départ.
11: Et sur ICI.fr, vous retrouvez nos cartes sur l'état de sécheresse de votre commune, la carte des vigilances pour feux de forêt, celle liée à l'épisode de canicule du moment. Et puis, on ne cesse de vous le répéter, si vous avez un doute sur un départ de feu, vous appelez immédiatement les pompiers au 18. À côté du climat, je vous parle à présent d'un autre rapport important et édifiant sur le constat d'une lutte sous-dotée contre les violences sexuelles en France, en particulier sur les cas d'inceste. 130 000 enfants seraient victimes chaque année. En face, seulement 380 condamnations prononcées. C'est intolérable. Et après 6 mois de travaux, ce nouveau rapport souligne un problème de fond. Agathe Mahuet, on n'est pas à la hauteur de ces enjeux terribles.
24: Avec des chiffres accablants mis en avant par les députés, 41% de classements sans suite aujourd'hui pour les viols incestueux et moins de 2 parents sur 10 qui tentent de protéger l'enfant quand les violences sont révélées. C'est donc un climat familial, judiciaire, sociétal qui tout entier n'est pas à la hauteur. Ainsi, vu la loterie que constitue d'après la commission la procédure judiciaire actuelle, tombera-t-on sur le bon juge, le bon policier ? Le rapport recommande de relever le niveau d'exigence de formation de l'ensemble des experts, de couper aussi temporairement le lien avec le parent auteur d'inceste dès que l'enfant a parlé et d'engager une réflexion sur l'instauration d'un statut de parent protecteur. Enfin, face aux tabous qui persistent, le rapport réclame de sortir du déni. Il demande à étendre dans la famille l'infraction d'inceste aux cousins et recommande de mettre en place des campagnes de prévention avec bandeaux d'avertissement lors de programmes télé.
11: Merci Agathe. À la une, politique, 6 Français sur 10 désapprouvent la déclaration de candidature de Marine Le Pen sous le coup d'une condamnation et malgré son pourvoi en cassation. La Cour indique d'ailleurs qu'elle fera tout pour hâter sa décision et pour la rendre avant la présidentielle le 18 avril. Mais selon une source judiciaire, dans tous les cas de figure, Marine Le Pen ne portera pas de bracelet électronique avant le scrutin. Il est 13h11 et nous partons maintenant sur la route du Tour de France avec un peloton reparti. Il y a une petite demi-heure de Pau, la capitale béarnaise, direction Gavarnie, à travers l'un des cols mythiques de la Grande Boucle, à 2000 mètres d'altitude, un peu plus même, le Tourmalet. Bruno Blanza, on vous retrouve sur la moto ICI, partenaire du Tour pour cette 6e étape charnière, cher Bruno. 4000 mètres de dénivelé, un passage par des cols légendaires. Autant dire que les favoris vont s'expliquer aujourd'hui pour cette étape.
25: Oui, il y a de grandes chances, on les attend, en tous les cas on les a eus et ils se sont mis déjà à l'œuvre et de belle manière, notamment sur les premières étapes à Barcelone. Mais là c'est la vraie grande première étape de montagne au moment où nous entrons avec la moto ici dans le département et la région Occitanie de nouveau. Et nous avons les Pyrénées vraiment face à nous, elles s'élèvent très haut, il fait encore très chaud sur les routes du Tour aujourd'hui, Wendy, et on a de grandes chances de voir Tadej Pogacar, quatrième du général, attaquer attaqué probablement dans le Tourmalet. Le Tourmalet, le mythique col qui fait partie des quatre difficultés de la journée avant l'ascension finale et inédite vers Gavarnie. On attend également probablement Vingegaard. Voilà, tout le monde sera probablement présent parmi les cadors, au moins pour marquer les esprits. Le peloton qui va passer par Lourdes avant, et on imagine les adversaires de Tadej Pogacar fermer les yeux à ce moment-là et espérer le miracle qu'il ait enfin le Slovène un jour sans dans ce Tour de France.
11: Bien sûr, et l'un de nos espoirs, Paul Sexas, on en parle, 19 ans, ce sera pour lui l'une de ses premières étapes de haute montagne, ce grimpeur de la Décathlon CMA-CGN, 19 ans, prodige du vélo. Que peut-on espérer pour cette étape pour lui, Bruno ?
25: Ben déjà qu'il soit dans le rythme, qu'il soit présent. Il y avait quelques doutes sur sa forme avant le départ à Barcelone. Finalement, il est là, Paul Sexas. Il joue avec les meilleurs, on l'a vu sur les dernières étapes. Donc on attend qu'il soit présent. Écoutez-le, au départ, il y a une heure de l'étape, au micro de Radio France.
1: Aujourd'hui, une belle étape de montagne pour se tester. Je suis impatient d'être au départ. Et puis voilà. Forcément, ça va être une petite bagarre, j'espère. En tout cas, on l'espère tous. Mais forcément, ça va être le cas avec les équipes, les forces en présence. Et voilà, on verra comment ça se passe.
25: On l'attend, Paul Sexas au tournant. Il y a la pression populaire. Je voyais tout à l'heure un panneau sexationnel sur les routes du Tour. Et puis double pression parce qu'il y a le président Emmanuel Macron qui sera présent sur les routes du Tour aujourd'hui pour une partie de l'étape.
11: Merci Bruno Blanza sur la moto ici, partenaire du Tour de France. 13h30, on retrouve Gilles Damingui pour le journal du Tour. Des points toutes les demi-heures à l'antenne et sur ici.fr. Nous sommes désormais à Bormes-les-Mimosas dans le Var, une magnifique commune provençale qui a été élue hier soir village préféré des Français à l'issue du vote des téléspectateurs de l'émission du même nom que présente Stéphane Bern. Une commune super de perché à 145 mètres d'altitude avec une vue sur les îles du Levant, le Cap Bénat, la paix du Lavandou. C'est un honneur que ce label pour ses habitants et pour le maire qui s'exprimait sur Ici Provence ce matin. François Arizzi.
5: Ça fait rêver, hein. C'est vraiment un moment exceptionnel dans une vie de maire que d'avoir une telle récompense. C'est de la fierté d'abord, et puis c'est le résultat d'un travail accompli depuis des années et des années pour fidéliser nos vacanciers, pour fidéliser les personnes qui viennent nous rencontrer à Bormes-les-Mimosas par un travail de longue haleine et je pense de qualité aussi. Me demandez-moi qui suis originaire de mon village, ce qu'il y a de merveilleux, je vous dis tout parce que voilà, on se perd dans les ruelles, il y a le fleurissement, il y a les animations, il y a des équipements publics que l'on a pu mettre en place. Voilà, c'est un tout qui fait cette quiétude et cette chaleur dans le village. Et puis après, il faut voir que sur la commune, à deux pas, nous avons la station balnéaire qui apporte le complément aux visiteurs.
11: Le maire de Bormes-les-Mimosas, heureux, Bormes élu, village préféré des Français. On y revient demain avec Stéphane Bern qui sera notre invité dans Ma France. Et puis la chanteuse britannique Bonnie Tyler est morte à 75 ans dans un hôpital du Portugal où elle possédait une résidence secondaire. Elle avait une voix exceptionnelle, atypique, un timbre, un style phare des années 80 quand sa carrière explose en 1983 avec ce titre de légende.

0: Tyler, récompensé par 3 Grammy Awards et décoré en 2023 par le roi Charles III avec l'ordre de l'Empire britannique.
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0: Dans Ma France, on aime relayer des aventures humaines, solidaires, fraternelles, bien ancrées sur des valeurs. Les valeurs, ce sont des qualités essentielles à notre société, mais qui se perdent. Eh bien, vous allez les retrouver. Elles sont au cœur du film Les Vacances de Golo et Richie, que vous avez réalisé pour nous et qui sort le 22 juillet au cinéma. Réalisation avec Martin Fougerolles et Ahmed Hamidi, notre invité. Bonjour Ahmed.
2: Bonjour Wendy.
0: Et bravo. Bravo pour ce film qui respire la vie et pour cause. Vous retrouvez des amis que vous avez déjà filmés il y a 2 ans, Golo et Richie, qui ne sont pas des acteurs, mais qui se sont construits l'un avec l'autre, l'un à côté de l'autre, avec des millions de followers sur les réseaux sociaux. Ils ont fait vivre à tous ces Français leur quotidien, leurs histoires touchantes. Ils jouent pas les stars, hein. Ils sont bruts, touchants, sincères. Ce sont pas des influenceurs, mais c'est vous qui les mettez aussi en valeur dans ces longs métrages, dans ces films documentaires, Ahmed.
2: Oui, c'est exactement ça. En fait, on les a découverts à l'époque du Covid. Ils faisaient des vidéos, ils avaient une relation très très spéciale.
0: Oui.
2: Et on s'était promis avec Martin Fougerolles, qui co-réalise, et avec Hugo Célignac de Chifoumi, d'aller les rencontrer. Mmh. On a fait un premier opus avec eux, on a traversé la France il y a 2 ans.
0: À vélo.
2: À vélo, en tandem, j'étais venu vous voir.
0: Oui, absolument.
2: Et on a adoré l'expérience, le film a plutôt bien marché au cinéma, c'est assez rare.
0: Ouais.
2: Pour des films documentaires.
0: Presque un demi-million d'entrées, magnifique.
2: Ouais. Du coup, on avait très envie, nous on leur avait promis de recommencer l'expérience, ouais. Filmée ou pas filmée, ouais. D'ailleurs. Et puis là, on sort le deuxième opus, on est plus ancré Sainte-Marie de la Mer, donc il y a moins de voyages, mais il y a une belle rencontre avec les gens assez forts, ouais, les taureaux, les chevaux, ouais. la vie du Sud qui ressemble d'ailleurs, Sainte-Marie de la Mer, je trouve que ça ressemble un peu à la vie des quartiers, qui sortent, ouais. Des quartiers, il y a des similitudes.
0: Oui, bah c'est exactement ça qu'on ressent aussi. Ils sortent de Grigny, dans cette cité où ils partaient guère en vacances. Hein. Golo le raconte d'ailleurs, il n'a pas eu beaucoup de vacances lui, hein. Ça fait partie de ses vraies vacances. Lui est entrepreneur plutôt dans le social. Richie, lui, a un trouble autistique, il travaille néanmoins, et tous les deux se sont vraiment bien trouvés, ils se bouffent le nez, on peut le dire aussi, parce qu'ils ont du caractère l'un et l'autre, mais ça rend ce duo qui n'est pas surfait, qui est vrai, très cinématographique aussi, Ahmed, c'est ça qui est incroyable.
2: Et moi, je les trouve sublimes, ouais. À regarder, ouais. Alors, c'est pour ça qu'on s'est approché d'eux. En fait, c'est difficile de regarder ses amis d'enfance, parce qu'aujourd'hui, ils ont plus de 40 ans.
0: Ouais.
2: Ils sont amis depuis l'enfance. C'est difficile de garder ses amis d'enfance, encore plus quand son ami a un trouble autistique. Et en fait, le rapport des deux est vraiment assez incroyable. C'est captivant. Je les trouve très très beaux.
0: Ouais.
2: Évidemment, ils passent leur temps à se chiffonner un petit peu, mais c'est un petit peu, c'est la famille.
0: C'est la famille, et je parlais de valeurs en préambule, et on les retrouve, ces valeurs-là. D'abord, ils ont le cœur sur la main, surtout Golo, hein, qui s'occupe de Richie comme si c'était son âme sœur, hein. C'est un ami d'enfance, mais c'est même plus que ça, et je voudrais que vous écoutiez, chers auditeurs, ce qu'il en disait, justement, Golo, sur Richie, chez nos amis de C'est à vous.
3: Et Richie, il a pris beaucoup, beaucoup, beaucoup de place. Pas dans mon cœur, dans mon corps, dans tout mon corps, partout. Je dors Richie, je me lève Richie, tu vois. Est-ce qu'il va bien? Est-ce qu'il a besoin de quelque chose? En fait, je sais pas comment la séparation va se faire.
4: Il n'y a pas de raison que vous sépariez?
3: Non, pas de, non. Mais en bon terme. Un jour, tu vas me laisser tranquille un jour. Je passe ma vie.
5: Je vais faire ma vie, moi. Je vais me jouer à l'appartement.
3: Une clé.
5: Une clé?
3: Ouais. Moi, je ne serai pas là.
5: C'est pas, tu sais où?
3: Non, je serai pas là, je vais te laisser tranquille.
5: Ça, c'est sûr.
3: Comment ça, c'est sûr?
0: Je vais te laisser tranquille. Ah, c'est génial, c'est exactement leur relation. Duo de cœur, duo de chair. Ils ont des familles, ils ont des mamans qui sont incroyables, justement, oui. Mais ils se sont vraiment trouvés sur l'essentiel, Ahmed Hamidi.
2: Eh oui, ils sont. C'est ce qu'on se disait, c'est difficile de rester amis, d'être avec nos amis d'enfance. Et ils ont tout laissé part.
0: Oui.
2: Tous les séparent, c'est très compliqué de vivre et avec l'un et avec l'autre. Pas simplement qu'avec Richie. Richie a un trouble autistique, mais c'est presque plus facile à vivre parce que de toute façon, lui, il ne fait que vivre Richie. Il s'occupe de rien d'autre.
0: Ouais, c'est ça.
2: Et Golo, il lui tourne autour du matin au soir. Et en fait, on se demande au départ, pense que Richie a besoin de Golo et c'est très souvent l'inverse.
0: Bah, c'est ce qu'il dit quand même très clairement. Hein. Est-ce que vous diriez que ce deuxième opus, Les Vacances de Golo et Richie, qu'on retrouve le 22 juillet au cinéma, les ont encore davantage soudés? En tout cas, nous, téléspectateurs, on les ressent encore plus fraternellement ancrés l'un contre l'autre.
2: Eh oui, parce que je pense que c'est un peu comme ça dans les couples. Plus le temps avance et plus les gens sont soudés. Quoi qu'il arrive, on se sépare avant.
0: Oui.
2: Mais quand le temps passe, c'est un peu comme la peinture, quoi. Ça prend.
0: Oui.
2: Et on s'en décolle pas.
0: Et c'est beau parce que ils se servent l'un sur l'autre, justement, de leurs qualités respectives pour embarquer un collectif avec vous. Sainte-Marie de la Mer, c'est sublime, hein, on est en Camargue, et vous parliez des chevaux. Ahmed, Amidi sont très importants aussi. D'ailleurs, ils montent très bien à cheval, Richie. Il y a un projet social, collectif derrière. Ils emmènent des enfants qui n'ont pas de vacances.
2: Ben, en fait, c'est exactement ça. Golo explique au début du film que quand il était petit, il ne partait pas en vacances. Mmh. Il partait dans la ville d'à côté, oui, voir ses cousins. Aujourd'hui, qu'il va un peu mieux, parce qu'ils ont une petite réussite sympathique sur les réseaux, et puis ils entreprennent pas mal de choses. On a décidé de faire partir 10 enfants de la zone de Grigny.
0: Oui.
2: Quand j'ai la zone, c'est la zone. C'est pas du tout péjoratif, c'est vraiment comme ça qu'ils appellent leur quartier.
0: D'accord.
2: Et on est parti avec ces 10 gamins. Le projet, c'était d'acheter un bateau le moins cher possible, le retaper avec les enfants pendant les vacances, et de tenter une vente aux enchères pour gagner de l'argent et faire partir d'autres enfants en vacances.
0: Oui.
2: Cet hiver pour le ski, ou l'année prochaine pour d'autres vacances avec d'autres enfants.
0: Bon, on va pas déflorer le film, parce qu'il faut que vous alliez voir Les Vacances de Golo et Richie. En tout cas, ils y mettent du cœur, hein, à ce projet.
2: Oui, beaucoup de rigolade, beaucoup, ouais, d'amour. C'était une super aventure. On a passé des vacances. Moi, je les ai filmés en vacances.
0: L'été dernier.
2: Ouais. C'était un peu ça, mon travail. C'est pas mal.
0: Ouais. Vous les filmez, mais vous en ressortez des choses très fortes. On parlait de ce duo, très clown blanc, très auguste. Enfin, c'est le yin et le yang, hein, l'un et l'autre. Donc, ça donne quelque chose de très fort et qui est pétri d'humanité. Et ce que je trouve très très beau aussi, c'est qu'on n'est pas dans des clichés. Ahmed Hamidi, avec votre film, avec Martin Fougerolles, on n'entend pas du rap, on entend du Sacha Distel, ou on entend ça aussi, ça fait du bien. Ah, c'est pas Bonnie Tyler.
2: J'aurais adoré, mais j'ai pas les droits.
0: Celle-là est pas mal aussi.
2: Eh oui.

0: Elle dit beaucoup cette chanson aussi. C'est un peu l'hymne du film, Ahmed Hamidi.
1: C'est en fait, quand on a terminé le film, cette chanson me revenait en tête parce qu'elle décrit quand même énormément du soleil. On a beaucoup de chaleur,
0: ouais.
1: Mais on a besoin de beaucoup de soleil dans nos vies en général. Et je trouve qu'elle décrit vraiment très très très bien Richie. Parce que c'est un enfant qui a grandi trop vite.
0: Ouais.
1: Et je pense qu'elle décrit aussi leur relation, et puis ce dont on a envie, je pense, un peu tous en ce moment, c'est-à-dire du soleil,
0: ouais.
1: Et de chanter, de rêver un peu.
0: Ouais. Et ses valeurs d'humanité, de fraternité.
1: Ah, c'est très très beau.
0: Hein, parce que c'est beau, vous évoquez ça d'ailleurs dans le premier film, l'un est catholique, l'autre est musulman, mais en fait c'est pas ce qui les dérange. Ce qui les dérange, c'est la vie. Est-ce qu'il les arrange, est-ce qu'il les réconcilie, c'est la vie.
1: Ouais, ils sont beaux à voir.
0: Merci cher Ahmed Hamidi. Ça sort le 22 juillet au cinéma, et puis vous retrouvez notamment sur les réseaux sociaux toutes les avant-premières d'ici là. Merci Ahmed.
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0: Le journal de la Coupe du Monde avec Monsieur Bruno Salomon. Bonjour Bruno.
3: Bonjour Wendy.
0: Oui, c'est jour de match pour l'équipe de France.
3: Et oui, à moins que vous n'ayez passé un petit week-end sur une autre planète. Ce soir, c'est le début des quarts de finale de la Coupe du Monde et on attaque avec un alléchant France-Maroc. C'est à 22h, c'est à Boston. Boston où Cédric, comme plus de 5000 supporters français, eh bien, sera présent pour encourager les Bleus.
4: Il y a une pression qui monte, hein, et effectivement, plus ça se resserre, plus ça devient compliqué. Mais bon, quand on est supporter, on y croit du début à la fin. Donc pour nous, ça va au bout, de toute manière. On a vraiment l'équipe pour cette année.
3: Voilà, on a l'équipe pour aller au bout. France-Maroc, c'est un remake de la demi-finale de la Coupe du Monde de 2022 où la France l'avait emporté 2-0. Cette affiche passionne bien évidemment les supporters français et marocains qui se titillent depuis plusieurs jours. Et certains binationaux sont déçus de voir les deux équipes s'affronter aussitôt. À l'exemple de Michael Chrétien, il est le directeur sportif de l'AS Nancy-Lorraine, club de foot bien connu, ancien international marocain. Il est au micro de Alexis Arades.
5: Je suis un peu déçu, dégoûté, parce que je sais qu'il y a une équipe qui va sortir. Et ça, c'est rageant. À la rigueur, si c'était une finale de Coupe du Monde, ok. Mais là, je suis vraiment d'un côté frustré, parce que pour moi, les deux méritent d'aller au bout.
3: En tout cas, sachez que la cote des bookmakers pour ce France-Maroc, eh bien, la France est la grande favorite à 1,52. Je rappelle juste une chose, que parier comporte des risques.
0: Ah oui, un message toujours important à rappeler. Alors, une chose est sûre, Bruno, c'est que le Maroc est très costaud et que nos Bleus doivent se méfier.
3: Affirmatif. Le Maroc est champion d'Afrique en titre, demi-finaliste de la dernière Coupe du Monde. Chez les catégories

0: adapté et il fait tout pour l'efficacité. Et par son intelligence et sa capacité à lire le jeu, il a naturellement aidé son équipe et pris le leadership.
1: Et sachez que Ayoub Bouadi, dès la fin de son mondial, pourrait être dans la rubrique des transferts puisque Lille a beaucoup de courtisans pour ce garçon. Je vous rappelle que France-Maroc, c'est à 22h à suivre sur ICI. On va peut-être prendre des nouvelles de notre copain d'Amérique.
2: Bah, bien sûr.
1: Avant de se quitter, quand même, Monsieur Perronnet, effectivement, notre Américain, nous, notre reporter. Et on explique, on rappelle, il est revenu sur la côte Est, Nicolas Perronnet. Il est à Boston désormais, ça tombe bien, c'est lui qui commande ce soir. Donc ça nous arrange qu'il soit du côté de Boston. Nicolas, qui dans son vocal d'Amérique, est un petit peu triste, il va devoir dire au revoir à quelqu'un.
3: Salut les amis, et ben voilà, ça devait arriver, c'est mon dernier jour à Boston et c'est un quart de finale de mondial et ça va être une journée incroyable. J'espère évidemment que ça va passer et que les Bleus vont revenir ici dans leur camp de base à l'université de Bentley. Mais moi, et ben je reviendrai pas, je vais prendre mes deux gros sacs et ça y est, au revoir Boston. Donc je voulais juste vous dire que Boston, et ben c'est top, voilà, c'est une ville vraiment que j'ai trouvé incroyable à cette période de l'année. Du moins, je pense que les Bleus pouvaient pas être mieux ici, et je comprends vraiment pourquoi Didier Deschamps voulait ce coin-là des États-Unis à tout prix. Tout est agréable dans cette ville, en fait, pendant l'été. Il y a un mode de vie très cool, le climat il est parfait, c'est une ville qui la ramène pas, qui est hyper douce à vivre, qui est à taille humaine, qui a des quartiers top, c'est calme, il y a de l'espace, il y a la mer, bref, gros coup de cœur, Boston, j'ai adoré, mais voilà, je m'en vais donc après le quart de finale, quoi qu'il arrive. Et bah tant mieux, hein, j'aurai plein de trucs nouveaux à vous raconter. Le programme, il est pas mal. Miami, Dallas, Atlanta et New York. Donc les Bleus pour ma dernière à Boston, s'il vous plaît, pas de blague. Allez, je vous embrasse et allez les Bleus.
1: Allez les Bleus, effectivement. France-Maroc, c'est à suivre sur notre antenne, sur ici.fr. On retrouvera bien sûr ce match avec Pierre Clément.
2: Merci cher Bruno. 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
8: En direct de Gavarnie-Gèdre, dans les Pyrénées, dans les Hautes-Pyrénées, pour cette sixième étape du Tour de France, 186 km au programme. On est parti tout à l'heure de Pau, il était 12h25 pour le départ fictif. Vous y étiez, Bruno Blanza, sur la moto. Ici, pour l'instant, c'est plat devant vous, Bruno, ça va pas durer.
9: Oui, parce que plus on avance et plus on se rapproche de ces montagnes majestueuses que sont les Pyrénées, avec ce programme alléchant sur le papier, mais qui peut faire peur à certains coureurs, hein, parce qu'il y a 5 difficultés au programme aujourd'hui de cette première véritable étape de montagne de ce 113e Tour de France, quasiment 187 km. Et parmi ces difficultés, il y a le col d'Aspin, première catégorie, juste avant le fameux et mythique col du Tourmalet, très long avec des passages assez compliqués, le col du Tourmalet qui peut faire peur à certains coureurs. Au moment où nous parlons, Thomas, le maillot jaune, ce n'est pas Pogacar qui le détient. Il est quatrième à quasiment 8 minutes, Pogacar. D'ailleurs, dans le même temps que Jonas Vingegaard, son principal concurrent, probablement.
8: Bruno Blanza, on a du mal à vous recevoir depuis la moto ici. On vous retrouvera évidemment tout à l'heure, puisqu'on suit cette étape tout au long de l'après-midi. Maillot jaune, effectivement, sur les d'une norvégien Thorsten Tren. On va escalader le mythique col du Tourmalet, vous le disiez, sommet à 40 km de l'arrivée. Ensuite, on replongera vers Luz Saint-Sauveur avant une arrivée vite ici à Gavarnie-Gèdre, cœur d'un site classé patrimoine mondial de l'UNESCO. C'est magnifique ici au pied

0: du fameux cirque de Gavarnie arrive entre 17h et 18h environ. On vous fait vivre la course tout l'après-midi sur votre radio ici.
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Salut à vous, c'est Guillaume Herzepa. Soyez les bienvenus sur Ici Picardie en ce jeudi 9 juillet. Journée chaude, hein. Aujourd'hui, on va se rafraîchir en musique et avec vos chansons préférées. Et pour commencer, une petite nouveauté. Soirée mondaine, c'est le titre de la rafraîchissante Auria sur Ici Picardie.

0: Oh, voilà une chanson qui nous met dans l'ambiance de l'après-midi. Hein. C'était les Rolling Stones, Start Me Up sur ICI Picardie. Tous les jours sur votre radio, on vous parle d'initiatives locales qui fonctionnent et qui font du bien. Et aujourd'hui, Chloé Richard va rencontrer les Zoulous. C'est Elisa et Louis, des Picards qui ont fait le pari un peu fou de participer au 4L Trophy.
1: Alors, ces fameux Picards, ils s'appellent Elisa et Louis et ils se sont lancés dans la folle aventure du 4L Trophy.
2: Célèbre course d'orientation de voitures composée exclusivement de 4L, le 4L Trophy prend son départ à Biarritz, traverse ensuite l'Espagne pour rejoindre le désert marocain. C'est une folle aventure, on peut le dire, dans laquelle se lancent Elisa et Louis, deux Amiénois de 23 ans. Ce sera en février prochain. Leur équipe s'appelle les Zoulous. Contraction de leur surnom d'enfance, Zazou et Loulou.
1: Mais alors, pour faire cette course, faut trouver une 4L du coup.
2: Et oui, et celle d'Elisa et de Louis et Picard, ils nous racontent d'où elle vient.
3: Alors, la 4L, du coup, on l'a récupérée au début du mois d'avril et on l'a récupérée à Bray-sur-Somme. En fait, c'était deux jeunes qui avaient fait, eux, le 4L Trophy en février 2025. Et du coup, elle est de la région. Nous, la 4L, elle est en plutôt bon état. On a juste quelques petites réparations, mais du consommable à faire, du genre de révision, des petites choses comme ça, mais elle est roulante déjà, donc on peut rouler avec en ce moment. Donc on peut l'avoir un peu dans un mien, mais on n'a pas de grosses réparations, de gros frais à prévoir dessus.
1: Alors c'est un projet qui nous sort quand même de notre zone de confort, ça fait pas peur d'être seul dans le désert?
2: Ah, écoutez, Elisa et Louis, non, je leur ai demandé quelle était leur plus grande crainte, et apparemment c'est plutôt côté matériel qu'on a peur.
4: Si jamais on n'a pas le matériel obligatoire ou si justement la voiture elle décide de tomber en panne et qu'on n'arrive pas à la réparer, c'est un gros problème mécanique quoi. Mais on a un an pour s'entraîner avant justement, donc ça va.
3: En fait, ce qu'il faut savoir, c'est que du coup les vérifications à l'avance, ils nous préparent, en fait ils nous donnent des documents par rapport aux obligations sur les véhicules, comment ils doivent être préparés, etc. Du coup, le plus gros critère et sur lequel ils sont vraiment intransigeants, ça va être vraiment au niveau du châssis du véhicule. Et sur ces véhicules-là, ce qu'il faut savoir, c'est que la rouille s'installe très rapidement parce que c'est des châssis qui sont anciens. Et il y a aussi des points de rouille qui peuvent des fois ne pas être visibles à certains endroits. Bon, nous, pour l'instant, de ce qu'on a vu, tout est OK.
4: Ouais.
3: On a déjà fait contrôler le châssis. Mais c'est un peu le critère... Le plus stressant, on va dire.
2: Ce qui est beau dans ce projet, c'est aussi la solidarité entre équipes.
3: Mais après, ce qui nous rassure un petit peu aussi, c'est que bon, on sait qu'on sera pas tout seul. Il y aura forcément d'autres équipages avec nous. Donc, si on galère, on pourra s'appuyer sur les autres équipages.
2: Les Zoulous partiront de Biarritz le 17 février 2027 pour 10 jours. Et on vous en reparlera sûrement sur votre radio ici Picardie.
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1: Patrick Fiori, le chant est libre et la voix est libre pour se rendre tranquillement vers les informations de 14h. Mais c'est en dansant qu'on s'y rend aux côtés d'Enrique Iglesias. Bailamos arrive dans un tout petit instant sur Ici Picardie.
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0: Aïe, aïe, aïe, bailamos sur ici Picardie, c'était Enrique Iglesias. Et sans transition, c'est l'heure de vos informations.
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2: Les Bleus jouent pour une place en demi-finale de Coupe du Monde de foot. Ce soir, France-Maroc à 22h. Les hommes de Didier Deschamps se frottent à une équipe marocaine confirmée dans le top 8 mondial. 4 ans après une première demi-finale historique au Qatar. Ce sera à vivre sur ICI dès 21h30 pour l'avant-match. Les entreprises appelées à libérer les sapeurs-pompiers volontaires pour aller combattre les flammes. Cette solidarité est indispensable, écrit Laurent Nunez, le ministre de l'Intérieur sur X. Alors que des incendies sont en cours dans la Drôme, les Pyrénées-Orientales, l'Hérault, le Cher, le Loir-et-Cher ou encore dans l'Indre et l'Ardèche. Au total, plus de 7800 hectares ont brûlé depuis le début du mois de juillet. 5 départements restent en rouge, en risque très élevé aujourd'hui. Et l'incendie qui inquiète particulièrement à cette heure, c'est dans la Drôme, près de 10. La préfète vient de faire un point. 13 canadaires sont mobilisés. Des habitations ont pu être sauvées. Les conditions sont très difficiles. 3000 hectares parcourus pour le moment. Le feu a légèrement progressé dans la nuit. La France, au cœur d'une nouvelle vague de chaleur, canicule qui va durer au moins jusqu'à mardi prochain, 14 juillet selon Météo France. Actuellement, 72 départements sont en vigilance orange et la SNCF annonce supprimer au moins 7 trains intercités jusqu'à samedi sur la ligne Paris-Orléans-Limoges-Toulouse. Bonnie Tyler est morte à l'âge de 75 ans. Sa chevelure blonde et sa voix rocailleuse ont marqué les années 80. Elle était hospitalisée, placée dans un coma artificiel depuis le début du mois de mai au Portugal.
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3: En direct de la 6e étape du Tour de France entre Pau et Gavarnie, les coureurs sont dans les Hautes-Pyrénées à Bagnères-de-Bigorre. Il reste 123 km à parcourir. On se disait, ça va bagarrer dans la montagne, dans cette étape où il faut franchir le col d'Aspin, le col du Tourmalet et la montée finale jusqu'à Gavarnie-Gèdre. Et bien finalement, ça a bataillé dès le début d'étape avec beaucoup de coureurs qui ont tenté d'accélérer le rythme du peloton, notamment les coéquipiers de Tadej Pogacar, le tenant du titre, et certains qui traînaient en queue de peloton ont été décrochés. C'était le cas de Remco Evenepoel, notamment le Belge, mais qui est en train de revenir. Ça y est, c'est fait désormais dans le peloton après avoir bataillé une bonne dizaine de kilomètres. Mats Pedersen, le maillot vert, était dans l'échappée. Il vient de se faire reprendre alors que de nouveau ça accélère en tête de peloton. On vous fait vivre cette 6e étape du Tour de France tout l'après-midi sur votre radio ici.
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5: Forte chaleur en Picardie qui continue pour demain, notamment avec une nuit autour des 18, 19, voire 20 degrés entre ce jeudi et vendredi et demain matin. Donc, on se réveillera avec 19, 20 sur Amiens et sur Abbeville. Demain après-midi, on attend jusqu'à 35 sur Beauvais et Compiègne, 33 sur Amiens, 32 sur Abbeville et Saint-Quentin, entre 29 et 30 à Cayeux-sur-Mer.
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0: A Kind of Magic sur ici Picardie. Et ben, je peux vous dire que de la magie, on va s'en mettre plein la vie et plein les oreilles toute l'après-midi avec vos chansons préférées et avec vos trois chansons françaises à la suite. Véronique Sanson, Benjamin Biolay et son nouveau titre Écran Total et Alain Bachung, ils arrivent dans moins d'une minute sur ici Picardie.
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1: 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Et bien, allons faire un petit tour sur cette 6e étape de la course homme.
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4: À 104 km de l'arrivée à Gavarnie, arrivée inédite dans l'histoire du Tour de France, un homme en tête sur les routes des Hautes-Pyrénées, c'est Ben O'Connor, l'Australien de l'équipe Jayco Alula, vainqueur d'étape l'an dernier. C'était au col de la Loze qui ouvre la route avec une trentaine de secondes d'avance sur le peloton. Ça a été un début d'étape très animé, peloton emmené pour l'instant par les coéquipiers de Tadej Pogacar, l'équipe UAE Team Emirates, avec notamment le Belge Tim Wellens. Ça semble se calmer un petit peu alors que les sprinteurs et les hommes les moins bons grimpeurs du peloton ont déjà été distancés. Bruno Blanza, vous êtes sur la moto ici. Bruno, on l'a dit, on est dans les Hautes-Pyrénées, on est sur les terres d'un certain Bruno Armirail et ça s'entend.
5: Oui, ça s'entend et ça se voit effectivement avec énormément de pancartes. Allez Bruno, Bruno t'es super, Bruno on est là et c'est assez sympathique. Mais du coup Paul Sexas, la pépite française de quasiment 20 ans que l'on attend pour quoi pas tout à l'heure en haut du Tourmalet, eh bien doit partager un petit peu sa popularité aujourd'hui parce que le régional de l'étape c'est lui. Bruno Armirail, natif de Bagnères-de-Bigorre. On est passé d'ailleurs dans son village tout à l'heure et c'est vrai qu'il y avait une belle effervescence. Et puis, c'est peut-être un atout pour Jonas Vingegaard, le principal concurrent de Tadej Pogacar, parce qu'il connaît parfaitement les routes de ce département et il est équipier dans la Visma Lisebike du Danois qui, eh bien, on le répète, est à égalité dans le même temps que Tadej Pogacar pour le moment sur ce Tour de France.
4: Et lui ne s'est pas fait de frayeur, hein, contrairement à Remco Evenepoel, le Belge troisième du Tour 2024 qui a été distancé un moment. Comme Paul Sexas d'ailleurs, tout le monde est revenu dans le peloton côté favori. On continue de suivre cette étape tout l'après-midi sur votre radio ici.
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6: Et pour ça, pas besoin d'aller à la salle. À Amiens et Doulon, vous pouvez profiter de séances gratuites en plein air entre 19h et 20h, selon la météo évidemment. Vous pourrez vous maintenir en forme grâce à des exercices de gym, vous étirer.

0: améliorer vos muscles avec des séances de stretching. Vous pourrez choisir entre déhanché sportif en Zumba ou élimination intense de calories avec des séances de Tabata. À Amiens, c'est le lundi, mardi et mercredi soir, selon la météo donc, et c'est au parc de La Hautoye ou au parc du Grand Marais, au niveau de la Halle Couverte. Et à Doulan, c'est tous les jeudis soirs, place de la Varenne ou au niveau du plateau multisport du gymnase du lycée d'Auty. Toutes les infos sont sur la page Facebook de Vital Fitness, mais aussi sur celle de Doulan et d'Amiens. 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

0: L'après-midi continue, toujours accompagné de vos chansons préférées sur ICI Picardie. Et juste avant vos informations de 15h, vous retrouvez Alain Souchon, L'amour à la machine, Vita et son nouveau titre Ça fait mal et Europe The Final Countdown. Oh là là, ça va déménager sur ICI Picardie. Restez bien en place.
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0: The Final Countdown. Eh bien, nous voici bien échauffés. Je pense qu'on peut aller faire un petit tour de l'info.
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0: Vous écoutez Ici Picardie, il est 15h.90 secondes pour un tour des informations en France et dans le monde.
2: Et on n'en a pas fini avec les fortes chaleurs. La canicule devrait durer au moins jusqu'à mardi 14 juillet, avec notamment une nouvelle hausse des températures attendues. Dimanche, 72 départements sont placés en alerte orange canicule et ces fortes chaleurs gagnent du terrain vers le nord et l'est de la France. Une chaleur qui persiste, gagne en intensité, ce n'est pas une bonne nouvelle pour les incendies en cours. Les conditions météo sont défavorables. À Die, dans la Drôme, le feu a parcouru un peu plus de 3000 hectares. 13 canadaires sont mobilisés. Plus au nord, dans l'Indre, à l'ouest de Châteauroux, un feu a détruit 700 hectares de végétation. La tête de feu est fixée. En Savoie, la station de Pralognan est coupée du monde, isolée par un incendie qui en bloque l'accès par la route. Ce feu a coûté la vie à un jeune pompier volontaire de 22 ans. Hier, le Premier ministre Sébastien Lecornu présidera une nouvelle cellule interministérielle de crise demain. La reprise des hostilités entre les États-Unis et l'Iran a des conséquences très modérées sur les prix à la pompe pour le moment. Une hausse du prix du sans-plomb de 3 centimes et de 4 centimes pour le gasoil. Remake de la demi-finale de 2022, la France affronte le Maroc en quart de finale de la Coupe du Monde de foot. Ce soir, coup d'envoi à 22h à vivre dès 21h30 pour l'avant-match sur ICI, bien sûr. Et puis c'est une voix iconique des années 80. Bonnie Tyler est morte à l'âge de 75 ans, connue notamment pour son tube The Total Eclipse of the Heart, la star des années 80. Elle est hospitalisée au Portugal depuis début mai.
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3: Les coureurs du Tour dans une ascension classique des Pyrénées, le col d'Aspin. Bruno Blanza, vous êtes sur la moto ICI, derrière l'homme de tête Ben O'Connor.
4: Ah ouais, l'ascension qui vient de commencer, une bonne minute d'avance pour Ben O'Connor sur le peloton. Énormément de monde au pied de ce col mythique, tout comme celui du Tourmalet qui est juste derrière. Mais dès que les coureurs lèvent la tête, ils voient marquer col d'Aspin, 11 km, Tourmalet 41 km. Ça doit faire mal à la tête, 36 degrés. Et c'est vraiment parti pour l'étape de haute montagne des Pyrénées sur ce Tour de France.
3: Que les favoris visiblement veulent gagner, tant ils laissent peu de champ à l'homme de tête Ben O'Connor qui ne compte plus que 40 secondes d'avance à accélérer pour placer les leaders au pied du col d'Aspin, notamment l'équipe UAE Team Emirates, du grand favori de ce tour, Tadej Pogacar, qui est dans le peloton, tout comme Jonas Vingegaard, tout comme Paul Sexas, tout comme le maillot jaune norvégien Thorstein Træn. On continue de suivre cette étape sur votre radio ICI.
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6: Forte chaleur en Picardie qui continue pour demain, notamment avec une nuit autour des 18, 19, voire 20 degrés entre ce jeudi et vendredi et demain matin. Donc, on se réveillera avec 19, 20 sur Amiens et sur Abbeville. Demain après-midi, on attend jusqu'à 35 sur Beauvais et Compiègne, 33 sur Amiens, 32 sur Abbeville et Saint-Quentin, entre 29 et 30 à Cayeux-sur-Mer.
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0: Essa Mossata Differente. Bon, j'ai tenté la prononciation, plus ou moins réussie. C'était Chico Buarque sur Ici Picardie. On continue avec vos trois chansons françaises à la suite. Patricia Cass, elle voulait jouer Cabaret. Julien Lieb, Autrement. Et Julien Clerc, Femme, je vous aime. C'est dans un instant sur Ici Picardie.
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0: Julien Clerc sur ici Picardie. Tiens, allons prendre des nouvelles du Tour de France. Sixième étape aujourd'hui pour les hommes. Ils sont en direction de Gavarnie-Gèdre.
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3: Et un duel franco-français pour passer en tête du col d'Aspin. Col d'Aspin qui est situé à 68 km de l'arrivée. Duel entre Lenny Martinez, le Nivernais, et le Haut-Savoyard Valentin Paré-Peintre. On va passer au sommet dans quelques mètres. Et c'est Lenny Martinez, me semble-t-il, qui prend les 10 points au sommet du premier. Qui prend les 10 points du premier. Au sommet du col d'Aspin que vous avez passé également Bruno Blanza sur la moto ici d'Alexandre Abergel.
4: Avec une magnifique lance, c'est vraiment le premier grand col pyrénéen franchi par le peloton. Énormément de monde en haut comme en bas au pied du col de ce col d'Aspin. Et là effectivement deux Français qui ont réussi à se détacher dans les dans le dernier kilomètre hein, tout simplement parce que O'Connor a fait course très vite, hein,
3: la dernière du mal fois à vous joindre,
4: Pogacar et ses amis
3: dans la descente
4: et bien en tête de peloton. Effectivement ça roulait très très fort et ils ne vont pas laisser beaucoup de chance aux échappés cet après-midi.
3: Ah ça c'est sûr, c'est un vrai essorage du peloton qui est en train de pratiquer l'équipe UAE. Il restait encore tout à l'heure 5 coéquipiers autour de Tadej Pogacar sur une quarantaine de coureurs à peine dans ce groupe, plusieurs coureurs distancés notamment Kevin Vauquelin et Jordan Jegat, les deux meilleurs français au classement général l'année dernière en 2025. Ils avaient fini respectivement 7e et 10e. Le deuxième du classement général, Sean Quinn, a aussi été décroché, le maillot jaune, le Norvégien Thorsten Tren, et lui toujours là à 67 km de l'arrivée à Gavarnie où on se trouve ici dans les Hautes-Pyrénées. Il faudra d'abord franchir le col du Tourmalet dont le sommet est à 40 km de l'arrivée. On continue de vous faire vivre cette étape tout l'après-midi.
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5: Où sont les Red Race Weekend?
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5: C'est le sport national des amoureux des bonnes affaires. Les Red Race font pleinement partie de la culture de la région. Foire aux puces, brocante, vide-grenier, appelez ça comme vous voulez. Voici où ça se passe ce week-end. Samedi matin, vous pouvez vous rendre au Crotoy ou à Miremont dans la Somme. Dimanche, le plus gros rendez-vous se trouve au nord de l'Oise, à Grandvilliers. Mais évidemment, comme toujours, il y en a partout chez nous. Les bonnes affaires vous attendent dans l'Oise, toujours à Senantes, au nord-ouest de Beauvais. Dans la Somme, ça se passe à Olt, à Candat, à Cailloux-sur-Mer, à Mers-les-Bains, à Ételfay et à Vermandovillers. Et dans l'Aisne, il y a de quoi faire à Saint-Quentin, Laon, Martigny et Wassigny. Aller faire les raideries, c'est à la fois faire des bonnes affaires, mais ça soutient aussi les associations de la région qui les organisent. 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

0: c'est l'été sur Ici Picardie. Alors voyageons aux côtés de Lily Cube, direction l'Italie. Et nous serons accompagnés aussi de Jérémy Frérot et son nouveau titre Frérot. Et Paul McCartney, Stevie Wonder sur un Ebony Ivory qu'on adore. Le temps d'aller boire un petit verre d'eau parce qu'il fait chaud. Et on se retrouve dans une minute.
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0: Mais quel duo d'enfer! C'était Paul McCartney et Stevie Wonder sur ICI Picardie.
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0: Il est 16h sur votre radio, ICI Picardie. Le 90 secondes pour l'essentiel des infos en France et dans le monde.
2: Sébastien Lecornu réunit plusieurs de ses ministres demain à 10h au ministère de l'Intérieur. Cellule de crise consacrée à cette nouvelle canicule qui touche le pays et qui devrait continuer au moins jusqu'à mardi 14 juillet avec une nouvelle hausse des températures attendue dimanche selon Météo France. 72 départements sont placés en alerte orange canicule. Conséquence, de nombreux incendies se sont déclarés, notamment dans la Drôme, les Pyrénées-Orientales ou encore l'Indre. Laurent Nunez demande à tous les préfets d'engager une démarche auprès des entreprises pour libérer les pompiers volontaires. La France au cœur de cette nouvelle vague de chaleur. 72 départements, je vous le disais, sont en vigilance orange. Et la SNCF annonce supprimer au moins 7 trains intercités jusqu'à samedi sur la ligne Paris, Orléans, Limoges, Toulouse. Vous avez les détails sur ici.fr. Les Bleus jouent pour une place en demi-finale de Coupe du Monde de foot France-Maroc. Ce soir, c'est à 22h. Les hommes de Didier Deschamps se frottent à une équipe marocaine confirmée dans le top 8 mondial. 4 ans après une première demi-finale historique au Qatar. Ce sera à vivre, bien sûr, sur ICI dès 21h30 pour l'avant-match. Les départs en vacances des juilletistes, le pont du 14 juillet, les fortes chaleurs vont fortement perturber la circulation sur les routes. Bison Futé annonce un week-end en rouge et noir avec un pic de difficulté attendu ce samedi. Détail sur notre site ici.fr. Bonnie Tyler est morte à l'âge de 75 ans. Sa chevelure blonde et sa voix rocailleuse ont marqué les années 80. Elle était hospitalisée depuis le début du mois de mai au Portugal.
1: 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Thomas Coignac.
3: Le maillot jaune distancé dans l'ascension du col du Tourmalet. Le Norvégien Thorsten Tren, qui s'est emparé de la tunique dorée avant-hier à Foix, a perdu le contact avec le groupe Tadej Pogacar. Il compte une minute de retard à présent, alors qu'on est encore à 47 km de l'arrivée. Il a 7 minutes d'avance au classement général, presque 8 même, à voir s'il sauvera son maillot à Gavarnie. Ce sont les coéquipiers du Slovène qui mènent la danse. Il en reste encore 3 devant lui. L'américain Brandon McNulty amène à présent le peloton. Il reste 20-25 coureurs à peu près et Paul Sexas est dans les dernières positions de ce peloton. Va-t-il tenir le prodige français à 8 km du sommet du col du Tourmalet? Tom Pidcock, le britannique, vient lui d'être distancé. On continue de suivre cette étape sur votre radio ici.
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5: Forte chaleur en Picardie qui continue pour demain, notamment avec une nuit autour des 18, 19, voire 20 degrés entre ce jeudi et vendredi et demain matin. Donc, on se réveillera avec 19, 20 sur Amiens et sur Abbeville. Demain après-midi, on attend jusqu'à 35 sur Beauvais et Compiègne, 33 sur Amiens, 32 sur Abbeville et Saint-Quentin, entre 29 et 30 à Cayeux-sur-Mer.
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0: Eh bien, nous, on est ici, sur ici, Picardie. On fête l'été, on fête les vacances, l'année scolaire est terminée. Notre show Picard sont en vacances. Enfin, pas tout à fait, puisque Chloé Richard est partie à leur rencontre et leur a posé une question bien philosophique. C'est quoi faire quelque chose de mal ?
1: Bah, par exemple, si tu fais quelque chose de mal, ça veut dire que t'as frappé quelqu'un, t'as menacé quelqu'un, t'as insulté quelqu'un, t'as poussé quelqu'un ou tu l'as harcelé.
2: Ne pas faire ses devoirs, c'est pas bien.
3: Mais en fait, moi, je fais pas de choses de mal. Mais faire quelque chose de mal, c'est insulter, harceler, dire des gros mots à quelqu'un, dire par exemple t'es moche, voilà, c'est des trucs comme ça.
4: Un enfant se fait harceler, pour lui, ça lui fait du mal, mais pour l'harceleur, ça lui fait rien parce que c'est pas lui qui subit ça.
5: Et à chaque fois qu'on fait du mal, on est forcément violent.
6: Bah, c'est pas forcément que faire, enfin, être violent. Tu peux, par exemple, je sais pas, il te demande de faire un dessin et tu le fais mal. Je sais pas, tu fais mal tes devoirs.
7: Aussi, mentir, c'est mal parce que mentir n'a aucun intérêt. Vaut mieux dire la vérité que mentir.
8: Arrête de dire
7: que je mens pas tout le temps. Tu oses dire que je mens tout le temps.
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0: Robbie Williams sur Ici Picardie. Vous avez vu, même Robbie Williams s'y met à chanter en français. Tellement on adore ça. Et ben voici vos trois chansons françaises à la suite. Michel Jonas, la boîte de jazz. Mylène Farmer et son nouveau titre, C'est à qui le tour. Et Johnny Hallyday, Je te promets. Tout ce beau monde arrive dans une minute sur Ici Picardie.
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0: Je te promets, c'était Johnny Hallyday sur Ici Picardie. Le Tour de France est en route pour la 6e étape de la course homme. 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
3: À 34 km de l'arrivée ici à Gavarnie, Tadej Pogacar est en train d'assommer le Tour. Il a attaqué dans le col du Tourmalet. Vous êtes à présent dans la descente, Bruno Blanza, sur la moto ici.
4: Ah oui, une descente qui n'est pas forcément très technique dans un premier temps. On a réussi à faire des pointes à plus de 90 km/h sur la moto ici, pilotée par Alexandre Abergel. Il est possible, et on espère pour lui, que Paul Sexas, qui est un bon descendeur, parvienne à revenir, à réduire un petit peu l'écart, parce que au dernier pointage il avait 1 minute 30 de débours sur le Slovène, qui est peut-être parti pour récupérer son maillot jaune ce soir. Vingegaard est à 30 secondes et dans la descente il n'est absolument pas certain, loin de là, que le Danois puisse revenir sur Pogacar avant la montée finale vers Gavarnie.
3: Ouais, les écarts qui sont inchangés, effectivement, extrême démonstration de force de l'équipe UAE dans ce col du Tourmalet. Tadej Pogacar a attaqué à plus de 40 km de l'arrivée. Jamais il n'avait fait ça sur le Tour de France, et il est parti, vous l'avez dit, pour récupérer probablement son maillot jaune, puisque le leader du classement général, le Norvégien Thorsten Tren, est à près de 7 minutes. Tadej Pogacar qui va continuer de gagner du temps et qui devrait donc arriver largement avec plus de 8 minutes d'avance sur traîne et récupérer ce maillot jaune. Pour l'instant, donc, Jonas Vingegaard est à 36 secondes. Il n'a pas craqué, le Danois. Il est toujours le deuxième homme de ce Tour de France. Et ensuite, eh ben, c'est la lutte pour le podium dans ce troisième groupe avec Paul Sexas qui est là. On l'attendait à la lutte pour le podium. Il a réussi ce défi. Pour l'instant, il est pointé à 1 minute 25 avec l'Allemand Florian Lipowitz, et qui était troisième l'an dernier du Tour, et le Mexicain Isaac Del Toro, le coéquipier de Tadej Pogacar, mais devant, par exemple, un Remco Evenepoel. On continue de vous faire vivre cette étape du Tour. On est à 32 km de l'arrivée sur votre radio ici.
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5: Tournée des TD Hauts-de-France, c'est reparti pour un tour.
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5: C'est un camion bariolé, facilement reconnaissable sur les routes picardes, le camion de la tournée d'été des Hauts-de-France. À l'intérieur, une scène, un animateur et de quoi vous faire passer un après-midi festif. Et la bonne nouvelle, c'est que ça vient se garer chez nous, dans nos parcs et les places de nos villages. Concerts de groupes locaux, animations, jeux et moments de détente, tout est prévu pour que vous passiez un bon moment en famille. En plus, tout est gratuit. Surveillez le programme, il est possible que la tournée s'arrête près de chez vous cet été. La prochaine étape, c'est mardi de la semaine prochaine, le 14 juillet. Ce sera à Étreux, dans le nord de l'Aisne, avec en plus des animations habituelles, une belle soirée karaoké pour donner de la voix toute la soirée. Le camion prendra ensuite la route pour Cayeux-sur-Mer, dans la Somme. Il vous accueillera vendredi de la semaine prochaine. Un événement ici Picardie, évidemment. Parce que qui dit radio locale, dit bon plan du coin.
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0: Lewis Capaldi pour fêter l'été sur ICI Picardie. Alors que vous soyez déjà en vacances ou pas encore, la perspective d'un déjeuner en terrasse, eh ben c'est toujours la garantie d'une journée estivale réussie. Enfin, si tout se passe bien. Parce que dans l'humour en tube, Fred Ballard a remarqué que parfois des piques-assiettes s'incrustent et dès l'entrée. Hein.
1: Arrive alors le melon. Moment très important quand le melon correspond avec l'arrivée d'une guêpe.
2: Ah ben, ça fait partie des petits plaisirs des déjeuners en terrasse. Hein. C'est à la bonne franquette et on partage avec tous ceux qui passent par là. Et en général, les piques-assiettes ne passent jamais par là par hasard. Ils ont des informateurs.
1: Allô Roger, Roger. Ici Frelon Futé. Je suis au-dessus de la table des cons qui bouffent dehors, là, ouais. J'ai repéré un melon à l'horizon, là, je suis passé devant l'étiquette. Non, c'est pas de la merde, c'est du cavaillon. On va s'éclater le dard. Attention, des tranches sont dans les assiettes. Suce au cavaillon, bon appétit à toutes. Terminé.
2: Voilà, et là, en général, le premier convive se lève en faisant des moulins avec ses bras. Il fait tomber la carafe d'eau, sa fourchette finit dans le bras du voisin et personne ne saura jamais si le melon était bon. En tout cas, le doublage du frelon par Roland McDan était excellent. On comprend mieux comment raisonnent les insectes.
3: C'est comme les mouches. C'est pas un truc de fou, les mouches hein? Alors la mouche, elle peut manger n'importe quoi. Hein. Fromage pourri, l'écaillé, cadavre, elle mange. Et à mon avis, c'est pour ça que Dieu n'a pas donné la parole aux mouches. Attends, t'imagines les conversations des mouches durant les pauses déjeuner? C'est quoi que tu manges, là? Bah, c'est de la merde.
2: Oui, alors, Dieu n'a pas donné la parole aux mouches, mais il a donné la parole à Jean-Pierre Coff hein, pour repérer la malbouffe. Jean-Pierre Coff était-il une mouche réincarnée en fine bouche? Ce qui est sûr, c'est que Camini est un rappeur vanneur qui fait mouche.
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0: pour la musique et tout pour vos chansons préférées. Ben oui, c'est comme ça que ça se passe sur Ici Picardie. Alex Warren et son nouveau titre Fever Dream et Indochine, 3 nuits par semaine. Il débarque dans, attendez, je calcule, 2 minutes sur Ici Picardie.
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0: Indochine sur ici Picardie. Alors comment se passe votre été? Vous êtes en vacances, vous travaillez encore, vous vous occupez de vos enfants, de vos petits-enfants? Racontez-moi tout, je veux tout savoir sur WhatsApp 03 22 92 58 58.
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0: Merci d'écouter la première radio de la Somme, il est 17h. Les informations, c'est avec Jeanne Dossé. Une cinquantaine de personnes ont honoré la mémoire de Sarah ce matin devant la cathédrale d'Amiens.
2: Cette jeune femme de 20 ans morte poignardée il y a 2 semaines dans son appartement de la chaussée Jules Ferry. Son ex-petite amie a été arrêtée peu après les faits et mise en examen pour meurtre. Les parents de Sarah avaient appelé à se rassembler à Amiens avant les obsèques de la jeune femme. Parmi les personnes présentes, des membres d'associations de défense des droits des femmes, comme Anissa Amamouche, présidente du Centre d'information sur les droits des femmes et des familles dans la Somme. Elle estime que le meurtre de Sarah est un échec de la société.
3: Là, moi, je me sens prise en fait d'une urgence absolue. Il n'est plus question en fait que ce qui est arrivé à Sarah se reproduise demain. Je réalerte les pouvoirs publics, les associations qui accompagnent au plus près ces personnes ont besoin de développer davantage de moyens pour pouvoir mieux et davantage informer le grand public. Je suis convaincue que si les voisins étaient informés, avaient connaissance de nos numéros d'urgence, ils auraient pu nous prévenir. Ils auraient pu peut-être informer Sarah. Et Sarah aurait pu ne plus avoir peur et parler. Parler à ses proches, à des professionnels, parler aux services de police. Et donc, il est urgent que nous allions plus vite, plus fort, pour mieux informer les personnes, essentiellement les personnes concernées, mais on est tous finalement concernés, parce que pour moi, c'est un réel échec collectif.
2: Un témoignage à retrouver sur ici.fr. Sarah a été enterrée en début d'après-midi à Crépy-en-Valois, dans l'Oise, village dont elle est originaire. Un nouveau rebondissement dans l'affaire Élodie Kulik. Le parquet d'Amiens vient d'annoncer de nouvelles investigations après la demande déposée par Willy Bardon, condamné à 30 ans de prison pour la séquestration, le viol et le meurtre en réunion de la jeune femme en 2002 près de Péronne. Ces nouvelles expertises, notamment sur de l'ADN, sont justifiées, dit le procureur de la République d'Amiens, par l'apparition de technologies qui n'existaient pas lors du meurtre d'Élodie Kulik. Après ces investigations, Willy Bardon espère obtenir une révision de son procès, lui qui clame son innocence. Le détail sur ici.fr.
0: La préfecture de la Somme serre la vis avant le quart de finale de la Coupe du Monde de foot.
2: La rencontre entre la France et le Maroc démarre à 22h, mais à partir de 21h, une partie du quartier Saint-Leu à Amiens sera fermée à la circulation et pour toute la soirée. Ça concernera toute la partie de la rue Vandemarck à la place Parmentier. La vente d'alcool à emporter est aussi interdite à Amiens de ce soir 21h à demain matin. Alors que l'Aisne et l'Oise basculeront demain midi en vigilance orange canicule, les incendies restent source de préoccupation en Picardie. Dans la Somme, un feu de chaume à Rosières-en-Santerre mobilise les pompiers depuis ce midi. 4 hectares étaient touchés en milieu d'après-midi.
0: Et c'est la fin du suspense pour les élèves de 3e en Picardie.
2: Et oui Guillaume, les résultats du brevet viennent de tomber à l'instant. Partout en France, ce sont plus de 850 000 candidats qui ont passé les épreuves. C'était il y a une quinzaine de jours en pleine canicule. La canicule qui a accompagné tout le long les coureurs du Tour de France pour leur étape dans les Pyrénées. Ils ne sont plus qu'à quelques kilomètres de l'arrivée à Gavarnie dans les Hautes-Pyrénées. Et vous vivrez cette arrivée dans une poignée de minutes sur votre radio ici Picardie. 17h03, Guillaume, on le dit, hein, ça grimpe côté température toujours. Hein.
0: Tout à fait, la Picardie reste en vigilance jaune canicule avec des températures dès le matin à 24-25 degrés. Alors l'après-midi, les températures monteront pour atteindre 32 degrés sur le littoral Amiens et Montdidier. C'est à Beauvais qui fera le plus chaud avec 33 degrés. Des températures élevées qui s'installent aussi pour tout ce week-end. Alors sur les routes, petit tour du trafic à Amiens, c'est un peu chargé aux alentours du Jardin des Plantes et la rue de Montesquieu en allant vers le centre-ville et aussi au niveau de la Citadelle sur l'avenue du Général de Gaulle. Si vous êtes en gare haute TGV Picardie, le train de 17h31 en direction de l'île Europe a 10 minutes de retard et en gare d'Abbeville, c'est le train de 17h55 en direction de Paris-Nord qui est supprimé. Le prochain train pour Paris-Nord est à 18h55.
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0: Just Around the Corner. Cette chanson célèbre ce moment où on se sent soudain porté, soutenu, rechargé par la présence d'un ami qui ramène de la douceur et de la lumière. C'est Coq Robin sur Ici Picardie.

0: officiel du Tour de France. Attention, l'arrivée approche. Dans moins de deux minutes, on se retrouve pour vivre ça en direct. À tout de suite.
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0: 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On est là, au cœur de la course. Aujourd'hui, c'était la sixième étape. Ils sont partis de Pau. Ils arrivent à Gavarnie-Gèdre. C'était la course homme, 186 km avalés par le peloton, quand même. On va essayer de faire aussi bien ce week-end dans notre petite balade en vélo. Alors, on va aller vivre l'arrivée en direct. C'est dans quelques petites secondes. Préparez-vous tous en selle avec ici Picardie, la radio officielle du Tour de France. On va vivre l'arrivée. C'est parti.
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13: Et y avait-il l'ombre d'un doute pour savoir qui était le meilleur coureur du peloton du Tour de France 2026? Tadej Pogacar, dans 2 km, va remporter cette sixième étape entre Pau et Gavarnie-Gèdre. On est dans les Hautes-Pyrénées, ici sur la ligne d'arrivée. C'est la première fois que le Tour de France arrive à Gavarnie. Ça veut dire que Tadej Pogacar n'avait jamais gagné à Gavarnie. Ça va être réparé d'ici quelques minutes. Il est à 1900 mètres. De l'arrivée à présent, le Slovène qui a écrasé la course tout simplement en attaquant à 40 km de l'arrivée, un peu plus même, il a laissé tout le monde dans le rétro. Jonas Vingegaard, le Danois, son principal rival sur les derniers Tours de France, était longtemps réussi à rester à 10-15 secondes. Il est maintenant relégué à 2 minutes 15 de Tadej Pogacar dans cette dernière ascension. Et puis juste derrière, en train de revenir, un groupe de 8 coureurs avec Paul Sexas, le jeune français de 19 ans, le plus jeune coureur au départ du Tour depuis 1937, qui est dans le match pour le podium, avec notamment Remco Evenepoel, qui a terminé 3e du Tour il y a 2 ans, avec aussi un autre Français, Lenny Martinez, qui est bien présent. 1600 mètres de l'arrivée pour Pogacar, qui va gagner l'étape et qui va prendre le maillot jaune, puisque Thorsten Tren, qui le portait en début d'étape, est à 19 minutes. Alors, il avait déjà été lâché dans le col du Tourmalet, et en plus, il est tombé dans la descente. Thorsten Tren, le Norvégien. Bruno Blanza à 1400 mètres de l'arrivée pour Tadej Pogacar. Est-ce que vous apercevez le Slovène? Vous êtes sur la ligne d'arrivée.
14: Je suis un petit peu décalé, Thomas, justement pour le voir, parce qu'on est un petit peu en hauteur là, avant de filer en fond de ligne, comme l'on dit. Je le vois arriver avec les motos qui ont leur phare éclairé au fond là-bas. Ce qui est assez hallucinant dans tous les chiffres que vous donnez, Thomas, c'est qu'il a réussi à faire une différence colossale sur Vingegaard dans la descente du Tourmalet. Il a plus fait de différence, Pogacar, dans la descente que dans la montée avec Vingegaard. Et vous imaginez comment mentalement ça doit être compliqué pour Jonas Vingegaard, qui se dit, dès la première véritable étape de montagne, encore la dernière ascension, elle est loin d'être redoutable. C'est un faux plat montant, Gavarnie. Très honnêtement, sur la moto ici tout à l'heure, on s'est dit, purée, même par moment, on avait l'impression que ça redescendait. Il fait un énorme écart, il va avoir plus de 2 2 minutes d'avance et on le voit arriver là-bas quasiment en position de contre-la-montre, hein. Pogacar, il appuie sur les pédales, il sait que il peut quasiment je dis bien avoir tout regagné ce soir. Vous imaginez, on n'est même pas à la fin de la première semaine et il est déjà là, Pogacar sous nos yeux là-bas en plein effort, quasiment, je vous le disais, eh bien en version contre-la-montre. On le voit à la relance, il va frapper un énorme coup, Thomas, ce soir ici dans les Pyrénées.
13: Quasiment tout gagné, vous disiez Bruno, on a passé un seul col hors catégorie dans ce Tour de France, c'est le col du Tourmalet. Ça a suffi à faire exploser ce peloton. Tadej Pogacar à 600 mètres à présent de l'arrivée à Gavarnie, une étape qui se sera courue dès le départ sur un rythme effréné, plus de 41 km/h de moyenne sur une étape de haute montagne, sur une étape où on a franchi le col du Tourmalet. Ça s'est couru à plus de 41 km/h de moyenne, 400 mètres à présent de l'arrivée pour Tadej Pogacar, le patron de ce Tour de France. Il vise une cinquième victoire sur le Tour dans sa carrière, ça en ferait l'égal des Jacques Anquetil, des Eddy Merckx, des Bernard Hinault et des Miguel Indurain. Il rentrerait dans ce club très fermé. Évidemment, on n'y est pas encore, on n'est qu'à la première grosse étape de montagne, mais ça donne le ton et ça assomme littéralement la concurrence. Après plus de 4h32 d'efforts, Tadej Pogacar va franchir la ligne devant nous, ici à Gavarnie. Le public qui tape sur les barrières pour saluer l'arrivée du Slovène dans son maillot de champion du monde qu'il va abandonner pour le troquer pour un maillot jaune. Il franchit la ligne, victoire de Tadej Pogacar ici à Gavarnie-Gèdre, qui accueille pour la première fois le Tour de France. La révérence du Slovène, c'est sa marque de fabrique sur ses plus grands succès. Il a repoussé tout le monde extrêmement loin et il arrive à présent vers vous, derrière la ligne, Bruno Blanza, Tadej Pogacar.
14: Exactement, je le vois avec le visage quand même un petit peu marqué, hein. Tout à l'heure, il était tranquillement en train de se désaltérer. Là, il est avachi sur son vélo, Tadej Pogacar, je l'ai à 2 mètres là, en train de reprendre son souffle. Franchement, le voir rarement comme ça, il est en train de souffler, le serrer quand même les poings. Est-ce que c'est pour la photo, comme l'on dit? En tous les cas, il tombe dans les bras des membres de son staff. Il avait mis les lunettes sur le casque là pour cette fin d'étape, parce qu'il y avait finalement les nuages et beaucoup moins de chaleur. Mais il frappe un grand coup, forcément, cet après-midi là, en solo, Tadej Pogacar, déjà en train de se réhydrater, les petites tapes sur les cuisses, en train de fêter ça avec son directeur sportif, de s'arroser le visage, parce qu'il le sait, à un moment donné, quand on prend autant d'avance, et surtout sur la première véritable étape de montagne, eh bien on marque les esprits, on envoie un message. Alors c'est malheureux pour la concurrence, c'est malheureux pour Vingegaard, pour Sexas, le tour est encore long comme l'on dit, mais très honnêtement ce soir, quand ils vont regarder le classement, ils vont se dire, purée, on est dans de sales draps si on veut viser autre chose que le podium.
13: Et c'est déjà un bel objectif, hein, le podium, quand on a 19 ans, quand on s'appelle Paul Sexas et qu'on dispute son premier Tour de France. Évidemment, tout le monde a déclenché les chronomètres quand Tadej Pogacar a franchi la ligne pour voir, eh bien, quel écart il aura réussi à creuser avec ses poursuivants. Le prochain à en terminer, ce sera Jonas Vingegaard, le Danois, le double vainqueur du Tour de France, qui n'a pu faire que de la figuration aujourd'hui face à Tadej Pogacar. Il a été meilleur que tous les autres, le Danois, mais il va être relégué très loin. On imaginait un match, on aura plutôt un cavalier seul de Tadej Pogacar au classement. 300 mètres de l'arrivée pour Jonas Vingegaard, qui a perdu un petit peu de temps dans la dernière montée sur le groupe qui va se disputer la troisième place, où figurent Paul Sexas et Lenny Martinez, les deux Français. Jonas Vingegaard, on est déjà 2 minutes 20 après que Tadej Pogacar ait franchi la ligne. Le Danois, ça y est, dans la dernière ligne droite, qui mène ici à Gavarnie-Gèdre et qui va passer devant le public. La grimace de Jonas Vingegaard qui se fait une dernière fois en danseuse pour limiter un tout petit peu la casse. Vingegaard à l'arrivée, top 2 minutes 38. Il y a un énorme fossé entre Pogacar et Vingegaard, alors que derrière on se joue la troisième place et le sprint est déjà lancé avec Remco Evenepoel. Remco Evenepoel qui va être dépassé par Isaac Del Toro, le coéquipier de Tadej Pogacar. Les UAE qui donnent la leçon et Paul Sexas qui va prendre la cinquième place. Premier Pogacar, deuxième Vingegaard, troisième Del Toro, quatrième Remco Evenepoel et cinquième Paul Sexas, le jeune Français. Plus que jamais dans le match pour le podium, pour la victoire. Il faudra certainement déjà oublier, Tadej Pogacar a pris trop d'avance. Bruno Blanza, vous êtes à l'arrivée.
14: Ouais, juste devant Paul Sexas qui arrive marqué, il demande à ce qu'on se calme autour, effectivement, avec le cœur qui bat très très fort pour Paul Sexas là, qui est en train de reboire également et se réhydrater. On va tenter d'avoir sa réaction. On a vu passer également Lenny Martinez. Il a gardé ses lunettes de soleil, hein, Paul Sexas, à l'inverse tout à l'heure de Pogacar, et effectivement qui est en train tout simplement de reprendre un petit peu ses esprits. On essaie de se faufiler. Hop. Je passe cela, merci beaucoup, et on va essayer d'avoir
7: Bruno Blanc sur l'arrivée de l'étape.
14: Il est en train de demander Paul Sexas, justement. Avec Paul Sexas qui est là, justement en train de se réhydrater, peut-être pour une petite réaction. On va l'attendre, il est en train de discuter avec son staff. On peut y aller. Voilà, Paul Sexas en direct sur ICI.
15: One person in a tour.
7: C'est passé cette journée en campagne, la première pour vous sur le tour.
15: C'était très dur, honnêtement. Voilà, je pense que ça allait plutôt pas mal. J'ai géré ma montée et voilà, une petite place à l'arrivée, c'est pas mal.
7: Paul Sexas à l'arrivée du Tour de France, et ici à Gavardi, 5e de cette étape. Paul Sexas qui a résisté, qui était dans le match pour la 3e place, Bruno Blanza, et qui termine finalement 5e. Mais le grand bonhomme de cette journée, c'est évidemment Tadej Pogacar, dans un cirque au pied du cirque de Gavarnie, inscrit au patrimoine mondial de l'UNESCO. Magnifique décor pour un magnifique exploit. Tadej Pogacar, il attaque de loin, mais c'est plutôt au printemps en général, sur Liège-Bastogne-Liège, sur le Tour des Flandres. Jamais il n'avait attaqué à plus de 40 km de l'arrivée dans le Tour pour aller s'imposer en solitaire. Tadej Pogacar qui va prendre le maillot jaune avec plus de 2 minutes 30 d'avance sur son dauphin danois Jonas Vingegaard, ici à l'arrivée de cette 6e étape du Tour de France à Gavarnie-Gèdre dans les Hautes-Pyrénées. 2,38 d'avance sur Vingegaard, 2,57 sur Del Toro. Ça, c'est pour le classement de l'étape. Evenepoel 4e, Sexas 5e, Florian Lipovic l'allemand 6e, et Lenny Martinez, l'autre français, termine 9e. On y revient tout à l'heure dans le journal de 18h sur votre radio ici.
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0: Le cyclisme avec le Tour de France, le foot avec le Mondial 2026, mais non, c'est pas assez de sport pour Louis Godon, qui est parti en tester un nouveau dans les coins de Beauvais.
16: J'étais venu sur le parking du Parc Saint-Paul il y a quelques semaines pour tester le ski de fond sans neige, et c'était avec Bruno. Alors maintenant que je connais bien les jours d'entraînement, je me suis dit que j'allais repasser le voir. Bonjour Bruno.
17: Bonjour Louis.
16: Bon, j'avais vraiment kiffé la dernière fois le ski de fond, ça a été topissime, mais j'avais été frustré de ne pas pouvoir essayer le biathlon parce qu'il y a des carabines, ça tombe bien, elles y sont encore aujourd'hui. Et donc une fois qu'on a fini son ski de fond, on peut tirer, et aujourd'hui bah, c'est ce que je vais faire.
17: Eh oui, tu vas faire du tir aujourd'hui, tir à 10 mètres en tir laser.
16: Bon, alors j'imagine qu'il faut se mettre en condition. Je vais me faire quelques tours de ski pour être échauffé et surtout pour être essoufflé, parce que c'est ça qui va perturber le tir, je crois que c'est ça.
17: Je pense que tu as raison, c'est effectivement l'essoufflement, le cardio qui va perturber et rendre le tir un peu difficile.
16: Bon, j'ai toujours rêvé de tester le biathlon comme à la télé. Allez, bah c'est parti, je vais me faire un petit tour. Et voilà, je vois Bruno au loin. Ça y est, je suis lancé, je vais me freiner petit à petit. Ça y est, j'arrive. Allez Bruno, donc
17: c'est parti, tu t'installes, position, ouais. On place bien ses coudes, ses mains, c'est bien, on incline son corps avec quelques degrés, on écarte bien les jambes pour la stabilité, parfait, on respire, et au moment du tir, on bloque sa respiration, on pose son doigt sur la queue de détente, et dès qu'on est prêt, on appuie.
16: Ah, c'est raté, hop. Parce que là, il y en a 5, hein, c'est ça,
17: c'est ça.
16: Ah, c'est encore raté, dis donc, décidément, je ne suis pas un très bon tireur.
17: Voilà, superbe, ça c'est
16: en fait,
17: un beau tir.
16: Je sais que je me précipite. Quoi,
17: il ne faut pas. Ne pas se précipiter, prendre son temps, bien respirer, et une fois qu'on est prêt, on tire. Voilà, superbe, beau tir.
16: Et là, il faut repartir, c'est ça.
17: Et là, il faut repartir pour des tours.
16: Eh ben, c'est pas si simple. Allez, je repars, Bruno. À tout à l'heure. C'est parti. Bon Bruno, là ça y est, je viens de me déséquiper. C'est quand même incroyable les sensations de tir, parce que sur les premières, bon, je les rentre dedans, et puis après il y a la fatigue due au poids, à la concentration, commence à avoir un peu, pas trouble, mais presque. Mais y a une, c'est vrai qu'il y a une certaine pression, qu'on est bien plus loin que les petits ballons qu'il faut choper à la fête foraine. Mais bon, finalement, là aussi c'est accessible, mais il faut s'imaginer vraiment, après des kilomètres et des kilomètres, j'imagine, de course en ski de fond, la fatigue bien plus intense, quoi.
17: Oui, c'est compliqué quand on a le cardio qui monte et qu'il faut gérer la respiration et le tir en même temps, c'est effectivement la difficulté du biathlon. Mais en travaillant, on y arrive, on progresse et voilà, il faut travailler.
16: Et ben justement, on va venir travailler chez toi, Bruno. Merci en tout cas pour cet accueil et à très bientôt.
17: À bientôt, avec plaisir.
0: Bravo Louis, mais où trouvez-vous toute cette énergie? C'est fou, hein. Et un petit mot ému pour notre éclipse du cœur préférée qui s'est éteinte aujourd'hui. Bonnie Tyler nous a quitté, la chanteuse du mythique Total Eclipse of the Heart. Et ben restera dans nos cœurs.

0: Total Eclipse of the Heart, c'est Bonnie Tyler qui nous a quittés aujourd'hui. Sa chevelure blonde et sa voix rocailleuse resteront dans nos cœurs.
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0: Si vous êtes sur l'autoroute A29 en partant d'Amiens au niveau de Thieulois-l'Abbaye, attention, un obstacle a été signalé, adaptez votre vitesse et soyez prudent. À Amiens, c'est toujours un peu chargé au niveau de la rue Montesquieu quand on va en direction du Jardin des Plantes. Je vous rappelle que ce soir, en raison du match de foot

0: Paris Nord est supprimé. Celui de 18h07 en direction de Caliville à 20 minutes de retard. Bon courage à vous et comme toujours, vous nous appelez 03 22 92 58 58 si vous constatez des choses anormales sur votre trajet.
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0: Allez, préparez vos chaussons de danse, cours de salsa sur ICI Picardie avec Bernard.

0: ambiance caliente sur ICI Picardie avec Bernard Lavillier, la salsa. On va rire ce soir sur TMC avec l'expérience de la vie. Johan Rock, vous nous emmenez dans les coulisses du one-man show de l'une des humoristes préférées des Français.
1: Révélée il y a presque 40 ans dans l'émission La Classe, Anne Roumanoff, la dame en rouge, est ce soir sur TMC avec son dernier seul en scène.
2: On vous présente des condoléances quand on souhaite un anniversaire, on n'appelle même plus les gens, on envoie des émoticônes. Moi, une fois, je devais souhaiter un anniversaire et présenter des condoléances le même jour. J'étais fatiguée.
1: L'expérience de la vie, c'est une heure et demie durant laquelle l'humoriste épingle les tics et les travers de notre époque. Réseaux sociaux, vie de couple, coach, wokisme et même les caisses automatiques des supermarchés qui ne fonctionnent jamais. Après 3 ans de tournée et plus de 100 000 spectateurs, j'ai demandé à Anne Roumanoff si le soir de la captation de son spectacle,

0: spectacle avait été une soirée un peu plus intense que les autres.
1: Oui, c'est toujours un peu stressant la captation parce qu'on se dit, c'est ta trace qui va rester du spectacle, qu'on essaye d'être au top. Donc oui, moi je suis toujours un peu stressée avant et soulagée après. Alors évidemment, je le dis au public parce que de toute façon, il y a des caméras partout quand le spectacle est capté, donc on peut pas ne pas leur dire. Et voilà, je les préviens, je leur dis aussi s'il y a des couples illégitimes dans la salle, c'est le moment de changer de place parce qu'il y a des plans sur le public. C'est pas une soirée comme les autres, clairement. Pour moi, à chaque fois, c'est un challenge.
0: Et le rythme des spectacles d'Anne Roumanoff ne doit rien au hasard. Une fois le rideau tombé, l'artiste a l'habitude de réécouter le spectacle du soir qu'elle a enregistré sur son dictaphone pour mieux évaluer l'intensité des rires de son public pendant la représentation.
1: Je fais ça surtout quand je suis en rodage et que j'essaye des nouvelles choses. Parce que quand on est sur scène, on sait pas forcément qu'est-ce qui va faire rire ou pas. Même s'il y a un rire sur scène, on ne perçoit pas avec justesse parce qu'on est sur scène, on doit penser à ce qu'on veut dire après, etc. Et quand on réécoute à froid, on voit vraiment... J'aime ça faire évoluer mes spectacles parce que pour moi, c'est ça qui fait qu'un spectacle est vivant, c'est que ça change.
0: Anne Roumanoff qui rôde son nouveau spectacle durant l'été partout en France, là où habituellement ses collègues humoristes font une pause de 2 à 3 ans entre deux spectacles, elle les enchaîne dans la foulée.
1: Oui, mais parce que je suis un tempérament angoissé, j'ai toujours peur de ne pas avoir de travail, donc c'est pour calmer mon angoisse.
0: Même à 60 ans, on a encore peur de ça.
1: Oui, alors déjà, c'est pas la peine de dire mon âge.
0: Hein. C'est bientôt plus vrai, d'ailleurs. Je dis ça, mais...
1: Oh, mais ça suffit. Hein. Déjà, je sais, de toute façon, ça sert à rien que je triche, parce que c'est marqué sur Wikipédia, mais quand le spectacle a été capté, j'avais 59. Donc,
0: bon, c'est toujours bon de le préciser, Anne. Mais c'est grave d'avoir 60 ans aujourd'hui ?
1: C'est très grave, j'ai beaucoup de mal. D'ailleurs, j'en parle dans mon spectacle.
0: L'expérience de la vie, le spectacle d'Anne Roumanoff, c'est ce soir, 21h25, sur TMC.
2: Et sinon, ce soir à la télé, bien sûr, après la pause d'hier, retour du foot pour le Mondial 2026 avec le match qu'on attend tous, la France qui joue contre le Maroc. C'est à partir de 21h50 sur M6 et c'est également en direct sur votre radio ici, sur le site ici.fr et l'application ici. Bon allez, on ne regarde même pas ce qu'il y a d'autre à la télé ce soir puisqu'on sera tous là pour encourager les Bleus. Même moi, j'y serai, même moi. Mais je dis même moi parce qu'en fait, j'ai une autre passion que le foot. Et cette passion, c'est de recevoir du courrier. Et le facteur est passé ce matin pour mon plus grand plaisir. Et c'est une carte postale que j'ai reçue. Et une carte postale qui peut vous faire gagner 2 entrées pour le festival Voyage au cœur de l'été à Amiens. Musique du monde, danse, gastronomie, de quoi voyager et profiter d'un moment hors du temps. C'est jusqu'au 26 juillet au cloître de Wailly d'Amiens. Ici Picardie vous offre 2 entrées et les repas, petits chanceux et petits gourmands que vous êtes. Et c'est Florence qui va vous aider à repartir avec vos 2 entrées pour le festival Voyage au cœur de l'été. Florence qui a envoyé une carte postale d'un endroit en Picardie. À vous de me dire d'où cette carte postale a été envoyée. C'est parti. Bonjour, ici Picardie. Oui, je crois que Florence parle comme ça, mais je suis plus sûr. Je vous écris de cette commune de la Somme où la mémoire de l'histoire est très présente. Je commence ma visite près de la mairie dans le parc des Mouilles pour y voir le monument des aviateurs. Après un passage par le mur de mémoire créé à l'occasion de la commémoration du centenaire de la Grande Guerre, je me dirige vers les vestiges des remparts de cette ville autrefois fortifiée. Des tours qui protégeaient alors la ville, il n'en reste qu'une. La tour Saint-Laurent qui permettait l'accès direct au couvent des Minimes. C'est un véritable voyage dans l'histoire picarde que je fais ici. À bientôt Florence. Eh ben merci ma Flo-Flo pour cette jolie carte chargée d'histoire. Vous avez le nom de cette commune ? Alors précipitez-vous sur votre téléphone et composez le 03 22 92 58 58. Dites-moi le nom de cette ville et repartez avec 2 entrées et les repas pour le festival Voyage au cœur de l'été à Amiens.
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2: Si on voyage au cœur de l'été cet après-midi et c'est avec Charlotte Cardin et son nouveau titre « The Way We Touch ».

0: Cécile est là, Louis Bertignac et les visiteurs sur ICI Picardie. Les visiteurs, c'est pas ceux du film, hein, ce sont des gens qui chantent. Hein, c'est pas Jacouille qui chante avec Louis Bertignac. C'est juste ce que je voulais dire.
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0: Bonjour Abdel.
2: Bonjour.
0: Alors Abdel, je vais très bien et vous-même?
2: Ça va, le soleil est là, la radio est là, donc tout va bien.
0: Voilà, la vie est belle. La vie est belle à Beauvais, d'où vous nous appelez.
2: Tout à fait.
0: Bon, attention, faut pas trop rigoler avec Abdel parce que il travaille dans la sécurité, hein.
2: Oui,
0: attention, il va nous mater sinon, hein. Vous travaillez à l'aéroport de Beauvais, c'est ça?
2: C'est ça.
0: C'est vous qui surveillez les bagages qui passent, tout ça?
2: Non, du tout. Nous, on s'occupe tout ce qui est la sécurité incendie.
0: D'accord.
2: L'abattement des biens et des personnes.
0: Ah ben là, avec les chaleurs, voilà. Il faut être attentif, j'imagine.
2: Ah oui, je conseille à tous les auditeurs, auditrices de boire de l'eau, même si vous n'avez pas envie de boire, au moins des petites gouttes comme ça.
0: On n'attend pas d'avoir soif, sinon c'est que c'est trop tard. Merci du bon conseil, Abdel. Alors, ce bon conseil et la carte postale vont peut-être vous emmener au festival Voyage au cœur de l'été grâce à la carte postale de Florence qui nous écrivait d'une commune de la Somme. On parlait du mur de mémoire, du parc de Mouy, des remparts de la tour Saint-Laurent. Et bien sûr, cette ville, c'est...
2: Roy.
0: Roy, tout à fait. Ou Roy, si on veut
2: ou
0: se
2: Roy,
0: faire disputer, on dit Roy. La ville de Roy. Alors, est-ce qu'il y a un indice en particulier? Vous avez dit, tilt, je reconnais.
2: Si, parce que j'ai fait un extra là-bas, c'était surveillé pas loin de la tour Saint-Laurent.
0: Ah ben
2: du
0: voilà.
2: Coup, voilà, et ça a tilté et je vous ai appelé.
0: Et ben voilà, grâce à votre travail à la tour Saint-Laurent, vous avez reconnu et vous repartez avec deux places. Et ben super, deux places pour le festival Voyage au cœur de l'été. Et ben un été que je vous souhaite merveilleux, Abdel.
2: Ça marche, merci beaucoup, merci à vous.
0: Dites-moi, ne partez pas comme ça, attention, il faut le sésame pour pouvoir raccrocher. Il faut me dire, qui est la première radio de la Somme?
2: Ici Picardie.
0: Bien évidemment, voilà. Merci beaucoup Abdel, bonne
2: merci
0: soirée.
2: Merci à vous.
0: Et bon été à vous.
2: Merci également.
0: Allez, on continue en ambiance, en musique, sur Ici Picardie.

0: L'été continue sur Ici Picardie. Et quoi de mieux hein, pour nous mettre dans l'ambiance estivale que Calicoba. Gold arrive dans un tout petit instant. À tout de suite.
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0: Dai Dai, c'est Shakira avec l'hymne officiel du Mondial 2026. Bah, de quoi nous préparer hein, pour le match de ce soir, la France contre le Maroc, à 22h en direct des États-Unis et en direct sur votre radio ici. Bien évidemment qu'on va suivre cette huitième de finale en direct.
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0: Merci d'écouter la première radio de la Somme, il est 18h. Jeanne Dossé pour les informations. Serait-ce une nouvelle étape décisive dans l'affaire Élodie Kulik?
2: De nouvelles investigations vont avoir lieu. C'est ce que vient d'annoncer le parquet d'Amiens 24 ans après le viol et le meurtre de cette jeune femme près de Péronne. Willy Bardon, condamné en appel à 30 ans de prison, avait déposé plusieurs recours, lui qui clame son innocence. Le quinquagénaire espère une révision de son procès. Il avait déposé une demande en mai dernier pour obtenir de nouvelles analyses et le parquet d'Amiens vient donc de valider cette requête, Nicolas Fillon.
3: Après avoir recueilli plusieurs avis scientifiques, le procureur de la République d'Amiens, Jean-Philippe Vicentini, explique que certaines nouvelles investigations sont justifiées par l'évolution des techniques d'analyse de la voix et de la génétique. Cela veut dire que de nouvelles expertises ADN sur des éléments et traces de la scène de crime seront réalisées avec des méthodes qui n'existaient pas lors de la mort d'Élodie Kulik au début des années 2000. Les avocats de Willy Bardon s'en félicitent. Ils précisent également que l'appel passé aux pompiers par la jeune femme peu avant sa mort sera de nouveau analysé vocalement en espérant l'aide de l'intelligence artificielle. Sur cet enregistrement sonore, des témoins ont reconnu la voix de Willy Bardon. Autant d'actes qui peuvent être déterminants pour prouver l'innocence du quinquagénaire, concluent ses avocats. Mais pour le procureur d'Amiens, ces nouvelles investigations ne veulent pas forcément dire qu'il y aura une révision du procès.
2: Précision Nicolas Fillon a retrouvé sur ici.fr. La mort de Sarah est un échec collectif. La colère à Amiens d'associations de défense des droits des femmes. Elles sont venues participer ce matin à une cérémonie en mémoire de Sarah, 20 ans, poignardée il y a 2 semaines dans son appartement de la chaussée Jules Ferry. Son ex-petite amie est mise en examen pour meurtre. Il se trouve en détention provisoire.
0: Des mesures de sécurité avant le match de foot France-Maroc.
2: Le quart de finale de la Coupe du Monde démarre à 22h. La préfecture de la Somme annonce la fermeture à la circulation d'une partie du quartier Saint-Leu. Ça concernera toute la rue 20 de Marc à la place Parmentier de 21h à 2h du matin. La vente d'alcool emporté est aussi interdite à Amiens ce soir jusqu'à demain matin. Enfin, à Amiens comme à Abbeville, le préfet interdit aussi la vente et l'utilisation de tout ce qui peut constituer des articles pyrotechniques. Fin d'intervention pour les pompiers de la Somme à Rosières-en-Santerre. Ils étaient mobilisés depuis ce midi sur un feu de chaume le long de la route de Quai. 10 hectares de blé sur 30 sont partis en fumée. Demain, nos 3 départements Picard restent en vigilance jaune au feu. Deux dans entre l'Aisne et l'Oise basculeront à midi en vigilance orange canicule. On approchera la barre des 30 degrés sur la côte Picarde. La maximale sera de 34 dans le sud de l'Aisne. Dans ce contexte, la ville d'Amiens rappelle que plusieurs mesures sont en place pour protéger les plus fragiles. Le CCAS garde par exemple son registre ouvert pour les seniors qui souhaitent bénéficier d'un suivi.
0: Et c'est fini les années collège pour les élèves de 3e.
2: Les résultats du brevet sont tombés il y a une petite heure en Picardie et eux aussi ont décroché leur diplôme avec la particularité d'être la toute première promotion du micro-lycée professionnel de Friville-Escarbotin. Cette section spécialisée a ouvert en septembre pour accueillir des jeunes en décrochage scolaire. Tous sont formés à la fabrication de pièces d'industrie. Une année qui s'est bouclée par une cérémonie dans cet établissement du Vimeux. Reportage Théo Metton-Régimbaud.
4: Les élèves s'avancent sur scène et récupèrent leur diplôme. Premier diplôme pour Emma.
5: J'ai été en déscolarisation.
4: Elle échange avec Claire Roussel, la professeure coordinatrice.
5: Si tu devais nous donner un mot sur ce que t'as apporté le micro-lycée,
6: ça m'a permis de revoir du monde, de retrouver un lien social et d'apprendre de nouvelles choses.
4: À la rentrée, Emma fera un CAP complémentaire dans le même établissement. Pour Axel, septembre sera sous le signe du travail.
7: J'ai commencé à chercher dans les bois d'intérim. Et après, je verrai ce que je trouve. Plus je trouve rapidement, mieux ce sera.
4: T'as eu ton diplôme aujourd'hui, t'es content ?
7: Oui, tant qu'à faire.
4: Une réussite qui émeut la professeure.
8: Bravo Axel, je te serre la main. Je suis très fier.
5: Bravo. Bonne continuation.
4: Claire Roussel résume l'année qui vient de s'achever.
5: Extraordinaire. Ce sont des jeunes qui ont choisi d'être accompagnés, qui ont choisi de relever des défis et choisi d'aller jusqu'au bout. Et accompagner ces jeunes, c'est une réflexion de tous les instants pour proposer un enseignement adapté à la situation de chaque élève.
4: Jusqu'ici, 11 élèves étaient inscrits, 8 ont obtenu le diplôme. L'année prochaine, il y en aura 22 dans deux CAP différents.
2: Un reportage Théo Metton-Régimbault pour Ici Picardie.
0: Et sur le Tour de France, le maillot jaune change d'épaule.
2: Tadej Pogacar s'est imposé en solitaire dans les Pyrénées. Le Slovène, vainqueur de la Grande Boucle l'an passé, s'est donc imposé à Gavarnie après avoir dompté notamment le col du Tourmalet. Je savais que ça allait être une belle journée, a commenté simplement Pogacar après cette 6e étape. Et puis c'était une star des années 80, elle s'est éteinte aujourd'hui. Ce matin, la mort de la chanteuse britannique Bonnie Tyler. Ce que vous entendez, c'est Total Eclipse of the Heart, l'un de ses plus grands tubes. Elle avait 75 ans. Ici Picardie, 18h05, Guillaume. Donc, pas de canicule, en tout cas, dans la Somme, on reste en jaune, hein, mais c'est orange pour l'Aisne-et-Loise demain midi.
0: Appelons ça une canicule modérée.
2: Oui, c'est ça.
0: Enfin, il va faire chaud.
2: Mais il va faire chaud.
0: Alors, il faut se préserver, puisque des températures dès le matin entre 24 et 25 degrés hein, sur la Picardie. L'après-midi, les températures vont monter pour atteindre 32 degrés sur le littoral à Amiens ou Montdidier. Et à Beauvais, le plus chaud, 33 degrés, des températures qui vont rester de telles quelles tout le week-end. Du côté du trafic, si vous êtes sur l'autoroute A26 dans les environs de Laon en direction du sud, un obstacle a été signalé au niveau d'Athiers-sous-Laon. Faites attention à votre vitesse, soyez vigilants. Dans le centre d'Amiens, la circulation est fluide, trafic habituel de fin de journée. Et puis, je vous le rappelle, hein, ce soir, en raison de la soirée foot France-Maroc, la circulation sera interdite. Hein, rue Vandemarck jusqu'à la place Parmentier, c'est dans le quartier Saint-Leu à Amiens, donc de 21h à 2h. Vous nous appelez si vous constatez quelque chose sur votre trajet, 03 22 92 58 58. Du côté rail, en gare d'Amiens, le train de 18h06 de Paris-Nord a été supprimé, donc le prochain est à 18h23, mais avec un parcours modifié. Regardez bien ce qu'il en est. En gare d'Abbeville, le train de 18h55, toujours en direction de Paris-Nord, à 35 minutes de retard.
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0: De la couleur plein le ciel, de la couleur plein la vie, voici les Innocents sur Ici Picardie.

0: Un peu de couleur dans la vie, ça fait toujours du bien. C'était Les Innocents.
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0: Bonne fin d'après-midi avec ici Picardie. Je suis ravi de passer cet été avec vous. Et tiens, comme il fait chaud, on va aller se rafraîchir dans une baignoire. Oh là là, mais que raconte-t-il ? Suspense ! En tout cas, restez bien avec moi. Je vous promets un moment très fun. Ce sera juste après Escroc. C'est le dernier titre de Marine sur ici Picardie.

0: Escroc, c'était Marine sur ici Picardie. Il fait chaud, alors pour vous rafraîchir, la ville de Corbie vous propose de plonger dans votre baignoire pour prendre un bain, mais un bain un peu particulier. Mardi prochain, à l'occasion de la fête du 14 juillet, Corbie organise une grande course de baignoire. Bonjour David Regnard.
1: Bonjour.
0: Alors vous êtes adjoint au sport et au bien-être de la ville de Corbie et vous êtes accompagné, il me semble, de Laura Sago qui est chargée de projet sport et bien-être pour la ville de Corbie.
2: Alors bonjour.
0: Bonjour Laura. Alors pour ceux qui n'ont jamais vu ça de leur vie, dites-moi c'est quoi exactement une course de baignoire? On parle de vraies baignoires qui flottent sur le canal de la Somme?
1: Alors oui, effectivement, hein, ce sont de vraies baignoires. Hein, alors plus ou moins, hein, l'idée c'est d'avoir des objets flottants qui vont faire un parcours d'à peu près 300 mètres. Donc la base, effectivement, c'est la baignoire, mais on peut aussi avoir d'autres supports comme des ballons géants ou autres.
0: Ah oui, tout un programme. Et comment est née cette idée un peu folle? Qui s'est dit un jour à Corbie, tiens, si on faisait une course de baignoires et d'objets identifiés sur le canal?
1: Ben en fait c'est moi clairement j'étais en visite à Capi parce que ben c'est eux hein, qui m'ont inspiré très clairement. J'ai vu que ça avait bien marché à Capi hein, c'est juste au-dessus de Corbie, et puis du coup on avait rencontré l'association à l'époque et puis ils avaient été sympas, ils m'avaient expliqué un peu comment ça marchait et puis du coup on a fait exactement la même chez nous à Corbie, mais la première avait été faite avec les associations de la ville de Corbie. C'était la première avec les associations de la ville de Corbie. Là cette année on a ouvert à tout public.
0: D'accord, parce que là, c'est la deuxième édition de la course.
1: C'est ça.
0: Et donc, ça se passe comment? Les participants construisent eux-mêmes leur baignoire? Ça se passe?
1: Ouais, c'est ça. En fait, il y a un petit cahier des charges hein, pour qu'il y ait quand même une forme d'harmonisation, hein, pour pas qu'il y ait de la motorisation, par exemple. La motorisation est interdite.
0: Et là, c'est niveau 2.
1: Et après, en fait, c'est vraiment, ils ont toute liberté, toute l'ingéniosité pour créer leur baignoire. Le principe, c'est qu'elle puisse flotter et puis participer à la course.
0: Et alors, est-ce qu'il y a une stratégie pour gagner ou c'est juste on rame et on prie très fort pour arriver au bout?
1: Alors, bah, il y a des essais hein, quand même, hein, comme pour les courses de Formule 1. Hein, donc, on envoie quelques-uns qui font des essais sur la Somme pour voir si ça flotte bien. Et puis, bah, ceux qui étaient présents l'année dernière ont optimisé aussi leur baignoire, hein, parce qu'il y a eu quelques petits accros techniques. Hein, donc, du coup, il y a des corrections qui ont été faites sur les baignoires.
0: Bon, bah, je sens qu'on va bien s'amuser à Corbie. C'est ce mardi, le 14 juillet, course de baignoire sur le canal de la Somme. C'est près du camping. C'est à quelle heure?
1: Ça commence à 14h, donc c'est juste après les festivités du 14 juillet, donc à partir de 14h, près du camping de Corbie, jusqu'à 16h30. Et puis on a un groupe de percussion qui va assurer une ambiance musicale brésilienne. Donc c'est une compagnie qui s'appelle Elikaya, qui assure la musique tout au long de l'après-midi pour la course de baignoire.
0: Eh ben super, bah rendez-vous est pris pour ce moment très fun. Je sens qu'on va bien rigoler, hein, Corbie, ce mardi.
1: Ah oui, ah ouais, c'est un bon moment, tout à fait.
0: Merci David Regnard, adjoint au sport et bien-être à Corbie. Et merci Laura Sago, chargée de projet sport et bien-être pour la ville de Corbie. Et que flottent les baignoires longtemps et longtemps.
1: Merci beaucoup.
0: À vous, bonne soirée.
1: Bonne soirée.
0: Allez, nous on continue en folie et en fanatitude. Get down on it, Cool and the Gang sur ICI Picardie.

0: À 18h30, vous retrouvez le journal du Tour pour faire le point de cette 6e étape du jour du Tour de France. Ce sera juste après Benjamin Biolay et son nouveau titre Écran Total. C'est dans une minute, juste le temps de se badigeonner le visage de crème solaire.
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0: pour débriefer de tout ça.
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3: Le Tour de France est-il déjà plié? Tadej Pogacar assomme la grande boucle. Le champion du monde slovène remporte l'étape Rennes dans les Pyrénées, un grand numéro à Gavarnie-Gèdre. Bonsoir Thomas Coignac.
4: Bonsoir Gilles Damingui, bonsoir à toutes et à tous.
3: On vous retrouve en direct des Hautes-Pyrénées. Tadej Pogacar est irrésistible.
4: Ouais, on est au pied du cirque de Gavarnie. Alors je vais vous dire que Tadej Pogacar a dompté la concurrence aujourd'hui. Il l'a même écrasé avec 2 minutes 38 à l'arrivée d'avance sur Jonas Vingegaard, celui qui était annoncé comme son grand rival. On comprend bien finalement qu'il n'y aura peut-être pas de compétition entre les deux pour la première place. Jonas Vingegaard relégué donc à 2 minutes 38. Tadej Pogacar a accéléré à plus de 40 km de l'arrivée. Il n'est pas familier de ce genre de raid solitaire sur le Tour de France, on est plus habitué à le voir faire ça sur les classiques du printemps, Gilda.
3: 23e victoire sur le Tour de France pour Tadej Pogacar. Derrière Pogacar et Vingegaard, on se bat pour les accessites, hein, Thomas.
4: Ouais, exactement. Et là, pour le coup, ça va être assez serré puisque c'est un groupe de 8 coureurs qui a fait toute la montée de Gavarnie-Gèdre ensemble avec 2 Français à l'intérieur. Paul Sexas qui n'était pas au niveau aujourd'hui de Tadej Pogacar ni même de Jonas Vingegaard, mais qui se place comme candidat au podium du Tour. Et puis Lenny Martinez, c'est la bonne surprise. On l'imaginait peut-être plus à la lutte pour le maillot à poids que pour le classement général. Eh bien, il termine 9e de cette étape. Il a passé du temps dans ce groupe avec Isaac Del Toro, le coéquipier de Pogacar, avec Remco Evenepoel, avec Florian Lipovitz, Juan Ayuso, Mathias Schielmose et Sepp Kuss. Là, on est sur un coéquipier de Jonas Vingegaard.
3: Effectivement, le Français Paul Sexas s'est accroché comme il a pu lorsque Del Toro et Pogacar ont accéléré dans la montée du col hors catégorie du Tourmalet. Le Lyonnais de 19 ans n'a pas de regrets.
5: C'était très dur honnêtement. Voilà, je pense que ça allait plutôt pas mal. J'ai géré ma montée et voilà. Ça va arriver, c'est pas mal.
3: 2 Français sont passés en tête au sommet du col d'Aspin. Lenny Martinez au coude à coude avec Valentin Paré-Peintre. Le Nivernais de la Bahreïn vise le maillot à poids de meilleur grimpeur, mais face à Pogacar, la mission est compliquée pour Martinez.
6: Je pouvais rien faire. J'ai essayé de juste passer sur la fin et ça m'a mis des crampes. Alors j'étais complètement à fond et voilà, je sais que Tadej est très fort sur ce tour. Il risque de prendre beaucoup de points sur beaucoup de bosses. C'est dur, mais on va essayer. Et pour l'instant, je suis là un peu au général, un peu les deux. Donc on va voir.
3: Avez-vous été surpris que ça roule si fort, si vite quelque part?
6: Ouais. Je regardais ma puissance. Heureusement que je me sentais bien parce que ça montait très très vite. Le Tourmalet, ça montait très très vite et ensuite il a attaqué. En fait. On n'est pas monté plus vite, on a juste resté à ce rythme-là et il est parti, donc il était super fort.
3: Et oui, pas facile d'exister sur ce tour pour les coureurs face à une telle domination de Pogacar et de son équipe. Le coureur normand Guillaume Martin Guyonnet essaye de rester optimiste.
7: Il y a 2 jours, c'était possible. On avait 2 coureurs dans l'échappée. Il y aura quand même d'autres journées où ce sera, voilà, où il y aura une opportunité. Mais c'est sûr que quand une équipe comme UAE a décidé de jouer la victoire d'étape et de laisser aucune marge, ils sont effectivement sur une planète. Ouais.
3: Tadej Pogacar reprend donc le maillot jaune qu'il avait laissé à foie à Torsten Train, le Norvégien qui a vécu une véritable journée galère, Thomas Coignac.
4: Ouais, exactement. Alors il avait déjà été lâché sur les pentes du col du Tourmalet, puis dans la descente du Tourmalet, eh bien Torsten Kren a lourdement chuté. On a eu peur pour lui parce qu'il est tombé sur l'épaule droite. La tête a aussi touché le sol visiblement puisqu'il a passé un protocole commotion. Il a fini l'étape, mais à une demi-heure de Tadej Pogacar.
3: Et au classement général, Pogacar possède donc 2 minutes 42 d'avance sur Jonas Vingegaard. Paul Sexas est 6e après de 4 minutes après cette grosse étape de montagne. Tour à la plaine. Demain, ce sera plat comme la main sur les 175 km entre Hagetmau dans les Landes et Bordeaux, avec une seule petite côte à franchir. Un peu de repos pour les favoris du Tour, confirme le patron de la Grande Boucle, Christian Prudhomme.
8: Oui, ce sera une journée pour les sprinters, leur deuxième chance. On partira donc d'Hagetmau, ville inédite sur le Tour de France. C'est la ville de Frédéric Fautou, le sélectionneur de l'équipe de France de basket, qui sera là au départ. Et donc nous irons jusqu'à Bordeaux, la capitale des sprinters, avec une arrivée sur les quais, tout près de la place. place des Quinconces. Un final magnifique qui consacre en général le meilleur des sprinteurs. Le dernier vainqueur, c'est Jasper Philipsen, le sprinteur le plus prolifique de ces dernières années sur le Tour de France. Et puis j'ai un souvenir tout particulier en 2010 de la victoire de Mark Cavendish, donc le recordman.

0: des victoires d'étape sur le Tour de France, il en a gagné 35, et qui s'était retourné 3 fois dans le sprint tant il avait d'avance sur ses adversaires. 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
3: Si vous êtes sur l'autoroute A29 en sortant d'Amiens vers Saint-Quentin, attention, un obstacle a été signalé dans le coin de l'Amatoire-Fusée. Adaptez votre vitesse. Je vous rappelle que ce soir, en raison du match de foot, la circulation sera interdite. Rue Vanmarck jusqu'à la place Parmentier à Amiens, dans le quartier Saint-Leu, de 21h à 2h. Prenez vos dispositions. Comme toujours, 0 3 22 92 58 58 si vous constatez quelque chose sur votre trajet. Du côté des rails en gare Picardie TGV, je vais y arriver. Le train de 19h39 en direction de Lille-Flandre à 10 minutes de retard. Et en gare d'Abbeville, le train de 18h55 en direction de Paris-Nord à 40 minutes de retard.
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3: Eh bien, puisqu'on est sur la route, dans la voiture, j'ai une bonne nouvelle pour vous. Jusqu'au 31 août, le stationnement est gratuit dans une grande partie d'Amiens. Ça concerne les quartiers résidentiels Sainte-Anne, Noyon, Saint-Pierre, Lavallée, Saint-Germain, Henriville, etc. Attention tout de même, le stationnement reste payant dans l'hypercentre et au niveau des ortillonnages. Vous trouverez une carte des rues payantes et des quartiers gratuits sur le site amiens.fr. Et bien voilà une bonne nouvelle. Et l'autre bonne nouvelle, c'est qu'on écoute tout de suite World of the Christians sur ICI Picardie.

0: Words sur ICI Picardie, c'était The Christians. Toute l'été, votre radio vous raconte l'histoire de la bataille de la Somme à travers un objet qui raconte le quotidien dans les tranchées, dans les familles ou à l'arrière-front. Et pour nous transmettre cette histoire, nous sommes aujourd'hui avec Caroline Fontaine, directrice du Centre de recherche de l'Historial de Péronne. Bonjour Caroline.
1: Bonjour.
0: Alors l'objet du jour, c'est une aquarelle.
1: Les destructions pendant la bataille de la Somme ont été inouïes. Tous les villages ont été détruits et à leur retour, après-guerre, les habitants ont eu bien du mal à les reconnaître. C'est bien le cas dans cette aquarelle du peintre Charles Méry, conservée à l'Historial de la Grande Guerre. Elle représente le village de Maurepas à la suite de l'effroyable bataille. Pas une maison n'a été épargnée. Ce ne sont que gravats, pans de murs effondrés, poutres de toit tombées, rues à peine visibles dans ce chaos. Mais cette peinture a un côté paradoxal, entre l'extrême violence du sujet et la réalisation de l'œuvre d'une infinie douceur. Ce village nous apparaît comme les dunes d'un désert au soleil couchant. C'est la description qu'en fait Albert Londres dans un article du Petit Journal intitulé « Le désert de la Somme » et dans lequel il montre bien la spécificité de cette offensive. Une seconde sorte de désert vient d'apparaître à la surface du globe. Il est dans la Somme. Certes, vous le rencontrerez partout, derrière n'importe laquelle de nos batailles. Mais si vous désirez connaître ce qui se fait de plus réussi en la matière, choisissez la Somme. Ni un homme, ni une plante. Rien qui parle, rien qui pousse, plus une voix, plus une sève. Vous pouvez vous arrêter, vous êtes à votre désert.
0: Merci Caroline. Et tous ces objets, vous les retrouvez en photo sur notre site ici.fr et en vrai à l'Historial de Péronne pour l'exposition « La Somme, les objets d'une bataille, histoire de vie ». C'est à voir jusqu'au 6 décembre.

0: mais quelle belle idée d'avoir ressorti ce disque de l'armoire à disques, parce que eh ben, ça fait toujours plaisir d'entendre les Fugees.
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0: Bon, cette saison, comme il fait chaud, on s'est dit, tiens, ce serait pas le moment idéal pour parler de l'automne. Et ben, petit retour fin septembre avec un extrait des meilleurs moments où Karen Ponte s'éparpille.
2: Bonjour. Alors, ça ne vous a pas échappé, hier nous étions le 21 septembre et qui dit 21 septembre dit début de l'automne. Ouais. N'étant pas une très grande fan de cette saison, qui devient vite trop froide et trop pluvieuse à mon goût, je me dis qu'il fallait que je trouve au moins deux ou trois trucs pour me la faire apprécier davantage. Mmh. Alors, tout d'abord, ne négligeons pas le bonheur de pouvoir préparer son body winter. Vous savez, hein, celui qu'on peut nourrir à coups de raclette, ouais, de fondue, de tartiflette, puis recouvrir d'un vieux pull trop grand, ouais, mais trop confortable. Ce body winter est nettement plus sympathique que le body summer, je vous le dis. Et qui dit automne, dit excuse toute trouvée pour passer tout son dimanche sur son canapé, ouais, sous un plaid, pendant qu'il pleut dehors, à regarder des séries, jusqu'au moment d'aller faire cuire les pommes de terre pour la raclette, bah oui, rapport au body winter précédemment mentionné. Alors, fini les pieds gonflés, les guêpes, les moustiques, oui, bonjour les hugs, les pumpkin lattés, et surtout le réveil prochain de Mariah Carey.
3: Ah oui.
2: Bah oui, parce que le meilleur de l'automne, c'est quand il se termine et qu'arrive Noël. Je propose d'ailleurs d'accélérer un peu les choses et de supprimer carrément le mois de novembre.
3: Ah oui.
2: Je vous dis à demain et d'ici là, rappelez-vous qu'être focus, c'est bien. Mais qu'être éparpillé, c'est encore mieux.
0: Bon, moi je garde mes tongs et ma glace goût plombière. Je l'aime trop. Allez, retour à une activité d'été. On file au bord du lac avec le petit pêcheur. C'est Manon Lisa sur ICI Picardie.

0: Manon Lisa, Cerici Picardie. Alors ne partez pas encore pêcher, hein, ou alors c'est avec votre radio allumée, car voici ce qui arrive. Ah, ça c'est de l'argument. Daniel Balavoine, le chanteur, c'est dans une minute sur Ici Picardia, tout de suite.
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0: encore une après-midi de folie passée ensemble. On s'est amusé, on a chanté sur vos chansons préférées, on a joué ensemble et on a appris des choses aussi. Voilà, que demander de plus? Merci pour votre fidélité, merci d'être vous. Vous êtes formidables. La soirée continue sur Ici Picardie avec Laurent Petit-Guillaume et son 100% années 80. Et ce soir, le match France-Maroc à 22h avec votre radio préférée. Ici Picardie, à demain, même radio, même heure.
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0: Merci d'écouter la première radio de la Somme. Il est 19h. Les informations, c'est avec Marine Logénie.
2: Dans une fan zone, dans un bar ou à la maison, plus tranquillement, vous serez, c'est sûr, en tout cas nombreux et nombreux, devant la télévision dans quelques heures. C'est soir de match pour l'équipe de France et pas n'importe lequel. France-Maroc, quart de finale de la Coupe du Monde. Coup d'envoi à 22h à Boston. Bonsoir Nicolas Perronnet.
3: Bonsoir.
2: Alors vous êtes, vous, sur place pour voir le match, en vrai, depuis les tribunes, pour ces retrouvailles entre la France et le Maroc.
3: Eh oui, comme on se retrouve effectivement 4 ans après, quasiment le même niveau de compétition, en tout cas en très haute altitude, demi-finale, hein, souvenez-vous au Qatar, le France-Maroc de la dernière Coupe du Monde, quart de finale cette fois ici aux États-Unis entre deux équipes, et qui ont encore progressé, des Bleus favoris quand même grâce à l'armada offensive, 14 buts en 5 matchs, meilleure attaque du mondial avec l'Argentine face à des Marocains emmenés par la même star qui il y a 4 ans, le défenseur du PSG Achraf Hakimi, mais qui devront se passer de leur nouvelle star, l'attaquant Ismaël Saïbari, future étoile du Bayern Munich, blessé à la cuisse en 8e de finale face au Canada, les Marocains sont ambitieux, on le sait, les Français aussi. Il y a la clé sous le soleil de Boston, ici une 3e demi-finale consécutive de Coupe du Monde pour les Bleus et Didier Deschamps à aller chercher la 8e de l'histoire, mais il faudra pour cela donc passer cet obstacle du Maroc, clairement le plus difficile depuis le début de la compétition. Le retour du football qu'on aime aussi après le combat de boxe qu'on a beaucoup moins aimé face au Paraguay, le Maroc est aujourd'hui une grande équipe capable de gagner la Coupe du Monde et c'est donc un choc, un vrai, qui attend les Bleus.
2: Merci beaucoup Nicolas Perronnet avec les moyens technique de Virginie Lorda depuis Boston. On vous retrouve aux commentaires ce soir. Coup d'envoi 22h à vivre dès 21h30 sur ICI pour l'avant-match. On n'en a pas fini avec les fortes chaleurs. La canicule devrait durer au moins jusqu'à mardi, le 14 juillet, prévoit Météo France. Demain, 9 départements de l'Ouest vont basculer en vigilance rouge, Anne Le Gall.
4: Oui, il s'agit dans le détail des départements du Morbihan, Ille-et-Vilaine, Mayenne, Sarthe, Loire-Atlantique, Vendée, Maine-et-Loire, Vienne et Deux-Sèvres. Par ailleurs, 14 départements supplémentaires vont basculer en vigilance orange. De façon générale, les températures seront en hausse demain sur une bonne partie du pays et sans perspective de rafraîchissement généralisé avant le 14 juillet, prévient Météo France. 38 à 40 degrés sont attendus demain en Poitou-Charentes, Pays de Loire, Val-de-Loire, 37 degrés à Paris. Et la chaleur va se maintenir tout le week-end avec des maximales dépassant les 35 degrés sur une large partie du pays. La moitié ouest de la France sera particulièrement concernée par cette nouvelle hausse des températures et ces fortes chaleurs provoquent par ailleurs une situation dangereuse pour les feux de forêt. 63 départements seront classés demain en risque élevé d'incendie. La Haute-Garonne sera même classée en rouge pour un danger très élevé car le manque d'eau dans les sols atteint aussi des records. Selon les données de Météo France, les sols sont actuellement plus sec qu'en 2022 ou que l'année dernière à la même époque.
2: Le Premier ministre Sébastien Lecornu présidera demain matin une cellule interministérielle de crise consacrée à cette nouvelle canicule qui touche le pays. Vous l'avez dit Anne Le Gall, dans ce contexte, le risque incendie est à son maximum. Plusieurs communes ont donc décidé d'annuler ou de reporter les feux d'artifice des 13 ou 14 juillet. C'est le cas à Rochefort, près de La Rochelle, où le maire Hervé Blanchet a devancé l'interdiction préfectorale.
5: Notre feu d'artifice est tiré le 13 juillet à partir du port de Plaisance, mais qui donne sur la rive opposée de la commune de Saint-Hippolyte, composée de prairies et de marais qui sont très sèches. J'étais persuadé qu'on aurait une interdiction de la part de la préfecture et pour informer l'artificier qu'il ne soit pas pris au dépourvu. On a peut-être un petit peu anticipé la décision préfectorale. Les terrains sont très secs, donc là, même s'il pleut une journée ou une matinée, ça n'enlèvera pas le risque d'incendie. Donc on ne peut pas jouer avec le feu. Je crois que c'est la raison décision qui l'emporte d'annuler ce feu d'artifice, malheureusement, j'ai envie de dire, parce que c'est toujours un moment festif. Mais on maintient la cérémonie militaire à 18h, on maintient le concert, le bal du 14 juillet, mais qui a lieu le 13 juillet chez nous. Donc les gens pourront festoyer, passer un bon moment convivial dans une température tout à fait clémente, puisqu'il risque de faire beau le soir.
2: Et vous avez la liste des feux annulés sur ici.fr dans les Pyrénées-Orientales. Alors que l'incendie de Trévillac a parcouru près de 5000 hectares, trois nouveaux feux se sont déclarés cet après-midi dans l'agglomération de Perpignan. L'un d'entre eux a notamment nécessité la fermeture de l'aéroport de la ville. Dossier complet et situation à suivre en direct sur ici.fr. Tadej Pogačar assomme le Tour de France dès la 6e étape. Le Slovène s'est imposé à Gavarnie-Gèdre aujourd'hui au terme de l'étape reine des Pyrénées avec l'ascension du mythique Tourmalet. Pogačar reprend le maillot jaune de leader et possède près de 3 minutes d'avance sur ses adversaires. Le Français Paul Sexas, 5e de l'étape, 6e au classement général. Demain, 7e étape à suivre entre Agemo et Bordeaux. Et c'est à vivre, comme tous les jours, sur ici et ici.fr.
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0: Journée ensoleillée demain et journée chaude. La Picardie reste en vigilance jaune canicule avec des températures dès le matin de 24-25 degrés. L'après-midi, les températures monteront pour atteindre 32 degrés sur le littoral. Amiens et Montdidier, c'est à Beauvais qui fera le plus chaud avec 33 degrés. Des températures élevées qui s'installent aussi pour ce week-end. Laurent Petit-Guillaume, la voix est libre.
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7: Bonsoir à tous, merci d'avoir choisi 100% années 80 pour débuter la soirée. Alors je vous ai sélectionné, comme chaque jour, le nec plus ultra des tubes marqués 80 qui, comme le bon vin, ont gardé toute leur saveur. Et ce soir, ça commence comme ça.

0: Alphaville, c'était Forever Young.
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0: Une chanson qui est sortie en 84, mais qui depuis a été reprise de nombreuses fois. La liste est très longue. Tiens, quelques exemples. Laura Branigan est la première à se l'approprier. Puis ensuite, Imagine Dragons, Kim Wilde, le rappeur Jay-Z, Salvatore Adamo en fait une version française, Jeune à jamais. Et puis bien sûr, David Guetta et Ava Max en 2024. J'arrête là, hein, parce que Madonna a demandé la parole. Enfin, plutôt la chanson. Allez, La Isla Bonita, tout de suite.
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0: J'aime regarder les filles, c'était Patrick Coutin. Énorme tube en 81, un coup de cœur des radios libres naissantes qui en ont fait un vrai succès. Patrick Coutin raconte avoir écrit cette chanson pendant que tous ses copains étaient en vacances et qu'il n'arrêtait pas de lui dire « Allez, viens nous rejoindre, il fait beau, les filles sont belles !» Et voilà, petite histoire, grande chanson. Pour la suite de 100% années 80, patientez. Dans un instant, Police avec Didoudou, Didada.
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0: Ici Picardie, 100% années 80, ça continue. Mais avant, quelques infos près de chez vous.
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2: Tournée des TD Hauts-de-France, c'est reparti pour un tour.
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2: C'est un camion bariolé, facilement reconnaissable sur les routes picardes, le camion de la tournée d'été des Hauts-de-France. À l'intérieur, une scène, un animateur et de quoi vous faire passer un après-midi festif. Et la bonne nouvelle, c'est que ça vient se garer chez nous, dans nos parcs et les places de nos villages. Concerts de groupes locaux, animations, jeux et moments de détente, tout est prévu pour que vous passiez un bon moment en famille. En plus, tout est gratuit. Surveillez le programme, il est possible que la tournée s'arrête près de chez vous cet été. 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Ce sera à Étreux, dans le nord de l'Aisne, avec en plus des animations habituelles, une belle soirée karaoké pour donner de la voix toute la soirée. Le camion prendra ensuite la route pour Cayeux-sur-Mer, dans la Somme. Il vous accueillera vendredi de la semaine prochaine. Un événement ici Picardie, évidemment. Parce que qui dit radio locale, dit bon plan du coin.
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0: Jean-Jacques Goldman et Sirima, là-bas.
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0: Pour la suite, j'ai choisi un titre inoubliable chanté en anglais et en zoulou. On est en juillet 1988. Johnny Clegg et son groupe Savuka sont numéro 3 du top 50 avec Asi Bonanga, une chanson dédiée à Nelson Mandela. Alors emprisonné en Afrique du Sud, Asi Bonanga signifie celui qu'on n'a pas vu parce que même ses photos sont illégales dans son pays à cette époque-là. La chanson devient le chant officiel d'une organisation anti-apartheid et voilà ce que ça donne. Souvenez-vous.

0: Tatou, c'était Étienne Dao. Allez, spéciale dédicace à toutes celles et tous ceux qui peuvent enfin révéler leur petit, moyen ou gros tatouage au regard des autres. Et oui, tenue légère de rigueur cet été. Enfin, c'est tout ce que je vous souhaite. Allez, la suite de votre soirée, c'est toujours et encore de la musique avec les essentiels de Décibel. Émilie Mazoyer arrive à 20h. En attendant, encore dans les années 80, Queen, I Want It All.
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1: Vous écoutez Ici, il est 20h, l'heure de retrouver Émilie Mazoyer.
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2: Bonsoir Émilie.
3: Moi, je suis toujours contente, Yves Dutheil, de vous accueillir dans Décibels. Et alors, ces derniers temps, vous faites un tel travail de souvenirs, vous faites un tel travail autour de votre carrière de 5 décennies, on peut le dire.
2: Oui.
3: Voilà.
2: Oui, c'est étonnant. Je m'attendais même pas à faire ça, mais tout est parti de la demande de notre éditeur livre,
3: ouais.
2: Jean-Daniel Belfond. Qui dit on voudrait faire un livre avec tous tes textes de chansons. Alors on a commencé avec ça, et puis c'est comme on a mis la main dans l'engrenage et tout le bras a suivi, et on a fait des tas de recherches, et on a trouvé des choses qu'on avait complètement oubliées.
3: C'est l'avantage de faire une rétrospective. À partir du moment où on accepte d'ouvrir la malle au trésor, il y a des choses qu'on connaît très bien, puis d'autres qu'on redécouvre.
2: C'est par exemple des concerts qui ont été enregistrés par notre ingénieur du son, comme ça, comme on dit dans notre métier, un peu à l'arrache,
3: ouais.
2: En sortie de console.
3: Ah, chez nous, on dit au cul du camion.
2: Ouais,
3: c'est la même chose.
2: C'est la même chose.
3: La Radio France.
2: Et puis on retrouve des disques durs, on retrouve des enregistrements. Et
3: oui.
2: Il a fait un travail de masterisation et de remixage quand on tombait sur des bandes qu'on retrouvait ici ou là. En multipiste. Enfin, c'était un travail absolument incroyable.
3: Voilà. Alors,
2: et il s'appelle Michel Collin et je lui rends hommage parce que, accessoirement, il est aussi l'ingénieur du son de Genesis et de Phil Collins.
3: Donc, monsieur Précision, j'imagine,
2: ouais.
3: Aussi.
2: Oui.
3: Ah oui, dites donc, joli CV. Donc, après le coffret dont nous avions parlé la dernière fois, chemin d'écriture avec l'intégralité des enregistrements studio et tout un tas de bonus, là, donc, ça s'appelle Il y a des moments que l'on aime partager, anthologie de vos enregistrements publics. Alors c'est l'occasion, je le disais en introduction, d'entendre des chansons très anciennes et que vous ne chantez pas nécessairement sur vos tournées les plus récentes. Je pense par exemple au petit pont de bois.
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3: Ça c'est 1978, le premier album en public. Des surprises aussi, des reprises. On avait oublié par exemple Yves Dutheil que vous chantiez super bien du Polnareff.

0: Et puis les chansons et les concerts les plus récents aussi aux Folies Bergères en 2023.
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0: C'est un véritable voyage avec vous, Yves Dutheil. Ce qui est drôle, c'est que vous avez sorti votre premier album en 74, premier album en public 78. Donc en fait, assez rapidement, à l'échelle d'une vie, vous vous êtes rendu compte que vous vouliez graver aussi sur disque des souvenirs des concerts. Pourquoi ?
2: Parce que le concert, c'est un véritable moment de vérité. On est sans filet. On est en plein risque majeur, je dirais, de tomber.
0: Oui.
2: Et ça m'est arrivé souvent de tomber. Je redoutais mais terriblement ce trou de mémoire qui est catastrophique et qui, en réalité, si on arrive à le dépasser, fait une complicité supplémentaire avec le public.
0: Oui, évidemment. Parce que si vous oubliez les paroles, ils peuvent chanter pour vous, par exemple.
2: Oui, voilà.
0: Rire.
2: Ouais. Il peut se passer n'importe quoi dans un concert.
0: Ouais.
2: Et oui, parce que un concert, c'est une autre aventure. On a parfois des petits regrets sur une orchestration du disque en studio. On peut, contrairement à d'autres arts, recréer la chanson à chaque concert et se dire, tiens, ben là, on va changer ça, on va changer ça, on va améliorer ici, trouver des choses avec les musiciens. Il y a des complicités qui se tissent au fil des concerts et même des sketchs parfois, ouais. Des histoires complètement dingues, comme La Rumeur, où on a fait des choses mais folles. Et puis, des orchestrations qu'on avait complètement oubliées et qui nous ont bluffés.
0: Est-ce que vous vous souvenez, Yves Dutheil, de votre tout premier concert?
2: C'est comme les adieux, il y en a eu plusieurs.
0: Ah, plusieurs premiers.
2: Le vrai, tout premier, ouais. Ça s'est passé à Arcachon. J'étais en vacances avec mon frère, on avait une mobylette, je transportais une guitare sur ma mobylette. Et bah, j'ai appris que Hugo Frey passait à la radio, c'était le France Inter local des vacances, c'était Inter Arcachon Vacances. Et il recevait Hugo Frey, moi je chantais toutes les chansons d'Hugo Frey. Donc je me suis faufilé, comme je fais toujours d'ailleurs dans ces cas-là, et puis je suis arrivé à côté du micro, et j'ai expliqué à l'animateur que je chantais toutes les chansons d'Hugo Frey. Et il m'a interviewé, et il m'a dit, mais pourquoi est-ce que vous feriez pas le Radio Crochet ce soir au théâtre au casino d'Arcachon.
0: Ouais.
2: Et j'ai dit bah d'accord. Et là en fait, j'avais 3-4 jeans et 3-4 t-shirts. Donc chanter ça ouais. C'était pas... Alors des copains m'ont prêté qui un pantalon, qui une veste, qui une chemise, qui des chaussures, etc. J'étais habillé de pied en cap par mes copains. J'ai chanté et j'ai gagné le Radio Crochet, et on est allé boire la bouteille de champagne avec mes copains à la dune du Pilat. Le champagne était chaud, mais on était bien contents.
0: Ah là là, ce coffret vient de sortir, une anthologie des albums en public d'Yves Dutheil en 17 CD. Vous y trouverez 9 concerts. Évidemment, certaines chansons étant indispensables à un bon tour de chant, vous les entendrez plusieurs fois dans des versions différentes. Prenons l'exemple, j'allais dire, avec un grand E majuscule, prendre un enfant. En 1993, au Casino de Paris...
3: Prendre un enfant par la main et lui chanter des refrains.
0: On entend les cordes qui sont là, qui vous accompagnent.
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0: En 2000, la tournée acoustique.

0: piano-guitare.
1: Piano-guitare avec Michel Precastelli au piano. Et un concert extrêmement nu. On était tout nus.
0: Acoustique. Complètement. Et aux Folies Bergères, on a ajouté des percussions.

0: recréer les chansons. C'est pas une blague, en fait. À chaque fois, vous repartez de zéro avec la chanson.
1: Oui, là, les guitaristes auront remarqué que le picking de guitare n'est plus le même que celui du début. Simplement parce qu'il y a des moments où on trouve quelque chose qui n'est pas du tout un effet de jeunisme. Ça n'a rien à voir. C'est vraiment une autre façon de recréer la chanson. D'abord pour éviter qu'on ne s'ennuie, qu'on ne tombe dans une routine.
0: Là, vous parlez de vous, moi, des musiciens.
1: Moi, je parle de moi. Sur scène, prendre du plaisir sur scène, c'est aussi se donner une chance d'en offrir au public dans la salle. Et c'est ça qui se passe. En fait, il y a des chansons comme Virage qui ont des versions complètement différentes les unes des autres, mais parce qu'il y a des chansons emblématiques que je veux continuer à faire vivre.
0: C'est ça. Et elles ont des versions que vous allez pouvoir entendre évoluer au fil des années dans ce coffret. J'aimerais aussi qu'on revienne sur le titre du coffret. Il y a des moments que l'on aime partager. On sait que pour vous, Yves Dutheil, un mot est un mot, les mots ont un sens. Vous avez choisi ce titre-là, pourquoi ?
1: C'était le titre d'un de nos spectacles. Et on a trouvé assez joli d'en faire le titre générique du coffret. Parce que ça, c'est vraiment ça, c'est le moment de partage par excellence. Pour moi, la symbolique du concert, elle est extrêmement puissante, surtout dans la période qu'on traverse en ce moment. Parce que dans la salle, vous avez des gens qui sont très très différents les uns des autres. Leur couleur de peau, leur opinion, leur culture, leur vécu, leur conviction,
0: au point
1: leurs
0: qu'ils ne
1: opinions.
0: Se croiseraient pas ailleurs, en fait.
1: Voilà, et tout d'un
0: concert.
1: Coup, la lumière s'éteint. Ouais. On est dans les coulisses, et là, au moment où la lumière s'éteint, moi j'entends depuis les coulisses, j'entends « Ah !» Et là, il y a quelque chose qui se produit dans la salle, et on n'a plus affaire qu'à une seule et unique personne qui montre que ce que l'on a en commun est beaucoup plus fort que tout ce qui nous sépare.
0: Au tout début de votre carrière, vous avez chanté en première partie d'autres artistes. Vous citez Nicoletta, Juliette Gréco, Joe Dassin, Clo-Clo. Qu'est-ce que vous gardez de ces expériences-là qui doivent être vraiment compliquées, jouer devant un public qui n'a pas décidé de venir vous voir ?
1: Ben, faut serrer les fesses.
0: Ouais.
1: c'est difficile parce qu'on sait que le public attend l'artiste qu'il est venu voir. D'ailleurs, j'ai le souvenir douloureux. On avait fait un spectacle à la Sorbonne à Paris et j'étais en première partie d'Eddie Mitchell. Vous voyez le décalage quand même entre les styles de musique. Et là, on est tombé sur une bande de loubards qui avait scandé Eddie. Pendant que moi, j'en chantais un lila pour eux, Lali. Et donc, j'étais assez mal. Et puis à un moment donné, mais complètement inconscient, parce que j'avais affaire quand même à des sérieux là en face, je leur ai dit, vous avez vu mon nom sur l'affiche, j'irai jusqu'au bout. Et j'ai continué à chanter, avec ma petite guitare, qui n'avait rien à voir avec le style d'Eddie, que j'aime beaucoup d'ailleurs. Bon, j'ai chanté aussi les chansons, parce que j'ai chanté les chansons de tout le monde. Et les fameux loubards sont arrivés à la fin du concert, en disant, quand même, il a eu du courage, hein, le petit là.
0: C'est bien, oh là là, mais ça doit faire, oui, vraiment, on a des moments de vraie joie, mais aussi de vraie trouille sur scène. Est-ce qu'on a toutes les émotions qui nous traversent ? Est-ce que vous vous êtes déjà retrouvé sur scène en colère ? Est-ce que vous vous êtes déjà retrouvé sur scène complètement dépité ? Est-ce que ces choses-là arrivent ou est-ce qu'on est quand même protégé ?
1: Non, on n'est pas protégé, on est exposé.
0: Ouais.
1: On est dans la lumière, on ne voit pas forcément le public. Il vous arrive parfois d'entendre des gens qui parlent pendant que vous chantez, qui font du bruit, etc. Vous faites remarquer au bout d'un moment et vous apercevez que vous avez un premier rang de handicapés.
0: Ah.
1: Et là, c'est une très très grande leçon parce qu'effectivement, il faut faire très très très attention à tout ce qui se passe, être prêt à tout, y compris à la panne de sono.
0: Ça vous est arrivé ça ? Plus de son, plus d'électricité ?
1: Plus de son, plus rien. Alors là, par chance, en fait, j'ai eu des très gros problèmes de voix à un moment dans ma carrière qui m'ont obligé à prendre des cours avec un phoniatre pour retrouver ma voix. Et il n'a pas fait que réparer ma voix, il m'a appris à chanter a cappella, en projetant ma voix jusqu'au fond de la salle, sans sono, sans micro, sans rien. Et ça, je sais le faire maintenant. Donc, au moment où vous avez une vraie panne, où vous pouvez plus rien faire, vous pouvez lâcher la sono, venir devant la scène et chanter, et on vous entend jusqu'au fond de la salle.
0: Waouh ! Et votre voix, alors l'évolution de votre voix, puisque dans ce coffret, il y a donc le premier enregistrement public 1978, jusqu'au plus récent, vous êtes, j'imagine, réécouté. Que pensez-vous de votre voix de 78 ? Est-ce que vous vous trouvez une voix de bébé un peu ?
1: Eh ben non.
0: Non ?
1: En fait, j'ai l'impression d'avoir toujours cette voix aujourd'hui. Mais c'est pas un hasard non plus. En fait, j'ai eu des très gros problèmes, je le disais. Mais cette rééducation m'a beaucoup aidé à conserver le vrai son de ma voix dans toute sa gamme. Et puis, bon, je le dis là, et je le dirai plus, j'ai été opéré deux fois à cœur ouvert, ce qui m'a réouvert, en fait, l'oxygène dans tout mon corps, et qui m'a préservé, en fait, de la force, de la puissance de la voix. Et aujourd'hui, j'ai vraiment l'impression de pouvoir chanter comme je chantais avant, sans avoir besoin de forcer, de pousser, d'être dans des artifices. Et c'est très agréable pour moi d'entendre les gens dire « mais vous avez toujours la même voix ». Et je suis très fier de ça, parce que bon, c'est quand même un travail, mais c'est aussi une chance.
0: Je l'ai écouté, ce coffret, Yves Duteil, et alors, il y a des moments, j'ai rigolé. Vous faites des petites blagues au public, par exemple, en 1982, à l'Olympia, vous quittez la scène, parce que vous vous dites que les chanteurs, par moment, il faut qu'ils se taisent.
2: On propose que le chanteur fasse une pause pour laisser la parole à la musique, et pas n'importe laquelle, celle de Jean Musy, qui a écrit tous les arrangements pour ce spectacle.

0: s'ensuit un très très beau moment instrumental. Vous évoquiez Jean Musy tout à l'heure en disant à quel point il était important dans votre carrière, au point de lui laisser la scène à lui.
1: Bah, c'est un frère de musique, c'était un frère de musique et ça... Je crois que j'ai jamais retrouvé une telle complicité avec un orchestrateur pour traduire exactement l'ambiance de ce que l'émotion du texte suggérait. Et ça démarrait pile au bon moment, ça s'arrêtait pile au bon moment pour changer complètement d'ambiance, ça reprenait après au bon moment. Enfin, il y avait une telle complicité entre nous que pour moi c'était un réel bonheur d'arriver avec une chanson nouvelle en studio. Puis on était tous les deux, lui au piano, moi au micro, et on se lançait. On a comme ça enregistré des tas et des tas de chansons, de La Langue de chez nous à Lucille et les Libellules, en passant par toutes les chansons qu'il a orchestrées. C'était quelqu'un d'extraordinaire, un homme très doux, hors du temps, et avec qui on a partagé des moments incroyables, comme, bah, je vais vous en raconter un. On enregistre une chanson qui s'appelle « Le temps s'écrit sur ton visage ». Et bon, moi je fais guitare-voix et on enregistre et on se dit tous les deux qu'il manque quelque chose. On se dit une harpe. Une harpe, pour nous à l'époque, c'était Lily Laskin et personne d'autre. Alors, dans la nuit, il écrit une partie de harpe et Lily Laskin arrive le matin, on livre la harpe. Elle était, mais couverte de pluie, de la tête aux pieds, parce qu'elle s'était trompée de station de métro. Elle arrive, elle rentre dans le studio, elle prend sa harpe. Et là, catastrophe, c'est complètement à côté, et ça marche pas du tout. Et là, notre directeur artistique, était Claude Dejacques, dont je pourrais parler aussi pendant des heures, dit, mais peut-être qu'on pourrait lui envoyer juste la guitare, parce que ça la guiderait peut-être davantage sur le vrai tempo de la chanson. Alors on fait ça, on enlève ma voix, que j'avais enregistrée en direct avec la guitare. Ouais. On enlève la voix, on lui laisse que la guitare. Et là, parfait, on tombe, mais pile sur le tempo, tout était parfaitement en place. Et Lily Laskin, qui devait mesurer 1m50, rentre dans la cabine et dit « Ah bah évidemment, ça, c'est sûr. Le chanteur, lui, il est lyrique, il interprète, il va, il vient, il est très sensible, ça. Mais alors le guitariste, ça lui passe complètement au-dessus de la tête.
0: » C'est drôle. Elle avait deviné que vous étiez plusieurs à l'intérieur.
1: Voilà,
0: en fait,
1: exactement.
0: C'est ça, elle avait senti ça. Dans ce coffret, on vous entend chanter en anglais.
1: Yesterday

0: Ça, c'est rarissime.
1: Oui, ça a été mes premières amours, les chansons en anglais.
0: Les Beatles.
1: Les Beatles, ouais. Chicago Transit Authority, le groupe Queen, etc. Mais j'ai chanté toutes ces chansons avec passion et bonheur. Et mes premières chansons, ça, il y a moins de gens qui le savent, je les écrivais en anglais. Parce que je pensais que l'anglais était une langue plus rythmique, elle était plus douce, plus musicale. Jusqu'au moment où je me suis rendu compte qu'il y avait une différence entre le français et l'anglais en musique, c'était les accents toniques, qui tombent pas pareil sur les mots. Et là, j'ai commencé à prendre du plaisir à écrire en français. J'ai traduit tout ce que j'avais écrit en anglais en français. Et j'ai commencé vraiment à écrire en français.
0: Le sel aussi des albums en public, c'est de vous entendre, alors soit chanter les chansons des autres, c'est le cas de Mistral Gagnant, vous reprenez Renaud.
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0: Mistral gagnant.
1: Ça, c'était votre Zénith 1990.
2: Et en plus, il était dans la salle, Renaud.
1: Vous le saviez avant
2: oui,
1: de chanter la chanson?
2: Oui, je ne raconte pas commencer de chanter une chanson de quelqu'un qui est dans la salle.
1: Ça m'est arrivé avec Charles Trenet. Racontez-moi, parce que alors, ça doit vraiment être effrayant et à la fois hyper excitant.
2: Ah bah oui, parce que moi j'ai chanté plein de chansons des autres. C'est ça qui m'a donné envie d'écrire. J'ai même un jour chanté dans un spectacle pour Charles Trenet, en hommage à Charles Trenet. Il y avait des tas d'artistes et moi je vais chanter le Serpent Python. Et je vais chanter aussi La Folle Complainte.
1: Okay.
2: À un moment, j'ai eu un trou de mémoire et c'est Trenet qui m'a soufflé dans la salle.
1: Waouh !
2: Il y a des moments comme ça, magiques, vraiment incroyables.
1: Vous chantez sans son ?

0: personne.
1: Voilà quelques grands moments que l'on retrouve sur l'un des 17 CD de ce coffret. 9 concerts, Yves Duteil. Est-ce que vous avez un souvenir très cher à votre cœur? Je sais que c'est une question horrible, mais je me permets de la poser parce que je suis sûre que vous allez trouver une pirouette pour bien me répondre.
2: Oui, il y avait des moments très émouvants, il y avait des moments très drôles, des moments inattendus. Alors, un des moments inattendus, je chante « Mélancolie ». Il y a des jours où quand le jour se lève, on... Alors, cette chanson, on avait fait une mise en scène. Il y avait un rideau noir en tulle qui tombait derrière moi, et avant que ce rideau ne tombe, je devais déplacer mon tabouret dans le noir, le mettre devant le rideau de tulle, et sur ce rideau invisible se projetait l'ogive d'une fenêtre d'église. Et c'était magnifique, il y avait un effet très très beau, mais il fallait que ça fonctionne très vite. Et donc, je m'avance et je prends le rideau. Mais sur moi, sur mon épaule, il y avait des boudins en plomb qui me tombent sur l'épaule. Je savais plus comment me dépêtrer de ce rideau. Il fallait que je commence. Il y a des jours. Non, c'est pas possible. Alors, le directeur de lumière, hop, il allume les lumières, il voit le drame, hop, il éteint tout de suite. Je me débarrasse de tout ça, j'essaie de m'en sortir. Et là, effectivement, je m'en sors. Je suis sur mon tabouret, devant le... Tout va bien. Mais je suis, comme il y avait plein de poussière sur ce rideau de tulle, je commence à avoir une envie d'éternuer qui me monte dans le nez. Ça fait... Il y a des jours où quand le jour se lève... J'essayais de retarder l'éternuement, je ne pouvais pas. On voudrait rentrer tout au fond d'un rêve. Et là, ça monte. Et puis soudain, lorsque le clocher sonne, il y a des jours où l'on n'est plus personne. Et là, j'avais la tête dans un médaillon du projecteur de poursuite. Je sors la tête de la poursuite, je fais tcha. Je remets la tête dans la poursuite. Alors on ferme les yeux un instant. Michel Collin, qui était sur sa console, l'ingénieur du son, il était sous sa console, plié en 12 de rire.
1: Ah oui, évidemment. Oh, mais vous ne vous êtes pas démonté quand même.
2: Non.
1: Vous avez, voilà. C'est très mignon, ceci dit, de penser à ne plus être
2: dans
1: en pleine lumière pour éternuer, parce que tout le monde vous a entendu quand même.
2: Non. Parce que j'étais aussi en dehors du micro.
1: C'est vrai. Vous pensez que personne ne vous a entendu?
2: Oui, personne.
1: Ah, pour de vrai?
2: Ah, oui,
1: donc
2: oui.
1: Excellent réflexe, alors.
2: Oui, oui, tout à fait. Ça s'est passé vraiment crème.
1: bravo. Je vous recommande vraiment, les amis, ce coffret. Il y a des moments que l'on aime partager. Yves Duteil, l'anthologie en public. Vous enregistrez toujours vos concerts, là, ceux que j'ai cités tout à l'heure, vous allez les enregistrer?
2: Ben, pas toujours, mais... Encore une fois, on a la chance de travailler en équipe avec Michel Collin. On travaille depuis maintenant plus de 40 ans ensemble. Il y a aussi, alors, quelqu'un auquel il faut que je rende hommage, c'est Bruno Tumers. C'est un journaliste qui a ma carrière comme personne, dans le creux de sa main. Il connaît absolument tout. Et il a énormément travaillé sur des recherches pour ce coffret. Et on a pris énormément de plaisir, en fait, à travailler ensemble sur toutes ces recherches, retrouver des pépites, obtenir les droits, dire qui jouait, qui a fait ci, qui a fait ça, etc. C'était un travail énorme. Mais en même temps, un travail vraiment passionnant. Puis, il y a beaucoup de choses à dire, vous le voyez. Je suis très loquace quand on se met à parler de tous ces souvenirs. C'est tellement agréable pour moi et tellement des beaux souvenirs.
1: Et pour nous, c'est agréable aussi de vous entendre parler de tout ça, parce qu'on voit la joie en vous, quand vous en parlez.
2: Mais c'est pour ça que, en fait, on a appelé chemin de liberté, chemin d'écriture. Parce que ce sont des chemins, vraiment, des cheminements. Une chanson, elle ne naît pas comme ça, et puis on la diffuse pas tout de suite. Elle mûrit, elle grandit, elle évolue. Il y a tout un chemin de création. Et moi, je pensais, je vais vous dire très, très franchement, une chose que j'ai encore jamais dite. J'avais l'impression, en faisant ça, que je faisais un peu une sorte de legs, de testament, de bilan. Et puis que je n'écrirais peut-être plus de chansons. Et puis Fred Zetoun m'a appelé, m'a dit « J'ai un petit texte là, j'aimerais bien que tu regardes si tu pouvais pas faire une musique là-dessus. » Et on l'enregistre mercredi là.
1: Donc le chemin continue.
2: Le chemin continue, voilà.
1: Eh ben, c'est une excellente nouvelle. Alors, bon chemin à vous. Bon et long chemin, Yves Duteil. Et merci, comme à chaque fois, d'être venu nous voir. Et puisque le chemin continue, alors je vous dis à bientôt.
2: Alors, à bientôt.
1: Merci.
2: Merci.
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1: Comment ça va ?
6: Bien, ça va bien. Je suis en plein dans les finitions de mon album, donc toujours en plein travail.
1: Ah, donc en fait, on fait sortir Axel Bauer de sa grotte,
6: c'est ça,
1: slash studio, pour venir ici.
6: Ça, je suis un ours d'ailleurs, la racine de Bauer, c'est pas loin de Bear. D'ailleurs.
1: Ah oui, c'est vrai.
6: Hein, tu vois ? Donc, grotte, ça... ours, Bauer.
1: Et ça fait une toute autre carrière, Axel Bear. Non, tu crois pas?
6: Edouard, peut-être.
1: C'est bien possible. Axel Bauer, il y a tellement de tubes. Allez, un petit premier pour se mettre dans l'ambiance.

0: la lumière, hein, ça fait de mal à personne. Ça, c'est quoi? C'est les années 2000?
1: C'est 1991.
0: Ah non, c'est les années 90, voilà. Pardon.
1: Ça a 30 ans, quoi. Ça a plus de 30 ans.
0: C'est fou, ça. Parce que ce qu'il y a, c'est que dans cette carrière que je trouve, moi, hyper intéressante, équilibrée, où tu arrives finalement toujours à nous surprendre, il y a finalement assez peu d'albums studio. Il y en a 7. Et là, tu prépares le 8e.
1: Ouais, c'est vrai.
0: Est-ce que parfois tu te demandes, tu te dis, bah tiens, ouais, une quarantaine d'années de carrière, 7-8 albums, c'est pas un ratio énorme. Alors attention, hein, on n'est pas à l'usine et on fait pas des chansons à la chaîne, mais par rapport à d'autres qui font un album systématiquement tous les 2-3 ans, toi, très tôt, t'as su que tu voulais travailler autrement?
1: Ah non, pas du tout. Peut-être qu'il y a eu un excès de perfectionnisme à un moment. Il y a un album sur lequel j'ai mis 7 ans à le faire quand même, tu vois. Donc c'était...
0: C'est Radio Londres.
1: Un album dont je suis très fier d'ailleurs, qui s'appelle Simple Mortel, qui a pas du tout marché. Il est sorti en pleine période boys band. Peut-être qu'on le redécouvrira d'une autre manière. Donc il est sorti à l'orée de l'an 2000 et il a pas du tout marché. Il a pas du tout été défendu. Il y a pas eu de clip, rien du tout. J'étais très très déçu d'ailleurs parce que j'avais mis tout mon cœur là-dedans et puis j'avais travaillé comme un fou. J'avais été un peu au bout de moi-même, au bout d'un délire. On avait même construit un studio pour le faire. C'est pour ça que ça a pris tant de temps en fait. Ouais. Et puis chaque album est une aventure. Il y a des aventures plus courtes comme l'album avec qui contient À ma place, personne n'est parfait, etc.
0: C'était
1: relativement rapide, mais peut-être aussi parce que l'autre avait été très lent et il y avait un désir d'aller plus vite. Et puis il y a eu d'autres périodes où j'étais plutôt sur scène et j'avais pas trop d'idées, je savais pas comment reprendre un contact avec un album. Et donc là, j'ai attendu 5 ans, et ça explique ça. Mais il y a des albums qui se sont enchaînés très vite, par contre. Voilà, il y a pas de règle, en fait.
0: Dans ce que tu viens de dire aussi, il y a quelque chose qu'on ne dit pas souvent, même à celles et à ceux qui aiment la musique et qui en écoutent et qui en achètent, etc. C'est que, en fait, tout ne dépend pas de l'artiste. Quand tu parles de cet album Simple Mortel de 1998, tu dis, il n'y a pas eu de clip, c'est pas toi qui as décidé qu'il n'y aurait pas de clip. C'est aussi parce que tout ne dépend pas de toi. Ça dépend aussi de la maison de disques avec laquelle tu étais et du marché de la musique à ce moment-là. Et ça doit être super dur, en fait, de travailler pendant des mois, voire des années sur une œuvre. Et à la fin, les personnes qui sont censées la défendre pour toi, la défendent pas.
1: Ah, mais c'est hyper dur, d'autant que sur cet album, si tu veux, j'essaie de faire que tout soit vrai. Alors, j'écrivais une chanson sur le désert, je partais dans le désert vivre avec les Touaregs. J'étais très, très, très excessif, si tu veux, mais et très authentique, je crois, dans ma démarche. Donc, c'était d'autant plus... décevant et déprimant même que Universal, pour pas les citer à l'époque, ait décidé de se dire bon, ben après je peux les comprendre dans le sens que il y avait pas vraiment de single sur l'album. Moi j'étais complètement dans un truc artistique fin de siècle. Il y avait un titre qui s'appelait 00 Zen. Je trouvais qu'il fallait faire un clip de 7 minutes là-dessus, donc j'avais du mal à les convaincre et peut-être que c'est ça qui a pas fonctionné. En réalité, ils gagnaient tellement d'argent avec les boys band à l'époque, ils se sont dit, bon, on va pas se faire chier plus que ça.
0: Ah ouais. Et puis voilà, il y a que ça reste un business et que toi, t'as beau y mettre tout ton cœur et toute ton âme, au bout de la chaîne, il y a aussi des gens qui font du commerce.
1: C'est terrible, là.
0: Ouais. Heureusement, là, on est dans une dynamique hyper réjouissante, puisque il y a une nouvelle chanson qui vient de sortir, qui s'appelle L'Enfant Prodigue. Mmh.

0: est de retour, l'enfant prodigue du rock français, Axel Bauer. Eh, c'est toi qui joues la guitare?
1: Oui.
0: Eh ben, on n'est pas manchot.
1: Ah, merci.
0: Ah, bravo. Non, mais ce solo, on remarque les solos de guitare de nos jours, parce qu'il n'y en a plus beaucoup dans les chansons, ça fait du bien.
1: Ça revient, il paraît.
0: Ouais.
1: Hein, y a
0: tant mieux, non?
1: Oui, il y a des rappeurs, je sais que SCH s'approprie des services de Raoul Chichin.
0: Mais oui, le fils de Catherine Ringer et Fred Chichin.
1: On dit pas s'approprie les services, c'est nul ça.
0: Oui, bah, il s'est offert les services.
1: Voilà, ouais.
0: Et en tournée, il a emmené Raoul en tournée, il fait des gros solos de guitare les chansons d'SCH. Ouais.
1: Et puis dans la pop, ça revient un peu aussi, tu vois.
0: Ouais. En tout cas, voilà, moi je l'adore cette chanson. Et alors, t'es pas tout seul, l'enfant prodigue, on a une signature très intéressante du côté des paroles.
1: Oui, c'est toujours Brigitte Fontaine qui... Et d'ailleurs, cette chanson est partie de son texte à elle, en fait. Brigitte a cette écriture magnifique que j'adore et qui mélange à la fois des choses légères et des choses profondes.
0: Oui.
1: Et c'est ça que j'adore. On est à la fois dans le profond et dans le dérisoire avec Brigitte. Il y a toujours un décalage.
0: C'est rarement premier degré, Brigitte Fontaine.
1: Non.
0: Il y a souvent,
1: Alors c'est ça. On a cette chanson comme ça qui est, c'est presque un enfant prodige qui est de retour en fait. Mais dans la parabole biblique de l'enfant prodigue, d'ailleurs, c'est un retour en joie.
0: Oui.
1: Et là, avec les paroles de Brigitte, il y a toujours quelque chose d'un peu ridicule dans le personnage, ou qui apporte de la tendresse, je trouve.
0: Alors, pour celles et ceux qui n'ont pas révisé la Bible avant de venir, on vous en veut pas. Après-demain, c'est dimanche, allez à la messe, renseignez-vous pour ça. Mais en gros, l'enfant prodigue, c'est une histoire que racontait Jésus, c'est pour ça qu'on dit que c'est une parabole. Et donc, en gros, c'est un père, il a deux fils, il a le fils aîné qui est formidable, exemplaire, qui reste auprès de lui, etc. Et puis, on a le cadet, le fils prodigue, qui lui, a envie de découvrir le monde et ses plaisirs divers et variés. Et puis, à un moment, il revient. Voilà, la suite à la messe.
1: C'est bien, oui. Mais en fait, c'est un peu aussi un peu nous tous, quoi,
0: oui.
1: Quand on est parti, quand on revient de quelque part. En ce qui me concerne, tu le disais tout à l'heure, j'ai eu des longs départs et quelques retours, et souvent de moi, on disait, il revient.
0: C'est vrai, le retour d'Axel Bauer, on l'a dit plusieurs fois.
1: Le retour d'Axel Bauer, j'entendais ça souvent, donc avec ses clous et ses cris d'amour, peut-être.
0: Ouais.
1: Et puis, cette chanson, elle va être super pour entrer sur scène. Sur l'album précédent, je me disais que j'avais pas la chanson pour entrer sur scène. J'ai vraiment envie de retrouver la scène, maintenant que ça fait presque 2 ans que je suis en train de travailler en studio sur l'album. J'ai envie de retrouver la scène et le public. Et avec cette chanson, je pense que ça fait une merveilleuse première chanson, quoi. On se retrouve.
0: On est d'accord, l'enfant prodigue. Et puis, on est d'accord aussi que quand t'es avec Brigitte Fontaine, vous êtes dissipé, mais vous êtes formidable.

0: ça c'est sorti avant l'été, on s'était vu à l'occasion de la sortie de Merde à la mer. Donc là elle est carrément en duo sur la chanson. Là, celle qu'on vient de découvrir, L'Enfant Prodigue, vous avez travaillé dessus ensemble. Et c'est une présence qui sera là sur tout ton nouvel album, Brigitte Fontaine ?
1: Non, il y a d'autres auteurs, d'autres complicités dans l'album.

0: Mais ça s'est fait comme ça, sans calcul, en fait. Peut-être j'avais la frustration de ne pas sortir cet album. J'ai envie de le sortir. Il y a beaucoup de titres et j'ai pas tout à fait terminé. Alors je sors des titres comme ça, pas au hasard, bien sûr, mais j'adore Brigitte et à chaque fois qu'on peut collaborer ensemble, je me prête à l'exercice. Brigitte qui cartonne en Angleterre en ce moment, d'ailleurs, avec la ressortie de son album Brigitte Fontaine est folle. Un album incroyable, magnifique, avec les arrangements de Jean-Claude Vanier qui sont sublimes.
1: C'est lui qui avait fait Mélodie Nelson aussi pour Gainsbourg.
0: Et ils ont ressorti aussi Baraka récemment avec Areski, Belkacem. C'est vraiment des gens que j'adore et qui ont un univers incroyable.
1: Et ça parle aux Anglais. Albums,
0: Ah oui. Elle a un succès en ce moment en Angleterre. Elle a des papiers partout. Oui, si. C'est fou d'ailleurs.
1: Ça, c'est très 21e siècle, mais j'aime bien, moi.
0: C'est dingue d'ailleurs. Ouais. Oui, qu'elle cartonne en Angleterre, Brigitte, en ce moment. Et je vois placer plein de trucs. Ouais.
1: C'est trop bien. C'est excellent. Alors, mon cher Axel, puisqu'on parle d'autres artistes, donc ton rapport avec Brigitte, moi, il m'intéresse beaucoup. Tu m'as dit, il y a d'autres collaborations sur l'album, sans donner de détails. Ça veut dire que tu gardes les infos pour plus tard?
0: C'est pas forcément un scoop. Disons que, si tu veux, je suis auteur, mais en même temps, j'aime bien travailler avec d'autres auteurs aussi. J'ai pas toujours toutes les idées. Des fois, je me laisse un peu emporter par la musique et j'aime bien voir. Donc, y a certains auteurs avec qui je travaille régulièrement, comme Pierre-Yves Lebert, qui a écrit sur cet album. Et aussi, il y a trois très jolis textes de Boris Bergman, avec qui j'ai aussi travaillé dans le passé, qui écrivait pour Bachung. C'est lui qui a écrit Vertige de l'amour, ou Gabi, ou Alcaline, des choses sublimes.
1: Pareil, jamais premier degré, toujours envoûtant, quoi. C'est ce genre de texte.
0: Et puis voilà, bon, après, on
1: ça
0: verra quand ça sortira.
1: Quand ce sera prêt, on espère début 2026, mais de toute façon...
0: C'est début 2026.
1: Ah, tu t'es mis le...
0: Non, je veux pas attendre des années. Peut-être ça sera... On avait prévu que ça sortirait le 23 janvier, peut-être ça sortira un petit peu après.
1: Tu pousses au 30 janvier maximum, quoi.
0: Ouais, voilà.
1: J'aime bien. Et le fait de sortir des chansons quand elles sont prêtes, je trouve aussi, tu sais ce que ça me rappelle, la Motown, où les mecs ils vont en studio, ils te font une chanson, elle est prête, mais pourquoi attendre d'en avoir 14? Tu sors ta chanson qui vient de sortir, t'es content terminer.
0: C'est complètement vrai, Émilie, parce que il y a une liberté aujourd'hui avec les réseaux, justement avec les DSP. Il y a une liberté de pouvoir sortir des morceaux et d'avoir une immédiateté et qui est vraiment agréable. Ouais.
1: Et puis parce que Merde à la mer, c'était chouette de le sortir avant l'été.
0: C'est ça.
1: Et que si tu le sors en janvier, elle est toujours très bien la chanson, mais voilà, t'avais envie qu'elle soit là l'été.
0: Mais complètement, ça s'est imposé à nous presque parce que cette chanson n'avait pas de texte et je me demande. Et un jour, je tombe sur ce texte de Brigitte et je le chante dessus et j'appelle Brigitte, je lui dis « Est-ce que tu veux le faire ?» Elle me dit « Oui, on l'enregistre » et on était avant l'été, on devait être au mois d'avril. Et là, on s'est dit « Merde à la mer, faut absolument... »
1: C'est maintenant.
0: Oui, alors après, il y en a qui ont cru que c'était « Merde à ta maman », mais c'est pas du tout ça. Hein, tu vois, c'est « Merde au cliché ». C'est Brigitte, je crois, elle n'était pas fan de la chanson de Charles Trenet, La mer qu'on voit danser. Donc elle dit assez. voilà, mais c'est tout ça est à prendre, bien sûr, avec humour au dixième degré. C'est pas. D'ailleurs, Brigitte aimait bien Charles Trenet aussi. Donc, mais on s'est dit qu'effectivement, on allait faire l'anti-tube de l'été, c'est-à-dire le tube de l'été, Merde à la mer, de ceux qui ne partent pas en vacances. Voilà.

0: Axel Bauer est un artiste très tolérant, j'ai la preuve. Il était à côté de moi en studio pendant que j'ai beuglé à ma place pendant 3 minutes. Et il n'est pas parti, ça va Axel?
1: Non, j'ai chanté aussi avec
0: oui.
1: toi.
0: Oui, mais toi t'as pas beuglé. C'est ça. Mais c'est trop difficile à chanter.
1: Là,
0: tout
1: difficile,
0: le début,
1: hein, ouais.
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1: Je sais pas.
0: Serait-elle
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0: The
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0: Voice.
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0: T'as vu, c'est dur, hein.
1: Veux-tu faire?

0: C'est rock, c'est guitare, ça raconte des trucs qu'on n'a jamais entendus ailleurs. Bref, c'est du Axel Bauer. Axel, t'es fier de cette chanson?
1: Ah, j'aime beaucoup cette chanson, mais je devrais peut-être pas le dire, c'est pas très, c'est pas très humble, mais moi j'aime bien cette chanson, oui. Et puis, je veux dire, c'est, tu sais, dans chaque chanson, tu les commences les chansons et tu vas les enregistrer, tu sais pas où ça va aboutir. Et là, on a été au Manoir en studio, Manoir, c'est le nom du studio, comme ça, avec mes musiciens. Et déjà, on a senti, en la jouant, parce que c'est ce qu'on entend, c'est ce qu'on a joué, on a senti le plaisir de la faire, tu vois.
0: Elle est lumineuse.
1: Ouais.
0: Il y a un truc qui se passe, c'est pas toujours facile.
1: Elle a un côté décalé aussi, ouais. J'ai rajouté des chœurs un peu oui. Bowie, un peu période 80, tu vois, des trucs. Ouais des chats, tu vois, des. Je la voulais à la fois dynamique et en même temps légère, et en même temps, dans tous les textes de Brigitte, il y a cette espèce de deuxième plan.
0: Brigitte Fontaine, donc.
1: Et puis c'est mixé par Marc. Mon ami Marc Stent.
0: Est-ce qu'il fait Coldplay?
1: Qui fait, ouais.
0: Il fait Coldplay.
1: Il fait beaucoup de monde, Marc, et en fait, on a tous un disque mixé par Marc, parce qu'il a fait effectivement Coldplay, mais il a fait Muse, il a fait Madonna, il a fait U2, donc on a tous entendu un truc de Marc, ouais.
0: Et voilà. Et vous allez entendre le résultat final en janvier 2026. Alors, est-ce que c'est le 1er janvier ou le 30 janvier? Vous verrez bien. Mais en tout cas, ça sera en janvier, le nouvel album d'Axel Bauer. Axel, cette rumeur-là, ce truc dont il faut que je te parle, parce que je voudrais vraiment...
1: Ouais,
0: Est-ce que c'est vrai que Philippe Manœuvre, un jour, t'a sauvé la vie?
1: Oui, c'est vrai. Oui.
0: Tu peux raconter?
1: C'était au festival rock de Val d'Isère. Il y a eu, je crois qu'il y a eu deux éditions. Donc, c'était à Val d'Isère et c'était la soirée de clôture. C'était il y a longtemps.
0: Ouais.
1: C'était je me rappelle que Gainsbourg jouait.
0: C'était en 88.
1: En 88, ouais. Gainsbourg était en train de jouer sur le piano et je crois qu'il n'y mettait pas beaucoup d'entrain je pense qu'il était fatigué. Voilà. Okay. Et donc on pressait de monter sur scène pour mettre un peu d'ambiance avec la guitare et le côté rock de ma musique, et je suis arrivé et je me suis fait électrocuter. Voilà. En réglant le micro, ma guitare a touché la guitare de l'autre guitariste et ça a fait une masse et tout d'un coup j'ai été électrocuté. Le courant était pas terrible dans cet hôtel. Il y avait une vague prise comme ça qui était peut-être pas à la terre déjà et en fait il y avait une sorte de brouhaha, donc je suis parti un peu à la renverse comme ça et le seul qui a vraiment capté ça et qui a vu le truc se passer, c'est Philippe Manœuvre qui a eu le bon réflexe. Il s'est jeté sur l'ampli et il lui a donné un coup de pied qui a arraché la prise, et c'est ça qui a arrêté l'électrocution. Sinon ça continuait et je serais pas là pour en parler.
0: La vache. Donc c'était
1: merci
0: vrai. Merci Philippe Manœuvre. Bah oui, incroyable cette histoire. Eh ben tu vois, on me l'a raconté, je me suis dit non, c'est n'importe quoi. Donc c'est vrai.
1: Ah, c'est vrai, oui, tout à fait.
0: Ah mais t'es comme un chat, t'as plusieurs vies, toi.
1: Et d'ailleurs, je me suis pas rendu compte. C'était très très violent parce que j'ai entendu une voix quand j'étais électrocuté. Quand je m'électrocutais, j'ai entendu une voix qui disait « Est-ce que tu veux partir ou est-ce que tu veux rester ?» C'était très bizarre. Alors, j'étais dans un état second, on m'a amené sur un canapé, et j'ai dit « Non, laissez-moi, il faut que je remonte sur scène », ce qui est complètement fou. J'ai attrapé la prise de l'ampli, je l'ai remis dans l'ampli, j'ai pris la guitare, tout le monde était médusé, comme ça. J'ai commencé à jouer, j'ai dit « J'espère que le courant va passer entre nous, je crois. » Et j'avais du sang, parce que j'étais tombé la tête la première, j'avais du sang qui coulait sur mon épaule, comme ça, et je me rendais pas du tout compte de ce qui s'était passé. J'étais dans un truc, il faut que j'aille jouer, donc il faut que je continue mon truc. Et c'est en sortant dehors, on était à Val d'Isère, donc c'était dans le froid, on est venu me chercher pour me recoudre, et dans le froid, j'ai eu les jambes qui ont commencé à flageller, et là j'ai eu peur, en fait. Je me suis dit... Ah waouh, oui, il s'est passé quelque chose. Là, t'as failli y passer, en fait. Je m'en étais pas rendu compte sur le moment. J'avais eu un choc psychologique.
0: Tu vas écrire un bouquin sur ta vie?
1: J'ai écrit déjà un livre qui s'appelait Maintenant tu es seul. qui est sorti, je crois, en 2003, 4 ou 2, je sais plus. Peut-être, je raconterai d'autres trucs. Peut-être.
0: Ouais. C'était un livre de souvenirs de
1: oui,
0: ta carrière.
1: Ouais. Ben, tu sais, j'ai aussi un papa qui était une personnalité déjà dans la résistance.
0: La voix de Radio Londres.
1: Radio Londres. Mais c'était surtout un passionné de jazz. Donc, il est un peu à l'origine. Il est d'ailleurs à l'origine du premier festival de jazz en France à Playel. Donc, il y avait plein de choses à dire sur ce père qui m'a emmené aussi dans la musique, parce que j'étais plutôt dans le dessin, moi. Donc, il m'a emmené dans la musique à travers les Who, en me faisant découvrir les Who. Donc, j'avais plein de choses à raconter, comme ça, de petites histoires que j'ai consignées dans ce bouquin.
0: Ok, mais maintenant, tu es seul. Bah, tu vois, je ne le connaissais pas. Donc, on le recommande à tout le monde.
1: Ouais.
0: Bonne lecture du week-end. Axel, on se voit en janvier, du coup ?
1: Allez, avec plaisir.
0: Le rendez-vous est pris. Ben,
1: très bonne fête, alors.
0: Ah, oui, bonne fête avec ici, évidemment.
1: Oui, avec ici.
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2: Bonsoir à tous, bienvenue sur ICI. Nous sommes en quart de finale de la Coupe du Monde, le quatrième quart de finale de la Coupe du Monde pour le coach Didier Deschamps, le coach de l'équipe de France évidemment. Ce soir pour la France, dans cette Coupe du Monde 2026, c'est le premier grand match face à un adversaire de grande qualité, le Maroc, vainqueur ou pas, on ne sait pas trop, de la dernière CAN. It's complicated, c'est un sujet un petit peu piquant. En tout cas, France-Maroc, c'est le match qu'on attendait tous. On a extrêmement hâte de voir ce que ça va donner sur le terrain, si les deux équipes vont jouer leur football, vont oser jouer leur football. Autour de la table, notre consultante Charlotte Lorgeret. Salut Charlotte.
3: Salut Pia, salut à tous.
2: Charlotte, ancienne joueuse, ancienne défenseur, grosse défense du Maroc, exactement. On va en parler. Il y a de la qualité, mais il y a aussi du mouvement dans la défense du Maroc, on en reparlera.

0: Il a mis son maillot Benzema.
1: Tout
0: il
1: à
0: est
1: fait.
0: Content, il est content. Voilà. Maroc, on est bien.
1: C'est ça, j'ai mis mon petit maillot Benzema. Merci. Alors, de m'avoir prêté, on le dit.
0: Oui, c'est vrai qu'il est un, peu, il est un peu à moi. Bruno, tu es là ce soir pour faire vivre l'interactivité. C'est-à-dire que vous qui nous écoutez et vous qui nous regardez sur YouTube, on va tout vous expliquer. Vous êtes là pour participer aussi au match avec nous. On attend vos commentaires, on attend vos blagues, on attend tout ce que vous savez sur le football. Nourrissez-nous, nourrissez notre antenne. Bruno, comment les gens peuvent-ils nous trouver?
1: Alors, ils peuvent nous trouver sur la chaîne DCICI sur YouTube, sur notre chat. On voit nos belles petites têtes avec nos jolis maillots, notre très beau décor.
0: La déco.
1: Voilà, déco de fou qui a été préparée par toute la team. On pense aussi à Camille qui nous a aidés aujourd'hui. Et puis, bah, déjà, le chat est en train de se mettre en place avec, par exemple, on a Christelle qui nous dit « Ah, enfin, on vous attendait sur le chat. » Et il voilà, y a Amar qui nous dit « Bonsoir tout le monde. » Voilà, les premiers messages. Ça, je vous hésitez pas, ça commence à venir. On a déjà plus d'une cinquantaine de personnes qui sont en train de se mettre en place. C'est normal, le chat se met en route.
0: Et on puis va on finir rappelle, à Milan.
1: Voilà, effectivement. Et on rappelle une chose, 0810 055 056. Ça, c'est le numéro, vous appelez et vous nous laissez des messages. Vous pouvez ou soit nous mettre des petits messages écrits, soit des messages audio, c'est comme vous voulez. Vous n'hésitez pas. Voilà comment nous joindre. Et ben voilà, il y a Laurent aussi qui nous dit, c'est bon, on est prêt. Bonsoir à vous. Les premiers messages qui affluent et arrive sur cette chaîne YouTube. N'hésitez pas, rejoignez-nous.
0: Et si vous nous laissez des vocaux sur WhatsApp, on les diffuse à l'antenne, hein, comme
1: tout
0: ça, direct.
1: On est comme
0: sauf
1: ça.
0: Sauf s'il y a des gros mots. Ouais. Mais sinon, c'est diffusable. Si c'est diffusable, on diffuse.
1: Et les premiers messages qui arrivent, le blogueur qui nous dit bien le bonjour d'Auvergne. Voilà, ça c'est aussi le message. C'est toute la France qui nous rejoint. Et surtout une chose, abonnez-vous à notre chaîne, likez aussi, histoire de chauffer un peu les algorithmes, un petit peu comme quand Charlotte se chauffe. Voilà,
0: en sur soirée,
1: sur du Shakira. Et ben n'hésitez pas, c'est pareil pour les algorithmes.
0: Là par exemple, vous êtes 54 sur le chat sur la chaîne YouTube. Si on a 54 likes sur le live, et ben ça nous aidera pour
1: voilà,
0: les algorithmes parce qu'il y a plus de gens qui voient, donc n'hésitez pas. On a Corentin aussi qui nous écrit de Nantes, Kevin à Mulhouse, Christelle qui est à Nancy, ça nous fait super plaisir. On sait qu'après ça va être dans le monde entier les messages. Alors puisqu'on parle du monde entier, les amis, il est temps de partir du côté de Foxborough, c'est-à-dire en gros le bled du renard. C'est ce que ça veut dire en anglais, du côté de Boston. Et on n'a pas un renard, mais deux renards pour nous faire vivre le match depuis Boston, le France-Maroc, puisque Nicolas Perronnet, journaliste au service des sports de Radio France, a été rejoint par un autre journaliste du service des sports, c'est Jean-Pierre Blimaud. Salut les garçons!
2: Salut les amis!
3: Salut à tous!
2: Ça va élever le niveau en termes de blagues, hein. Je vous préviens tout de suite.
0: Ça va pas être difficile, hein!
2: Mon JP est dans la place. Là, attention les blagues, soyez prêts!
0: Alors Nicolas Perronnet et Jean-Pierre Blimaud, donc vous êtes tous les deux dans le stade, le Gillette Stadium. Vous allez nous faire vivre ce match entre la France et le Maroc. Pendant la soirée, Jean-Pierre, on t'a un peu donné une mission. C'est celle d'étudier, de décortiquer l'adversaire. Donc tout à l'heure, tu nous expliqueras comment tu vois la compo qui a été choisie par le coach marocain. Comme ça, ton premier feeling, Jean-Pierre, sur la compo qu'a proposé Mohamed Ouabi.
4: C'est un petit peu la continuité de ce qu'il a proposé durant ce mondial. On sait que les bons résultats amènent de la confiance et tentent aussi les sélectionneurs à remettre sur la pelouse les joueurs qui ont donné satisfaction. Il y a quand même quelques petits changements, mais la philosophie du Maroc, de toute façon, on va y revenir, c'est d'être plus offensive pour cette équipe par rapport à celle que les Français avaient battue en demi-finale au Qatar lors du dernier mondial. On va voir pourquoi tout à l'heure. Et surtout, il y a ce sélectionneur, Mohamed Ouabi, qui a 49 ans. C'est juste un an de moins que l'ancien sélectionneur, vous savez, qui s'appelait Walid Regragui. Et qui avait vraiment porté cette équipe jusqu'en demi-finale du mondial et aussi jusqu'en finale de la CAN cet hiver, et qui finalement a laissé sa place à ce nouveau sélectionneur qui a une philosophie de jeu un tout petit peu différente et davantage portée vers l'offensive et beaucoup moins vers un système de jeu ultra défensif.
0: Nicolas Perronnet, est-ce que tu peux d'abord nous décrire un peu le stade à Boston, comment ça se passe, est-ce qu'il fait chaud, comment est la pelouse, à quoi on doit s'attendre?
2: Alors la pelouse, elle est nickel sur l'échelle de qualité entre
0: New York et le Parc des Princes.
2: Elle est parfaite, voilà, très clairement. Non, ça va. Ça va, on allait la voir de près tout à l'heure en arrivant. Il n'y a pas de souci. Je crois que c'est de l'hybride a priori, vu la terre derrière. Mais bon, elle est nickel. C'est pas sec du tout. Elle est en train d'être arrosée. La température. Alors on a beaucoup, voire on en a fait un petit peu des caisses sur Philadelphie. Alors il fait très chaud à Philadelphie. Il n'y a pas de souci, mais

0: Là, il fait très chaud pour nous en fait, parce que on était à l'ombre à Philadelphie et là on est vraiment plein cagnard dans ce stade qui est ouvert ici, qu'on connaît bien désormais à Boston, puisque la France y a affronté la Norvège. Mais en termes de conditions de jeu, parce que nous on s'en fiche un petit peu, ça va aller, même si voilà, c'est on est quand même sur du 31-32 degrés au coup d'envoi, donc c'est pas anodin comme température et comme conditions de jeu. Il va falloir faire attention à ça, même si on a vu que c'était pas forcément un sujet lors du dernier match, le fameux
1: contre le Paraguay,
0: contre le Paraguay, où on en avait vraiment beaucoup parlé. Et alors sinon, en termes de conditions dans les tribunes, il y aura beaucoup plus de rouge que de bleu. Il y a beaucoup plus de supporters marocains que de supporters français. Il y a une grosse communauté marocaine expatriée sur la côte est des États-Unis, on le sait. On en a croisé beaucoup. Il y a beaucoup de ces Marocains qui ne viennent pas non plus forcément du Maroc, de la même manière qu'il y a beaucoup de supporters français qui sont américains. Mais voilà, l'impression générale, c'est quand même un stade qui sera un petit peu plus rouge que bleu. Et alors, ce qui nous frappe quand on parle avec les supporters marocains depuis à la fois aujourd'hui, mais même ces derniers jours, c'est le niveau de confiance, vraiment, qu'affichent ces supporters marocains. Ils sont persuadés qu'ils vont nous taper, mais alors totalement persuadés. C'est assez impressionnant. Ils sont pas du tout sur le côté, vous savez, on va essayer de faire quelque chose, on va essayer de tirer notre épingle du jeu, le petit côté sur un malentendu, ça pourrait marcher, le foot, c'est le foot. Là, non, ils sont persuadés qu'ils vont passer et qu'ils vont prendre leur revanche sur la dernière Coupe du Monde.
2: Et juste un mot du sélectionneur, justement, hier, en conférence de presse, Mohamed El Warbi, qui a dit cette phrase très claire. C'est vrai que c'est bien déjà d'être arrivé là, mais on va pas s'en contenter. On va pas se dire, voilà, on affronte la France et si on perd, c'est pas grave, parce que c'est déjà bien. Eh ben non, les Marocains, ils veulent absolument aller plus loin jusqu'à la victoire finale. Voilà le discours et voilà en fait l'état d'esprit de cette équipe marocaine ici en Coupe du Monde cette année.
1: Ouais, et ça se voit hein, dans les compos. On va revenir sur les compos dans un instant, Jean-Pierre Blimeau et Nicolas Perronnet. Mais avant, vous le savez, on est sur ICI. ICI, c'est vraiment vos radios locales dans toute la France. Et du coup, on se fait des petits tours de France dans les avant-matchs. On va partir du côté d'ICI Alsace à Strasbourg avec Élise Ulata qui est dans la fan zone de Strasbourg. C'est la première fois que Strasbourg installe une fan zone depuis le début de la compétition. C'est normal, hein, c'est le quart de finale. Salut Élise.
3: Bonjour.
1: Bonjour Élise, merci beaucoup d'être avec nous. Alors raconte-nous un peu ce que tu vois autour de toi. Est-ce qu'il y a déjà du monde dans la fan zone?
3: On l'a dit, c'est la première, donc ça se chauffe tout doucement. Il y a eu un karaoké géant quand je suis arrivée. Bon, il n'y a pas grand monde qui chantait, on va dire que les gens se préservaient pour encourager leur équipe. Mais à l'annonce de la composition, ça a commencé à se réveiller. C'est Dembélé qui a réveillé tout le monde. Alors bon, ici on a des maillots français, des maillots marocains, tout le monde est mélangé. Et puis tout le monde est bien installé. Il y en a qui ont des chaises, des nappes de pique-nique. Il y en a même qui ont des transats, qui sont vraiment très très bien. J'ai rencontré des gens qui ont la bière dans la glacière. Et j'ai deux copains qui m'ont raconté qu'ils n'allaient pas boire avant le 2-0 de la France. Alors je pense que ce sont vraiment les plus raisonnables.
1: Les mythos.
3: Où ça?
1: Bon, il faut vite marquer alors. Merci. Merci beaucoup Élise Ulata d'ICI Alsace à Strasbourg, dans la fan zone de Strasbourg. Évidemment, on retrouvera Élise tout à l'heure à la mi-temps. On va partir maintenant du côté du Périgord. ICI Périgord avec Alexandre Alves. Vous avez forcément entendu parler du cadeau, de la gentillesse, de la générosité du défenseur central de l'équipe de France, Maxence Lacroix, qui a décidé de payer des pizzas les soirs de match à tout son village du Périgord, le village d'Aja. Et bien Alexandre Alves, il est là-bas, il est à Aja. Salut Alexandre. Ou pas, il est là Alex. Il est plus là, mais c'est normal, il est en train de manger une pizza. Bruno, tu voulais justement ajouter un truc.
4: Ouais, mais tiens, on vient de passer la barre des 120 personnes qui sont déjà en live sur notre chat. N'hésitez pas à liker la chaîne. Et puis, des petits messages qui nous arrivent, par exemple, de Ninjin qui nous dit « Je viens de vous découvrir, je suis de Toulouse et je vous adore. Super décor et allez les bleus. » Voilà pourquoi je voulais intervenir depuis tout à l'heure avec ce message très sympa. Vous êtes très nombreux déjà à échanger entre vous, car c'est ça aussi, la communauté ici, c'est de vivre le match tous ensemble sur cette chaîne YouTube.
1: Ça fait super plaisir, merci beaucoup et on embrasse tous les Toulousains qui nous écoutent. Alors on va demander à Nicolas Perronnet la compo que Didier Deschamps a choisie pour l'équipe de France. Nico, on peut dire qu'il n'y a pas vraiment de surprise dans cette compo?
0: Non, il n'y en a pas depuis le début de la compétition. Il a trouvé son 11, on le sait, Didier Deschamps. Alors il s'adapte évidemment en termes de rotation, on l'a vu sur les matchs précédents. Il s'adapte aussi aux petits pépins quand même. Et il y en a un qui a un petit pépin, c'est Aurélien Tchouaméni qui est trop juste, qui a été touché à la cuisse, trop juste pour débuter en tout cas. Donc il sera remplacé par Manu Koné au milieu de terrain. Sinon, bah, l'alternance se poursuit devant, on en a l'habitude. Désormais, c'est Désiré Doué qui sera titulaire à la place de Barcola. Donc le 11, vous le connaissez. Désormais, Mike Maignan dans les buts, la charnière centrale, Upamecano, William Saliba, malgré les petits soucis de dos persistants du défenseur d'Arsenal. On aura Lucas Digne qui est désormais bien installé dans ce 11 titulaire sur la gauche de la défense française. Jules Koundé à droite, le milieu de terrain, on l'a dit, mais on le rappelle, Manu Koné associé à Adrien Rabiot, et puis les quatre devant, Michael Olise pour mener le jeu des Bleus avec Kylian Mbappé devant en pointe, Ousmane Dembélé évidemment sur sa droite, et donc Désiré Doué à la place de Bradley Barcola sur le côté gauche.
1: Alors Charlotte Lorgeret, quand tu vois cette compo, est-ce que tout te satisfait? Est-ce que tu aurais fait des choix différents par rapport à Didier Deschamps?
5: Bah, grosse surprise, c'est la titularisation de Désiré Doué quand même. On a l'habitude que Didier Deschamps, il change pas forcément grand chose. On a vu que cette concurrence était ultra saine entre Barcola et Désiré Doué. Donc c'est vrai que j'étais très surprise. Est-ce que c'est le fait que dès que tu fais une très bonne rentrée, t'es efficace, t'es titulaire derrière, c'est exactement ce qui s'est passé, parce qu'au début c'était Désiré Doué et Barcola qui a pris la place, et là du coup Barcola qui était un chouï moins bien, mais on le rappelle que le match contre le Paraguay c'était pas un match de football, donc c'est une petite récompense par rapport à ça, mais finalement après on garde cette ossature. Rabiot, Koné, je suis très satisfaite. Tchouaméni était trop incertain derrière, la tour de contrôle est toujours présente, même si Saliba a eu des douleurs au dos, il le montre absolument pas sur le terrain, donc
1: c'est à part cette petite surprise,
5: ouais, parce qu'en plus il va se faire opérer il me semble après la Coupe du Monde, donc il serre les dents, mais plus que ça même.
1: C'est très costaud. Nico, Jean-Pierre, la compo de Didier Deschamps, on est sur un très gros classique. Est-ce que vous aussi, vous avez été étonné par le fait que Désiré Doué soit préféré à Barcola?
2: Non, je ne suis pas étonné, parce que de toute façon, ces deux joueurs, on ne va pas dire qu'ils sont interchangeables, parce que deux joueurs ne sont pas forcément tout à fait les mêmes, mais Désiré Doué, il a fait une grosse saison, il s'est maintenant installé en équipe de France, il a marqué dans ce mondial et il est une solution parmi les nombreuses solutions offensives en attaque de cette équipe française. Le leader, évidemment, c'est Kylian Mbappé, il ne peut pas tout faire tout seul, mais Désiré Doué est un des joueurs prépondérant, je pense, de cette Coupe du Monde, l'un des joueurs qui peut aussi nous amener jusqu'en finale et pourquoi pas jusqu'à la victoire. C'est un joueur sur lequel, de toute manière, Deschamps peut compter et il va compter sur lui ce soir.
0: Moi, je ne trouve pas qu'il y ait l'un ou l'autre qui est marqué d'une manière générale. Hein, je parle, c'est vrai qu'on peut analyser le dernier match ou aller peut-être l'avant-dernier match, etc. Mais globalement, on est au sixième match désormais de l'équipe de France. Je ne trouve pas qu'il y en ait un qui a marqué plus de points que l'autre. J'ai l'impression qu'on est quand même sur effectivement des joueurs, Jean-Pierre le disait, peut-être interchangeables, je sais pas, mais dans la rotation, elle est, Charlotte le disait, hyper saine cette rotation, je suis assez d'accord, et je pense que c'est une vraie force pour Didier Deschamps, qui peut sans aucun état d'âme aller aligner soit Bradley Barcola soit Désiré Doué. C'est vrai qu'il a débloqué la situation de Désiré Doué face au Paraguay, est-ce que c'est là qu'il a gagné sa place de titulaire là ce soir, j'en sais rien, mais franchement, je trouve qu'on est vraiment dans la rotation pure.
5: Après Nico, si Barcola était rentré à la place de Désiré Doué, il aurait fait aussi des dégâts avec ses qualités de puissance, de volume de jeu. Donc c'est pour ça que je suis étonné, parce que Didier Deschamps, normalement, il change pas une équipe qui gagne. Il change pas une concurrence comme ça un peu saine. Donc les garçons sont hyper intelligents. Je pense que Didier Deschamps a eu les mots. La concurrence est hyper saine, mais c'est vrai que pour moi, c'est quand même une surprise.
2: C'est aussi le nouveau Didier Deschamps. On le sent porter davantage vers l'offensive. Il a le droit de changer aussi dans son approche pour sa dernière avec l'équipe de France, sa dernière saison. Il faut aussi rappeler quand même que Barcola et Doué, tous les deux ont marqué des buts. Hein. Deux pour Barcola,
1: oui, c'est vrai.
2: Et un pour Désiré Doué. Donc voilà.
1: On va retrouver Alexandre Alves d'ici Périgord qui est à Aja, donc le village d'origine de Maxence Lacroix. Salut Alex!
6: Salut!
1: Ah, oh bah dis donc, quelle ambiance! Excuse-nous de te déranger, Alexandre! Alors, Alexandre, tu es dans le village dans lequel Maxence Lacroix, le défenseur central de l'équipe
6: Exactement.
1: De France, qui est sur le banc, a promis à tous les gens du village de leur payer la pizza les soirs de match. Raconte-nous comment ça se passe là-bas à Aja.
6: Les pizzas viennent d'arriver, il y en a 12, comme toutes les semaines ici quand il y a un match de l'équipe de France. Alors là, ça commence à arriver, il y a une trentaine de personnes qui sont là, il y a les drapeaux français, les maillots, et il y a même les grands-parents de Maxence Lacroix qui viennent d'arriver. Je suis avec Jean-Claude du comité des fêtes, bonsoir.
7: Bonsoir.
6: Bon, comment ça va, on est un peu stressé là?
7: Un peu stressé, hein, comme avant chaque match, mais bon, ça va bien se passer.
6: Ah ouais?
7: J'espère.
6: On craint un peu le Maroc quand même, c'est pour ça qu'on est un peu stressé?
7: Oui, c'est ça, je crains un peu cette équipe-là qui joue quand même bien, mais on va gagner. Pronostic 2-1.
6: 2-1 ?
7: 2-1, oui.
6: Bon. 2-1. Pour se détendre, il y aura quand même les pizzas, comme toutes les semaines, c'est ça ?
7: Ah oui, bien sûr, la pizza, la mi-temps, on a le droit Hein, c'est notre petite récompense.
6: Oui, parce que là, ici, c'est une Coupe du Monde quand même particulière. Il y a l'enfant du pays.
7: Il y a l'enfant du pays, c'est vrai. Donc, il y a sa maman, il y a ses grands-parents, des cousins, toute la famille est là. Et puis, ben, on essaye d'apporter un petit peu de joie dans le village. C'est bien, ça fait, on se rencontre, ça fait du bien.
6: Ouais, surtout que c'est un petit village de 300 habitants. On n'est pas trop déçus de pas le voir sur le terrain là ce soir.
7: Si, on est un peu déçus, mais on aimerait bien qu'il rejoue au moins une fois. Ah oui. On va pas dire, on veut pas que Saliba se blesse, hein, quand même pas. Mais on aurait bien aimé encore le voir une fois.
6: Voilà, vous avez entendu du coup le pronostic de Jean-Claude 2-1, et il espère donc voir Maxence Lacroix, hein, l'enfant du pays, entrer en jeu ce soir.
1: Ouais, ce serait pas une très bonne nouvelle, ça voudrait dire qu'il y a eu une catastrophe, un carton rouge ou une blessure, mais en tout cas, ce qui est génial, c'est que Maxence Lacroix, il a pas oublié son village. Aja, merci Alexandre Alves d'ici Périgord, bonne app avec les pizzas. Nous aussi, on a des pizzas qui arrivent, donc Alex, c'est pas la peine de trop se la raconter. On va maintenant partir sur la compo du Maroc, Nicolas Perronet à Boston. Quelle est l'équipe alignée par le coach Wabi, le coach du Maroc?
0: Yacine Bounou sera dans les buts, on s'en souvient, ça avait été un des grands artisans évidemment du parcours il y a 4 ans du côté du Qatar. Le Maroc avait éliminé l'Espagne et le Portugal, voilà pourquoi il faut se méfier puissance 1000 ce soir. Nusser Mazraoui va être recentré en charnière centrale, et ça c'est important parce que Shadi Riyad est forfait, le défenseur de Crystal Palace. Ça a été problématique sans doute dans le duo qu'il forme avec Issa Diop est donc bien titulaire associé à Mazraoui. C'est Salah Eddine qui va prendre la place de Mazraoui sur le côté gauche de la défense, joueur du PSV Eindhoven. Achraf Hakimi évidemment sur le côté droit, la star de cette équipe, 103e sélection, hein, 102e sélection plus précisément pour Achraf Hakimi, qui est évidemment capitaine, le défenseur du Paris Saint-Germain. Le milieu de terrain, ça joue au ballon très sérieusement entre Neil El Anaoui, l'ex-Lensois désormais du côté de l'AS Rome, et puis Ayoub Bouadi qui est l'une des révélations de ce mondial, le joueur de Lille, 18 ans, une véritable pépite. À Zedine Ounahi pour compléter ce milieu de terrain, puis le trio offensif, Chemsdine Talbi, joueur de Sunderland sur le côté droit, Bilal Relranous, le joueur de Stuttgart sur le côté gauche, et puis Brahimdri Diaz qui va jouer en pointe ou dans son rôle un peu de faux neuf. En fait, il y a un grand absent, on sait, du côté de l'attaque marocaine, c'est Ismaël Saïbari, qui est un joueur extraordinaire, qui est une future pépite, lui, du Bayern Munich, qui est touché une cuisse. Il est sorti en première période contre le Canada, c'est une vraie tuile hein, pour le sélectionneur marocain. Alors on pensait qu'il allait être remplacé par Raimi, ben non, c'est finalement Chemsdine Talbi qui est titularisé. Voilà, la seule incertitude, c'est Talbi, Brahim Diaz, est-ce que
1: lequel va jouer
0: à droite, voilà, c'est un petit peu ça.
1: Ces deux ailiers droits, Charlotte, Brahim Diaz et Chemsdine Talbi, ils sont tous les deux ailiers droits, ils sont pas numéro 9, ils sont pas numéro 10, il y en a un des deux qui va devoir jouer numéro 9 ce soir.
5: Oui, après ça va permuter, il y aura beaucoup de permutations. Je pense que c'est un peu l'envie du Maroc, c'est de poser l'incertitude, beaucoup de doutes à cette équipe de France qui, elle aussi, avec beaucoup de déplacements de la part de nos Français, mais il y a énormément de qualité hein, quand on voit vraiment cette équipe du Maroc au milieu terrain, c'est là leur force. Et puis derrière, effectivement, Mazraoui qui, lui, va avoir beaucoup à faire, mais c'est un joueur qui est très impressionnant physiquement, et on sait que l'équipe de France va très très vite, donc le recentrer, ça peut être intéressant, parce que Michael Olise, Dembélé va arriver dans cette surface de réparation, c'est un peu l'angle où les deux joueurs français aiment bien tirer, donc non, c'est assez cohérent.
1: Jean-Pierre Blimaud, toi qui as étudié le Maroc avant ce match et qui as vu tous leurs matchs depuis le début de la Coupe du Monde, est-ce que tu trouves que Wabi, il a plutôt proposé une équipe offensive, ou est-ce qu'au contraire il a renforcé sa défense ce soir?
2: Moi, je pense qu'il a cherché l'équilibre hein, que tous les entraîneurs cherchent dans une équipe. Alors, c'est vrai que la vraie surprise, c'est que Soufiane Raimi, qui avait été la solution de remplacement hein, après la sortie d'Ismaël Saïbiri, touché à la cuisse lors de la première mi-temps contre le Canada, on attendait qu'il soit en pointe, mais c'est pas du tout lui. Donc ça, c'est une première surprise. Mais c'est surtout un entraîneur voilà, qui cherche l'équilibre tout en cherchant aussi à proposer du jeu. Alors, ça n'a pas été le cas contre le Canada, parce qu'on peut quand même dire que le Maroc a raté sa première mi-temps contre les Canadiens avant de se reprendre et de marquer 3 buts en deuxième période. Mais voilà, il y a des joueurs aussi très importants dans cette formation. J'aimerais qu'on parle quand même de Ayoub Bouadi, 18 ans, qui est un joueur qui a été international espoir en équipe de France, qui a choisi le Maroc et qui, à 18 ans, est devenu indispensable au milieu du terrain. Et c'est un joueur qui fait partie, vous savez, des binationaux. Le Maroc compte aussi sur ses binationaux. Il y en a beaucoup d'ailleurs. 6 joueurs de la sélection sont nés en France. El Mourabet à Strasbourg, Diop à Toulouse, El Aïnaoui à Nancy, Boiti à Senlis, Alal à Montpellier, Yacine à Salon de Provence. C'est une équipe du Maroc, c'est vrai, qui a beaucoup d'atouts, qui a beaucoup de joueurs aussi qui jouent à l'étranger et dans laquelle on retrouve quelques pépites en devenir et aussi quelques joueurs très confirmés comme le gardien Yacine Bounou, rappelez-vous sa campagne du Mondial 2022 au Qatar.
0: Et le Maroc, les deux équipes sont sur la pelouse, hein, les amis, elles viennent de rentrer. On a vu Kylian Mbappé et son meilleur pote, adversaire d'un soir, Achraf Hakimi, mener les deux équipes. Elles sont en train, ces deux formations, de prendre possession du milieu de terrain avec les deux immenses drapeaux, le drapeau tricolore bleu blanc rouge sur la gauche et le drapeau du Maroc sur la droite. On y est, hein. La route s'élève sérieusement, les choses très sérieuses commencent et on va avoir droit aux hymnes dans quelques secondes.
1: On va écouter les hymnes. Je vais juste poser une question à Charlotte Lorgeret. Charlotte, tu as réagi en entendant parler du fait que c'était Brahim Diaz ou Chemsdine Talbi qui allait remplacer Saïd Barry qui est blessé. Pourquoi pas Raimi ? Tu as une théorie ?
5: Non, la théorie elle est simple. Il n'y a pas non plus un effectif qui est pléthorique où il y a tous les joueurs qui sont de très très haut niveau et Raimi est vraiment un attaquant de pointe. Donc c'est un joker de luxe en deuxième période, mettre vraiment un attaquant pour peser sur cette défense des Bleus.
1: Donc il sera, il n'est pas du tout désavoué. C'est non. Juste que
5: je pense que c'est un équilibre pour le coach, comme on le disait. Ouais, exactement.
1: Il est meilleur. Bruno, des messages sur les réseaux sociaux ?
4: Il y en a plein. On est déjà plus de 270 désormais sur le chat YouTube avec un message. Par exemple de Gérald qui nous dit que le meilleur gagne. Nathalie nous dit vive les Bleus. On a Laurent qui nous félicite pour le trio et même le quintet, puisque nous sommes 5 sur cette rencontre, et des messages de Kevin.
1: Ah, c'est la Marseillaise, on écoute.

0: On y est.
1: Elle était pas mal, ouais. Cette Marseillaise. Ouais, ouais, franchement, ouais. On sent que c'est en train de s'élever. Je vous le disais, il y a eu beaucoup de maillots rouges, beaucoup de supporters marocains qui sont là. 3000 supporters français et supporters marocains pour l'hymne désormais du Maroc.
2: Ça chante. Wow.

0: Elle était pas mal, la Marseillaise, mais que dire de l'hymne marocain. Magnifique, et les effets pyrotechniques au-dessus des deux drapeaux. Bah voilà les amis, on est fixés, on en avait le sentiment, on en a la certitude, on joue à l'extérieur ce soir.
1: Ouais, clairement, ils l'ont pas chanté, ils l'ont hurlé à plein poumon, les supporters marocains dans le stade. Je vous propose justement d'aller voir un couple, des amoureux, ils sont français et marocaines, ou le contraire, françaises et marocains. On va découvrir ça avec Manon Vautier-Cholet d'ici Touraine à Sorigny, dans un village qui est près de Tours. Salut Manon.
2: Salut Pierre, bonjour à tous.
1: Merci Manon d'être avec nous. Tu as la chance de passer ta soirée avec un couple franco-marocain dans un bar. Raconte-nous avec qui tu es.
2: Exactement, je me trouve avec Maxime. Maxime, il est pour les Bleus, il a son maillot et même le petit drapeau. Et puis à ma droite, il y a Salma. Salma, elle est pour le Maroc, elle a le maillot. Autant vous dire que c'est la seule hein, aujourd'hui qui est ce soir en rouge et vert ici à Sorigny, tout près de Tours. C'est leur premier match en plus qu'ils vivent tous les deux en couple, parce qu'il y a 4 ans, ils n'étaient pas encore ensemble. Bon, Salma, elles sont un peu seules. Je peux vous dire qu'on est là depuis une demi-heure, elle s'est déjà un petit peu fait chambrer, mais elle a chanté l'hymne marocain. Elle a quand même applaudi l'hymne français, donc vraiment très
3: fort. Oui.
2: Je le souligne. Bah oui, évidemment. Maxime, forcément, il a chanté la Marseillaise. Maxime, comment tu te sens ce soir ?
4: Je me sens vraiment très excité. Je sens que ça va être une soirée intense, vraiment très très émouvant. Beaucoup de suspense, beaucoup de rire, de joie, de combat. Le match va être très très dur, très corsé. Ça va être intense. Une très belle soirée.
2: Bon, et forcément, de l'autre côté, j'ai Salma qui est un petit peu plus seule. Toute ta famille, Salma, elle est au Maroc. Comment ça se passe pour toi ce soir ?
5: Bah écoute, un peu trop stressée, excitée, même surexcitée. Après, voilà, c'est un match qu'on attendait depuis... on savait qu'on allait arriver là, c'est un match qu'on attendait. J'ai passé ma journée à penser au match. Donc voilà, après, voilà, c'est une victoire que le Maroc gagne. Bah, j'espère que le Maroc gagne, mais que le Maroc gagne ou la France, je serais un petit peu triste, mais... Je supporterai quand même la France pour la suite, ça, s'il y a une suite.
2: Ouais, c'est le match très fair play, hein, je vous le disais. Et côté prono, je leur ai demandé, bon Maxime, c'est 2-1 pour la France, Selma forcément 2-1 pour le Maroc.
1: Évidemment, bah merci les amoureux, merci à Maxime et Selma. J'ai une grosse pensée pour nos deux standardistes qui sont franco-marocaines, Sadika et Oumaïma, et pour Sarah, notre technicienne qui est avec nous sur le dernier match, qui est fan de foot et qui elle aussi est franco-marocaine. Une pensée pour mon neveu Billy aussi qui nous écoute depuis Berlin. Nicolas Perronnet, Jean-Pierre Blimaud au stade, ça va commencer, hein. On est à 1 minute 30 du quart de finale de Coupe du Monde.
6: Oui, les 22 acteurs sont sur le terrain, les arbitres sont là aussi, alors c'est un trio argentin, on en a beaucoup parlé, il y avait un Français, François Le Texier, pour arbitrer Argentine-Égypte, les Argentins n'ont pas eu à s'en plaindre, on s'en fout, les Argentins donc, qui vont arbitrer ce match, à l'instant le tirage au sort, alors il y a deux choses qui engagent, quel terrain on choisit également, et voilà, Kylian Mbappé et Achraf Hakimi qui se tombent dans les bras là, ce sont deux copains, plus que ça, même deux amis,
7: ouais, mais
6: les anciens partenaires du Paris Saint-Germain, alors que les deux joueurs justement vont rendre les fanions à leur staff, les bleus qui joueront en blanc-vert ou en blanc teinté de vert, couleur de la Statue de la Liberté. Et d'ailleurs là il y a une explication, même si c'est la France qui était censée recevoir aujourd'hui le Maroc, parce que vous savez qu'en Coupe du Monde, même si par exemple on jouait contre les États-Unis, eh ben, il y a parfois des matchs où on est censé recevoir même le pays hôte. Enfin bref, la France était censée recevoir, mais a tenu à jouer avec cette couleur. Censé représenter aussi la couleur de la Statue de la Liberté. C'est pourquoi les Français joueront en blanc teinté de vert clair, et que les Marocains seront dans leur couleur traditionnelle, le rouge et le vert, comme lors de la demi-finale au Qatar il y a 4 ans, alors qu'à ce moment-là les Bleus étaient en bleu.
7: Ah, ils ont décidé de changer de côté les Bleus là. Kylian Mbappé qui a immédiatement fait signe à ses coéquipiers de changer. Il a gagné le tirage au sort, ou en tout cas il a laissé le coup d'envoi aux Marocains, peu importe, mais il avait l'air très décidé, sûr de lui, le capitaine de l'équipe de France. Ça peut être plein de choses, hein. Ça peut être le soleil, ça peut être attaqué vers ou plutôt contre, j'ai envie de dire, le mur rouge qui est pour l'instant derrière les Marocains. Ça peut être ça, hein, parce que comme là on voit que les Marocains vont attaquer vraiment face à leur mur de supporters, et donc derrière en deuxième période ça pourrait être ce qui a poussé Kylian Mbappé à demander le changement. Ils vont pouvoir se mettre en place désormais, les joueurs de l'équipe de France, avec Michael Olise qu'on va surveiller, tout comme plusieurs joueurs qui sont sous le coup d'une suspension. Et ça, attention, ça peut faire mal parce qu'il est concerné, tout comme Manu Koné et comme Bradley Barcola. Le désormais compte à rebours qu'on le connaît. 3, 2, 1 et c'est parti.
1: Allez,
7: pour ce quart de finale.
3: du Mondial France-Maroc.
6: Et c'est parti avec un premier ballon dans le camp de l'équipe de France. Luc Hadine qui va remettre la balle en touche. Hein. Devant lui, il est donc Désiré Doué qui a été préféré à Bradley Barcola, les deux partenaires là encore du Paris Saint-Germain. Le ballon dans l'axe maintenant pour Dayo Upamecano. On écarte sur le côté droit la balle maintenant avec Michael Olise qui revient derrière. On regarde un petit peu comment se placent aussi les joueurs marocains. A priori, c'est du 4-4-2, 4 défenseurs, 4 milieux et 2 attaquants plutôt en pointe. D'ailleurs, il y en a un là qui va essayer de presser Mike Maignan, mais il n'y arrivera pas, Nicolas. Oui. Et ça repart sur la droite avec Dayo Upamecano.
7: L'enseignement, les amis, c'est Brahim Diaz est plutôt côté
1: exactement,
7: droit.
1: Exactement, hein. C'est ce voilà, que j'allais souligner, Charlotte. Hein. C'est Brahim Diaz qui est à droite et donc ce sera Chemdine Talbi en pointe.
8: Ouais. Non, je crois bien que c'est El Khanous qui est en pointe auprès de
1: Nouna numéro 23.
6: Le pressing, c'est El Khanous. Hein.
8: Et Talbi à gauche.
1: Exactement. Talbi à gauche. Donc on a un ailier droit à gauche et un ailier gauche en pointe.
7: Ben c'est, ouais, c'est un peu ça. Après, ça a été un vrai casse-tête hein, la compo finalement pour Mohamed Ouabi, parce que les absences, c'est pas des petites absences. Hein. On a parlé tout à l'heure effectivement du recentrage, on va dire contraint de Mazraoui, mais composé devant. Alors ça prouve aussi quelque chose, c'est que en termes de banc, il y a quand même pas photo entre le Maroc et la France, et que le petit grain de sel du côté marocain est beaucoup plus problématique. Et on va voir. Alors après, ça peut très bien se passer pour le Maroc, mais c'est vrai que voilà, ça a un petit peu agité tout le monde. Et le choix de mettre Raimi sur le banc est d'autant plus surprenant qu'on a des joueurs là qui sont pas sur leur poste qu'on leur connaît en club.
6: Voilà, et c'est reparti justement pour Brahim Diaz, le joueur du Real Madrid. Attention à ce ballon sur le côté droit. Il talonne maintenant pour El Khanous. El Khanous qui va revenir derrière. Achraf Hakimi avec la balle. Le ballon est de nouveau dans le camp de cette équipe du Maroc qui semble-t-il a envie de faire tourner la balle. La preuve, c'est que maintenant la balle est dans les pieds du gardien Yassine Bounou qui va allonger très loin. Attention, Jules Koundé, là il faut aller à chercher cette balle. Voilà, il récupère la balle pour Dayo Upamecano. On est maintenant dans le rond central ou juste à côté avec Adrien Rabiot. On joue tranquillement pour William Saliba et on l'entend, vous l'avez dit, Nicolas Perronnet. On joue à l'extérieur aujourd'hui ici à Boston. Des sifflets à chaque fois que les joueurs français touchent la balle, c'est le cas car pour l'instant les Français font preuve de patience. Attention, peut-être un ballon qui va être allongé là, mais ça va repartir tranquillement de derrière sur le côté gauche.
7: Franchement, je m'attendais à pire que ça en fait, en vrai, vu le niveau sonore pendant l'hymne et vu le nombre de Marocains, ça va effectivement. Il y a des sifflets quand les Français ont le ballon, mais ça va. Ça, on a vu largement pire dans des stades de foot. Il n'y a pas une énorme pression en tout cas sur l'équipe de France. Le ballon qui est récupéré suite à ce dégagement de Yassine Bounou, récupéré par les Français évidemment dans le rond central derrière, avec Saliba qui cherche la position, la solution, qui lève la tête. Il va la trouver sur sa gauche avec Adrien Rabiot ou Michael Olise. C'est souvent ce qu'on recherche en début de match, les positionnements de Michael Olise qui va réclamer la balle. Après, peut-être ses dribbles là de Kylian Mbappé, mais qui est bien pris. Il va s'en sortir, Kylian Mbappé, écarté là-bas côté droit avec Ousmane Dembélé.
6: Dembélé aux abords de la surface de réparation. Il y a la solution, Jules Koundé juste à côté de lui. Le ballon qui revient dans l'axe, Upamecano connaît maintenant Saliba. On est à 30 mètres et on écarte à gauche avec Lucas Digne. Digne pour Désiré Doué. Désiré Doué en a contre un qui est passé devant Hakimi. Désiré Doué dans l'axe avec Mbappé. On va mettre une frappe d'Mbappé juste à côté. Superbe frappe de Kylian Mbappé. Visiblement légèrement touché. Corner pour l'équipe de France.
3: Et le début de match, il est très bon de la part de l'équipe de France. Il y a du mouvement, on se trouve et on arrive à trouver des solutions. En l'occurrence, Kylian Mbappé, la frappe de loin, première très grosse alerte dans la surface de réparation du Maroc avec cette frappe qui passe à côté. Mais corner à suivre pour les Bleus, ça n'arrête pas.
6: Alors, qui s'en touche, le ballon qui est repoussé sur sa ligne par Yassine Bounou. Quelle occasion pour l'équipe de France. À peine après 4 minutes de jeu en première mi-temps. Attention, parce que le ballon a été lancé très très loin devant. Il faut que.
7: Ils prennent le bouillon en ce début de match. Il faut persévérer.
1: Charlotte, c'est un bon début de match là de l'équipe de France.
8: C'est un bon début de match parce que les Marocains en 4-4-2, ils ferment vraiment Olise, Dembélé, Mbappé à l'intérieur. Mais là, on a vu Mbappé qui s'est facilement retourné. Et Upamecano, je pense qu'il a mal vu le ballon. Il a mal anticipé ce petit ballon de Dembélé. Mais c'est bien là ce que font les Français.
1: Nicolas Perronnet.
7: Ah ouais, beau début de match. Et ils continuent les Bleus avec cette touche rapidement jouée. Rabiot au milieu de terrain. Franchement, pour l'instant, la bataille du milieu de terrain, elle est gagnée par l'équipe de France. Ouais, il y a du mouvement, c'est bien, il y a faute là, mais ça continue à jouer sur la surface de réparation. Ouais, il pousse un petit peu trop son ballon, Kylian Mbappé, dommage. On va pas revenir à la faute là. C'était sur Désiré Doué, me semble-t-il. Cette faute, ça, c'est dommage. Il a laissé jouer l'arbitre, mais derrière, il a poussé un petit peu loin son ballon, Kylian Mbappé.
6: Oui, il y avait un coup franc à peu près plus de 18 mètres hein, des buts de Yacine Bounou. Attention à ce ballon qui a du mal à être remonté par les Marocains. Là, on est sur le côté droit. Brahim Diaz qui revient défendre très très bas et on allonge maintenant sur la tête de qui ? Eh bien un Français, non ? Le pied droit de William Saliba qui remet sur le côté gauche, qui cherche Kylian Mbappé. Le ballon là qui va être accompagné tranquillement en sortie par Issa Diop. Issa Diop qui est un des joueurs marocains les plus emblématiques de cette Coupe du Monde, hein, puisque c'est lui qui a égalisé face aux Pays-Bas dans le temps additionnel, arrachant la prolongation avant la qualification des joueurs marocains contre les Néerlandais avec ce joueur justement, hein, Ismaël Saïbiri, qui a mis le tir au but décisif mais qui est blessé ce soir et qui ne joue pas. Donc pour l'instant toujours 0-0 hein, après 6 minutes quasiment en première mi-temps.
7: Ça veut dire quelque chose quand même, hein, d'avoir laissé passer ce ballon. Ils ont besoin de souffler, hein, les Marocains, très clairement. 6 minutes de jeu, 0-0, mais déjà deux grosses alertes pour l'équipe marocaine en faveur de l'équipe de France avec cette tête, avec la frappe également de Kylian Mbappé. Ils sont parfaitement rentrés dans la partie. On s'attendait, pour tout vous dire, un petit peu à l'inverse en fait, hein, à beaucoup de pression mise d'entrée par cette équipe marocaine. Et ben non, ils sont privés de ballon. On est très très bien rentrés dans le match et faut en profiter.
1: Charlotte a fait une petite moue, Charlotte Langeret.
8: Ils peuvent pas les Marocains trop pressés abondamment, même s'ils veulent avoir cette possession, parce que derrière s'ils se loupent dans le pressing et qu'il y en a un qui est en retard, il y a toujours des décalages, la punition va être fatale. Donc là le 4-4-2 il est bien huilé, ils le connaissent parfaitement. Après on rappelle que ça a changé offensivement avec Brahim Diaz notamment qui est beaucoup plus proche de son attaquant El Khanous. Donc non, il faut faire attention, mais là pour l'instant les Marocains essayent d'avoir un peu plus le ballon, de souffler et de faire courir les Bleus. Nico.
7: Allez, l'équipe de France qui est bien entrée dans cette partie, 7 minutes des jeux, 0-0. Les Marocains qui effectivement touchent un peu plus le ballon. Il n'y a pas de pressing là de la part de l'équipe de France avec Brahim Diaz justement qui a été trouvé sur son côté droit. Le pressing de Désiré Doué là pour le coup et pour mettre les Marocains à distance. Mazraoui sur sa droite et les Marocains qui vont partir pour une première attaque placée, mais alors ils sont très très très loin au début, ils sont encore dans leur propre moitié de terrain.
6: Oui, une attaque placée c'est un bien grand mot parce que pour l'instant ils font tourner et c'est vrai qu'on avait le sentiment qu'Achraf Hakimi là, qui a un petit peu de fourmi dans les jambes et un peu d'espace, était prêt à prendre le couloir, mais ça n'a pas été le cas et on a changé le jeu complètement de l'autre côté sur la gauche. Voilà le ballon encore remis derrière par Ayoubi, la balle en défense centrale là, les Marocains qui essayent de trouver une solution. Peut-être qu'on va allonger. Non, finalement le ballon est donné tranquillement sur le côté droit. Achraf Hakimi qui le demande, mais finalement il ne l'aura pas puisque son partenaire Issa Diop ne lui a pas donné. Ayoubi maintenant qui cherche la profondeur, mais il ne trouvera pas Brahim Diaz et l'équipe de France qui va repartir avec au milieu de terrain Adrien Rabiot.
7: Allez, il y a un petit peu de champ là pour Adrien Rabiot sur sa gauche. Désiré Doué qui va peut-être aller provoquer, rentrer dans l'axe. Ouais, voilà qui est fait, le petit crochet, mais on attendait à deux du côté de la défense marocaine. Franchement, on a vu venir derrière, il fait l'effort pour tenter de récupérer ce ballon, mais il fait faute. Désiré Doué et le ballon qui va être rendu aux Marocains. Bah voilà, on a vu la première possession marocaine. Elle a à peine franchi la ligne médiane parce qu'on est très très bien en place aussi en phase défensive du côté de l'équipe de France qui a donc accéléré pendant 4-5 minutes. Ça n'a pas donné grand chose. Et derrière, bah là, on laisse le ballon aux Marocains. On essaie de les aspirer un petit peu, mais ils n'en font pas grand chose pour l'instant.
6: Et on voit très très bien ici, on est très haut dans ce stade de Foxborough près de Boston. On voit très bien la configuration française. Il n'y a pas de surprise, hein, 4 défenseurs à plat. Il y a également 3 milieux de terrain avec Olise un petit peu devant. Juste derrière les deux attaquants, Dembélé et Mbappé, quasiment sur la même ligne, donc pas forcément d'avant-centre. Mais voilà un système en 4-3-1-2. J'espère que je me suis bien fait comprendre, Charlotte notamment. Et cette équipe de France, bah, c'est du classique et pour l'instant ça marche parce que l'équipe de France n'est pas en danger, hein, par rapport à cette équipe marocaine. Attention à ce ballon dans l'axe peut-être pour Kylian Mbappé qui n'a pas pu rattraper la balle, mais intervention de Manu Koné. Mbappé maintenant dans l'axe du terrain, il veut peut-être emmener ce dribble à gauche maintenant. Désiré Doué devant la surface, il tire Désiré Doué et cette frappe est contrée par la défense centrale marocaine, notamment par Mazraoui je crois, et c'est donc une touche côté gauche pour les Français.
8: Charlotte, ouais, ce qui va être intéressant c'est ce pressing de l'équipe de France. Ils n'ont pas pu le faire contre cette équipe du Paraguay parce qu'ils cherchaient tout de suite cette profondeur, ouais. Donc on n'arrivait pas à presser haut et à récupérer les ballons haut, alors que là les Marocains vont vouloir marcher en attaque placée, mais pour l'instant c'est très timide et dès la récupération du ballon c'est là qu'ils peuvent faire mal les Bleus.
1: Et on a vu Rabiot et Manu Koné qui sont très concentrés sur Boadi, hein. Ils l'ont déjà taclé à plusieurs reprises. Nicolas Peyronnet, Jean-Pierre Bimaud.
9: 15 ballons, cherche une solution, c'est pas évident. bien refermé devant lui.
1: On n'entend plus Nico, les garçons. Le micro de Nico a un problème.
7: On est là, les amis. Il n'y a pas de souci avec Yacine Bounou qui est en possession du ballon derrière. Issa Diop pour Bounou et l'équipe de France qui est à nouveau en train de quadriller un petit peu le ballon, qui est allé sans trop forcer quand même mettre le pressing un petit peu plus haut. Ça oblige Yacine Bounou à allonger et c'est intelligemment fait de la part de l'équipe de France qui récupère ce ballon avec Saliba. Il est hors jeu là, oui, il ne peut pas jouer Kylian Mbappé évidemment, donc il le savait et il a laissé le ballon être récupéré par les défenseurs puis le milieu de terrain marocain, en l'occurrence Ayoub Bouadi. Ils ont du mal vraiment les Marocains à dépasser la ligne médiane.
6: Oui, c'est le cas à l'instant avec le pressing de Désiré Doué justement qui oblige son vis-à-vis Ayoubi à faire une passe un petit peu trop profonde. Attention Marocain justement qui récupère la balle. Oh là oui, c'est un ballon qui va être perdu par cette équipe marocaine, Bilal El Ramous là qui d'ailleurs a peut-être été accroché, il n'y aura pas de faute indique l'arbitre. Et une contre-attaque pour l'équipe de France, Nicolas qui va repartir là-bas sur le côté droit avec Ousmane Dembélé.
7: Ouais, Koundé sur sa ligne de touche. Pas de solution en profondeur, donc on va aller chercher Michael Olise, toujours les sifflets qui accompagnent ces ballons dans les pieds des joueurs de l'équipe de France. Allez, ils n'ont pas de mal à la franchir, les Français, la ligne médiane, tranquillement. Voilà Michael Olise qui est aussi là-bas servi, proche du poteau de corner sur le côté droit. Il est un petit peu seul, Michael Olise, il faut nous inventer quelque chose. Bon, ce sera derrière le soutien avec Jules Koundé pour Dayou Upamecano. Upamecano pour Saliba, on est très très loin des buts marocains. Le ballon est perdu, contre-attaque, la meilleure pour le Maroc, attention.
6: Ouais, les Marocains là, qui sont en train d'attaquer plein axe quasiment avec Brahim Diaz, mais repris par la patrouille, notamment par Manu Koné. Ça repart sur la droite pour l'équipe de France. Attention à cette contre-attaque là, qui est la première menace. Bon, on ne va pas dire que c'est une occasion, mais une petite situation de contre qui a été bien menée par l'équipe marocaine. Alors que les Français attaquent maintenant avec Mbappé dans la surface de réparation. Il est sur le côté droit, il va peut-être pouvoir centrer Mbappé, passement de jambe, il garde la balle. Il va centrer en retrait. Ah, Manu Koné ne peut pas intervenir.
7: Allez, Lucadine peut-être, il faut persévérer, toujours à 20 mètres les Français avec Manu Koné désormais, Mbappé encore dans la surface, la petite talonnade pour Michael Olise, le centre de Michael Olise, peut-être non, il conserve le ballon, le petit jeu là avec Kylian Mbappé, mais c'est arrêté, ça se rapproche quand même, hein. Début de Bounou avec Désiré Doué désormais, Adrien Rabiot, on a tous les joueurs dans une vingtaine de mètres, le centre de Lucadine, la tête marocaine pour écarter le danger, ça va revenir parce que petit à petit, mètre après mètre, ça se rapproche pour l'équipe de France.
6: Avec ce ballon là-bas sur le côté droit, je crois que c'est Mbappé qui a dézoné, là, voilà, qui est largement à droite. On combine encore Manu Koné dans l'axe, Saliba qui est monté, il est dans les 40 derniers mètres de l'équipe du Maroc. Rabiot qui lève la tête, qui rejoue avec le défenseur central tricolore. Le ballon oui, qui va être récupéré par les Français parce qu'il y aura une faute sur Michael Olise, je crois, qui s'est écoulé là. Et ce sera un bon coup franc, Nicolas, hein, pour les Français. À peu près une bonne trentaine de mètres début. Alors évidemment, il faut avoir une frappe de mule pour essayer de la frapper, mais là, on peut avoir une belle combinaison.
7: C'est Michael Olise qui va s'en charger de ce coup franc. Allez, on est bien entré dans le match là, mais c'est vrai qu'on a tendance un petit peu depuis une dizaine de minutes à côté un petit peu, on va dire, à chercher des solutions face à cette équipe du Maroc qui finalement joue assez sans pression, on va dire, sous la menace française depuis 10 minutes. La petite feinte de Dembélé, c'est effectivement pour le pied gauche de Michael Olise. C'était en direction de Dayou Upamecano qui était rentré là-bas pour apporter sur nombre le défenseur des Bleus dans la surface de réparation. Ça va revenir aux 30 mètres de là où ça vient, c'est-à-dire dans les pieds de Michael Olise. Et face au bloc désormais très bas du Maroc, c'est Désiré Doué qui va essayer de trouver la solution avec Kylian Mbappé peut-être dans la surface de réparation. Non, c'est récupéré par le Maroc. Là, c'est sorti encore une fois.
1: Bloc très bas, Charlotte, on l'a évoqué tout à l'heure en avant-match, Mazraoui joue défenseur central alors qu'il est latéral gauche. Est-ce que tu le trouves en difficulté sur ce début de match?
8: Il faut le mettre en difficulté, il faut le faire douter dans son positionnement, parce que c'est vrai que quand on est latéral et central, ça n'a rien à voir, les habitudes, les pas, l'orientation, l'équilibre, tout ça, ça change. Donc il faut mettre un joueur devant lui pour savoir s'il doit sortir, et un joueur qui part en profondeur. Donc il faut vraiment mettre de l'incertitude vers Mazraoui.
1: Un plan Mazraoui, les garçons.
7: La pour l'instant il n'y avait pas de plan sur Brahim Diaz parce qu'il était pourtant bien parti avec un petit peu d'espace, la possibilité peut-être d'aller porter le danger pour la première fois après quasiment un quart d'heure de jeu dans la surface de réparation française, mais il a complètement perdu le ballon et c'est tant mieux. Brahim Diaz qui fait pas une super coupe du monde hein, très clairement, on se rappelle évidemment de son rôle, alors au-delà de la finale on peut y revenir, l'histoire de la Palenka etc. pendant la Coupe d'Afrique des Nations face au Sénégal, ça c'était plutôt mal terminé pour Brahim Diaz, mais faut pas oublier qu'il avait été élu meilleur joueur de la compétition et qu'il avait vraiment ébloui l'Afrique entière et le monde entier lors de cette Coupe d'Afrique des Nations. Mais là pour l'instant il n'a toujours pas marqué, Brahim Diaz, dans cette Coupe du Monde. Et c'est vrai qu'il ne faudrait pas qu'il se réveille maintenant et surtout pas sur ce coup franc à venir pour le Maroc.
1: Juste un mot les garçons, Bruno a un message à faire passer pour les viewers.
6: Il y a un coup franc très dangereux quand même là pour Hakimi qui va sentir le deuxième poteau. Et bien désolé de vous avoir pris la parole parce que le coup franc est complètement raté.
1: Bah, merci Achraf. Bruno.
9: On le connaît un peu Achraf sur les coups francs, quand c'est sur le côté c'est pas terrible. Juste pour annoncer les amis, on a beaucoup de messages de personnes sur le chat de notre chaîne YouTube qui nous disent mais pourquoi on n'a pas le match en live, c'est de la radio et c'est de la radio filmée, on nous voit en train de réagir sur les buts, mais bien évidemment le but c'est d'être avec Nicolas et Jean-Pierre pour le match là-bas du côté de Boston, donc pas la peine de nous demander pourquoi on ne voit
1: pourquoi
9: pas,
1: y a pas les images, il n'y aura pas les images, voilà, les gars, on vous dit tout de suite,
9: vous pouvez passer voilà. En route là-dessus pour ceux qui veulent voir absolument les images.
1: Nicolas et Jean-Pierre au stade.
7: Allez, le ballon là qui est difficilement récupéré, mais qui va l'être par l'équipe de France dans sa moitié de terrain. Il y a un petit peu de déséquilibre, il faut en profiter là, les bleus à Kylian Mbappé. Il y a peut-être 2-3 touches de trop là pour Kylian Mbappé qui avait la possibilité d'aller chercher Désiré Doué. Et oui, qui va perdre ce ballon, est-ce qu'il va être rendu au bleu? Bah non, il a trop porté là Kylian Mbappé, c'est dommage parce qu'il y avait un vrai déséquilibre à exploiter pour l'équipe de France.
1: Charlotte et...
8: Ouais, il y a un déséquilibre à essayer de trouver, mais on voit hein, Michael Olise, Mbappé qui essaie de trouver un peu des solutions. Je pense qu'il faut libérer plus vite le ballon, partir en profondeur le plus rapidement possible.
1: En tout cas, c'est super intense comme match. Hein. Ça, c'est parti sur un rythme élevé, Charlotte.
8: Oui, parce que c'est deux équipes qui se respectent, qui savent qu'il y a énormément de qualité. Donc c'est vrai qu'on est un peu, on fait attention à pas faire trop d'erreurs, mais les Français qui ont un peu plus de maîtrise quand même.
1: Nico Perronet, Jean-Pierre Bimaud.
6: Avec une équipe de France là, qui encore essaye de placer une attaque là-bas sur la droite. Jules Koundé le long de la ligne de touche, il va retrouver dans l'axe Ousmane Dembélé là qui est à 35 mètres des buts, il met le pied sur la balle, il recule un tout petit peu, il jauge un petit peu ses adversaires. Qu'est-ce qu'il va faire? Il va changer pour Adrien Rabiot et on repart encore de derrière, Nicolas, avec William Saliba et Rabiot. Là on est en train d'observer un petit peu la défense marocaine pour essayer d'en faire le tour hein.
7: Allez, Lucas Vigne avec le soutien de Désiré Doué. Effectivement il y a quand même de l'impact, il y a beaucoup de choses dans ce match, il y a assez peu de déchets techniques, tout ça malgré la chaleur, hein. Plus de 30 degrés au coup d'envoi donné il y a 18 minutes ici du côté de Foxborough, toujours 0-0. Allez, Michael Olise là, ça manque un petit peu d'étincelle pour l'instant, depuis une dizaine de minutes ça ronronne un petit peu. Michael Olise fait partie de ceux qui peuvent l'allumer cette mèche avec Kylian Mbappé. Désormais on va repartir côté gauche, le centre de... Oui, ça s'est bien joué et la tête et le but, oh, ça passe juste à côté avec l'effet d'optique, je pense qu'il passe même très très loin, mais le centre deuxième poteau là-bas pour la tête française, en l'occurrence celle de Jules Koundé. C'est Ousmane Dembélé qui est allé mettre la tête, alors avec l'effet d'optique on a l'impression que ça avait pris Yacine Bounou à contre-pied, mais je pense que ça passe loin. Ouais, ça passe même très très loin cette tête de Ousmane Dembélé, pourtant il était bien seul deuxième poteau.
1: Charlotte, cette occasion elle t'inspire quoi?
8: Elle m'inspire bien parce que là ils sont en train d'essayer de trouver des solutions. Là on voit que Ayoub Boadi ou El Aynaoui, ils dézonnent pas mal sur le côté pour aider les latéraux et les ailiers. Du coup il y a un coup à jouer avec un troisième français là à l'intérieur du jeu, notamment Kylian Mbappé ou Dembélé sur cette occasion là et après les centres hein, ça peut être intéressant. Et Ousmane Dembélé qui fait un tir de la tête, c'est assez dingue.
1: Nico.
7: Ouais, effectivement, Ousmane Dembélé, on le voit pas souvent.
1: C'est rare, mais ça arrive. Hein.
7: Figure, ouais.
1: Il a déjà marqué de la tête.
7: C'est peut-être pour ça que j'ai presque vu un but. Quoi,
1: ouais, c'est ça. Qu'est-ce qui nous arrive?
7: C'est tellement rare qu'on s'est dit waouh. Allez, l'équipe de France qui récupère encore le ballon après 5 très très bonnes minutes. C'est un petit peu plus, non pas laborieux, mais en tout cas pas forcément dangereux. On va dire
1: que
7: propose les bleus depuis un quart d'heure.
1: Pour l'instant, l'arbitrage est irréprochable. Hein.
7: Oui, pourquoi tu dis ça, tiens?
1: Bah parce qu'il est argentin. Non, mais c'était une inquiétude. Pour l'instant, il n'y a aucun souci de ce côté-là.
7: Bien sûr. Attention, Ousmane Dembélé là qui va pouvoir cette fois-ci peut-être s'illustrer du pied après avoir raté sa tête. La frappe du pied gauche qui est contrée de la part du ballon d'or.
6: Et c'est reparti à droite maintenant avec Jules Koundé et la balle qui est remise en retrait. Upamecano peut-être qui va la récupérer. Oui, c'est ça, on est à 30 mètres des buts, on avance un tout petit peu, pas à pas, et on va encore essayer de trouver le côté gauche là, avec Désiré Doué peut-être. C'est vrai que ça fait deux occasions quand même avec des centres venus de la gauche, hein. il faut le souligner. Et Lucas Digne avec la balle, Saliba encore une fois qui essaie d'écarter maintenant sur la droite, Koundé pour Ousmane Dembélé. Voilà, Dembélé en a contre un, les deux Marocains face à lui, il va trouver peut-être Michael Olise, Manu Koné.
7: Ouais, c'est Manu Koné,
6: ouais, qui centre, mais le ballon a été contré, ce sera une sortie de but,
7: hein. Apporter un petit peu le surnombre. Et ce corner.
6: Corner, ah, finalement corner.
7: Ouais, s'il est contré le ballon.
6: J'ai eu l'impression qu'il y avait sorti de but, mais c'est encore une fois peut-être l'occasion sur un coup de pied arrêté, cette fois comme tout à l'heure avec la combinaison, hein, dans l'axe, de se créer une nouvelle occasion. Tout à l'heure, les Français de l'autre côté gauche, hein, avaient tiré à deux. Est-ce que ça va être le cas? Voilà, c'est le cas. Et le ballon pour Dembélé.
7: Allez, le centre de Dembélé, il y a des possibilités dans les airs. Voilà, qui est fait pour Adrien Rabiot cette fois-ci. Il n'y a pas de faux choix ou de frayeur, les amis, parce que la tête d'Adrien Rabiot, et ça c'est très bien vu, elle passe largement et très largement au-dessus des buts de Yacine Bounou. Oui, c'est bien là, le pressing derrière. Ils ont essayé de partir très très vite, les Marocains, pour relancer à terre. Et derrière, on a fait un petit peu de pressing surprise là, et on récupère le ballon. C'est très très bien joué ça de la part de l'équipe de France, qui récupère le ballon dans les 30 mètres des Marocains avec Désiré Doué, même si là il y a prise à deux sur Désiré Doué, parce que Boadi est venu prêter main forte à Hakimi pour refermer la porte. Ça passera donc pas côté gauche. On va essayer dans l'axe désormais avec le soutien de Michael Olise, derrière désormais de Saliba.
1: Et Charlotte, c'était Kylian Mbappé qui a fait le pressing sur le gardien.
8: Ouais, parce qu'à partir du moment où Ousmane Dembélé aussi, Kylian Mbappé se mettent en route derrière les milieux terrain qui suivent beaucoup. Mais je pense que ça peut être une arme, hein, sur les coups de pied arrêtés. Et puis notamment, il y a beaucoup plus de centres que d'habitude, les Français, même s'il n'y a pas énormément de qualité offensivement de la tête, mais essayer de faire sortir ces Marocains, trouver des espaces.
1: En tout cas, 63% de possession pour la France, 4 tirs à 0. On vous écoute, les garçons.
7: Tout ça sous les yeux d'Antoine Griezmann, qui est un joueur de MLS, évidemment, qui a signé côté Orlando, hein, c'est ça, le futur club d'Antoine Griezmann, qui a terminé sa magnifique carrière ici, Baïdela. Antoine Griezmann, pour voir certains de ses ex-coéquipiers tenter d'aller décrocher une troisième demi-finale consécutive en Coupe du Monde. Et le dégagement de Yacine Bounou est totalement raté. Ce sera pour Lucas Digne sur le côté gauche, quasiment collé sur la ligne médiane.
6: 22 minutes de jeu dans quelques secondes, bientôt la pause fraîcheur, les amis, dans ce stade de Foxborough, illuminé par le soleil. Un match en Dijon magnifique, mais toujours pas de but dans cette partie, avec Didier Deschamps debout devant son banc là. Il est juste en face de Achraf Hakimi, qui va remettre un ballon en touche. Et finalement, eh bien, je crois que l'arbitre, monsieur Tello, l'Argentin, non, ne siffle pas la pause fraîcheur. Les Français récupèrent avec Michael Olise, 1-2 avec Mbappé. Olise maintenant qui emmène le ballon pied droit là-bas pour Ousmane Dembélé. C'est passé, Dembélé qui va déborder et qui va essayer de trouver un partenaire au centre.
7: Allez, ouais, il a poussé un petit peu trop son ballon, on commence à accumuler un petit peu des petits déchets techniques, on va dire, dans les derniers gestes et dans les provocations. Attention, parce que derrière il va y avoir contre-attaque à venir là-bas pour les Marocains, mais il est bien bien seul. Oh là, oui, très très seul même.
6: Complètement seul.
7: C'est quoi, c'est Salah Eddine, hein, je crois, qui a pris son couloir là-bas, il me semble. Alors il était totalement esselé, il a tenté de remettre en retrait. Ça a été récupéré facilement par l'équipe de France. Il y a faute sur Kylian, non. Il n'y a pas de faute sur Kylian Mbappé de jouer. Et cette fois-ci, les Marocains vont pouvoir se projeter à plusieurs.
6: Allez, Diaz, le joueur du Real Madrid, à droite peut-être pour Hakimi, adversaire en Ligue des Champions au Paris Saint-Germain. Ouais. Derrière maintenant le ballon pour Azeddine Ounahi, qui vient. Cherche à nouveau Achraf Hakimi, et ce sera un corner, ouais, pour les Marocains. Un corner, et là c'est tout de même l'obligation pour les Français d'être vigilants, parce que les Marocains qui n'arrivent pas à se créer d'occasion dans le jeu, attention, ils vont jouer à deux là, les Marocains, entre Hakimi et Diaz, le centre de Diaz au point de pénalty, Rabiot là qui dégage de la tête. Et oui, c'était une occasion peut-être de s'approcher des buts français. Ils l'ont fait, hein, les Marocains, avec un petit défaut de marquage là, du côté des Français, mais ça repart pour les Bleus là, qui jouent en blanc. Et finalement c'est Laborieux, ça revient dans les pieds de Diaz qui attaque sur le côté droit. Il y a Hakimi à côté de lui, il a trouvé Ounahi, l'ancien joueur de l'Olympique de Marseille, Ayoubi maintenant, Hakimi, les Marocains qui touchent le ballon un petit peu plus maintenant, et qui essaie de la garder avec Ounahi dans l'axe. Et finalement la balle au milieu du terrain, tous les Français en défense, à l'exception de Kylian Mbappé.
1: Et Charlotte a réagi sur la perte de balle au milieu de terrain par les Français.
8: Ah mais ça fait 2-3 fois avec Ousmane Dembélé. Ils attendent que ça, hein, les Marocains, de d'être moins patients, d'essayer de faire tout de suite une différence balle au pied. Il faut jouer encore, encore très collectif, il ne faut pas perdre de ballon parce que ça peut aller très vite derrière.
1: Nicolas.
7: Attention, Boadi, hein, dans la surface de réparation, ça commence à être de plus en plus dangereux. Et là, cette fois-ci, il y aura une possibilité de compte sur cette perte de balle pour les Français. Allez, il faut l'exploiter avec l'appel de Kylian Mbappé, servi par Michael Olise, Kylian Mbappé dans la surface. Kylian Mbappé qui a provoqué. Bien sûr qu'il y a pénalty tous les jours il y a pénalty à la 25e minute de jeu sur Kylian Mbappé qui est allé enrhumer tout le monde, à commencer par son adversaire direct dans la surface marocaine. Et ben voilà, première phase de transition, premier contre, ça fait mouche ou presque, en tout cas ça fait pénalty pour l'équipe de France. Et à la 25e, l'occasion pour Kylian Mbappé sans doute d'aller ouvrir le compteur dans cette dans ce quart de finale. Franchement, on va revoir ça, mais alors à vitesse réelle, je
1: tous
7: vois pas
1: les jours, Nico, tu l'as dit, lundi, mardi, mercredi, il y a pénalty.
7: Premier passement de jambe, deuxième passement de jambe, ouais, c'est bon, il y aura pénalty, ça sera même pas revu.
1: Oh ouais.
7: Allez hop, emballé, pesé. Alors là, franchement, la vitesse de Kylian Mbappé qui est encore allé.
1: Ouais. Zéro doute, Charlotte.
8: Non, il y a zéro doute. Après, il y a peut-être un petit litige entre Désiré Doué et Hakimi, mais j'ai pas l'impression qu'à vitesse réelle, voilà. Mais Mazraoui, mais quelle erreur! Parce que Kylian Mbappé, il fait une touche assez longue hein, quand même pour essayer de passer du côté extérieur de Mazraoui. Mais dans cette surface de réparation, Kylian Mbappé, quand il est lancé, il faut absolument pas toucher. Il faut anticiper un petit peu ses touches de balle, mais là, il n'a pas réussi.
1: Donc Mazraoui, qui n'est pas défenseur central, c'est lui qui va occasionner le pénalty. Oui, Jean-Pierre.
6: Oui, vous ne le voyez pas sur vos écrans, mais Achraf Hakimi est allé discuter avec le quatrième arbitre, et effectivement, pour réclamer une faute française à l'origine de l'action. À vitesse réelle, de là où on est placé, on était d'ailleurs du bon côté, hein, Nicolas. À mon avis, il n'y avait pas faute non plus au départ.
7: C'est pas encore.
6: Ouais, mais
1: attendez les garçons, parce que
6: Désiré
1: Doué, il met un grand coup dans le genou de Hakimi en pleine course.
6: Est-ce qu'il joue le ballon ?
1: Charlotte, tu l'as vu l'action ?
8: Je l'ai vu une fois, mais faudrait le revoir. Mais
6: à mon avis, hein.
8: J'ai pas l'impression. Je pense que c'est quand même léger, c'est dans le jeu. Il y a contact, mais j'ai l'impression que c'est dans le jeu quand même.
6: Et je pense que le tchèque portera plus sur penalty ou pas. Et Kylian Mbappé s'apprête à le frapper.
7: Il a accordé ce penalty.
1: Allez,
7: à la France.
1: Donc et le jeudi, le vendredi aussi. Il y a penalty.
7: Et jour ouvré et week-end compris.
1: Ouais, c'est ça, allez, hop.
7: Effectivement. Pour Kylian Mbappé qui regarde l'arbitre, et que l'arbitre qui attend le signal pour aller mettre les bleus sur orbite dans ce quart de finale. L'arbitre argentin là qui demande à tout le monde de bien respecter la surface de réparation, d'en être à l'extérieur. Il n'a pas changé son visage, il est toujours désormais en train de regarder l'arbitre. Kylian Mbappé qui n'attend qu'une chose, c'est ce coup de sifflet pour se décaler, les 2-3 petits pas de côté qu'on lui connaît sur le côté gauche, et aller et bien continuer sa chasse au record avec Léo Messi, mais surtout mettre la France devant. Bah, va falloir attendre encore quelques secondes parce que le ballon a bougé.
1: Il y a du vent, j'ai l'impression, les garçons.
7: Ouais.
1: On voit les maillots qui volent un peu.
6: Pas tellement.
7: Ouais, mais c'est vrai que
1: regarde les maillots.
7: Le ballon n'était pas entièrement.
6: Il suffit qu'il touche une partie du point pour que ça marche.
7: Allez, Kylian Mbappé cette fois-ci. Oh, c'est pas possible. Là, l'arbitre lui demande encore de retourner. Ouais, on est en train de. Ouais, et il s'agace, Kylian Mbappé. On n'aime pas trop ces situations-là, évidemment, quand on est tireur de pénalty, quand on est joueur tout court. Ça fait deux fois qu'il va replacer son ballon, le capitaine de l'équipe de France. Cette fois-ci, c'est la bonne. Kylian Mbappé face à Yacine Bounou pour l'ouverture du score. C'est arrêté, voilà. C'est raté, c'est mal tiré de la part de Kylian Mbappé. C'est toujours bien arrêté quand on est un gardien de but, un pénalty. Mais là, franchement, il est sorti, je pense, un petit peu de son match. Kylian Mbappé, d'ailleurs, il est en train, avec ses bras, et bien de faire comprendre qu'il n'était pas content de du temps que ça a pris, tout simplement, pour aller tirer ce pénalty. C'est pas terminé parce que le jeu est déjà repris. Hein, le ballon est encore en jeu. Allez, pour l'équipe de France, Désiré Doué pour aller peut-être réparer ça. Mais franchement, premier très gros tournant de cette partie, le pénalty raté par Kylian Mbappé.
6: Alors on espère que ce ne sera pas un tournant, parce que ça voudrait dire que les Marocains prendraient l'ascendant sur l'équipe de France. Mais Mbappé était énervé, et moi je ne comprends pas pourquoi les arbitres demandent justement à ce qu'on replace le ballon sur le point de pénalty dans le centre de ce point, alors que réglementairement, et pourquoi on peut le mettre légèrement décalé tant qu'il touche le rond. C'est tout simplement de.
7: Il est hyper mal incompréhensif.
1: Je vais demander l'avis de Charlotte. Charlotte, qu'est-ce que tu as pensé du pénalty sur les parties?
8: Alors, il y a deux choses. Déjà, le premier, il siffle. Effectivement, le ballon n'était pas forcément dans le rond. Et la deuxième fois, il siffle pas pour Kylian Mbappé. Il siffle parce qu'ils n'étaient pas bien placés, les autres joueurs. Et deuxième chose, Kylian Mbappé a la même course que lors de ses pénalties précédents, pardon, et il la met au même endroit. Et Bounou, je suis désolée, c'est un gardien assez intelligent, il a analysé ça, il faut qu'il change. Là, c'était beaucoup trop facile, et en plus, il a absolument pas regardé où se situait Bounou dans son pénalty.
1: Nicolas Perronnet, Jean-Pierre Bimo.
7: Ouais, moi je trouve qu'il est effectivement mal tiré, il y a pas grand chose qui va dans ce pénalty.
6: Pas assez puissant aussi.
7: Pas assez puissant. Ouais. Et puis il y a un moment. Alors après chacun a ses habitudes et là Charlotte pour le coup tu pourras sans doute me contredire mais quel est l'intérêt d'aller mettre ce ballon à la limite de la limite du point de pénalty, mais mets-le sur le point de pénalty et puis stop, on y va quoi. Enfin,
8: après Nico on a vu généralement il y a les adversaires qui aiment bien un peu marcher sur le point de pénalty, peut-être qu'il n'y avait pas le bon endroit aussi, mais pour moi il était énervé parce qu'il a sifflé une deuxième fois, à part parce que le ballon était mal positionné, parce qu'il a voulu repositionner les joueurs juste avant, donc ça a perturbé un peu plus Kylian Mbappé.
1: C'est la pause fraîcheur, les amis, un petit jingle et on arrive.
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1: Avec aussi Bruno Salomon qui est en studio avec nous. Bruno, tu auscultes le chat de la chaîne YouTube ICI, ICI. Il y a beaucoup de monde qui nous suit aujourd'hui. On explose nos records une fois de plus. Bruno, qu'est-ce qui se passe sur le chat?
9: Écoute, plus de 800 personnes qui sont en train de tchatcher entre eux sur ce chat, justement, de la chaîne ICI, ICI YouTube, les lives, avec par exemple Selver qui nous dit « Allez la France !» Claude qui nous dit « Pénalty raté, c'est pas grave, au moins... » Il n'y aura pas de scandale, parce que bon, il y avait cette histoire d'Hakimi, lui il avait un doute là-dessus, donc il dit moi je veux un but dans le jeu, allez les bleus. Nico nous dit bonjour tout le monde, avec des cœurs bleus, des cœurs rouges, des petites colombes qui sont

0: contre le Maroc en quart de finale de la Coupe du Monde.
1: Je m'attendais quand même à que le Maroc soit un petit peu plus offensif, un peu plus de maîtrise, mais c'est vrai qu'il manque un Saïd Barry qui est vraiment cet attaquant du côté du Maroc, qui est blessé, qui fait mal du côté du Maroc. Mais après, les Bleus, moi je suis pas inquiète, hein, le penalty a été loupé, on pourra le réanalyser, mais en tout cas ils sont dans le ton, c'est une belle opposition parce que le Maroc tactiquement ils sont intéressants, mais pour l'instant il y a quand même une maîtrise côté français. Ouais.
0: Et 7 tirs à 0 pour la France, les garçons, le jeu a repris à Boston. Ou pas. Nico, Jean-Pierre.
2: Oui.
0: On vous attend, le jeu a repris.
3: Bah oui, je vous disais que la frappe de Dembélé était juste à côté, effectivement, vous ne nous entendiez pas, mais j'espère qu'on est revenu.
0: Il y a oui,
3: pas
0: de souci.
3: C'est passé frappe à 20 mètres, Ousmane Dembélé, sur la remise en jeu après la pause fraîcheur. Il est allé faire le petit crochet là-bas à la limite de la surface de réparation, ouvrir son pied gauche et aller inquiéter Yacine Bounou une nouvelle fois. Est-ce que, question là pour le coup à Charlotte, suite à la petite séquence qu'on a eue, alors la question elle va attendre parce que Désiré Doué, là, il est en train de faire son petit festival sur le côté gauche. Et il est bien repris par Hakimi, bien aidé par Boadi. Le fait d'avoir une séquence coaching comme ça juste après un pénalty raté, c'est plutôt bien, non?
1: Oui, c'est bien parce qu'on se remobilise, parce qu'on se dit quelques mots, qu'on se réhydrate aussi. Donc non, c'est des moments qui sont importants de se réunir alors qu'on a été un peu déçu, un peu frustré pour vite switcher derrière.
4: Avec une équipe de France là, qui va essayer de chipper la balle dans les pieds des Marocains. On est à une vingtaine de mètres des buts de Yacine Bounou, donc qui pour l'instant est l'acteur principal de ce quart de finale puisqu'il a stoppé ce penalty de Kylian Mbappé. Et le ballon là qui est dans l'axe, il va être écarté sur le côté gauche. Attention, peut-être Boadi, le joueur lillois, qui demandait cette balle. Mais non, finalement, le ballon va être récupéré par Anas Salaheddine. Et on repart là avec Azzedine Ounahi, qui était aussi de la campagne de 2022 au Qatar, le capitaine Achraf Hakimi, ballon d'or africain notamment, n'oublions pas, en 2025 on a un ballon d'or côté français avec Ousmane Dembélé, mais Achraf Hakimi il a eu aussi une très belle récompense l'an dernier après cette extraordinaire saison qui a amené le premier titre du Paris Saint-Germain.
0: Merci le PSG.
4: Et la balle, ouais, merci le PSG.
0: Excusez-moi de le passer.
4: Mais pas que, parce que par exemple il y a aussi beaucoup de clubs formateurs qui ont
5: Rennes par exemple.
4: Voilà, Rennes qui forme Désiré Doué, il y a Lyon qui forme. Enfin, il est passé par lui, Barcola aussi, qui va peut-être rentrer. En tout cas, les Marocains là, qui ont été un petit peu sonnés par le pénalty, mais tout à l'heure, ils s'étaient enhardis. C'est au moment où ils s'enhardissaient que finalement, il y a eu ce contre et ce pénalty sifflé contre eux. Attention, parce qu'ils ont été un petit peu menaçants juste avant le pénalty. Donc attention, ça repart encore une fois pour les Marocains. Là, attention à Diaz dans la surface de réparation. C'est couvert par Upamecano. Dégagement sur la tête donc de Désiré Doué. Ça repart pour les Français avec Rabiot peut-être, Nicolas.
3: Ouais, il a fait appel contre appel, là, Brahim Diaz. Heureusement que la passe. Elle n'était pas forcément dans le bon timing, la passe d'Ounahi, parce que c'était dangereux. Mais on comprend maintenant beaucoup mieux pourquoi les Marocains sont un petit peu, on va dire, timides dans la possession de balle, parce que tout à l'heure ils se sont fait punir, comme là le ballon qui est récupéré par Désiré Doué, la frappe de Désiré Doué dans la surface de réparation et l'arrêt cette fois-ci de Yacine Bounou, qui effectivement est le grand artisan de la muraille marocaine, qui ne se fissure pas cette fois-ci. Il est allé chercher en allant très très vite au sol avec la main droite suite à ce ballon perdu récupéré par Désiré Doué. C'était du tout droit pour l'attaquant du Paris Saint-Germain et la frappe premier poteau. Il avait peut-être la possibilité de faire mieux, Désiré Doué. Mais l'arrêt de Yacine Bounou est magnifique.
4: Le corner. Attention au corner, parce qu'il va être tiré assez rapidement. Il y a Olise là sur le côté gauche. Tous les Français sont quasiment dans la surface de réparation. Absolument tous les Marocains sont dans les 16m50. Olise qui lève les deux bras au ciel pour annoncer une combinaison. Toujours 0-0. On rappelle, après 35 minutes de jeu, le corner prend une pénalty. Une tête française là. Et finalement, elle passe légèrement à côté. Je crois qu'elle a même été déviée, cette tête de Jules Koundé qui va aller devoir défendre.
0: Et à nouveau, l'arbitre a demandé à Olise de replacer son ballon sur la ligne pour tirer le corner. Charlotte, Désiré Doué, il est parti dans l'axe. Là. Il ne s'est pas posé de questions.
1: Ouais, je pense que surtout, il a hésité. Dans sa première intention, c'était de donner le ballon à Mbappé. Mais en fait, il était bien pris. Justement, il avait l'opportunité de frapper. Donc, je pense qu'il a un petit peu hésité. Mais là, c'était une frappe un peu trop timide, parce qu'il n'était pas persuadé dans sa première intention de tirer au but.
0: Et Nico, ça devient plus rugueux au milieu de terrain. Là, hein.
3: Ouais. Mais c'est vrai que je disais qu'en fait, juste avant le raid de Désiré Doué qu'on comprenait pourquoi ils étaient assez prudents les Marocains, parce que bah à chaque fois qu'ils perdent le ballon dans une zone de mais ça on le sait, face à l'équipe de France c'est toujours le cas, soit une zone dangereuse, soit tout à l'heure sur la contre-attaque qui a mené au petit passement de jambe de Mbappé avec la vitesse et puis le penalty, en fait ils sont hyper en danger quoi dès qu'ils perdent le ballon. Donc c'est vrai qu'on a envoyé une

0: équipe du Maroc qui s'adapte finalement à ce qui fait la force de l'équipe de France, ce qu'on connaît, cette espèce de force offensive. Et c'est pour ça aussi qu'on voit finalement pratiquement pas les Marocains depuis le début, quoi.
1: Une équipe marocaine, effectivement, là, qui fait tourner la balle, mais qui peut se projeter vers l'avant. Ouais, ouais, c'était d'ailleurs la tentative il y a quelques instants de Chemsine Talbi, qui n'était pas annoncé forcément comme titulaire, mais qui est là sur le flanc gauche là-bas, et finalement il n'a pas pu récupérer la balle. On essaie de se projeter, d'allonger, trouver de la verticalité, comme on dit, dans le jeu, mais ça ne marche pas forcément. Alors l'équipe de France, il faut savoir qu'elle est bien en place, qu'elle essaye aussi de laisser l'équipe marocaine assez loin à distance, et là il y a un pressing, encore une fois une faute qui va être sifflée en faveur de l'équipe de France.
0: Il faut aller les chercher, là c'est Manu Koné qui fait le pressing. On voit bien que dès qu'ils perdent le ballon là, souvent c'est même plein axe, derrière il y a danger quasiment systématiquement pour l'équipe de France. Donc ouais, je pense qu'on peut vraiment aller les chercher un petit peu plus haut là, ces Marocains, quand ils font tourner dans leur propre moitié de terrain et qui cherchent pas forcément la solution. Et là, bon bah, on n'a pas récupéré le ballon, mais on a récupéré une faute, et c'est tout comme, parce que Désiré Doué va pouvoir peut-être aller composer côté gauche, même si c'est fermé.
2: Charlotte, ce qui est intéressant, c'est qu'ils font un faux rythme, hein, les Français. Les Marocains n'arrivent pas à trouver les passes, et justement après il y a un starter, c'est-à-dire qu'il y a un joueur qui, comme Manu Koné ou Adrien Rabiot, qui eux veulent récupérer le ballon et mettre de l'intensité derrière.
0: Voilà, il y a du monde là dans le trafic. Michael Olysée qui, avec Dembélé et Manu Koné également dans le secteur là, ça se jouait sur vraiment dans la surface de réparation, dans un tout petit périmètre. Je me suis dit, s'il y en a un qui tombe là, ça peut être quand même du tout bon, mais non, tout le monde est resté debout et les Marocains vont à nouveau s'en sortir. 38 minutes de jeu ici du côté de Boston, ou presque, à Foxborough, toujours 0-0 dans ce quart de finale entre la France et le mondial qu'on vient, et le Maroc qu'on
2: vient entre en la direct, France et le monde,
0: et le monde. Ouais, c'est ça, qu'on vient en direct et en intégralité sur ici. On rappelle le fait majeur, hein, pour l'instant, Jean-Pierre, penalty obtenu et raté juste par Kylian Mbappé.
1: Et surtout arrêté par Yacine Bounou.
3: Exactement, c'est déjà son troisième arrêt, hein, en comptant le penalty. Trois arrêts pour Yacine Bounou, 0 pour Mike Maignan, qui n'a pas eu un seul tir à arrêter. Expected goals de 0,00 pour le Maroc pour l'instant et 1,79 pour la France. Bruno.
4: Ouais, c'est vraiment la passe décisive parfaite, puisque Christelle, nickel, sur le chat nous dit, je voudrais juste vous donner une petite stat, 10 tirs pour la France, 0 pour le Maroc. Voilà.
3: Bah voilà, exactement. Christelle, t'as tout vu. Christelle trouve aussi d'ailleurs qu'on ne conserve pas beaucoup le ballon au milieu de terrain. T'as cette impression aussi, Charlotte ?
2: Ils n'arrivent pas, les Marocains. Ils essaient de passer justement sur les côtés, mais c'est pour ça qu'il faut être vigilant. Saliba, Digne, on les a vus un petit peu mal défendre ensemble, donc ne pas se faire endormir, parce qu'il y a une grosse qualité sur les côtés, notamment aussi du côté du Maroc.
3: Et Nico, Boadi, il a vraiment Rabiot sur le paletot tout le temps.
0: Ouais, mais c'est un super joueur, hein, quand même, hein.
3: Bien sûr,
0: Boadi, on le voit dans les attitudes. Alors c'est vrai qu'il a, y a du client là en face, mais on le voit beaucoup toucher beaucoup de ballons. C'est sa 8e titularisation seulement, hein, avec le Maroc. On sait que c'est évidemment l'avenir de la sélection marocaine, le tout, on l'a dit tout à l'heure, sous les yeux d'Antoine Griezmann, mais aussi de Shakira. Ça va plaire à Charlotte.
3: À Shakira.
2: Je suis pas au stade, les amis.
3: tu devrais chanter à la mi-temps, Charlotte.
0: Oui, parce que Jean-Pierre, il connaît pas les Corées. Hein.
3: Mais non, mais Jean-Pierre, on t'apprendra les Corées. C'est voilà, c'est Charlotte à la fin des matchs, quand on gagne, c'est-à-dire à chaque match, qui nous danse sur Shakira. Voilà, c'est les Français qui ont le ballon dans les pieds.
1: Avec la défense centrale à la manœuvre, William Saliba, d'ailleurs ou pas Mécano, qui cherche un partenaire, qui demande justement à Manu Koné de l'aider. C'est fait dans le rond central. Manu Koné qui emmène et qui trouve dans l'axe Mbappé. Mbappé, allez, à droite pour Olysée, un ballon un petit peu trop profond. C'est dommage, parce que il y avait une situation là, un petit décalage qui a été fait. C'est dommage aussi, parce que c'est vrai que la défense marocaine se referme très très rapidement, se replie très rapidement et de manière très compacte, ce qui pose problème à cette équipe de France, même si ce n'est pas évidemment ce qu'on a vu l'autre jour contre le Paraguay. Alors les Marocains, eux, là au petit trot, essaient de faire tourner la balle. On ne prend pas trop de risques non plus, hein.
3: Ouais, il y a
1: Diaz dans l'axe là, qui réclame la balle, il ne l'aura pas. Il y a également Chemsedine Talbi là, qui est un petit peu seul. Et puis sur le côté droit, il y a aussi un autre joueur qui pour l'instant n'a pas la balle, mais qui a un petit peu d'espace devant lui. Ça y est, il a récupéré la balle. C'est Azedine Ounahi qui pour l'instant revient dans son propre camp. Donc voilà, illustration, Nicolas, c'est que l'équipe du Maroc pour l'instant essaie de garder le ballon sans trop se mettre en danger et sans trop essayer non plus de déstabiliser l'équipe de France, mais ça peut venir. Hein.
0: Ouais, la mauvaise nouvelle, c'est qu'on trouve pas la faille pour l'instant dans cette première période qui se termine. La bonne nouvelle, c'est qu'on n'est absolument pas mis en danger par cette équipe du Maroc. Donc patience, ça va venir pour l'équipe de France. Allez, Brahim Diaz, non, il est pris par Manu Koné.
3: D'ailleurs, juste un joueur marocain qu'on attendait beaucoup et qu'on voit pas trop, Charlotte.
2: Ouais, c'est Unai qui arrive pas à se montrer, qui arrive pas à être disponible auprès de ses partenaires parce que balle au pied, il peut faire extrêmement mal. Donc pour l'instant, ça se passe très bien du côté des Français parce que défensivement, on bloque le joueur qui peut créer des choses du côté du Maroc.
3: Et on voit Hakimi de temps en temps qui vient donner un coup de main aussi au milieu de terrain, qui rentre un peu plus dans l'axe pour essayer de les aider.
2: C'est son jeu aussi, même si là, il n'arrive pas trop à trouver ses espaces parce que les Français, défensivement, ils sont très forts.
3: Nicolas, Jean-Pierre.
0: Allez, 3 minutes avant la pause, la longue tentative d'ouverture là-bas avec l'appel d'Ousmane Dembélé. On a tenté de passer par-dessus cette défense bien en place marocaine, mais était vigilant. Mazraoui là pour le coup, et les Marocains vont repartir dans leur moitié de terrain. Allez, faut monter peut-être le pressing sur Boadi qui a un petit peu de champ. Ouais, tout à l'heure, il a perdu un ballon dangereux, Ayoub Boadi, et là cette fois-ci c'était pas loin sous le pressing de Kylian Mbappé, mais il préfère sécuriser la chose en passant derrière. Oh, la double passe là entre Bounou et Issa Diop avec Mbappé dans les parages, c'était osé, mais ça passe encore pour les Marocains, ouais, qui ont failli là pouvoir partir côté droit le long de la ligne de touche, le fameux couloir, le Achraf Hakimi couloir, mais et derrière il a mis ce ballon en touche et ce sont les Français qui vont le récupérer au niveau de la ligne médiane.
1: Oui, on parlait de Azdedine Ounahi tout à l'heure, hein, c'était un des acteurs aussi du Mondial 2022 et pour cause, mais il a marqué un doublé contre le Canada lors du match précédent, alors que le Maroc avait raté sa première mi-temps, 0-0 à la pause, et ensuite doublé d'Ounahi avec notamment Diaz qui avait été aussi décisif. Donc attention à cette équipe marocaine qui pourrait sortir de sa coquille en deuxième période si les Français n'arrivent pas à ouvrir le score.
0: Hein. Ouais, ça s'est bien récupéré et mal jugé, surtout de la part de Boadi. Ça fait 2 petites erreurs de suite de la part d'Ayoub Boadi et les Français. Allez, faut en profiter, là c'est ballon récupéré à 30-40 mètres derrière. Il faut arriver à se projeter en passant là par exemple le pivot de Kylian Mbappé qui conserve le ballon dos au but derrière. S'il est un petit peu secoué, mais il arrive à trouver Upamecano quand même. Ousmane Dembélé désormais, le double contact là-bas d'Ousmane Dembélé pour se remettre peut-être dans le sens de la marche ou en tout cas retrouver un petit peu l'axe, mais c'est vertical tout ça, on gagne pas de mètres. Alors on va peut-être, voilà, la passe en profondeur, la verticalité la trouver avec cette passe en direction de Jules Koundé, mais beaucoup trop profonde de la part de Dayo Upamecano. C'est un petit peu frustrant quand même, hein, cette fin de première période, 1 minute
3: ouais,
0: avant la pause, toujours 0-0.
3: C'est vrai, Charlotte, qu'on voit beaucoup moins nos attaquants et c'est plus saccadé le jeu.
2: Bah, c'est un peu prévisible parce que les Marocains là, ils se sont fait avoir 2-3 fois, notamment avec le penalty. Donc oui, Ayoub Boadi a perdu 2-3 ballons, mais à part ça, ils sont quand même très sérieux, hein, les ouais. Marocains. Ils savent qu'offensivement, ils n'arrivent pas à faire de différence. Donc sûrement en deuxième mi-temps, ils attendent la mi-temps pour avoir des consignes et peut-être quelques changements. Mais on essaye de garder ce score du côté du Maroc.
3: Nicolas, Jean-Pierre.
1: Une équipe du Maroc là qui va récupérer la balle sur la droite avec une touche pour Achraf Hakimi. On est tout près de la ligne médiane. Dans moins de 30 secondes, ce sera la fin du temps réglementaire. On va connaître le temps additionnel. Il y aura, je pense, des 3 minutes généralement accordées à cause de la pause fraîcheur.
0: Ouais, il n'y aura pas grand-chose de plus.
1: Pas grand-chose de plus, peut-être au moment du penalty. Il y a eu quelques tergiversations, mais en tout cas, toujours ce score de 0-0 et ce penalty arrêté par Yacine Bounou, le gardien marocain, sur la tentative de Kylian Mbappé qui n'avait pas tremblé face au Paraguay.
0: Minutes.
1: Et finalement 5 minutes de temps additionnel, une équipe de France, Nicolas, qui va tenter de repartir maintenant au milieu de terrain avec Manu Koné.
0: Allez, il a un petit peu de champ, ouais, elle est belle l'ouverture là de Michael Olysée et il est beau l'appel de Kylian Mbappé, mais elle est belle également la vigilance de Yacine Bounou qui avait tout vu et pris un petit peu d'avance pour venir écarter directement le danger. Très très bien, ouais, la passe elle est laser, hein.
3: Ah ouais, comme Charlotte apprécie. Ou alors c'est la pizza que t'apprécies.
2: J'aime tous les amis. Non mais quand il se retourne, Michael Olysée, Kylian Mbappé, il est un peu côté gauche, il rentre justement pour faire un appel en profondeur dans l'axe, mais très vigilante, hein, quand même. Issa Diop, ce patron-là avec Mazraoui qui n'est pas forcément habitué, donc il faut absolument suivre à deux Kylian Mbappé.
0: Allez, avec Rabiot sur la petite déviation là de Désiré Doué, c'est bien joué. Il y a du mouvement pour l'équipe de France. Lucas Digne qui vient apporter également le surnombre sur le côté gauche. On veut repartir dans l'axe. Allez, peut-être frapper de loin. Manu Koné, oui, qui frappe de loin. Ça partait pas mal. Et c'est contré par la défense marocaine, mais la touche est sauvée. Et Ousmane Dembélé va pouvoir continuer avec une vague. On est dans la surface de réparation, les amis. Manu Koné qui tente, Olise qui tente de se retourner et de frapper. Mais encore une fois, c'est contré. C'est un petit peu plus compliqué. Et derrière, la frappe de Rabiot, c'est sur la transversale. Non, c'est Lucas Digne avec son pied gauche, pardon, et qui réclame un corner. Il est persuadé qu'elle a été touchée. Alors c'est sur le haut de la transversale. Hein.
3: Mais ouais, quand même. C'est vrai que Bounou la touche, non? Je sais pas.
2: J'ai l'impression qu'elle est flottante hein, quand même, cette trajectoire.
0: Oui, la touche, je pense. En fait, elle redescend hyper vite.
1: Je pense qu'il la touche. Qu'il l'effleure. Non mais, en tout cas, c'est une énorme occasion pour l'équipe de France. On l'a vu venir de loin cette frappe et c'est vrai que quand on n'arrive pas à faire le tour d'une défense, à trouver des intervalles, parfois la solution c'est un petit peu d'attirer les défenseurs ou en tout cas les joueurs qui sont en situation défensive vers soi pour libérer des espaces justement, et frapper de loin ça sert aussi à ça. Et là Lucas Digne l'a peut-être compris, en tout cas très belle frappe sur la barre.
0: Il y a corner tous les jours. Hein.
3: C'est sûr, je suis pas sûr. On a vu plusieurs fois l'image.
0: Ah ouais. Moi je vois le gant.
1: Je pense que oui. Hein.
0: Bon, bref.
1: Allez, c'est difficile de se faire une idée.
3: On a vu trois fois le truc sous trois angles différents. Je pense qu'il la touche pas.
1: Mais okay, de toute façon, il n'y a pas eu corner, donc on va pas épiloguer. Et toujours 0-0.
3: Dis donc, Jean-Pierre, laissez-nous épiloguer tout de même.
1: Il reste 3 minutes, même pas 3 minutes dans le temps additionnel. Et attaque de l'équipe de France, Désiré Doué sur le côté gauche dans la surface. Oh, il est un petit peu bousculé. Ce sera peut-être, eh bien, non, une faute pour simulation, les amis.
3: Ouais. De qui?
1: Bah, de Doué.
3: De Doué, ok.
1: Il a indiqué le.
3: Il n'y a pas de simulation.
1: Je pense qu'il a dit qu'un coup franc ou une sortie de but.
2: Non, c'est le fait qu'il saute un petit peu à Achraf Hakimi, il est malin.
0: Il s'est fait une faute, je pense.
1: Ah, il a tiré le maillot. Il a tiré le maillot du Marocain.
3: Mais non, c'est Achraf qui tire le maillot de Désiré Doué.
1: Ouais, mais à la fin, l'arbitre choisit de siffler coup franc pour le Marocain, c'est tout. Voilà, c'est lui qui essaie de le mettre à bas, vous savez.
0: Si, il a tiré le maillot vers le bas, ouais. C'est bien filou de la part de Désiré Doué. Allez, c'est pas grave. Et Ousmane Dembélé là qui va pouvoir avoir du champ. Ousmane Dembélé dans la surface de réparation. Allez, c'est maintenant peut-être pour Ousmane Dembélé. Oh, le crochet magnifiquement défendu. Encore une fois, ils sont en train de prendre le dessus là, les défenseurs marocains.
3: Ouais. La possession s'est inversée hein, depuis tout à l'heure. Maintenant, c'est le Maroc qui a plus de possession sur la première mi-temps.
1: Et c'est peut-être pas forcément une mauvaise chose hein, parce que quand on a vu le bloc défensif dans les 30 derniers mètres au début de la partie, il faudra peut-être que cette équipe du Maroc justement s'étire un peu plus. Diaz sur la droite, attention à cette balle de Diaz. Maintenant El Ranous là, qui est là, qui est aussi un des joueurs capables de centrer très fort devant le but. On le dit là, les Marocains ont marqué 10 buts dans cette Coupe du Monde, c'est plus que dans n'importe quelle autre Coupe du Monde qu'ils ont disputé. Et parmi les qualités de cette équipe du Maroc, il y a justement les centreurs, et encore une fois aussi Achraf Hakimi là qui a la balle, qui va jouer avec Diaz. Diaz qui va peut-être pouvoir centrer. Et attention à Rabiot, là, peut-être qu'il commet une faute demain. Et ce sera un coup franc à l'angle de la surface de réparation, côté droit. Donc une sorte de corner complètement amélioré. Mais c'est vraiment un coup franc extrêmement dangereux pour le Maroc.
0: Ils jouent bien le coup, hein. Ils jouent bien le coup, les Marocains. Là. Achraf Hakimi, Brahim Diaz, dans un tout petit périmètre. Ils sont pas mal. Ils finissent pas mal cette fin de première période. Donc attention, danger pour l'équipe de France. Il reste une minute à jouer dans le temps additionnel de cette. Première période de ce quart de finale entre la France et le Maroc, et gros danger à venir hein, parce que quand on a Brahim Diaz et Achraf Hakimi comme ça à côté d'un ballon qui est à quoi aller peut-être 20 mètres pas plus des buts de Mike Maignan, même si c'est très excentré certes sur le côté droit parce qu'on est quasiment au niveau de l'arête de la surface de réparation, mais attention parce qu'il y a il y a de la qualité évidemment à la réception. Il y a Issa Diop par exemple qui est monté, il y a plus de joueurs français que de joueurs marocains. Attention quand même avec la frappe directement, ouais, j'étais sûr qu'il allait faire ça
1: à côté.
0: Achraf Hakimi qu'il allait prendre l'extérieur du mini-mur pour aller chercher premier poteau, ça passe à côté, heureusement pour les bleus.
1: Oui, ça passe à côté. Moi j'ai eu un petit peu peur quand même parce que c'est vrai que ce ballon
3: touché,
1: il était extrêmement dangereux. On va pas s'en plaindre. Hein.
3: C'était
1: extrêmement dangereux. Et ce sera la mi-temps. C'est la mi-temps.
0: Non.
1: Ah non ? Qu'est-ce qu'il fait l'arbitre là ? Il a sifflé.
3: Il voulait pas épiloguer.
0: Si, c'est la mi-temps.
1: Non, mais Nicolas veut me contredire absolument aujourd'hui. Bon, on verra ça tout à l'heure. Mais c'est la mi-temps.
3: Vous battez
1: c'est
3: pas la les mi-temps. Garçons. Hein.
1: Voilà, 0-0 avec un penalty arrêté par le gardien marocain sur Mbappé. Aïe, aïe, aïe, quand même.
3: Ça va, Jean-Pierre. Merci beaucoup.
0: 13 tirs à 1 hein, quand même.
3: Ouais.
0: Hein.
3: Bon, là-bas, enfin, 1 maintenant.
1: L'essentiel, c'est le panneau d'affichage. Hein.
3: C'était 0 il y a quelques secondes. Hein. 13 tirs à 0 jusqu'à la dernière minute. Le seul tir marocain, c'est justement ce coup franc qui donc n'est pas centré. Jean-Pierre Blimeau, Nicolas Perronnet, on vous retrouve à la fin de cette pause pour la seconde mi-temps entre la France et le Maroc, 0-0 à Boston en quart de finale de la Coupe du Monde. Et nous, on revient bien sûr avec Charlotte Lorgeret, avec Bruno Salomon et avec vos messages sur le chat de la chaîne YouTube ici ICI ou bien sur WhatsApp au 0810 055 056. Même les vocaux, vous pouvez nous en laisser.
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5: Charlotte Lorgeret, Pierre Clément.
3: Charlotte, vous avez un morceau de pomme de terre sur la joue. Non, c'est pas vrai. C'est parce que Charlotte vient de manger une pizza et discrètement, pendant la promo, elle me disait, c'est pour ça que je te balance, elle me disait, est-ce que j'en ai un peu sur le visage? Non, ça va, Charlotte, il n'y a pas de souci. Charlotte Lorgeret, consultante d'ICI pour les matchs de la Coupe du Monde de l'équipe de France et ancienne défenseur professionnelle qui est passée par quasiment tous les clubs de Ligue 1.
7: C'est très bien le
3: c'est vrai,
7: le
3: signaler. Ouais, c'est important. Exactement. Tu peux nous faire la liste vite fait là?
7: Non,
3: comme
7: on n'a pas le temps.
3: Allez.
4: Vous avez le botin?
7: Non, j'ai joué à Saint-Etienne, à Toulouse, à Lens, à Guingamp,
3: à Nantes,
7: à Metz, Stade Briochin aussi à l'époque, quand c'était encore noir et blanc là, et on était en franc limite.
3: C'est un Stade
7: Briochin. Non, je rigole.
3: En ancien franc. En face de toi, Charlotte Lorgeret, Bruno Salomon. Bruno, la voix du Paris Saint-Germain sur l'antenne d'ICI Paris-Île-de-France. Donc pour les fans du Paris Saint-Germain, le connaissent très très bien. Et tu es le chouchou de Nasser Al-Khelaifi aussi. Mais bon, voilà. Maintenant qu'il l'a dit devant la terre entière, tout le monde le sait. Bruno,
4: oui.
3: Tu scrutes pour nous le chat de la chaîne YouTube ICI. Que disent les supporters après ce 0-0 en première mi-temps de l'équipe de France?
4: Alors déjà, je voudrais juste féliciter Lucas qui s'occupe du chat justement et qui fait le modérateur et qui a eu du boulot sur le chat parce que sa chambre, toujours on le demande vraiment dans le respect, mais voilà, il a fallu intervenir quelques fois. En tout cas, merci à toutes et à tous pour vos très nombreux messages, avec Gratte-Ciel qui nous dit c'est déjà les mi-temps et toujours pas de but, ça frustre un petit peu tout le monde. Ces chiffres, on le rappelle, 13 tirs pour l'équipe de France, à peine 2 pour cette équipe du Maroc. 1, bah voilà, donc 1, j'en ai rajouté.
3: Le coup franc.
4: Ouais, c'est ça, je voulais en rajouter un petit peu.
3: Non.
4: Avec Julio qui nous dit merci pour votre émission, super expérience d'écoute sur ICI Cotentin. On salue bien évidemment toute la France qui nous écoute dans cette rencontre, avec Sarah qui nous dit oh là là, c'est vrai, c'est grave serré cette histoire, c'est trop compliqué. Puis il y a un sondage qui vient d'être mis il y a quelques instants, on a déjà plus d'une trentaine de votants. Votre avis sur cette première mi-temps? J'ai 61% de votants pour match solide, mais il manque ce bon vieux petit but. Et après, certains viennent nous dire, c'est le deuxième 14% qui nous disent que c'est plutôt équilibré, avec Léonie qui nous dit j'espère que la France va gagner. Et il y a CK One, ça c'est un parfum, mais lui il a mis que c'était 62, donc celui-ci je le connais pas. Perso, je suis déçu, et pour l'instant il espère que ça va changer. Et bien en termes de score, avec et puis il y a aussi un inconnu qui nous dit voilà, il est fan de Sochaux, il trouve que Sochaux est meilleur que l'équipe marocaine. Ça c'est quand même un peu dur. Je trouve que le Maroc est quand même bien en place et quand même pose quand même quelques problèmes aux Français.
3: Alors justement, avant d'aller voir Manon Vautier-Cholet qui est avec Assorini, avec Maxime et Selma, un couple franco-marocain, Charlotte, est-ce que toi tu es déçu par la première période, même pas de la France, mais dans l'ensemble, ce France-Maroc, est-ce que pour l'instant il t'a déçu?
7: Oui, un petit peu, on peut le dire, parce qu'on est en quart de finale, qu'il y avait une petite revanche du côté du Maroc par rapport au dernier mondial, qu'il y a une super équipe marocaine qui a fait une super Coupe du Monde, super beau parcours, mais c'est vrai que je les trouve très timides offensivement. Et j'ai pas l'excuse de oui, il y a quelques absents. Non, c'est une équipe qui est intéressante, mais c'est vrai qu'ils prennent zéro risque. Donc c'est peut-être ça un peu ma frustration. Et l'équipe de France, j'ai aussi un peu quelques déceptions. Donc oui, on a beaucoup frappé, il manque cette efficacité, mais voilà, j'en attends plus de Ousmane Dembélé, j'en attends plus de Michael Olysee. Pour l'instant on voit plus Désiré Doué ou Kylian Mbappé. Adrien Rabiot, Koné, c'est quand même du solide. Et après, bah en fait, il y a rien à défendre, et juste à être concentré au maximum. Donc un petit peu déçu généralement, mais on voit quand même une grosse maîtrise côté français.
3: Bonjour.
4: Juste sur le chat, il y a quand même beaucoup qui aussi nous annoncent que ça sent quand même le match piège par excellence, avec une grosse occasion qui va arriver pour le Maroc.
3: Un petit contre qui fait mal
4: et ça peut
7: une faute. Ouais. Il peut y avoir une boulette individuelle derrière aussi, un manque de concentration. Il y a quand même de la fatigue parce que voilà, on arrive en quart de finale, il y a eu quand même beaucoup de matchs, donc évidemment ça peut sentir le match piège.
3: Alors nous on va partir du côté de Sorigny avec ici Touraine, c'est Manon Vautier-Cholet qui est là-bas avec deux amoureux, Maxime et Selma. Il est français, elle est marocaine, ils ont chacun leur maillot, mais ça va, ils s'aiment quand même, évidemment.
7: Ça va.
3: Manon, il n'y a pas d'eau dans le gaz entre Maxime et Selma pour l'instant, après cette première mi-temps à 0-0.
8: Non, ça va, il n'y a pas d'eau dans le gaz. Mais bon, c'est vrai que c'est un peu tendu. Puis il y a tous les collègues de Selma aussi qui sont là, qui sont pour les Bleus. Bon, quand même, c'est une première mi-temps compliquée. Il y a eu quelques espoirs, un petit peu douchés. Bon, forcément, sur le pénalty raté de Kylian Mbappé, il n'y a que Selma qui a crié côté joie. Maxime, tu pariais 2-1, toi, pour les Bleus. Là, est-ce que tu es un peu déçu par cette première mi-temps 0-0?
9: 0-0, je suis un peu déçu, mais j'y crois. On a pris l'avantage. Il y a moyen qu'on puisse avoir un but au moins, ça c'est sûr. Deux buts peut-être, mais il y a moyen qu'on puisse marquer et prendre l'avantage. Mais la roue peut tourner, mais c'est pas ce qu'on veut.
8: Ouais, mais Maxime, tu dis ça forcément en regardant Selma. Selma, est-ce que tu as eu quelques nouvelles de ta famille pour te sentir un peu moins seule? Parce que bon, évidemment, les amoureux, je vous rassure, sont toujours amoureux, mais c'est un peu tendu, hein, logique.
10: Bah oui, effectivement, du coup, j'ai eu ma famille, on est sur un groupe WhatsApp, donc on se parle régulièrement sur le pénalty raté. Bah voilà, c'était la fête sur WhatsApp. Mais oui, après, bon, c'est un scénario qu'on a vraiment, on pensait que ça allait se passer comme ça, la France qui va attaquer, le Maroc qui va défendre. Ce qui est bien, c'est qu'ils étaient solides en défense, donc ça, c'est très bien. Donc voilà, donc j'espère que sur la deuxième mi-temps, on va concrétiser un but. Je change mon pronostic, 2-1 c'était un petit peu trop. Je pense que 1-0 pour nous, c'est pas mal. C'est un petit peu plus faisable.
8: Bon, et on attend la fin du match pour voir, mais je vous le glisse quand même, parce que bon, ça va, ils sont restés à côté pour le match, mais tout à l'heure, ils disaient qu'il y a quand même une chambre d'amis au cas où ça se termine trop mal.
3: Merci beaucoup Selma, merci Maxime et merci Manon Vautier-Cholet d'ici Touraine, du côté de Sorigny, c'est près de Tours, dans un village. Et donc Maxime et Selma, bah, c'est un couple franco-marocain. Ça nous fait super plaisir de vous avoir un peu en fil rouge dans cette soirée pour qu'on puisse vivre la soirée avec vous. On va partir du côté de Strasbourg avec Élise Ulata d'ici Alsace, qui est dans la fan zone de Strasbourg. Et puis ensuite, on va demander à Charlotte son analyse tactique et surtout quels sont les joueurs qui lui ont le plus plu pendant cette première mi-temps de l'équipe de France. Est-ce qu'il y a de l'ambiance à Strasbourg ou est-ce que c'est un petit peu tendax?
11: Non, c'est bon, ça y est, il y a de l'ambiance. On danse là, on a mis la musique à fond.
3: Ça va alors. Comment sont les supporters? Est-ce qu'ils sont confiants?
11: Eh bien, on va leur demander. Je suis avec Lali et Gia, ils sont frères et sœurs. Ils ont les maillots, le drapeau sur les joues. Comment est-ce que ça va?
12: Bah, on n'a pas encore marqué. Mais
13: on est quand même content du match, voilà. C'est la folie.
12: Ça va arriver, on le croit.
13: Une ambiance de fou, on se régale.
12: C'est génial. Et moi, je pense que Mbappé va mettre un petit tir magnifique. Et on va partir pour un 3-0. Hein.
11: Et comment vous vous êtes senti pendant le pénalty là?
12: Stressé, mais déçu par Kylian. Mais c'est pas grave, ça arrive.
13: Un peu dégoûté, mais bon, bah, c'est pas grave. On va se relever et on attend la deuxième mi-temps avec impatience.
11: Exactement. Comment est-ce qu'on les encourage là? Dans quelle ambiance on est?
12: Pardon.
11: Qu'est-ce qu'on fait là maintenant pour les
12: encourager? Ah, mais là, on danse, on chante.
13: Et on profite de cette soirée de fou.
12: Exactement.
11: Voilà, voyez, ça s'est réveillé à Strasbourg. Et bien alors, c'est rigolo parce que pendant le pénalty, il y avait les Français qui criaient de déception, les Marocains qui criaient de joie. Voilà, on voit que tout le monde est mélangé ici.
12: Exactement.
3: Merci beaucoup Élise Ulata d'ici Alsace et merci aux supporters qui sont avec toi. On était dans la fan zone de Strasbourg. Une des supportrices disait qu'elle avait été déçue par Kylian sur le pénalty. Bruno,
4: juste une petite stat, hein. Optagon, pour celles qui ne connaissent pas, c'est voilà une plateforme qui propose des statistiques, nous dit que Kylian Mbappé restait sur 15 pénaltys tirs au but convertis de suite en équipe de France. C'est son premier échec dans l'exercice avec les Bleus depuis la séance perdue contre la Suisse à l'Euro 2020.
3: Voilà. La séance traumatisante.
4: Tout à fait.
3: Vous avez éliminé et après, il avait eu des insultes racistes. Il avait voulu arrêter l'équipe de France. Charlotte, c'est à toi que je pose la question maintenant. Est-ce que toi, Kylian Mbappé, t'as déçu sur cette première mi-temps ou pas?
7: Non, il m'a pas déçu. Je pense que oui, effectivement, il a été un petit peu perturbé sur ce penalty. Ouais. Il a pas réussi à rester vraiment dans sa bulle. Ça a été assez particulier. Mais non, il m'a pas déçu parce qu'il essaye toujours d'être le précurseur de quelque chose, le détonateur, on va dire, de quelque chose avec son équipe.
3: Il a beaucoup tenté. Hein.
7: Il a beaucoup tenté. Et puis même, il essaye de créer des espaces, mais il met un peu plus d'intensité. Donc je mets Kylian Mbappé et aussi Désiré Doué sur le côté gauche qui marche quand même pas mal, un petit peu déçu de ce côté droit qui est un peu plus bloqué, mais c'est vrai qu'il y a de la place derrière Achraf Hakimi, je pense, sur ce côté droit du Maroc, donc gauche de notre côté, puis après Manu Koné, Adrien Rabiot qui sont quand même assez solides.
3: Donc qu'est-ce qu'on fait pour débloquer les chakras du côté droit là? C'est côté Dembélé et Olise qui combinent un petit peu.
7: Je pense qu'il faut retrouver un petit peu ce trio là qu'on avait bien aimé ces derniers matchs avec Koundé notamment. Là on le voit un petit peu moins. Dembélé, Olise qui partent seul balle au pied. Donc je pense qu'il faut retrouver un peu de supériorité sur ce côté droit pour mettre un peu de doute. Et puis après voilà, retrouver cette efficacité parce qu'on le rappelle, Dembélé il a frappé, mais que Olise il a pas frappé, il me semble. Après, on a eu des opportunités avec Upamecano de la tête, avec Dembélé de la tête. Donc, on a eu des opportunités. Maintenant, il faut les concrétiser.
3: Faut marquer. Évidemment, c'est le but du foot. Bruno Salomon.
4: Sur le chat de la chaîne YouTube, vous êtes plus de 1200 en live sur le chat. Ça brasse.
3: Ça veut dire qu'on va taper les 70 000 à la fin de la soirée.
4: Il y a Lucas. Il y a un gros travail de notre modérateur Lucas. Juste, tiens, un petit message. Ça commence un peu à défiler. Ça va de plus en plus vite. Salutations de Bretagne. Père vous écoute ici, Brézizel est avec vous, Titi.
3: Allez,
4: 29.
3: C'est chez nous, Charlotte. Et
7: 29, c'est chez moi.
4: Ah, là-bas,
7: moi
4: je sais bien, vous êtes de là-bas.
3: C'est Paris, Rouen, mais quand même.
4: Avec Philippe qui nous dit, allez les Bleus, on est très bien, il faut arrêter d'être négatif, ça c'est pour lui. Il y a Abdel qui nous dit, Lucas Digne, moi sur sa frappe, m'a choqué, parce que c'est vrai qu'elle est belle, cette frappe.
3: C'est flottante. Vrai, hein,
4: il en a mis quelques-unes avec Aston Villa cette saison, il faut quand même le souligner. Avec Connor qui nous dit, moi je suis désolé, je trouve que les Marocains, ils sont 11 dans leur rectangle, voilà, en retrait. La France va passer en demi. Vive les Bleus. Et certains égratignent effectivement le capitaine de l'équipe de France, Kylian Mbappé. J'essaie de retrouver, parce que justement, il y a tellement de messages. C'est Gratiel qui nous dit, il a intérêt d'essayer de marquer dans cette seconde période Kylian Mbappé, sinon il va se faire manger tout cru par les grincheux. Il faut rester optimiste. J'aime bien, en tout cas, la personne qui a pronostiqué 3-0 dans le chat. Et puis on a des messages un petit peu de partout. Ça nous vient du Sénégal. Ça nous vient aussi du Maroc, on se fait chambrer un petit peu par les Marocains. Et il y a Laurent qui nous dit, moi je trouve que le Paraguay a fait une meilleure première mi-temps que le Maroc. Bon, alors là,
3: c'est exagéré.
4: Oui, c'est un point de vue.
3: On va poser la question à Charlotte dans un instant. Juste, on a Rotor ADN qui répond à un viewer qui trouvait que l'attaque était stérile. Il dit, attaque stérile, lol, si tu veux je te prête mon télescope Unistellar Odyssey. On regarde pas le même match, je pense.
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3: à
4: notre
3: chaîne
4: ici effectivement,
3: sur YouTube.
4: Et likez et faites passer le message que c'est chez nous que ça se passe.
3: Charlotte, il y a quelque chose moi qui m'a déçu du côté du Maroc sur cette première mi-temps, c'est le milieu de terrain, parce qu'on entend tout le temps parler de la qualité évidemment de Boadi, de El Aïnaoui, de Unai. Ils sont trois, nous on n'a que deux milieux de terrain dans cette compo proposée par Deschamps depuis le début de la Coupe du Monde. Comment tu as trouvé cette lutte au milieu de terrain toi?
7: C'est compliqué parce que les Marocains, leur force c'est d'avoir cette supériorité numérique, mais en fait ils ont pas les attaquants de l'équipe de France. Donc c'est vrai qu'on est en infériorité numérique du côté des Français, mais on a des joueurs de profondeur en France, donc du coup ils ont beaucoup plus d'espace. Donc c'est là que les Marocains sont beaucoup plus en difficulté. Après, il faut savoir qu'il y a un monde entre ce qu'on a envie de faire et après vraiment le faire. Donc on sait que le Maroc c'est une équipe qui aime jouer au ballon, qui a des intentions de jeu, mais quand on est face à une équipe de France qui a en totale maîtrise, qui physiquement, que ce soit défensivement ou offensivement, pose des problèmes à l'adversaire, mais en fait on n'arrive pas forcément à installer notre propre jeu.
3: Voilà, mais ça va venir, évidemment, enfin pour la France.
7: Oui, pour la France.
3: Bruno me fait des signes.
4: Ouais, juste pour rappeler, et j'aime bien ce genre de message positif, toujours se rappeler, parce que ceux qui tombent un petit peu sur Kylian Mbappé avec son pénalty, il y a Moustales qui nous dit, juste pour rappeler que Messi a raté son pénalty, et qui a gagné à la fin face à l'Égypte, c'est l'Argentine, donc vous êtes gentil, arrêtez de tomber sur Mbappé.
3: Rater un pénalty, ça arrive à tous les attaquants. Nico nous dit, merci à l'équipe de présentateurs, vous dégagez une excellente énergie positive, ça fait du bien. Merci Nico, ça nous fait très plaisir. Et justement, on va retrouver notre Nico à nous, Nicolas Perronnet à Boston, avec Jean-Pierre Bimeau. Les garçons, vous êtes de retour et l'équipe aussi, les joueurs sont dans le couloir et sont en train de revenir.
0: Exactement, avec les joueurs de l'équipe de France qui reviennent en premier sur sur cette pelouse, la température qui a pas franchement baissé, mais le soleil en tout cas qui, ça y est passé un petit peu derrière le stade, ça va être ça va mieux quand même un peu plus agréable effectivement pour nous et pour les joueurs surtout. C'est vrai que
4: Nicolas, de la crème sur le crâne, hein, important. Hein.
0: Oui, oui, mais pourquoi le crâne? Non, non,
4: je,
0: mais non.
4: Je te le dis comme ça.
3: Il a toujours une casquette, Nicolas.
4: Moi, ça va.
3: Non, mais maintenant que vous n'avez plus le soleil dans les yeux, les garçons, vous serez d'accord sur les coups de sifflet finaux, vous.
0: Non, mais vous savez qu'on a, on a quoi? On a un petit ventilateur là qu'on a acheté dans une petite épicerie là qui marche pas, quoi, qui fait pas de l'air en fait, quoi.
1: C'est $1.
0: Et on a un petit ventilateur. Comment on peut appeler ça, mon Jean-Pierre?
1: Aquatique. Un ventilateur aquatique.
0: Voilà. En fait, t'appuies sur le truc et ça fait de l'eau. Ça fait brumisateur ventilateur. Voilà. En fait. Et
3: d'accord.
0: Franchement, là, je suis en train de brumiser
3: Jean-Pierre. C'est gentil.
0: Il faut s'en.
3: Vous êtes trop mignon.
0: Et oui, voilà. Donc les garçons, quand même pas si mal
1: vas-y,
0: que ça.
1: Dis ce que t'as dit à 8 ans.
0: Non.
3: Les garçons, on voit une image dans le couloir à la télévision. On a vu tous les joueurs marocains qui étaient autour d'Achraf Hakimi et je peux vous dire qu'Achraf, il était en train de leur faire un discours de motivation, mais alors vraiment en mode là faut rien lâcher, faut tout donner. Il a Yacine Bounou qui lui met la main sur l'épaule, on a presque l'impression qu'il le rassure ou qu'il lui dit non mais t'énerve pas Bruno, tu vois l'image
4: l'image est proposée par les chaînes effectivement, mais c'est une discussion et là on sent les deux cadres, on sent surtout les deux cadres. Bounou vient dire à son capitaine très bien le discours et après derrière on parle encore des choses à mettre en place.
7: Après, ce qui est intéressant, c'est d'avoir le recul d'un gardien de but qui a pas du tout la même perception qu'un défenseur et un Achraf Hakimi qui lui est un peu partout. Donc je pense qu'il est un peu frustré parce qu'il voit que son équipe arrive pas à mettre son jeu en place. Pardon. Et en fait, faut juste remercier Bounou qui garde cette équipe du Maroc à flot et à l'endroit.
3: Il a fait trois arrêts.
0: Les Marocains sont toujours pas revenus. Il y a les Français là qui sont là depuis quoi, une bonne minute maintenant, qui sont en train de faire un petit peu des gestes pour rester chaud, prendre des coups de soleil. Et ça y est, là, ils arrivent. Non, c'est les.
1: Ah bah s'ils sont pas là dans 45 minutes, ça peut être forfait. Hein.
0: Mais
3: tranquilo,
1: c'est assez peu probable.
3: Ne dramatisons pas.
0: Alors on a du coup Lucadine qui est en train de parler avec l'arbitre de la rencontre. On en profite un petit peu pour parler aussi entre Français et ils sont pas pressés du tout les Marocains. Toujours pas sortis du couloir, ça y est, les voilà, on les aperçoit. Ce qui est bien, c'est qu'on peut les voir parce que ils sont de l'autre côté en fait, ils sont en face de nous. On rentre depuis un angle hein, ici sur la pelouse, comme c'est souvent le cas dans les stades de la chaîne de foot américain.
3: Brian Diaz regarde ses pompes depuis tout à l'heure, il a la tête complètement baissée dans toute la séquence qu'on vous a décrite. Juste un petit message de Gratiel sur le chat qui dit franchement les gars, vous êtes les meilleurs. Je passe une super soirée grâce à un travail remarquable de toute votre équipe. Merci pour les travaux.
1: Merci.
3: Ça fait super plaisir. Ça va reprendre les garçons, il y a des changements ou pas? Oui, Jean-Pierre.
1: Alors justement, les changements, je regardais rapidement l'équipe de France. Il n'y a pas de changement du côté marocain non plus. Une petite stat sur les pénaltys. Kylian Mbappé était meilleur en équipe de France qu'en club, hein, dans une stat sortie par l'équipe aujourd'hui. 93% de réussite en équipe de France. 14 sur 15 avant ce match, donc maintenant c'est 14 sur 16, 87%. 83% de réussite en club. C'est parti Nicolas pour la deuxième mi-temps.
0: Allez, le compte à rebours également pour la deuxième mi-temps. C'est parti, ils étaient un petit peu en retard mais ils sont bien là, les Marocains. Et Michael Olise avec son pied gauche qui va aller chercher quasiment le point de corner pour mettre en touche. Et le pressing qui se dirige évidemment vers ce côté-là du terrain avec les Marocains qui vont passer par leur gardien Yacine Bounou. Le petit dégagement l'a complètement raté de Yacine Bounou qui allait chercher sur sa gauche et le ballon est directement en touche. Comme quoi, ça marche, c'est remis en jeu pour récupérer un ballon assez rapidement, même si là, pour le coup, c'est une erreur du gardien marocain.
1: Saliba dans le rond central qui écarte maintenant pour Upamecano. On va essayer de trouver une solution en profondeur. Oui, Dembélé là qui laisse passer pour Olise qui met le pied pour récupérer la balle et finalement la touche sera donnée aux joueurs marocains qui effectivement vont récupérer maintenant ce ballon sur le côté gauche. Ils sont sous la pression des Français. Tous les Marocains, là, si on regarde le terrain d'une manière assez large, sont dans leur propre camp. Les Français sont bien en place. Mbappé en pointe devant, Olise juste derrière lui. Alors que là-bas, de l'autre côté du terrain, il y a Désiré Doué qui est complètement seul. Et je pense que les joueurs français vont essayer de le trouver maintenant, car on change le jeu, Nicolas, et c'est maintenant Lucas Digne qui va justement trouver Désiré Doué.
0: Ouais, qui décroche Désiré Doué jusqu'à la ligne médiane ou quasiment derrière le relais. On est toujours dans des passes entre défenseurs, Upamecano, Saliba, Saliba, Upamecano. Désormais c'est sur le côté droit avec Manu Koné qui a réclamé et obtenu ce ballon, Ousmane Dembélé. Allez, il faut mettre un petit peu de créativité là-dedans, mais c'est vrai qu'on reçoit beaucoup de ballons d'eau au jeu, hein, que ce soit Ousmane Dembélé à l'instant, Michael Olise aussi, même si c'est son registre on sait, et qu'on a du mal à faire les différences. Michael Olise encore face à Ayoub Bouadi, il va pas les provoquer mais plutôt décaler sur le côté droit pour aller toucher Jules Koundé et Ousmane Dembélé. On a gagné une dizaine de mètres, la passe entre les jambes de Ousmane Dembélé, c'était bien vu pour aller créer un déséquilibre, mais c'est récupéré par les Marocains qui vont pouvoir se projeter en contre. Attention,
1: ouais, attention, attention à ce ballon là, en contre maintenant avec Unai. Unai aux 30 mètres qui décale sur le côté droit, attention à cette balle qui va être peut-être trop excentrée, le centre deuxième poteau, Koundé doit y aller et Jules Koundé dévide de la tête. Récupération maintenant de Talbi là qui est près du poteau de corner. On est un petit peu chaud là quand même, hein.
0: Ah bah après surtout, deux minutes de jeu, ça joue n'importe comment quoi,
1: ah ouais, exactement. Et oui, avec cette action de Ounaï dans la surface de réparation, pas de faute s'il vous plaît messieurs. Il ne perd pas la balle, une frappe de Diaz à l'entrée de la surface de réparation, il écrase un petit peu son tir. Heureusement, ça va repartir côté tricolore avec Lucas Digne. Ouf,
0: ouais, il y avait le contre, ouais, bien dangereux et bien mal négocié par le Maroc.
2: On peut dire merci à Jules Koundé qui a été très vigilant parce qu'il avait deux Marocains juste derrière lui. Il y avait Upamecano et Saliba qui avaient switché pour défendre. Donc attention, vigilance, ne pas trop s'endormir côté des Français, là, les Marocains qui vont essayer de pousser au maximum.
0: Avec Achraf Hakimi, ils ont calmé le jeu les Marocains, c'est bien replié côté français, mais le ballon reste dans les pieds des maillots rouges des Lions de l'Atlas. Allez, on va repartir côté gauche, la ligne médiane qui est touchée là avec cette passe. Derrière, ce sera pour Talbi qui a tenté de jouer là en première intention avec El Ranous. Ballon perdu et récupéré par l'équipe de France. Le terrain est à remonter.
1: Allez, Manu Koné bien joué là-bas sur le côté gauche pour Kylian Mbappé, oui, qui est parti, qui a un petit peu d'espace. Il va s'excentrer côté gauche, il va essayer de revenir dans l'axe. Ce sera peut-être un corner. L'arbitre, non, indique une sortie de but. Il faudra peut-être revoir ça au ralenti. Mais c'est vrai qu'en allongeant le jeu un petit peu comme ça, ça peut être aussi une solution pour trouver la vitesse de Kylian Mbappé, alors que l'arbitre a bien sifflé une remise en sortie de but pour les joueurs marocains qui vont désormais prendre tout leur temps entre Ayoubi et le gardien Yacine Bounou qui va alors là prendre tout son temps. Pourquoi ? Parce que l'arbitre est en train de discuter avec les joueurs et voilà, ça y est, ça va être relancé. 3 minutes et 40 secondes dans le deuxième mi-temps. On a eu un petit peu chaud sur la contre-attaque marocaine, mais de nouveau les Français dans le camp des Marocains en essayant de presser la balle maintenant pour Olise qui va redonner dans l'axe peut-être là avec Mbappé qui était bien placé. Attention au contre marocain,
0: parce que le contre a été favorable pour les Marocains et là il y a du déséquilibre et là il y a de l'espace. Si ce ballon est récupéré, ça va sortir. Heureusement pour l'équipe de France, on commence à être déséquilibré d'un côté comme de l'autre. Il commence à y avoir des transitions à gérer et pour l'équipe de France là ça se termine bien heureusement, parce qu'il y avait un 4 contre 4 à jouer pour le Maroc. Manu Koné effectivement est au sol.
1: Oui, il est au sol hein, sur la contre-attaque de l'équipe marocaine. On n'a pas encore vu le ralenti, mais voilà, il ne se relève pas. Peut-être c'est un petit peu inquiétant. Non, voilà, il va se relever doucement. Peut-être qu'il a pris un coup, alors que Michael Olise près de Didier Deschamps là, est en train de se désaltérer. Il en profite évidemment. Alors du côté des remplaçants, on commence à s'échauffer du côté tricolore. On s'échauffe également depuis le début de la deuxième mi-temps du côté marocain, mais toujours pas de changement et toujours 0-0 hein. Après bientôt 5 minutes en deuxième mi-temps et notamment on rappelle qu'à la 28e, Kylian Mbappé a frappé un pénalty arrêté par le gardien marocain Yacine Bounou.
3: Est-ce que vous arrivez à voir qui s'échauffe du côté français, les garçons, là vous êtes placés?
0: Oui, alors.
3: Est-ce qu'on arrête s'échauffe? C'est ma question.
0: Ouais, c'est, oui, voilà. J'ai bien
3: c'est
0: compris.
3: La question premier jour, hein,
0: j'ai bien compris que voilà, tu cherchais à savoir cette information. Je crois que oui, en fait, c'est lui, hein, le deuxième là-bas qui est. Ouais.
1: Et Barcola est là aussi. Hein.
0: Ouais.
3: Mais t'es jumelle, Nico, faut être
0: ils sont 5 à l'échauffement. Oui, je veux pas te faire de fausses frayeurs. Fait que je sais que tu es fragile au niveau du cœur.
1: Warren, il n'a pas disputé la moindre minute.
0: Oui, oui, oui.
3: Mais non, mais
0: et oui, c'est bien pour ça.
3: On a failli attendre. Voilà, on attend que ça.
1: Allez, Koné dans le rond central. Koné maintenant qui va essayer de passer. Il passe le premier rideau et pas le deuxième. Et récupération peut-être de Dembélé. Non, finalement, Nicolas. Les Marocains vont repartir. Alors que cette équipe de France là est de nouveau dans le camp de cette formation marocaine. Tous les Marocains essayent de relancer. Mais il y a un pressing hein, d'Mbappé là, qui s'essuie un petit peu le visage avec son maillot. Peut-être qu'il a des gouttes de sueur dans les yeux. Et ça repart pour les Marocains qui vont essayer de sortir. Mais ils sont toujours dans leurs 30 derniers mètres. Bien joué, Manu Koné là, qui vient en contact pour essayer de récupérer la balle. Mais le contre favorable sera pour le Maroc.
0: Ouais, avec ce ballon bien récupéré là, ils se battent bien, ils sont pas trop mal rentrés hein, dans cette seconde période les Marocains. La 52e et le contre à venir avec sur le côté gauche Shelby là qui est à nouveau en possession du ballon face à deux joueurs de l'équipe de France. Il tente la petite passe entre les deux et ça va être sécurisé et bien sécurisé de la part de Dayo Upamecano pour permettre à Mike Maignan de dégager son camp. Je te confirme Pia que Warren Zaïre Emery est bien à l'échauffement en compagnie de Ryan Cherki évidemment, mais ça c'est pas une surprise. On a Jean-Philippe Mateta qui est là également. Je crois qu'il y a Maxence Lacroix si je dis pas de bêtises.
3: Peut-être que c'est dû au coup au genou de Manu Koné aussi hein.
1: N'Golo Kanté ne s'échauffe pas. Il fait partie des joueurs à N'Golo
3: d'ailleurs. La hiérarchie a bougé. Ouais, la hiérarchie a bougé, donc ça veut dire que Warren est quatrième en fait.
4: Oula.
3: Milieu.
1: Oula. Mais pour l'instant, attends, pas sur le terrain et.
0: T'emballe pas.
3: Hein. Oh Jean-Pierre, attention, arrête de me casser mon truc. Hein.
1: Attention au corner pour les Marocains, frappé à plusieurs. Achraf Hakimi là, qui est maintenant côté gauche, qui n'est pas son côté de prédilection, mais il a la balle avec Ounaï maintenant sur le côté gauche. On a deux Français là au ballon avec Olise et Dembélé qui sont venus défendre le centre de Ounaï, contré par Kylian Mbappé venu défendre lui aussi. Attention, cette balle en cloche là, complètement ratée de la part des Marocains. Sortie de but pour l'équipe de France, Nicolas. 7 minutes déjà en deuxième mi-temps, toujours 0-0 hein.
0: Ouais, complètement ratée, mais en fait c'est surtout que dès qu'il y a la perte de ballon et qu'on voit arriver Kylian Mbappé, Michael Olise et toute l'armada offensive, on n'a qu'une envie, c'est surtout pas se rater pour pas se prendre un gros contre pleine figure. Et là franchement il s'est pas posé de questions effectivement El Ranous pour aller mettre un grand coup de savate dans ce ballon, quitte à le perdre, mais au moins ça a permis à toute l'équipe du Maroc de se replacer pour faire face aux joueurs de l'équipe de France qui repartent en attaque placée avec Désiré Doué là-bas le long de la ligne de touche, qui va repasser dans l'axe dans un petit périmètre avec Kylian Mbappé en première intention derrière Manu Koné qui est bien remis de son petit coup et qui va aller désormais chercher côté droit Ousmane Dembélé. Ouais, les petits ballons comme ça on tente de mettre entre les jambes, le contre est favorable, tant mieux pour l'équipe de France avec Désiré Doué encore à la limite de la surface de réparation. C'est un petit peu laborieux mais ça tient encore pour le Maroc et là il y a un 3 contre 3 à négocier. Ouais, franchement on est au bord du chaos hein. On est au bord du chaos d'un côté comme de l'autre avec franchement deux équipes qui n'attendent qu'une chose, c'est d'aller piquer en compte. Ce ne sera pas encore sur ce coup là 54e minute de jeu, toujours 0-0 entre la France et le Maroc.
3: Charlotte, ton analyse?
7: Mais après il y a plus d'intention hein, du côté des Marocains, ils ouvrent plus le jeu donc c'est parfait pour l'équipe de France. Alors oui il y aura plus de boulot, on le voit depuis ce début de seconde période, mais en moins il y a là il y a des intentions de jeu offensivement du côté des Marocains.
3: Nico,
1: avec une touche hein. Ah, une touche côté marocain qui va être remis en jeu là sur le côté gauche par Salah Eddin et qui va jouer derrière avec Ayoub Bouadi et non pas Ayoubi comme j'ai dit tout à l'heure, c'est Ayoub Bouadi.
3: Je me disais c'est qui Ayoubi, je regardais ma fiche et je me dis
1: c'est ça, j'avais besoin d'un coup de brumisateur.
3: Il manquait une syllabe au milieu quoi.
1: Voilà c'est ça, Ayoub
3: il
1: Bouadi.
3: Manquait un milieu de terrain.
1: Et le ballon maintenant pour l'équipe de France parce qu'il y a un coup franc, une faute sur Olise. Alors là on se demande un petit peu de quel côté va pencher la balance. Pour l'instant il n'est pas question non plus de se ruer à l'abordage à côté tricolore parce que c'est vrai que les Marocains n'attendent qu'une chose, c'est de placer les comptes qu'ils ne gèrent pas forcément très bien heureusement pour les tricolores, mais voilà, l'équipe de France a quand même la balle dans les pieds maintenant avec Upamecano et Olise. Attention, ce ballon peut-être perdu par les Français, récupéré par les Marocains mais encore une fois récupéré par les Français heureusement.
0: Allez avec Kylian Mbappé qui va les provoquer sur sa gauche, Désiré Doué, la frappe de Désiré Doué, elle est cadrée, elle est arrêtée par Yacine Bounou. Ben, voilà la première situation en faveur de l'équipe de France dans cette seconde période. Ça a été bien la conséquence d'un petit n'importe quoi au milieu de terrain, ballon d'abord perdu par les Français puis reperdu par les Marocains et derrière Kylian Mbappé plein axe à gauche, Désiré Doué, la petite frappe, enfin la grosse frappe plutôt parce qu'il était à l'extérieur de la surface de réparation. Il y avait la puissance, il n'y avait pas la précision, c'était en tout cas plein axe sur Yacine Bounou.
3: Mais je pense que Mbappé, Charlotte, aurait préféré faire un petit 1-2 avec lui plutôt qu'une frappe de loin.
7: Il a enchaîné très rapidement Désiré Doué parce qu'il y avait l'espace justement de rentrer sur son pied droit, mais là pour l'instant Manu Koné, oui il y a certes quelques incompréhensions au milieu de terrain, mais comment il récupère les ballons et après il joue tout de suite vers l'avant.
0: Allez avec les Français encore dans la moitié de terrain marocaine, la petite déviation de Kylian Mbappé qui a décroché là quasiment à 30-40 mètres des buts de Bounou. Pareil pour Olise. Oh, la petite fin d'Olise, c'est magnifique. Il se remet en sens de la marche. Michael Olise, la frappe, la passe. Oh, pour Kylian Mbappé. C'est juste au-dessus. Qu'est-ce qu'il nous a fait encore Michael Olise avec le petit slalom. Il a fait la feinte vraiment de remise derrière lui pour se retourner et se mettre plein axe, faire la différence. Et derrière, aller chercher avec la petite passe telle qu'on la connaît. Hein. On l'a vu souvent faire cette petite passe dans le bon timing, dans l'axe, tout en finesse pour Kylian Mbappé qui rate le 4. Ça passe au-dessus. Ça se rapproche pour l'équipe de France. Mais franchement, c'est frustrant que de déchets.
1: Avec une sortie de but pour les Marocains maintenant, Yacine Bounou là, qui va dégager ce ballon. C'est vrai que c'est une très très belle occasion pour les Français. Allez, on en aura d'autres, je pense, côté tricolore. Dembélé par qui beaucoup de ballon passe sur le côté droit avec Mbappé dans l'axe maintenant, qui a Désiré Doué sur le côté gauche. Il l'a trouvé. Désiré Doué à l'entrée de la surface de réparation, qui va peut-être redonner à Kylian Mbappé. Doué, il garde la balle, il va essayer de déborder. Il a trois joueurs sur lui et donne derrière pour Lucas Digne.
0: Ouais, Kylian Mbappé qui pour l'instant fait pas forcément toujours les meilleurs choix, très clairement, dans ces dernières minutes, même si là il est encore en possession du ballon et qu'il a deux joueurs marocains après avoir effectivement eu les trois sur le dos. C'est vrai que c'est compliqué pour lui, mais il est là, il a sécurisé ce ballon, Charlotte. Et même s'il n'y a pas beaucoup de solutions, il va aller chercher derrière pour Désiré Doué.
3: Comment t'analyses, Charlotte, ces ratages de Kylian Mbappé?
7: Après, il était en position de hors-jeu, mais c'est vrai qu'il en a tellement peu pour l'instant. C'est l'une des premières fois qu'on voit combiner Michael Olysée et Mbappé, c'est et vrai. Pas faire quelque chose individuellement. Donc là, on essaye de combiner, de retrouver les automatismes. Donc c'est bien, là, on trouve un peu plus d'espace. Michael Olysée, ça y est, il s'est un petit peu réveillé.
0: On est dans la surface de réparation, c'est pour l'équipe de France. Deuxième poteau, ce centre, ça va sortir en dehors des limites du terrain. Et c'est encore Kylian Mbappé qui est frustré là-bas.
1: Mais on s'approche, Nicolas. On s'approche.
0: Ouais, très clairement. Ouais. Ouais.
1: On s'approche parce que là, il y a des gestes techniques qui sont tentés. Alors tout à l'heure, on voyait beaucoup Ousmane Dembélé sur le côté droit. Hein. C'est là qu'il joue de préférence en Coupe du Monde depuis le début de la compétition. Et là, finalement, il était de l'autre côté. On a un petit peu dézoné. Ça a semé le trouble dans la défense marocaine. Peut-être, en tout cas, ce centre n'était pas de bonne qualité. Mais il faut essayer des choses. Il faut tenter des choses. Surtout essayer de ne pas aller jusque à la prolongation. Parce qu'après, même si l'équipe de France s'impose derrière, espérons-le, il y aura une demi-finale à jouer. Il y aura éventuellement encore mieux. Et ça permettrait aux joueurs de l'équipe de France de s'économiser, mais en tout cas il n'en est pas question pour l'instant. Avant de penser à s'économiser, il faut penser à ouvrir le score, et c'est peut-être maintenant le moment, parce que les Marocains s'exposent de plus en plus.
0: Bientôt l'heure de jeu ici à Foxborough, la main de Jules Koundé, coup franc à venir pour le Maroc, qui est toujours 0-0 entre Français et Marocains. Issa Diop pour aller chercher là-bas côté droit. Allez, il faut aller les presser peut-être un petit cran plus haut. C'est ce que semble exprimer en tout cas Adrien Rabiot là, qui va faire le pressing sur Unai. Ça oblige les Marocains à allonger un petit peu, et ça permet aux Français, et en l'occurrence à Dayot Upamecano, de récupérer ce ballon. La tête derrière pour Mike Maignan, et le ballon qui change de camp pour les Français, avec Saliba qui lève la tête sur sa gauche, Lucas Digne. Et on est vraiment dans le jeu d'échecs là, où on voit désormais les Marocains tenter aussi peut-être de monter d'un petit cran, et les Français monter ce ballon pour aller chercher Ousmane Dembélé et Manu Koné dans l'axe. C'est bien ce qu'il fait Manu Koné encore, mais c'est un petit peu laborieux là, mais ça va arriver jusqu'à l'autre côté du terrain, jusqu'à Désiré Doué. Il y a l'appel de Lucas Digne. Allez, il faut mettre ces ballons, c'est un petit peu arrêté, ça manque de mouvement, et on va le perdre ce ballon. On va le perdre, ça manque un petit peu de mouvement et de spontanéité.
1: On l'a regagné.
0: Ici derrière, c'est regagné par Adrien Rabiot.
1: Allez, le centre de Lucas Digne au point de pénalty, à le dégagement de Talbi du pied, comme il le pouvait, ça va revenir peut-être avec l'équipe de France. Rabiot, Désiré Doué dans l'axe, Mbappé.
0: Allez.
1: Qui va peut-être frapper.
0: Allez,
1: la frappe
0: Mbappé,
1: le but Le but de Kylian Mbappé. Le voilà, il a enfin trouvé l'ouverture sur cette attaque. Les Français avaient perdu le ballon dans un premier temps, l'ont regagné. Mbappé à l'entrée de la surface, qui s'infiltre, qui arme son pied droit, qui frappe dans le petit filet opposé. 1-0 pour l'équipe de France après 15 minutes quasiment en deuxième période. On a trouvé la clé.
0: Qu'il fait du bien ce but de Kylian Mbappé, qui était critiqué. On a dit qu'il allait perdre des ballons, on a dit qu'il n'était pas tout à fait dans son match. Il a raté un pénalty en première période, mais c'est de lui que vient effectivement la solution, un petit peu laborieuse. On ne savait pas trop quoi faire de ce ballon qu'on a récupéré une fois avec de la chance, deux fois avec un petit peu de réussite. Il est arrivé jusque dans les pieds de Kylian Mbappé, qui a tout fait tout seul sur son côté gauche avec son pied droit magique, qui est allé tromper Yacine Bounou. Petit filet opposé, 8e but pour Kylian Mbappé dans cette Coupe du Monde, et surtout à une demi-heure de la fin du temps réglementaire. Il permet aux Bleus de prendre l'avantage enfin dans ce quart de finale face au Maroc.
7: Charlotte, le but il est dingue, mais c'est une récompense de toute l'équipe. On met vraiment des ingrédients offensivement, tout le monde qui s'est un petit peu réveillé, qui met de l'intensité à chaque fois. Et là, Issa Diop, il est tellement loin de Kylian Mbappé. Justement, il a vu Issa Diop faire le petit pas de recul, donc il a enchaîné très rapidement après sa première touche de balle, et il a il a trouvé cet angle de frappe là, Bounou, qui ne peut absolument rien faire. Mais là, c'est validé par tout le monde, hein. Désiré Doué, Michael Olise. On s'est mis la tête à l'endroit, de meilleures intentions. Et là, les Marocains qui, physiquement, défensivement, là, les quatre de derrière, je peux vous dire qu'ils tirent la langue.
0: À la précision de la frappe de Kylian Mbappé là, qui est allé vraiment flirter avec le deuxième poteau.
3: C'est tellement sa magnifique zone préférentielle,
0: ouais.
3: De la.
0: Ouais. Ah, quand il ouvre son pied comme ça, là, ouais.
3: Ouais.
0: Allez, changement à venir immédiat pour.
3: Ah ouais.
0: Pour l'équipe du Maroc. Oui, avec les entrées de Sofiane Amrabat et de Soufiane Raimi.
3: Bouadi sort, hein.
7: Ouais,
0: c'est Bouadi qui sort pour Amrabat et c'est El Hanous qui sort pour Raimi. Donc on va clairement jouer la carte offensive, en tout cas avec l'entrée de Raimi. Et Bouadi qui sort, ouais. Bah, c'est vrai qu'il a, je trouve, pas fait son meilleur match du mondial. Il y a peut-être.
3: Il paraissait léger face à Manu Ponera.
0: Ouais, il s'est fait un peu manger, ouais.
3: Charlotte, comment tu vois ces changements?
7: Bah, un peu logique, hein. Après Ayoub Bouadi, il sort, hein, généralement à la fin des matchs. C'est Amrabat qui a perdu du coup sa place de titulaire, hein, parce que c'était lui à la base qui était titulaire, et Ayoub Bouadi, le jeune Lillois qui est titulaire. Donc oui, mais c'est à l'image comme un peu toute cette équipe du Maroc qui sont mises en difficulté parce que ils gagnent pas les premiers ballons, ils gagnent pas les seconds ballons. Du coup là, faut absolument faire des changements du côté du Maroc.
3: Kylian est au sol.
1: Alors que
0: à noter
1: quand même que Raimi, Soufiane Raimi a marqué le troisième but contre le Canada.
3: C'est vrai.
1: C'est pas une surprise de le voir rentrer sur le terrain. D'ailleurs, c'était une surprise de ne pas le voir titulaire parce que c'est lui qui était censé remplacer.
0: Faute sur Kylian Mbappé. Oh, quelle faute. Oh, alors là, la couleur du carton, elle va être jaune seulement. Mais alors jaune. Franchement, la faute sur Kylian Mbappé juste au niveau de la ligne médiane, elle est énorme. C'est sa tiope, hein, je crois.
7: Ouais.
0: Qui est complètement en retard. Il est par derrière, complètement en retard, et surtout il était pris.
1: Ouais, ça peut occasionner une blessure. Hein. On peut se faire des entorses sur ce coup-là, Charlotte.
3: Il lui marche sur le bout du pied. Ouais. Il ne touche pas la cheville, mais comme le pied est planté dans le sol.
7: Le problème, c'est qu'en fait, Diop, il intervient quand il retouche le sol, Mbappé, et il est déséquilibré. Il essaye de contourner Issa Diop. Donc, malheureusement, dès que tu mets de l'intensité, et là, il en a mis de l'intensité dans son duel. Et c'est sur la reprise d'appui que là, on a vu la cheville peut-être un petit peu tourner. Mais là, on le voit marcher. Normal. Voilà, là c'était juste l'action
3: juste avant, il était au sol parce qu'il avait pris un coup au visage. Juste Issa Diop, si le Maroc passait ce tour, serait suspendu au prochain match puisqu'il avait déjà un jaune.
0: Kylian Mbappé encore dans la surface, Kylian Mbappé, le petit ballon pour Adrien Rabiot, et Tanger encore dans la surface de réparation marocaine. Ça va beaucoup mieux, hein, pour l'équipe de France depuis cette ouverture du score. L'équipe de France qui a poussé, qui a trouvé la clé, qui a trouvé son capitaine pour aller chercher la lumière, ce but à la 60e minute de jeu de la part de Kylian Mbappé. Et là derrière, eh ben, on sent que maintenant il commence à être en retard. Kylian Mbappé qui monte en puissance, hein. Je ne sais pas si vous avez le même sentiment que nous ici au stade, mais parce que s'il y a faute, certes, d'Issa Diop, c'est parce qu'il est en retard, mais c'est parce qu'il est aussi complètement mis dans le vent par le contrôle orienté de Kylian Mbappé.
7: Oui, parce que les défenseurs, ils sont fatigués, parce que déjà c'est mieux de défendre en avançant, mais là ils défendent en reculant, et après pour essayer d'avoir le ballon, les défenseurs doivent monter, donc ça demande énormément d'efforts, et c'est pour ça que je vous ai dit tout à l'heure, les quatre défenseurs là, je pense qu'ils sont physiquement très impactés.
0: Allez, on va le voir si effectivement les espaces commencent à s'agrandir avec Michael Olise. Là, le petit festival avec son pied gauche qui conserve le ballon. L'appui de Manu Koné. Il y a faute sur Olise, mais il va laisser l'avantage. L'arbitre de cette rencontre, Manu Koné, encore avec Jules Koundé là sur le côté droit. Mais ça s'est refermé, et Michael Olise quand même qui va être repris. Ouais, là par contre c'est trop facile. Beaucoup trop facile. Et heureusement que derrière c'est du grand n'importe quoi du côté du Maroc pour aller se projeter, ouais, de la part de Raimi, un de ses premiers ballons touchés, parce que là il a joué trop facilement Michael Olise sous les yeux de Didier. La petite talonnade pour personne, directement pour Raimi, ça n'a pas dû plaire au sélectionneur des buts.
1: Et parlant de Kylian Mbappé, encore un but en Coupe du Monde, hein, dans le duel à distance qu'il se livre avec Léo Messi.
3: Il est à égalité avec Messi à nouveau.
1: 8 c'est 20 buts, non ?
3: Non, mais même sur 7 Coupes du Monde, ils sont à 8 chacun, non ? Ou 7 chacun ? Ouais,
1: oui. Et chacun. Attention à l'équipe de France qui attaque encore dans l'axe avec Dembélé qui frappe.
0: Allez,
1: et qui marque ! Et qui marque !
0: Le deuxième but de l'équipe de France. Et voilà Ousmane Dembélé qui ramène tout le monde vers le
14: sélectionneur Didier Deschamps vers le staff des Bleus, et l'émulation et la joie et la célébration, elle est collective pour le Ballon d'Or. Ousmane Dembélé qui vient faire le break face au Maroc. Cette fois-ci c'était plein axe, on les sentait sur la brèche de plus en plus les Marocains, et ils se font punir par les deux flèches de l'équipe de France. Kylian Mbappé à la 60e, Ousmane Dembélé à la 65e. En 5 minutes les Bleus se mettent sur orbite pour aller chercher leur demi-finale. Allez les Bleus, 2-0 face au Maroc,
1: avec un pénalty arrêté par le gardien marocain en plus en première période, hein. Donc voilà, c'est pas illogique non plus.
3: Logique, Charlotte ?
2: Non, c'est pas illogique, parce que là les Marocains, ils savent pas, ils sont en difficulté quand ils ont le ballon. Ils nous ont posé des problèmes en seconde période, les 5-10 premières minutes, mais là quand on a les quintes fantastiques comme ça qui arrivent à se trouver, là c'est Kylian Mbappé, hein, qui ouvre justement la petite fenêtre de tir, et on est Mazraoui qui est mal positionné vraiment à l'intérieur du pied de Ousmane Dembélé, cet équilibre qui est parfait, qui trouve justement ce au sol comme ça Bounou qui ne peut rien faire, mais là physiquement il y a vraiment un impact, hein, les Marocains qui sont vraiment en grosse difficulté.
3: Brahim Diaz, il a l'air dégoûté.
4: Les
3: c'est normal, Bruno.
4: Messages sont afflués, on en parlera dans quelques instants. Juste, Dembélé prenait un petit peu la foudre avec pas mal de gens qui disaient, mais qu'est-ce qu'il fait? On le voit pas. Eh bien, on vient de voir le but, le deuxième.
3: Voilà, c'est le Ballon d'Or qui vous dit coucou.
1: Mais Dembélé, Bruno,
4: oui,
1: et les amis, Dembélé, et beaucoup de ballons passés par lui quand même, sur le côté droit essentiellement. Il tentait beaucoup de 1 contre 1, il ne les a pas forcément tous réussis. Et Dembélé, finalement, qu'est-ce qu'on retient derrière? Les stats aussi, hein.
4: Ah bah,
1: il
4: a
1: encore
4: oui.
1: marqué aujourd'hui. Hein.
0: Ouais, c'est Kylian Mbappé qui fait la passe. Hein. Comme quoi, voilà, on lui a un petit peu tombé dessus juste avant, enfin sur le début de sa seconde période, parce qu'il y avait des ballons pas forcément très bien négociés, parce qu'on est resté sur ce pénalty raté aussi, faut bien le dire, et qu'on commençait à dire, bon, voilà, un pénalty raté de Kylian Mbappé, il est tellement clivant qu'on s'est dit, mais qu'est-ce qu'il nous fait en quart de finale? C'est pas possible de le tirer comme ça et de le rater. Bah, derrière,
1: attention, c'est quand même il a cadré, hein.
0: C'est quand même
1: Messi, il a pas cadré tous ses pénaux, notamment dans cette coupe du monde.
0: C'est quand même lui l'homme de cette rencontre, un but, une passe décisive, c'est quand même lui qui met les Bleus sur la voie, c'est quand même lui qui joue son rôle de capitaine. Et alors derrière, moi, l'image qui m'a vraiment plu sur le but de Dembélé, c'est la célébration, quoi. Il n'y a pas eu de célébration, ouais, de la part d'Ousmane Dembélé. Tout de suite, il s'est retourné vers ses coéquipiers avec la main, il leur a fait, allez, venez, venez. Ils sont tous allés vers le banc, et alors il y a eu

0: ça donne quoi?
1: Eh bien, sur les réseaux sociaux, ça donne beaucoup de messages avec des supporters qui sont enfin soulagés. Les gratte-ciels qui nous dit bravo, Dembouze, Nicolas qui nous crie des goals à tout va, avec Océane qui nous dit voilà, c'est fait, un but parfait pour les Bleus, nous dit Swedish. Allez, les Bleus d'ailleurs, il rajoute Abdoulaye qui nous dit de toute façon, la France mérite cette Coupe du Monde. On va attendre un petit peu, il y a quand même encore une demi-finale et une finale à aller chercher. Et beaucoup de messages pour Ousmane Dembélé avec Timono qui est Olivier qui nous dit bah, Mbappé joue pas à son poste habituel avec Deschamps, il est revenu finalement à droite alors que Luis Enrique le fait jouer plutôt dans l'axe et Dembélé. Voilà, Dembélé, oui, j'avais parlé de Mbappé, pardon, c'était ouais. Dembélé. Donc voilà, il faut pas attendre à son niveau du PSG, bah, c'était quand même son couloir avant, voilà, avant qu'il soit au Paris Saint-Germain, etc., etc. En tout cas, beaucoup, beaucoup de messages. Vous êtes plus de 1100 sur le chat en train de discuter
0: et,
1: entre vous sur la.
0: Il y a 162 likes sur le live, c'est donc il en manque 1000. Donc, voilà. Donc allez-y,
1: abonnez-vous
0: allez
1: déjà.
0: Liker,
1: abonnez-vous à la chaîne et ensuite derrière likez histoire de. Voilà, un petit peu.
0: Et attends, il y a Amel qui dit bouille sympa le barbu.
1: Ouais, c'est ça, depuis tout à l'heure.
0: Merci, Amel.
1: J'ai le droit ah, depuis tout à l'heure.
0: Elle est peut-être
1: le barbu.
0: Un peu in love.
1: C'est
0: Amel.
1: Ça.
0: Charlotte, qu'est-ce que. Oh, Warren est en train de rentrer sur le terrain. Excuse-moi, Charlotte.
2: Ah,
0: les
2: non,
0: garçons.
2: Je t'excuse mille fois.
1: Mais attendez, juste une chose, j'ai une théorie sur Warren Zaïre-Emery. C'est que comme Manu Koné et Tchouaméni, t'es pas sûr qu'ils reviennent. T'as besoin d'avoir un Warren Zaïre-Emery qui a 20 minutes dans les pattes.
0: Évidemment.
1: Si jamais il y a un souci pour la demi-finale.
0: Nico, Jean-Pierre, c'est un grand moment pour moi.
1: Alléluia.
0: Alléluia, Warren est sur le terrain.
3: C'est ça, non?
0: Par contre, on a perdu Nico et Jean-Pierre.
4: Ah non, on est là.
1: Il arrose Jean-Pierre.
0: Attendez, ça vous fait que ça de voir Warren rentrer sur le terrain, les garçons? C'est quoi ce bazar, là?
3: Écoutez, qu'est-ce que je veux dire après ça?
0: Bah, alléluia, voilà, comme tout le monde.
3: Ouais. Enfin, non, ici, rigole. C'est...
4: Et c'est quoi, il a même touché un ballon, voilà. Le premier ballon touché par Warren Zaïre-Emery sur cette touche.
0: On a une grosse pensée pour sa grand-mère, mamie Gigi, qui nous écoute, qui écoute tout le temps ici, et les matchs du Paris Saint-Germain, on l'embrasse et on est content pour Warren et pour elle.
4: Ouais, la manière dont les Marocains ont craqué quand même, hein. Le voilà qui s'illustre d'ailleurs Warren Zaïre-Emery, où il rentre avec l'écrou, là, avec le petit tacle directement pour aller toucher ce ballon et derrière le pressing. même s'il y a, il n'est pas parvenu à récupérer ce ballon, et derrière on va voir quelle va être la réponse des Marocains avec ce raid d'Achraf Hakimi là-bas pour Brahim Diaz, qui ne donnera rien si c'était une touche pour le Maroc qui s'est pris la foudre.
3: Ah oui,
4: en 6 minutes, premier éclair signé Kylian Mbappé, deuxième éclair Ousmane Dembélé, 2-3 coups de tonnerre au milieu et ça fait 2-0 pour l'équipe de France.
0: D'ailleurs, Charlotte, comment t'analyses ce retournement de situation? Qu'est-ce qui s'est passé pour que l'équipe de France arrive à mettre 2 buts?
2: Bah parce que physiquement les Marocains, ils arrivaient plus à être connectés entre la défense et milieu terrain et les attaquants, et ils avaient de meilleures intentions, mais c'est vrai que du coup ils ont ouvert le jeu clairement, et on a vu au fur et à mesure les Français laisser un peu plus le ballon aux Marocains justement pour libérer des espaces. Donc le plan de l'équipe de France est parfait pour le moment.
0: Se déroule sans accroc, Nicolas, Jean-Pierre.
3: Oui, moi je dirais en plus que les grands joueurs doivent être au grand rendez-vous, et force est de constater qu'en quart de finale de la Coupe du Monde, on avait besoin un petit peu de grands joueurs au rendez-vous, et c'est le cas avec Mbappé, Dembélé. Là, il a failli avoir un but pour les Marocains, complètement gag, Nicolas.
4: Ah oui, le CSC, on n'est pas passé loin là sur le dégagement complètement raté d'Upamecano, qui a dégagé derrière lui avec le ballon qui lui est roulé sur le pied. Il a voulu vraiment dégager loin, c'est complètement raté, ça a failli lober derrière Mike Maignan, ça passe juste au-dessus finalement de la barre transversale. Ça va être corner pour le Maroc. Attention, allez, faut rester bien concentré. 18 minutes dans le temps additionnel, et les Marocains, même si pour l'instant ils n'ont rien montré dans cette seconde période, bah forcément vont quand même essayer de réagir, peut-être sur ce corner là-bas de la droite vers la gauche avec Achraf Hakimi. Ce sera deuxième poteau. J'ai entendu un coup de sifflet, mais non, il vient des tribunes, il va être récupéré, même le corner est mal tiré, et la touche ne sera pas évitée. Ils ont complètement la tête à l'envers, les Marocains, et c'est tant mieux, 2-0 pour l'équipe de France, et nouveau double changement à venir pour le Maroc.
3: Oui, avec
0: Non, allez-y, vas-y, si Jean-Pierre, vas-y, Jean-Pierre. Ouais.
3: Zakaria Elwardi là qui va rentrer, hein, c'est un joueur plutôt au profil défensif, et il va y avoir également, si j'ai bien vu, Jessim Yassine, le joueur qui est né à Strasbourg et qui d'ailleurs joue pour le Racing Club de Strasbourg, le joueur de 20 ans. Donc on fait rentrer un petit peu de jeunesse, alors que Zakaria Elwardi, lui, joue à Ghent en Belgique, il a 24 ans.
4: C'est Brahim

0: Yas qui sort et c'est Salahedin qui sort également.
1: Ok, avec El Wadi et Yassine qui rentrent.
0: Ouais, exactement.
1: Bruno.
2: Oui, juste sur le chat, ça continue de discuter et on a un message de Samaël qui nous dit l'équipe de France a reçu un coup de téléphone de Charlotte au vestiaire à la mi-temps et ça
1: évidemment
2: a claqué des dents.
3: C'était le secret en fait.
2: Le rebond est là en fait. Voilà le secret de cette équipe.
3: Je peux vous dire que je fais extrêmement peur.
2: En tout cas, une chose est sûre, sachez-le, on a de nombreux messages qui nous viennent d'Afrique, du Sénégal, de Côte d'Ivoire et on a en fait toute l'Afrique qui est avec nous parce qu'en fait ils veulent absolument pas voir le Maroc passer, donc
1: ça,
2: voilà, parce que vous savez
1: les séquelles de la CAN.
2: Voilà les séquelles de la CAN, donc il y a beaucoup de messages pour pro-français.
1: Et on a Claude qui écrit, il y a les grands joueurs et les grands commentateurs de Radio France, merci pour vos commentaires qui sont toujours à la hauteur de l'événement. Merci Claude pour ta fidélité, on t'embrasse, ça fait plaisir. Nico et Jean-Pierre au stade.
4: Et on va dire que pour clore le débat, le Maroc est champion d'Afrique administrativement.
2: Ça très bien. Tu vas te faire des amis là, Jean-Pierre. Parfait.
4: Et que sportivement,
1: c'est le Sénégal.
4: On a eu le plaisir de voir d'ailleurs contre le Pérou au Stade de France, hein, juste un petit après la CAN, champion d'Afrique sportivement. Voilà. Allez, je referme la parenthèse.
5: La 75e.
1: Merci, tu nous as mis dans les problèmes. Oui, oui, oui, Nicolas.
3: On n'est plus que 30 dans le chat.
1: Oui, Nicolas.
5: Allez, les Marocains qui. Ben, alors, ça, c'est quand même la bonne nouvelle parce qu'on n'a vraiment pas vu la réaction au retour des vestiaires. On ne l'a pas vu après le premier but et on ne l'a pas vu non plus après le deuxième. Et franchement, on ne la voit toujours pas, quoi. Ils ont l'air, mais totalement en dedans. Pris par cette équipe de France, largement au-dessus sur cette seconde période. Et dans les tribunes, c'est un petit peu la même chose en fait, quoi. On n'entend plus rien, c'est silencieux dans le stade qui est quand même très majoritairement marocain. Comme si déjà face à cette armada de l'équipe de France, on avait rendu les armes. Attention parce que là c'est Kylian Mbappé qui est au sol, non ?
4: Il ne se relève pas. Il est au centre du rond central. Il se relève pas. Ah ça y est, il va s'asseoir.
1: Il s'est mis au sol tout seul.
5: Ouais.
4: Oh là là là là.
3: Mais il tirait déjà.
4: Il faut qu'il sorte, on demande la civière.
3: La langue tout à l'heure.
4: On demande, enfin la civière peut-être pas, mais on demande à ce qu'on vienne l'aider.
5: Oui.
4: Ouais. Après, oh là là, Dembélé qui demande aussi à ce qu'on vienne s'occuper d'Mbappé.
5: Dans son attitude, c'est. Parce qu'il est. Alors il s'est mis au sol, il était complètement au sol, là il s'est mis assis. Et effectivement, on a Michael Olise désormais qui discute avec lui, il va se relever, ça va.
2: Oui, je me permets parce qu'on a la télé, on a des gros plans et il vient de dire je peux plus jouer.
1: Mateta est en train de s'échauffer rapidement.
5: Après, il marche. Alors, il a la tête un petit peu baissée, effectivement. Là, il est en train de sortir du terrain.
4: C'est pas le genou, c'est pas une entorse.
1: Non.
4: C'est
1: pas
4: ça peut être un problème musculaire. Hein.
2: Ça, en fait, c'est le moment peut-être où il s'est fait marcher sur le pied, non ? C'est sur le mauvais coup qu'il a pris tout à l'heure. Il s'est fait quand même écraser le pied.
4: Ouais. Hein. Et il salue le public. Kylian Mbappé, d'ailleurs, qui est salué par les spectateurs qui sont. Alors, ceux qui ont le maillot de l'équipe de France sont très majoritaires, en grande majorité, avec le maillot d'Mbappé sur les épaules. Ça, il est extrêmement populaire. Aux USA, Mbappé qui sort. Si c'est le coup, c'est pas trop grave.
5: Franchement, dans l'attitude de sa sortie, ça a l'air d'aller. Hein. Honnêtement, il boite pas. Il salue le public.
4: Il sourit.
5: Ouais. Voilà. Est-ce qu'il est cuit ? Bon, je suis pas sûr que ce soit ça. Est-ce qu'effectivement, il a pris un coup et dans ce cas-là, c'est pas très grave. Mais
1: Mateta est rentré,
5: très vite. Oui, Mateta est rentré.
4: Et Barcola
1: va rentrer. Ouais. Est rentré.
3: Ouais. Non, mais on sait qu'il est un petit peu fragile des chevilles, hein, Mbappé, depuis quelques temps. Donc après, il se connaît par cœur là avec Diop, le contact qu'il y a eu où sa cheville a un petit peu tourné un peu en extension. Voilà, ça a peut-être fait des petits trucs dans sa cheville, mais voilà, je pense qu'il est professionnel. Il n'était pas à l'aise de continuer d'être à 100%, donc peut-être pénaliser son équipe. Donc il a préféré demander le changement.
4: Juste 13 minutes à jouer, 2-0.
2: Et juste vous dire que sur le chat, on a des messages de partout et dans le monde. Alors Jean-Pierre est désormais le roi d'Afrique, il n'y a pas de souci. Tu as plein de messages pour toi, Jean-Pierre, et juste un message de Mathis aussi sur le chat de la chaîne ICI, ICI, à l'écoute depuis mon camion en Australie avec vous pour les commentaires. Allez les Bleus.
1: Énorme, c'est énorme. Bisous Mathis.
5: Allez, le contre de l'équipe de France qui finalement n'aura rien donné. Les Bleus qui déroulent 2-0. On voit mal, vraiment très mal, comment les Marocains pourraient revenir dans cette partie. Il reste 12 minutes à jouer et ils n'ont pas d'oxygène. Ils sont dans une situation totalement préférentielle. Les Bleus, ils ont fait rentrer du sang frais avec effectivement Mateta qui est entré en lieu et place de Kylian Mbappé et Bradley Barcola qui a remplacé Désiré Doué. Et on attend tranquillement les Marocains dans notre moitié de terrain avec ce double avantage au tableau d'affichage et la possibilité d'aller marquer le troisième en compte. Franchement,
0: On est bien, on est très bien du côté de l'équipe de France. Les Marocains en possession du ballon dans le rond central.
4: Et la possibilité hein, pour Jean-Philippe Mateta de jouer également des minutes précieuses dans cette Coupe du Monde. Lui qui est apparu en conférence de presse il y a deux jours avec des réponses ultra rapides comme à son habitude. Attention aux Marocains et qui vont centrer là le ballon dans la surface de réparation dégagée là par l'équipe de France, notamment par William Saliba. Et il faut s'y mettre à plusieurs. Rabiot est là aussi pour essayer de d'écarter à gauche avec Lucas Digne. Et ça va repartir pour l'équipe de France.
0: Allez, Bradley.
4: Avec Bradley Barcola.
0: La vitesse de Bradley Barcola, ouais, il se freine un petit peu parce qu'il a bien vu qu'il allait être rapidement tout seul. Donc il attend le soutien de Michael Olise. Voilà qui a fait le 1-2. Michael Olise, Bradley Barcola. Cette fois, il y a la vitesse de Bradley Barcola. Le centre de Bradley Barcola en retrait. Il cherchait Jean-Philippe Mateta. C'est contré. Ça va sortir en corner. Et ben voilà. Chaque ballon perdu par les Marocains désormais va être exploité. Côté gauche par Bradley Barcola. Côté droit par Ousmane Dembélé. Et la vitesse là en deux temps de la part de Bradley Barcola. Ils sont dans une équation impossible à résoudre, les Marocains. Ils sont obligés d'aller faire le jeu pour revenir dans cette partie, mais ils s'exposent et les Français se montrent de plus en plus dangereux. Le corner joué à deux et le ballon encore dans les pieds de l'équipe de France.
1: Et Barcola a remplacé Désiré Doué, on l'a pas dit les garçons, mais donc c'est Mbappé et Désiré Doué qui sont sortis.
0: Si, c'est exactement vrai.
4: Absolument, alors que l'équipe de France a la balle, les Marocains qui essaient de sortir, notamment Soufiane Raimi qui va au pressing mais qui n'arrive pas à récupérer la balle. Lucas Digne qui va centrer le point de pénalty, la tête de Mateta peut-être. Non, le ballon qui a été légèrement contré par les Marocains, notamment je crois que c'est Nkhadous qui a contré ce ballon, mais le ballon qui va être remonté sur le côté droit par Sofiane Amrabat qui est l'un des joueurs marocains qui est entré en deuxième mi-temps. Voilà, il reste encore moins de 10 minutes à jouer et dans un petit peu moins de 10 minutes à jouer ce sera la fin du temps réglementaire, il y aura un petit peu de temps additionnel, donc on va espérer que dans moins d'un quart d'heure tout compris l'équipe de France sera en demi-finale de la Coupe du Monde ici aux USA. Mais les Marocains vont attaquer avec Azedine Ounahi qui a mis un doublé contre le Canada, qui a mis des buts et également important il y a 4 ans. Le ballon maintenant pour Amrabat qui écarte là-bas à droite. Hakimi qui demande la balle également dans la surface de réparation, très offensif. Hakimi va-t-il le récupérer? Non, finalement eh bien Ounahi qui va écarter de nouveau sur la droite avec Diaz, peut-être le centre, la tête défensive là de Upamecano pour dégager. Ce sera une touche non pas pour l'équipe de France mais pour la formation marocaine. On est à la hauteur de la surface de réparation. Côté gauche, l'équipe de France qui mène toujours 2-0 après 36 minutes exactement en deuxième mi-temps.
1: Et Charlotte, on a pas peur, hein. Mike Maignan n'a pas fait un seul arrêt depuis le début du match. On n'a pas du tout l'impression que le Maroc a les armes pour mettre un but. Quoi.
3: Ils ne sont pas du tout inquiétés, cette équipe de France, à part les 5-8 premières minutes de cette seconde période. Mais tous les joueurs de l'équipe de France, ils sont à 100% présents physiquement, techniquement, tactiquement. Donc il y a vraiment un écart assez important en termes de niveau collectif d'effectifs des deux équipes.
1: Bruno.
2: Oui, je vous rappelle qu'on peut aussi nous joindre et nous écrire au 0810 055 056 et on a reçu, puisqu'on a voyagé
1: sur WhatsApp. Hein.
2: Voilà, sur WhatsApp, effectivement. On a voyagé du côté de l'Australie. Bah, je vous emmène au Mexique avec Yami qui nous dit « Vous êtes les meilleurs ». Ça fait plaisir. Je ne sais pas s'il parle des Bleus ou de notre équipe à nous.
1: De nous. Moi, j'ai envie de dire
2: c'est nous.
1: Voilà.
2: Écoute, c'est comme ça, c'est nous. En tout cas, il vient de nous écrire de San Pedro à Pochotutla en et au Mexique.
1: Ah, trop bien, excellent. Voilà. Muy bien. Les garçons, il y avait un coup franc à peu près au niveau du corner, ça n'a rien donné pour le Maroc.
0: Ouais, mais ils sont quand même en possession du ballon et ils vont obtenir un autre coup franc un petit peu plus loin, les Marocains. C'est vrai qu'on avait beaucoup fait le parallèle avec la demi-finale de la Coupe du Monde 2022 au Qatar. J'ai l'impression que la victoire qui se profile pour l'équipe de France, elle est beaucoup plus facile en fait que celle qu'il y avait eu il y a 4 ans. Et pour rebondir sur ce que tu disais, sur cette espèce de sentiment que Mike Maignan et les Bleus ne sont absolument pas inquiétés et ne le seront pas jusqu'à la fin du match, même si j'espère que là Hakimi ne va pas me faire mentir, c'est qu'on est quand même sur un 17 tirs à 2. Ouais. Alors le troisième pour le Maroc, il vient peut-être là sur coup franc avec Hakimi qui est à 25 mètres et qui ne prend pas sa chance directement avec Ounahi plutôt. Ben voilà, le coup franc joué à 2, la frappe d'Ounahi qui est cadrée. Et Mike Maignan qui s'emploie pour la première fois de la rencontre, comme quoi voilà, ça m'a fait mentir. Ça fait 17 tirs à 3, mais ça reste quand même relativement inoffensif.
3: On est la 83e minute, premier arrêt de notre gardien en quart de finale. Ça montre quand même que défensivement on est vraiment costaud du côté des Bleus, clairement.
4: Et le paradoxe, hein, pour continuer la comparaison avec 2022, la demi-finale au Qatar, que les Français ont gagné 2-0, c'est que c'est vrai que c'était plus difficile il y a 4 ans. En revanche, on avait ouvert le score avec Théo Hernandez très rapidement. Et derrière, Colomb Meunier avait conclu à la fin du match. Et là, on a ouvert le score beaucoup plus tard. Mais on a le sentiment, effectivement, d'avoir été moins en danger du côté de l'équipe de France. Corner pour Hakimi, côté gauche. Il va le frapper de manière rentrante, c'est-à-dire avec son pied droit. Peut-être premier poteau. Et c'est peut-être aussi l'occasion pour les Marocains, Nicolas, de se créer une nouvelle occasion de but pour revenir à 2-1.
5: Ouais, attention, parce qu'il y a du monde là pour tenter de gêner Mike Maignan, ce qui oblige l'arbitre de la rencontre à faire un petit peu la police. Voilà, c'est parti pour ce corner et cette tête, premier poteau. C'était bien joué, bien coupé cette tête. Et heureusement, ça arrive dans le petit filet extérieur, cette tentative d'El Aïnaoui. Et changement encore à venir. On jette vraiment les dernières armes tactiques en termes de coaching de la part du Maroc. Qui va rentrer? C'est le numéro 17 qui va rentrer. C'est Amin Sbaï. Ouais, c'est ça.
4: Un joueur du Betis Séville qui rentre, un attaquant. Voilà, pour essayer de.
5: Et Talbi qui sort, hein, je crois. Hein. Oui, c'est ça, c'est Talbi qui sort. Et Amin Sbaï qui rentre.
4: Et Zalzouli qui rentre, le joueur du Betis Séville. Talbi, là, effectivement, qui n'aurait pas forcément dû être titulaire aujourd'hui. En tout cas, c'est ce que pensait la presse spécialisée, notamment les Marocains. Mais voilà, c'est ça aussi le football. Les coachs sont là pour prendre des décisions. Et finalement, eh bien, là, ça n'a pas été payant pour le Maroc, qui est toujours mené 2-0. Je rappelle qu'il reste dans quelques secondes 5 minutes à jouer au temps réglementaire. 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Depuis ce stade des environs de Boston, où l'équipe de France mène 2-0, est à 5 minutes ou un peu plus de la demi-finale de la Coupe du Monde de football, avec une équipe du Maroc qui va essayer quand même, Nicolas, de marquer au moins un but dans cette partie, en tout cas qui a encore du temps pour le faire.
1: Attendu. C'est Amin Sbaï qui est rentré, les garçons.
5: Ouais, danger. C'est ça.
3: Ouais, c'est l'enjeu.
5: Attention, le centre, oui, ça va aller pour Mike Maignan, qui touche quelques ballons en cette fin de match, et c'est plutôt normal. Cette fois-ci, c'est sur un centre assez inoffensif, et derrière, il y aura du champ là-bas pour Bradley Barcola. Il va encore faire jouer la vitesse, Bradley Barcola, le long de son côté gauche. Il va les provoquer, les dépassements de jambes, le voilà qui rentre dans l'axe, peut-être la passe, alors elle est magnifique, la passe pour Michael Olysee, assez dommage, qui rate sa frappe. Michael Olysee, qui en est à 5 passes décisives, on le rappelle, à une passe de Pelé dans cette Coupe du Monde, et on aimerait bien qu'il marque un petit but quand même, Michael Olysee, pour bien venir un petit peu parachever ce petit chef-d'œuvre qui est en train de se construire là depuis le début de la Coupe du Monde. Mais là, bah, il la rate totalement, sa frappe, alors que des ballons comme ça, il en a mis plus d'un au fond avec le Bayern Munich. Quand il ouvre son pied gauche et qu'il va chercher petit filet opposé, là c'est un petit peu trop facile, ça passe assez loin. Début de Bounou, et encore un changement pour l'équipe de France, avec l'entrée de Malo Gusto à la place de Jules Koundé.
4: Et une équipe de France qui s'en va tranquillement peut-être gérer la fin de ce match. Jean-Philippe Mateta là, qui va au pressing pour essayer de récupérer la balle devant la surface de réparation. Les Marocains vont s'en sortir. On voit Michael Olysee maintenant redescendre un petit peu d'un cran pour venir aider le secteur défensif du milieu de terrain, notamment Adrien Rabiot qui est vigilant derrière lui. Le ballon est récupéré par Warren Zahir Emery, et Olysee maintenant avec la balle qui va essayer d'écarter sur le côté droit. Superbe ce qu'il fait là pour garder la balle devant pour Dembélé maintenant pour Mateta. Dommage, il a été trop court.
5: Ah là là, mais qu'est-ce qu'il nous régale encore, Michael Olysee. Là, il y a du jus sur cette fin de match, c'est assez incroyable, avec le volume qui a été le sien encore tout au long de cette partie, de ce quart de finale. Là, il nous fait des petits passements de jambes, des feintes de corps, des trucs incroyables. Et Bradley Barcola, lui, qui est frais, qui a du jus, qui va rentrer dans la surface de réparation. Il va peut-être y aller tout seul cette fois-ci, Bradley Barcola. La petite feinte de passe pour finalement refermer son pied droit. Premier poteau, ça a été bien lu par Yacine Bounou. Ils sont au bord du gouffre, les Marocains, au bord d'encaisser un troisième but sur des phases de transition supersonique de la part de l'équipe de France. Mais pour l'instant, on en reste là, et c'est déjà très bien. 2-0 ouais, pour les Bleus, à 3 minutes désormais de la fin du temps réglementaire, à 3 minutes d'une demi-finale de Coupe du Monde.
1: Ouais, et on a entendu grogner Bruno Salomon en studio sur la récupération de balles par Warren Zaïre-Emery dans les pieds d'Achraf Hakimi.
2: À l'épaule.
1: Charlotte, on fonce vers la demi-finale là?
3: Ah oui, parce qu'on a des joueurs comme Barcola, comme enfin Warren Zaïre-Emery qui est enfin rentré dans cette Coupe du Monde. Donc non, c'est trop dur physiquement, il y a trop d'écart de niveau. Dommage, hein, Barcola là, il avait l'espace de refaire une petite touche de balle là pour essayer de frapper. Et Olysee, je pense que c'était pas le bon choix de retrouver son pied gauche et peut-être l'espace pied droit là, rester sur son mauvais pied,
1: alors que Mateta vient de faire une tête
5: assez loin. On est clairement plus proche du 3-0 que du 2-1.
3: Ah oui,
5: clairement. Cette fin de partie là,
2: image importante, les amis, que l'on vient de voir sur la télé française. Je sais pas si vous avez la même chose sur vos écrans de contrôle, messieurs, mais en tout tout cas, sachez-le. On a vu le pied de Kylian Mbappé qui a une énorme poche de glace, le pied droit de Kylian Mbappé, et un Kylian Mbappé avec le masque. Pas content.
1: C'est pas au niveau de la cheville.
2: C'est pas au niveau de la cheville, c'est vraiment sur le haut pied. Du pied. Je pense que c'est vraiment quand il s'est fait marcher sur le pied, sur le très gros contact de tout à l'heure.
4: Oui, il doit être glacé en tout cas. Pour que ça refroidisse bien. Et c'est vrai que moi, ça m'inquiète moins que si c'était la cheville. Hein.
1: Oui, bien sûr.
2: C'est vraiment sur le haut du pied.
5: Ça reste une mauvaise nouvelle quand même de voir Kylian Mbappé demander le changement, se mettre à terre, dire, parce que tu l'as lu sur les lèvres, Bruno, qu'il ne peut plus jouer, et le voir 5 minutes après avec une grosse poche de glace. Je pense qu'on va en entendre parler pendant un petit moment entre la qualif et la demi-finale. Du pied, cheville, je sais pas quoi, de Kylian Mbappé, mais c'est forcément pas une bonne nouvelle. En tout cas, il a eu la lucidité de sortir et de pas persévérer. Lui qui sait, comme nous tous désormais, que c'est fait, que l'équipe de France, vu la physionomie de cette fin de match, et les armes qui ont été vraiment, on a l'impression, jetées à terre là, par les Marocains. On a l'impression que les jeux sont faits et que l'équipe de France se dirige tout droit vers sa troisième demi-finale. Ouais. Imaginez, rendez-vous compte, quand même consécutive de Coupe du Monde.
1: C'est hallucinant.
5: L'équipe de France qui va attendre clairement l'Espagne. Hein. C'est ce que tout le monde attend, même si ce n'est pas fait.
1: Évidemment, c'est le quart de l'Espagne. Fait, hein,
5: je sais, mais
1: voilà. Le match de la Belgique face aux États-Unis, je vous le dis, ce n'est pas fait. Hein.
5: Bref, on verra ça après. Ouais. Il reste quelques secondes à jouer.
1: Les
5: quelques
1: bleus
5: minutes supplémentaires avec le temps additionnel.
1: La balle dans les pieds, Charlotte, tu voulais nous apporter une précision sur les blessures au pied.
3: Alors, si il est vraiment blessé au pied, moi j'ai une recette pour Kylian Mbappé. J'ai déjà eu beaucoup de coups au pied avec des gros bleus. Alors je coupais une escalope crue. Je l'affinais de poulet et vous achetez ça partout en supermarché et vraiment affiné, et je mettais du cellophane, j'entourais mon pied avec le poulet là. Bon, je peux vous dire que les odeurs,
1: c'est ce
3: c'était
1: que font
3: compliqué.
1: Les danseuses étoiles
3: mais c'était trop bien, et je jouais ça pendant des jours, le temps que le bleu s'estompe, quoi.
2: Elle gardait.
5: On peut rester sur la chorégraphie
2: rassurez-moi,
3: on a dit qu'on se disait tout les amis.
1: À Shakira, on a pris un coup.
2: Imaginez ça, elle a gardé ça pendant des jours.
3: Vous savez que la semaine d'après, une odeur pourrie dans mon sac, j'ouvre, j'avais oublié le morceau de poulet dans mon sac. Et je peux vous dire que les filles, elles m'ont tué dans les vestiaires.
1: Ouais, les gars.
4: Vous n'êtes pas à la cantine, hein, ça va.
1: C'est ça. Il nous reste 5 minutes, on est quand même en quart de finale de la Coupe du Monde, on va quand même s'intéresser au match.
2: Hein. Et on parle
4: de poulet dans les chaussettes.
1: Ça montre qu'on est tranquille, hein. Ça montre qu'on est détendu.
4: Bon, allez, attaque des Marocains maintenant sur le côté gauche. On va rester sérieuse. Baye, effectivement, numéro 17, le joueur du SCO Angers qui attaque. Le ballon maintenant pour Raimi, Soufiane Raimi, qui aimerait bien marquer un but, hein, comme en 8e de finale face au Canada. Mais pour l'instant, il y a beaucoup de Français dans la surface pour défendre. Et Digne, là, avec son pied droit, c'est pas forcément son meilleur pied. Il essayait de dégager devant, il a dégagé derrière. Plus de peur que de mal, Nico, c'est un corner pour les Marocains.
5: Un petit peu tout seul, il a anticipé effectivement le centre.
4: Faut rester sérieux
5: parce que oui, il y avait possibilité de se déconcentrer, puis derrière de perdre ce ballon. Donc voilà, c'est un moindre mal, mais c'est vrai que ça fait corner pour l'équipe du Maroc. Où il est bien tiré ce corner. Il hésitait à y aller là, Mike Maignan. Il a fait un pas en avant, deux pas en arrière. Finalement, c'est la tête de Saliba pour écarter le danger. Attention, parce qu'il se rapproche là, les Marocains. Et là, ils sont un petit peu plus dangereux qu'il y a quelques minutes. Le centre en retrait cette fois-ci. Saliba encore pour écarter le danger cette fois-ci du pied, ça va aller en touche. Non, c'est récupéré là-bas par Bradley Barcola avec Ousmane Dembélé. Voilà, les espaces qu'il y a là dans le dos des Marocains, on ne l'exploite pas de la part d'Ousmane Dembélé. Il a hésité là, à aller chercher Mateta ou sur le côté droit Michael Olysee, et finalement il n'y avait pas de solution. Donc on va repartir en attaque placée, mais c'est pas grave parce que le chronomètre joue évidemment en notre faveur. On l'a pas dit, 6 minutes de temps additionnel et déjà 2 il y a découlé dans ce temps additionnel. Donc dans 3 minutes et 30 secondes à peu près, vous l'aurez compris, la France sera en demi-finale de la Coupe du Monde avec peut-être un troisième but dans les sacoches. Et bien non, parce que Jean-Philippe Mateta a raté son contrôle,
4: enfin dans les sacoches des Marocains, hein, avec le ballon qui va repartir vers l'avant. Ounaï maintenant à droite là-bas, cette balle qui va être vraiment changée complètement sur le côté gauche avec Sbailly, peut-être un contrôle de la main du joueur angevin, oui c'est vrai, et ce sera un coup franc pour l'équipe de France alors qu'il va prendre peut-être tout son temps pour frapper. Non, finalement on ne prend pas son temps et Olysee récupère la balle de la part et le ballon qui là va être redonné aux Français pour un coup franc. Allez, il reste exactement 3 minutes dans le temps additionnel, et dans 3 minutes Nous sommes en demi-finale.
5: Ah ben là, la faute d'El Ouadi, elle est totalement volontaire et c'est pour casser l'action parce que derrière, il y avait vraiment Barcola qui était tout seul côté gauche pour être trouvé par Michael Olysee. El Ouadi, il a préféré tirer le maillot de tout le monde là pour Michael Olysee en l'occurrence, pour que cette passe n'arrive jamais, ce qui a été le cas. Allez, Warren Zaïre-Emery.
4: Dembélé.
5: Avec Dembélé. Jean-Philippe Mateta, la frappe peut-être et le but de Mateta, non, avec le premier crochet et la frappe derrière. On a l'impression vraiment que dès que les Français désormais ont le ballon, le Maroc est tellement déséquilibré que ça peut aller au fond. C'est dommage là parce qu'il avait beaucoup mieux à faire. Attention, les Marocains sont déjà repartis de l'autre côté, le ballon est perdu, donc logiquement ça devrait faire occasion de but pour la France.
4: Allez, ça repart à droite pour Barcola avec Olysee tranquillement. Oui, il est reparti, Olysee tranquillement, pas tant que ça, et il obtient la touche là juste devant le banc des remplaçants marocains de l'entraîneur Mohamed El Ouarbi, qui est vraiment un bon entraîneur formateur né notamment en Belgique, et qui vraiment a porté cette équipe du Maroc, on va le dire quand même, jusqu'en quart de finale. Pour l'instant toujours 2-0, il reste un peu moins de 2 minutes à jouer au temps additionnel. Un long tir là qui va au-dessus de la barre transversale de Mike Maignan, c'était un petit peu osé mais ça part complètement derrière le but, un tir je crois qui a été tenté par Jessim Yassine, le Strasbourgeois.
5: Ouais, mais c'était bien joué finalement hein, parce que face à l'équipe de France qui est en maîtrise totale vraiment en cette fin de match face à ces Marocains inoffensifs, bah voilà, on aurait pu imaginer que seul un exploit individuel des Marocains pourrait permettre de revenir, mais vraiment on a tellement le sentiment que c'est fait depuis des minutes et des minutes, que ce but marocain il viendra jamais, que là ce qu'on entend c'est surtout les supporters français qui sont que 3000 et totalement de l'autre côté là-bas du terrain. Bah voilà, on les entend d'ici, on voit des maillots rouges qui sont en train de quitter le stade, ce stade qui est en train de se vider. C'est très compliqué de rentrer sur Boston depuis Foxborough, donc voilà, on essaie d'éviter les bouchons. C'est pour vous dire à quel point on n'y croit plus du tout, ni dans les tribunes ni sur la pelouse, et dans une quarantaine de secondes désormais, bah, on va pouvoir savourer ce parcours toujours sans faute de l'équipe de France, cette qualification pour une nouvelle demi-finale, cette qualification qui est venue se dessiner en seconde période, en 6 minutes, grâce au capitaine des Bleus, Kylian Mbappé, une frappe du pied droit, grâce au ballon d'or des Bleus, Ousmane Dembélé, une frappe du pied droit, le dégagement, sans doute le dernier de cette rencontre, de Mike Maignan, et des gros sourires sur les visages des supporters français avec les drapeaux bleu, blanc, rouge qui s'agitent là-bas dans le coin des supporters des Bleus.
4: Avec le chronomètre qui s'égrène, encore 5 secondes à jouer au temps réglementaire. Les Français vont essayer d'attaquer encore une fois, peut-être Dembélé dans l'axe maintenant avec un tir peut-être. Non, finalement là-bas là, sur le côté gauche, Warren Zaïre-Emery, la frappe au-dessus de Michael Olysee. Pas vraiment de conviction. Et c'est terminé.
5: C'est terminé, l'équipe de France.
1: En demi-finale.
5: A fait le boulot. L'équipe de France est d'une propreté incroyable dans cette compétition. L'équipe de France se qualifie grâce à Kylian Mbappé, grâce à Ousmane Dembélé. Deux buts inscrits en 6 minutes en seconde période. Tout va bien pour l'équipe de France, sauf cette image d'un Kylian Mbappé effectivement touché au niveau du pied avec le masque. Ça va être le feuilleton des prochains jours, mais pour l'instant, on va savourer cette nouvelle demi-finale de Mondial qui se profile pour les Bleus. Cette nouvelle victoire et cette troisième demi-finale consécutive. L'équipe de France attend désormais son adversaire. Ce sera soit l'Espagne, soit la Belgique. Mais dans tous les cas, ce sera encore un sommet en très haute altitude. Et le voilà, le sourire de Kylian Mbappé sur les images. Allez, on va croiser les doigts pour que ça aille pour l'équipe de France. Mais voilà, quelle impression de facilité encore une fois. Ouais. Pour l'équipe de France qui se qualifie haut la main, facilement, et j'ai presque envie de dire sans trembler face au Maroc.
1: C'est vraiment l'impression que ça nous laisse. On a une demi-heure devant nous pour débriefer ce quart de finale de l'équipe de France. Victoire 2-0, comme il y a 4 ans en Coupe du Monde contre le Maroc. On reste évidemment avec Nicolas Perronnet et Jean-Pierre Blimaud qui sont au stade et qui vont nous faire vivre les célébrations sur le terrain des joueurs français. Charlotte Lorgeret qui va nous aider à comprendre ce qui s'est passé tactiquement pendant ce match. Bruno Salomon qui lit vos messages sur le chat de la chaîne YouTube. Ici, on arrive tout de suite et surtout sur le chat. Donnez-nous votre avis. Qui est l'homme du match pour vous de ce match entre l'équipe de France et le Maroc?
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1: Charlotte, je me tourne vers toi. D'abord, pendant que les images continuent de tourner à la télévision sur les célébrations des Bleus et la déception évidemment des joueurs marocains, Charlotte, d'abord, le sentiment qu'on a, c'est qu'on est quand même hyper blasé parce qu'on est en demi-finale de la Coupe du Monde pour la troisième fois consécutive et ça nous paraît normal.
3: Ouais, mais parce qu'on est tellement fort que au fur et à mesure.
1: On est juste plus fort, les gars. Désolé.
3: Non, mais c'est la triste réalité. Enfin, la triste. Non, on est très heureux. Mais c'est vrai qu'on pouvait s'attendre à une confrontation un petit peu plus dure, même s'il y avait eu de meilleures intentions de la part des Marocains en seconde période. Mais en fait, comme je le disais tout à l'heure, on peut avoir un plan de jeu, on peut avoir des super joueurs, mais quand on est face à une équipe de France comme ça qui roule un peu sur tout le monde, c'est trop dur. C'est beaucoup trop dur. On a vu Achraf Hakimi parler à la mi-temps à ses partenaires pour dire les gars là on joue pas du tout notre football. Mais c'est pas un manque de volonté ou un manque de qualité, c'est juste qu'à un moment donné quand il y a en face de toi des joueurs plus forts, ben là c'était largement le cas.
1: Et on a vu Kylian Mbappé prendre Boadi dans ses bras, Boadi qui est le coéquipier du petit frère de Kylian à Lille évidemment et qui peut-être va signer au Paris Saint-Germain, mais c'est pas sûr. On a vu aussi Dembélé discuter avec Achraf Hakimi. Les garçons, les joueurs sont toujours sur la pelouse dans le calme, dans la paix intérieure et non, dans la logique des choses.
5: En fait, c'est terrible de dire ça, mais on a l'impression que c'est trop facile en fait. Même c'est fou de dire ça, alors que ça l'est pas. On sait qu'à ce niveau-là, c'est incroyable, mais on a tellement pas tremblé en fait dans ce match. Allez, peut-être après le pénalty raté, on s'est dit oh tiens, il y a des journées comme ça, des matchs comme ça, ça peut être un petit peu bizarre, ça peut sentir un traquenard, et puis en fait pas du tout.
1: Non.
5: Retour des vestiaires, les Marocains on les a pas vus, et là on a l'impression qu'ils sont en train de célébrer, chacun un petit match de Ligue 1 qui s'est bien passé, quoi. On va dire que c'est comme ça face au virage. Allez, ça y est, ils mettent un petit peu d'ambiance.
1: Mais tu sais,
5: là.
1: Nico, on va partir tout de suite à Strasbourg parce que même si l'ambiance commence à monter au stade, apparemment dans la fan zone de Strasbourg, c'est Élise Ulata qui est là-bas pour nous. Pour ici Alsace, il y a le feu. Élise !
7: Oui, il y a le feu, on chante !
1: Ah, enfin !
8: On est en demi !
7: Ah, faut imaginer ici, il y a plusieurs milliers de personnes qui ont crié en même temps pendant le premier et le deuxième but. Là, je suis avec des supporters, c'était comment ce match ?
9: C'était incroyable, l'ambiance est incroyable. Il y a une bonne entente, bière pas chère, sandwich merguez pas cher, une ambiance incroyable. Il y a un speaker qui met l'ambiance de fou. Écoutez, il faut absolument venir 14 juillet. Le mardi, il faut venir, l'ambiance sera dingue.
10: Franchement, c'était magnifique. Le match était super. On n'a pas du tout stressé, franchement, les gars, on n'a pas de mal stressé ou pas ?
9: Mais non,
11: c'était incroyable, c'était un match où il fallait confirmer un peu notre niveau de jeu. Et là, ça nous a fait bien plaisir. On n'a pas trop été. Il n'y a pas eu de danger, donc c'était absolument splendide.
10: Tout le but de Mbappé, magnifique.
9: On était carré sur les appuis.
7: Voilà. Et là, on peut affronter qui en demi ?
10: Idéalement la Belgique, quoi, mais bon. On verra, de toute façon, on a la meilleure attaque du tournoi. On prendra ce qu'il
11: Moi, personnellement, j'aimerais bien prendre ma revanche sur l'Espagne par rapport à l'Euro. Donc, c'est moi, je veux l'Espagne personnellement.
10: C'est vrai.
11: Voilà.
7: Ouais, voilà, on est tellement fort qu'on veut prendre notre revanche. On veut même pas le plus facile. On est comme ça à Strasbourg.
10: Si on veut gagner la compétition, il faut battre tout le monde.
11: Mais surtout, on veut l'Argentine en finale. Et c'est tout ce que je veux personnellement.
10: Et on veut battre l'Argentine en finale.
7: Mais on y croit.
10: Absolument.
7: On y croit, la victoire. Voilà, l'écart, c'est qu'une petite étape avant la victoire.
10: La mise en bouche.
1: Merci beaucoup Élise, merci aux garçons qui sont autour de vous, ça fait plaisir d'entendre des supporters heureux. Élise Ulata donc d'ici Alsace qui est dans la fan zone de Strasbourg, Nicolas Perronnet et Jean-Pierre Blimaud, les joueurs sont toujours sur le terrain. On a vu à l'instant à la télévision des images très sympas de Kylian Mbappé félicité par Jürgen Klopp sur le bord du terrain. Mais qu'est-ce qu'il faisait là Jürgen?
5: Je sais pas, mais en tout cas ce qu'il y a de surtout rassurant, je trouve, c'est Kylian Mbappé, quoi, ça a l'air d'aller franchement avec le grand sourire. On l'a vu sauter pour mettre un petit peu d'ambiance dans cette célébration quand manquait, tellement on a l'impression que les joueurs étaient certains de se qualifier et ont juste fait le boulot aujourd'hui finalement. Et puis là derrière, il a quand même, quand il s'est approché du virage des supporters tricolores, il a quand même donné un petit peu le ton à tout le monde, et on l'a vu sauter sur place. Là il a un grand sourire, donc bon, je pense qu'on va pas trop s'inquiéter, même si évidemment on n'est pas médecin pour la seule petite zone d'ombre de ce match qui est la sortie de Kylian Mbappé en fin de match suite à un coup visiblement au niveau du pied. Mais les images qu'on vient de voir, elles sont rassurantes. Et là les Bleus, ils sont en train de regagner le vestiaire de ce stade de Boston qui les aura vus jouer contre la Norvège, jouer contre le Maroc, rouler sur tout le monde sur ces deux matchs.
0: Et c'est vrai qu'on attendait un petit peu cette rencontre comme celle d'un test par rapport à face à une grosse nation, parce que malgré tout, même si il a fallu arriver jusque là, bah, ça manquait un petit peu d'adversité. Donc moi je me disais oui, ok, cette équipe de France elle est impressionnante, oui bien sûr on a la meilleure attaque du tournoi, évidemment qu'on est les grands favoris parce que tout le monde nous le rabâche et on voit bien comment se déroulent les matchs, mais j'attendais quand même de voir cette équipe de France face à une vraie grosse équipe, et le Maroc est une vraie grosse équipe. Et en fait on a le même sentiment que face alors bon, la Norvège est un contre-exemple, mais toutes ces équipes un petit peu de début de compétition où on a bah, complètement éteint l'adversité en fait. Donc même face au Maroc on arrive à éteindre comme ça quasiment tout suspense au cours d'un match. Donc ouais, c'est quand même
1: on les a étouffés quoi,
0: c'est quand même tout droit quoi. Enfin je sais pas ce que vous en pensez, mais pour moi c'est tout droit jusqu'au bout quoi.
1: Bruno Salomon.
2: De nombreux messages sur notre chat, sur la chaîne YouTube, ici, ICI. Vous n'hésitez pas à vous abonner et à liker, avec de nombreux messages, avec par exemple, il y a Tornion qui nous dit, les équipes ont peur de la France, un point, c'est tout. C'est vrai que ça commence à y ressembler de plus en plus avec les autres personnes. Alors, il y a Timon, Olivier, qui avait repéré que Klopp discutait avec Mbappé. On a fait des sondages de savoir l'homme du match. On a plus d'une cinquantaine de votants pour Kylian Mbappé, hein, 63% pour l'homme du match. Il y a Lara qui nous dit, il n'y a pas mieux que la France dans ce tournoi. Moussa qui nous dit, le Sénégal était derrière la France. Ça, on l'a bien compris.
1: Moussa, il nous dit aussi, merci à la France, je vous souhaite la troisième étoile.
2: C'est ça.
1: Merci pour les travaux.
2: Voilà, c'est une équipe qui ne truque pas. Voilà, ça c'est la vie pour le Maroc. Et qui joue, vous serez champion du monde. Voilà pour les nombreux messages. J'aimerais juste vous donner une petite statistique que j'ai repérée tout à l'heure par rapport au but de Kylian Mbappé et de Ousmane Dembélé. Pour votre information, Kylian Mbappé a marqué 8 buts désormais dans cette Coupe du Monde et Ousmane Dembélé 5. C'est seulement la deuxième fois en 24 ans que deux joueurs d'une même sélection réussissent à marquer 8 et 5 buts, de passer la barre de plus de 5 buts. C'était Ronaldo et Rivaldo en 2002 avec le Brésil pour la quand c'était en Corée du Sud et au Japon. Donc voilà, pour la petite voir un peu quand même là où est notre attaque et là où en est notre attaque. Et si jamais il y a étoile, je suis désolé, il va y avoir match pour le Ballon d'Or. Parce qu'il n'y a pas qu'il vienne dans la vie, parce que le Ousmane, avec
1: Ousmane,
2: ses 5 buts,
1: il est champion d'Europe, accessoirement.
2: Donc il va falloir, la bataille va être rude.
1: Va être très rude. Petit message de Roland sur le chat. Roland, le papa de Nicolas Perrault,
2: oui,
1: qui nous dit
2: là,
1: bravo.
2: Il est content.
1: À vous 5. Toujours un régal. Rendez-vous le 14 juillet. On zappera le feu d'artifice. Bonne soirée.
2: La bise dans le bugé.
1: Voilà. Et on a Fabrice qui nous dit que pour lui, l'homme du match est Didier Deschamps. Alors,
2: c'est
1: Charlotte.
2: Ouais, c'est vrai.
1: Quand on voit les images qu'on a vues là sur le terrain à la fin du match, Didier Deschamps, il est tout simplement radieux, comme on l'a presque jamais vu, je pense, en équipe de France. Qu'est-ce que toi, tu as pensé de son match au niveau du coaching, au niveau de la tactique? Comment tu analyserais le match de Didier Deschamps ce soir?
3: Bah que le match a été très bien préparé. Après aussi le fait d'avoir mis Désiré Doué, de changer comme ça un petit peu l'équilibre. Mais en fait, j'ai l'impression que plus que jamais, cette équipe de France est derrière son sélectionneur. Quoi.
1: Ouais.
3: Alors, au-delà de tout le parcours, on sait qu'à la fin de cette Coupe du Monde, Didier Deschamps n'est pas là. Voilà, il y a eu le décès de sa maman aussi. Il y a un peu de tout. Le fait que l'équipe de France joue de mieux en mieux, qu'elle roule sur tout le monde. On est vraiment derrière Didier Deschamps. Toute la France est derrière lui. Donc en fait, c'est une osmose, mais parce qu'il y a la victoire, parce qu'on n'a pas l'impression qu'il y a de l'adversité. Donc c'est sûr que tout est beaucoup plus beau, plus rose. Mais voilà, faut féliciter tout le monde. Après, j'anticipe ta question, Pia, pour l'homme du match. Donc forcément, j'ai envie de mettre Kylian Mbappé, mais j'ai énormément aimé la deuxième mi-temps de Michael Olise.
1: Ah.
3: Dans son attitude, on pourra peut-être en reparler après.
1: Ah mais c'est très intéressant parce que c'est le seul des quatre attaquants qui n'a mis ni passe décisive ni but, et c'est intéressant d'avoir ton regard de spécialiste justement et de joueuse et de très fine tacticienne. Peut-être futur coach un jour, non Charlotte?
3: Ah je sais pas.
1: Non,
3: okay. C'est trop de responsabilité. Ouais, adjointe, voilà. Adjointe peut-être, parce que moi j'aime bien rester sur le terrain. Mais
1: consultante chez nous, c'est parfait. Ouais, on va rester là-dessus. Charlotte, alors Michael Olise, c'est pas le premier nom qui ressort dans le chat, il est très peu cité par les viewers. Pourquoi, pour toi, en tout cas sur la deuxième mi-temps, ce serait ton homme du match?
3: Parce que là, j'ai l'impression qu'il n'était pas satisfait depuis son dernier match contre le Paraguay. Je sais pas si vous avez vu, j'étais très attentive à la fin du match aussi. C'était le seul, même si on sait qu'il n'est pas extraverti, ouais, qu'il ne montre pas grand-chose. Là, il avait vraiment la tête basse parce qu'il est tellement exigeant envers lui-même. C'est son adversaire principal, c'est lui-même. Donc en fait, à partir du moment où il n'est pas satisfait et il a assez de recul pour savoir que sa première mi-temps n'était pas assez bonne, ben, à partir du moment où ça y est, il commence à se réveiller, à mettre les ingrédients, eh ben, il est fabuleux. Imaginez s'il avait été efficace dans cette Coupe du Monde. Il aurait fait de l'ombre clairement à Kylian Mbappé.
2: Il est le meilleur passeur de la Coupe du Monde, hein,
3: genre. Mais imaginez toutes les occasions, toutes les occasions qui devaient.
1: Dont son retourné acrobatique de folie.
3: Bon, voilà, laisse tomber. Là, il est ballon d'or, il est tout.
1: C'est ça. Nicolas, Jean-Pierre, et puis ensuite on ira voir Alexandre d'ici Périgord dans le village de Maxence Lacroix. Nicolas et Jean-Pierre, le match de Michael Olise depuis le stade, qu'est-ce que vous en avez pensé?
5: Bah, moi, je l'ai quand même trouvé assez dans son rôle de dynamiteur. Il a quand même régné, je trouve, au milieu de terrain. Après, j'aimerais qu'il marque un but, quoi, Michael Olise, parce que c'est pas qu'un passeur, c'est quand même un super buteur aussi avec le Bayern Munich. Et là, je crois qu'il a eu deux occasions, dont une surtout quand il est vraiment sur son pied gauche. Au Bayern Munich, on le voit franchement quasiment aller deux fois sur trois, ça va au fond dans cette situation-là. Il y avait légèrement décalé sur la droite là dans la surface et je sais pas, un petit peu trop facile, comme sur deux trois petits ballons peut-être qu'il a perdu facilement. Moi, je trouve que c'est pas le meilleur match de Michael Olise de loin depuis le début de la compétition, mais voilà, il y a toujours cette impression-là d'avoir un joueur qui danse quand il chope le ballon, qui arrive sur un geste, sur une feinte, sur un mouvement de corps à faire se lever un stade parce qu'on entend le public le suivre sur ces matchs-là. Donc ouais, je trouve qu'il a fait du Michael Olise, mais peut-être un petit peu moins impactant que d'habitude, même s'il aurait pu vraiment sur une petite passe à Kylian Mbappé là, quand il arrive à se remettre plein axe alors qu'il est dos au but, à faire la différence et derrière à mettre le petit ballon dans la course de Kylian Mbappé qui met le tir au-dessus. Bah, si Kylian est plus efficace et ça doit aller au fond cette action-là, bah, il égale Pelé au niveau des statistiques. On fait peut-être pas le même bilan, quoi. Donc moi, je le trouve quand même plutôt satisfaisant, mais c'est pas son meilleur match.
1: Bruno.
2: Kevin nous dit que ça commence à klaxonner dans les rues de Mulhouse, en bas de chez lui, en tout cas. Et un message de Maud qui nous dit: Charlotte, elle est parfaite dans tout. Je crois que c'est la team des Mumuches. Si j'ai bien compris, mais tout à l'heure, j'avais déjà repéré un message.
3: C'est une copine à moi, c'est des amis qui sont chez moi.
1: Vous
3: n'avez
1: pas compris qu'elle sent le poulet mort, les amis?
2: On a eu un conseil tout à l'heure, on nous a dit qu'il fallait pas mettre forcément du poulet.
3: Super bon conseil d'ailleurs.
2: Ouais, on nous a dit qu'il fallait mettre de la viande rouge plutôt sur ce que tu avais. La prochaine fois, tente la viande rouge.
1: Je crois que les danseuses étoiles, elles mettent du poulet. C'est ça. Il valait mieux, ouais. On a une information donnée par Didier Deschamps. Au micro des diffuseurs, il explique que Kylian Mbappé a ressenti une petite douleur à la cheville, mais c'est normal, les matchs enchaînent, donc c'est a priori même pas le coup qu'il a reçu sur le pied, c'est une petite douleur à la cheville. Bruno, une stat, et après on va aller du côté d'Aja avec Alexandre Alves qui est dans le village de Maxence Lacroix.
2: Vous savez que Kylian Mbappé aime battre des records, il est en train d'en titiller un, en tout cas, sachez-le. Il en est désormais à, puisqu'il a fait une passe décisive et un but dans cette rencontre, il en est désormais dans cette Coupe du Monde à 11 points, donc ça fait 8 buts et 3 assistances, donc 3 passes décisives, 11,
1: ça fait... Ah oui, pardon.
2: Ça nous fait 11. 8 et 3, ça fait bien 11. Oui, tout à fait.
1: Non, jusqu'ici, tout à fait. Non, je suis une littéraire. Excusez-moi, monsieur.
2: Et donc, en fait, il égale Gerd Müller en 1970, lors de la Coupe du Monde 1970. Il est sur des stats complètement stratosphériques, Kylian Mbappé avec cette équipe de France.
1: Oui, tout comme Messi, qui va exploser aussi plein de records, puisqu'il se tire la bourre.
2: C'est fini. Là. Voilà, maintenant,
1: non, pas encore, non. On va rejoindre Alexandre Alves d'ici Périgord, qui est donc dans le village d'Aja, c'est le village de Maxence Lacroix, le défenseur central de l'équipe de France qui n'a pas joué aujourd'hui et qui avait décidé depuis le début de la Coupe du Monde de payer les pizzas à tout le village les soirs de match. Alexandre, comment se passe ta soirée à Aja?
12: Eh bien écoutez, super bien, toutes les pizzas sont finies et là je suis devant la salle des fêtes et il y a tout le monde qui a les drapeaux de l'équipe de France et voilà.
1: Ça, c'est sympa. On adore.
12: Voilà, vous entendez tous les allez Maxence, tout le monde tape dans les mains. Allez Maxence, voilà, c'est ce qu'on dit, voilà. Et là, je suis avec Enzo, justement, qui a regardé tout le match. Alors, Enzo, comment on se sent, là?
13: Trop sympa, là, c'est trop bien. On a gagné le match 2-0, là. Là, on attend que le prochain match. Hein.
12: T'étais stressé?
13: Beaucoup. En première mi-temps, on a pas marqué. Là, on commence à se faire peur.
12: Ouais, quand tu le pénètes raté, t'as un peu...
13: Ouais. Ouais, mais bon, après, ils nous ont fait stresser. Ils ont fait un peu retarder le pénalty, donc bon.
12: Ouais, là, comment tu te sens? Alors, maintenant, avec 2-0, c'est fini, on est en demi.
13: Ouais, voilà, maintenant, on attend plus que Maxence franchit le terrain, et puis...
12: Ouais, voilà. C'est un peu le juste qui a manqué ce soir, quoi. On aurait aimé voir Maxence.
13: Ouais, voilà, je pense qu'il aurait apporté beaucoup de choses.
12: Pourquoi t'aurais aimé le voir, justement, Maxence? Parce que c'est un peu...
13: Bah, il vient d'ici, donc je le connais pas, mais bon, j'ai un peu joué avec lui, donc c'est toujours sympa de le voir sur le terrain.
1: Ah, ouais.
12: Tu crois un peu besoin pour la demi, là, c'est ça?
13: Oui, mais bon, la Belgique ou l'Espagne, bon, on n'a pas trop peur.
12: Ouais. On va aller en finale?
13: Bien sûr.
12: Qu'importe Belgique ou l'Espagne.
13: Oui, bien sûr. L'Argentine, on va les tabasser, c'est en finale.
12: Ah, tabasser carrément.
13: Oui.
12: Et ben voilà, vous entendez la joie du coup et la satisfaction et la confiance de Enzo.
1: Génial.
12: Et les Maxence, dans tout hasard. Les Maxence.
1: C'est énorme. Ah, j'adore.
12: Voilà. Donc, on croise les doigts pour le voir en demi.
1: Bah évidemment, tu sais, nous on était à deux doigts, Alexandre, de chanter des Allez Warren dans le studio aussi, parce que Bruno et moi on est fans de Warren Zahenry. On les comprend tellement. Donc on est à Aja avec Alexandre Alves d'ici Périgord. Aja qui est donc le village de Maxence Lacroix, qui aujourd'hui n'est pas rentré en jeu, mais il a eu des minutes, Maxence Lacroix, sur cette Coupe du Monde déjà. On a parlé de Michael Olise, on a parlé un petit peu d'Mbappé. Moi j'aimerais parler de Adrien Rabiot et Manu Koné, Charlotte, parce que je trouve qu'on les a beaucoup vus sur ce match et je trouve qu'ils ont été super combatifs. Qu'est-ce que toi tu as pensé de leur match?
3: Très costaud en première période. Je pense que c'est eux qui ont, comme d'habitude, gardé l'équilibre. Je trouve qu'encore Adrien Rabiot, on le voit pas assez, parce que Manu Koné, franchement, je pense qu'il commence à prendre vraiment le lead, parce qu'il a des capacités dans l'explosivité, dans la vivacité, où on le voit un peu plus. Mais Rabiot, en fait, dans le travail de l'ombre, il est super, super important. Et surtout que on a parlé tellement de cette équipe au milieu de terrain du Maroc, avec cette densité, avec cette qualité technique. En fait, l'impact physique des Français a mis à mal ce milieu de terrain du Maroc. Donc, encore très satisfaite, même s'il y a eu des pertes de balles. Je pense qu'à un moment donné, voilà, ils ont eu des petits sauts de concentration. Ça, c'est vraiment l'expérience des paires de balles de Manu Koné ou de Michael Olise au milieu de terrain, Ousmane Dembélé aussi de temps en temps. Mais globalement, voilà, très satisfaite, très contente que Warren soit rentré. Il a mis deux trois tampons. Il n'a pas eu énormément de choses à faire, mais non, ce milieu de terrain est quand même très intéressant, que ce soit Tchouaméni, Rabiot ou Manu Koné.
1: Nicolas et Jean-Pierre à Boston, est-ce que vous voulez nous donner aussi le nom de votre joueur à vous, homme du match?
5: Alors Jean-Pierre, non, parce qu'il est parti.
1: Ah bah bravo. Ah bah non, mais il voulait pas épiloguer, on l'avait
3: bien compris.
1: Non mais
3: il en a eu marre, hein. En fait, ça. Il a entendu l'escalope, il est parti.
1: De nous. Bah Nico, bah, alors.
5: Bah, je crois que je vais pas être original. Je vais mettre Kylian. Hein.
1: Oh non, Nico.
5: Bah non, mais un but,
1: attends.
5: Une passe décisive.
1: En tout cas, c'est pas Mike Maignan, ça c'est sûr, hein, parce qu'il a touché... très peu de ballons et il a fait un seul arrêt.
5: Deux, je crois. Il y a eu trois tirs, je crois. Mais bon, quand on met un but, une passe décisive en quart de finale de Coupe du Monde, bon.
1: Oui. Tout à fait.
5: Voilà. Alors, mais oui. Ouais, je vais rester sur Kylian, ouais.
1: Ok, on reste.
2: Petite déclaration.
1: Oh. Oui, Bruno.
2: De Kylian Mbappé. Il a parlé sur le micro du diffuseur. Il a donné de ses nouvelles. Petit coup à la cheville, mais ça va bien. Faut pas s'inquiéter. Il a préféré vraiment opter sur le côté je me sors. Alors, en tout cas, on n'est pas en mission, a-t-il dit. Tant qu'on gagne, voilà, il faut se lâcher. Et après, il a parlé de son ami Achraf Hakimi, de le voir triste. Ça l'a rendu triste. Mais il était là pour gagner. Et puis, ils se reverront dans le vestiaire, bien évidemment. Et ils auront l'occasion de revenir sur les émotions qu'ils ont vécues de s'affronter dans cette rencontre.
1: Ouais, d'ailleurs, gros coup de chapeau hein, au Maroc, à la sélection marocaine et aux joueurs et aux coachs, parce que franchement, ils ont fait une très très belle Coupe du Monde. Moi, j'ai encore la rétine marquée par leur première mi-temps contre le Brésil pour leur ouverture de la Coupe du Monde. C'était vraiment du beau football. Charlotte, contrairement à ce qu'ils avaient annoncé, ils sont quand même un peu venus en victime expiatoire, les Marocains. Moi, c'est ça qui m'a surtout étonnée. Je m'attendais à une équipe qui allait tout donner, tout tenter. Et on a l'impression qu'ils ont accepté leur sort assez rapidement, finalement.
3: Moi, je pense qu'ils ont été étonnés que techniquement, ils n'ont pas réussi à retrouver les circuits de passe où on pouvait voir Brahim Diaz, notamment, ou Naoui, El Anaoui, tout ça au milieu de terrain, vraiment combiné. C'était vraiment leur force dans cette équipe du Maroc. Après, oui, ils ont été étonnés, je pense, que techniquement, de pas retrouver leurs automatismes. Après, dans le pressing aussi, je pensais que ils allaient être un petit peu plus haut, mais en fait, je pense qu'ils ont vu qu'au milieu de terrain, ils se faisaient manger un petit peu, que de se retrouver face à Saliba et Upamecano, notamment, les deux grands costauds derrière qui sont très très forts. Jules Koundé et Lucas Digne n'ont pas eu énormément de travail, alors que je pensais qu'ils allaient être un peu plus en difficulté face à Brahim Diaz notamment, mais qui a été pas très très bon dans cette Coupe du Monde. Et puis derrière, Diop a été en grosse difficulté, Mazraoui aussi qui a été en difficulté.
1: Donc les axiaux, défenseurs axiaux.
3: Ouais, non, en fait je pense que vraiment ils ont maîtrisé, ils ont eu des petits temps faibles, cette équipe de France. On a vu que finalement dans cette possession, c'est le Maroc qui a eu un petit peu plus de possession que les Français, parce qu'en fait ils ont l'intelligence, les Français, d'un moment donné de laisser, faites le travail, essayez de créer des choses que nous on essaye, créer des choses, et vous allez voir qu'en transition on est beaucoup plus impactant.
1: La moindre erreur,
3: exactement.
1: Badaboum. On a Claude sur le chat de la chaîne ici qui nous dit: le milieu de terrain des Lions de l'Atlas est très très fort, malheureusement ils ont été totalement éteints face au milieu de terrain français, c'est indéniable. Claude,
2: les Lions
1: qui nous écrit,
2: de l'Atlas.
1: Il a dit
2: les lionceaux de la classe. Non, mais c'est vrai, ouais. ils étaient trop jeunes. Juste vous dire qu'il y a un petit sondage, puisqu'on est à quelques minutes de la fin de l'émission, juste pour vous dire que on a fait un sondage pour savoir ce que préféraient les fans pour le prochain tour et pour la demi-finale. Est-ce que c'est l'Espagne ou la Belgique? Et ben, il y a 55% des personnes qui seraient plutôt favorables au retour du Somme, au retour des Belges et un petit match face à la Belgique.
1: Alors, très intéressant, parce que évidemment, on va terminer ce débrief là-dessus, en se projetant sur l'avenir. Le match entre l'Espagne et la Belgique, c'est demain. Donc demain, on saura qui sera l'adversaire de la France. Charlotte, est-ce que tu as vu déjà le match des Belges contre les États-Unis il y a deux jours?
3: Oui.
1: En pleine nuit.
3: Mais comme je l'ai vu en replay, évidemment. Mais
1: moi, je l'ai vu en direct.
3: Comme sur toute cette Coupe du Monde, les Belges, en fait, on a l'impression qu'ils sont morts, mais ils sont pas morts. Donc c'est ça, c'est de créer cette incertitude. Après, les Espagnols, on a envie de voir un match de fou, en fait, contre les Français. Mais c'est vrai que si on veut vraiment être un peu plus sûr de passer, ce serait mieux contre les Belges. Mais je pense que ça va être compliqué, les Belges, pour éliminer les Espagnols.
1: Dans un instant, je te pose la question à toi aussi, Nicolas Perronnet. Mais d'abord, on va partir rue de la Roquette avec Marine Clette de la direction des sports de Radio France, qui est donc rue de la Roquette. C'est à Paris, la rue de la Roquette. Salut Marine!
14: Salut à tous, bonsoir Pierre, bonsoir tout le monde.
1: Alors Marine, comment s'est passé le match rue de la Roquette? Déjà, où est-ce que tu as vu le match?
14: Eh ben, dans à peu près, enfin sur quatre écrans différents, parce que tous les bars ici sont ouverts avec les baies vitrées grandes ouvertes. En fait, le quartier était complètement piétonnisé, une quinzaine de rues complètement interdites aux voitures depuis 20h.
1: On est autour de la place de la Bastille.
14: Voilà, exactement, entre Bastille et Voltaire pour les Parisiens, mais sinon vraiment c'est dans l'est parisien, et que des personnes à pied, à vélo à la limite, mais donc une très bonne ambiance finalement, une rue presque calme là maintenant, tout le monde rentre chez soi doucement à pied. Je suis avec ce supporter qui a passé une très bonne soirée justement avec tout le monde.
15: Bonsoir, je m'appelle Paul. Ouais, on a passé une très très bonne soirée. Le match, très très bien. J'avais espéré voir Cherki titulaire, c'était pas le cas, c'est pas grave. Mais en tout cas, on a passé une très bonne soirée, très bonne ambiance, zéro débordement. Super bonne ambiance, on s'est bien éclaté avec tous les copains.
14: Donc, une grande fan zone réussie.
15: Exactement. Ouais, super terrasse, on s'est régalé.
14: Au top. Voilà, donc Pia, ici, très bonne ambiance. J'ai croisé aussi une patrouille de police qui m'a employé l'expression « bon enfant ». Donc tout s'est vraiment très bien passé ici à Paris.
1: Ça, c'est une bonne nouvelle, Marine. Ça fait plaisir d'entendre ça. Ça a été aussi...
14: Avec une victoire au bout,
1: oui.
14: Que demande le peuple?
1: Exactement. Bah, le peuple marocain, il demandait peut-être autre chose, mais en tout cas, les supporters français sont heureux. Merci beaucoup, Marine Clette. Merci à Paul. Ça fait très plaisir d'entendre que c'est paisible, rue de la Roquette, dans Paris, dans ce quartier piétonnisé. Il y a aussi eu... y a un truc à souligner, Charlotte, c'est que l'équipe de France est tellement fair-play qu'il y a quand même, à part quand vraiment on tombe sur des folles dingues comme avec le Paraguay, mais sinon globalement les matchs se passent dans des états d'esprit assez bons, quoi.
3: Oui, parce qu'ils savent qu'ils sont quand même assez supérieurs face à leur adversaire, mais aussi parce que le Maroc aussi a voulu jouer le jeu, hein. Ils n'ont pas voulu casser le rythme, déjouer. Ils ont essayé de jouer leur football au maximum, sauf qu'ils ont très rapidement vu que c'était pas possible. Donc c'était agréable qu'il y a eu du rythme. Franchement, c'était pas beaucoup de fautes. Donc c'est des matchs qui sont beaucoup plus plaisants. Bah, en même temps, on pouvait pas faire pire que contre le Paraguay en même temps.
1: Après, c'est vrai que ça laisse ce sentiment de légère déception quand même par rapport à ce à quoi on pouvait s'attendre.
3: Est-ce que vous avez vu du coup l'exigence qu'on a?
1: Mais on est des ouf.
3: L'exigence qu'on a.
1: Excusez-moi, mais on est devenus fous.
3: On attend de voir des 2-2 prolongations, mais des trucs clair. De fou, des 17 tirs à 12. Enfin, c'est dingue.
1: On a été mal habitués. Ah oui. Bon, c'est l'heure de rendre l'antenne, mes petits amis. Nicolas Perronnet, je ne sais pas si tu préfères Espagne ou Belgique au prochain tour. Tu as 5 secondes pour nous le dire.
5: Espagne.
1: Ah ouais, d'accord.
5: Voilà.
1: C'est clair, c'est net, c'est précis. Nicolas Perronnet, Jean-Pierre Blimeau, vous étiez tous les deux au stade à Boston, à Foxborough exactement. Merci mille fois de nous avoir fait vivre ce match. Merci encore une fois, Charlotte, t'as été parfaite comme d'habitude, c'était super intéressant. Merci Bruno Salomon d'avoir lu les messages des internautes. Merci à tous les internautes, vous avez été des milliers. On est quasiment à 100 000 vues sur la soirée. Merci à Mathilde en régie, à Ange, à Nicolas et à Lucas pour cette soirée fantastique. La France est en demi-finale. Ciao.
16: Kadame qui a provoqué un pénalty. Bien sûr qu'il y a pénalty tous les jours, il y a pénalty à la 25e minute de jeu sur Kylian Mbappé.
17: Ça fait deux fois qu'il va replacer son ballon, le capitaine de l'équipe de France. Cette fois-ci c'est la bonne, Kylian Mbappé face à Yacine Bounou pour l'ouverture du score. C'est raté, c'est mal tiré de la part de Kylian Mbappé. C'est toujours bien arrêté quand on est un gardien de but, un pénalty, mais là franchement il est sorti, je pense, un petit peu de son match, Kylian Mbappé. D'ailleurs il est en train avec ses bras de faire comprendre qu'il n'était pas content de du temps que ça a pris tout simplement pour aller tirer ce pénalty.
18: Désiré de dans l'axe, Mbappé.
17: Allez.
18: Qui va peut-être frapper la frappe. Mbappé,
17: le but
18: de Kylian Mbappé. Le voilà, il a enfin trouvé l'ouverture sur cette attaque. Les Français avaient perdu le ballon dans un premier temps, l'ont regagné. Mbappé à l'entrée de la surface qui s'infiltre, qui arme son pied droit, qui frappe dans le petit filet opposé. 1-0 pour l'équipe de France après 15 minutes quasiment en deuxième période. On a trouvé la clé. Attention à l'équipe de France qui attaque encore dans l'axe avec Dembélé qui frappe.
17: Allez,
18: et qui marque, et qui marque,
17: le deuxième but de l'équipe de France. Et voilà Ousmane Dembélé qui ramène tout le monde vers le sélectionneur Didier Deschamps, vers le staff des Bleus. Et l'émulation et la joie et la célébration, elle est collective pour le Ballon d'Or. Ousmane Dembélé qui vient faire le break face au Maroc. Cette fois-ci c'était plein axe, on les sentait sur la brèche de plus en plus les Marocains. En 5 minutes les Bleus se mettent sur orbite pour aller chercher leur demi-finale. Allez les Bleus, 2-0 face au Maroc. C'est terminé, l'équipe de France a fait le boulot. L'équipe de France est d'une propreté incroyable dans cette compétition. L'équipe de France se qualifie grâce à Kylian Mbappé, grâce à Ousmane Dembélé. Deux buts inscrits en 6 minutes en seconde période. On va savourer cette troisième demi-finale consécutive. L'équipe de France attend désormais son adversaire. Ce sera soit l'Espagne, soit la Belgique. Mais dans tous les cas, ce sera encore un sommet en très haute altitude.
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2: Et comme tous les jours, et pour découvrir des personnalités aussi du Pays Basque, grâce à Valérie Delos qui part un petit peu partout sur le territoire. Elle était à Hendaye, notamment il y a quelques jours. Elle prend le temps de discuter avec les gens qu'elle croise. Et aujourd'hui, c'est une rencontre qui nous replonge dans un monde de paillettes. Et c'est Lola Lou qui nous raconte son parcours assez incroyable.
3: Bonjour, je me suis appelée Lola Lou. J'habite au Pays Basque et j'ai 54 ans.
4: C'est votre nom d'artiste que vous souhaitez garder. Ça fait écho à une vie antérieure.
3: Tout à fait.
4: Vous êtes au Pays Basque depuis combien de temps?
3: Une dizaine d'années.
4: Mais avant, vous avez eu une vie extraordinaire. Vous étiez une drag queen.
3: Une drag queen française à l'étranger qui chantait du cabaret, du jazz dans les années 90.
4: Donc c'était la grande époque des drag queens.
3: C'était l'époque de Priscilla, reine du désert.
4: Exactement. Ça comment en étant ch'ti de Arras, on a tout d'un coup l'idée de partir vers le drag queen?
3: Je chantais, j'aimais chanter. C'était aussi la grande époque des karaokés dans les bars à l'époque. Mmh. J'avais des amis bruxellois, drague, transformiste. Mmh. On avait dit on va essayer. La première fois que j'ai fait ça, je ressemblais un peu à Nelly Olson dans La Petite Maison dans la Prairie, on va dire. C'est pas très glorieux.
4: Est-ce que c'était une forme de revendication aussi d'être drag queen?
3: Très certainement pour certaines personnes. Il ne faut pas oublier que les drag queens, par exemple aux États-Unis, sont les premières personnes qui ont milité pour les droits LGBT. Mmh. Avec Stonewall, par exemple, sont ceux qui avaient le plus à perdre et qui avaient le plus à gagner, je pense. Moi, c'est pas quelque chose de militant. Moi, je chantais. Pour moi, c'était juste une expression artistique.
4: Tu es allé en Pologne. C'était une époque folle artistiquement. Il y avait tout le mouvement underground.
3: Les années 90, c'était une culture post-communiste qui avait vraiment envie de découvrir des choses, de faire des choses. Et puis voilà, j'ai vu un intérêt. J'ai trouvé une pianiste. On a monté un spectacle.
4: Et puis après, il y a Afrique du Sud. Alors comment ça arrive ça?
3: Une histoire d'amour. Puis là-bas, j'ouvre un cabaret drag, multigenre, multiculturel, multiracial.
4: J'imagine que c'était le premier.
3: C'était le premier. J'aimais cette idée de voir tout le monde en Afrique du Sud, post-apartheid, qui se rassemblait dans un lieu et qui s'amusait tous ensemble en regardant des dragues.
4: C'est une forme de fantasme, la drague.
3: Voilà. Elle ne rentre dans aucune case. Elle a le droit de tout dire. Ce n'est qu'un personnage fictif et imaginaire. Mais on peut faire passer plein de messages sympas. Et ces mêmes messages, je les faisais passer en Pologne quand l'extrême droite est arrivée au pouvoir, avec Kaczynski, dans les années 2000. On est de tout bord politique, mais on fait tous YMCA ensemble à la fin de mon spectacle. Dans toute ma carrière, je n'ai jamais eu à subir d'homophobie, de rejet. J'aime à penser que c'est aussi peut-être la manière dont je présentais mon personnage.
4: Comme dit Renaud, tu étais du parti des oiseaux, tu étais pour la douceur.
3: Ouais, c'est ça.
4: Quel regard portaient tes parents?
3: Il y a certaines choses qui ont été compliquées pour mes parents, comme mon homosexualité, bien sûr. Dans les années 80, c'était pas évident. Mmh. Par contre, le côté drague, non. Mmh. J'avais des calendriers. Une fois, j'ai surpris mon père en train d'offrir le calendrier à nos voisins en disant c'est mon fils.
4: Oh, génial.
3: Donc, je suis assez reconnaissant pour ça.
4: Allez, dernière question. Quel regard vous portez sur les drag queens d'aujourd'hui?
3: Je les envie un peu parce qu'ils ont des possibilités de maquillage qu'on n'avait pas à l'époque. Et vraiment, ils ont des super trucs avec du bon matos, quoi. Ça, je l'envie. Parfois, je trouve ça un peu trop sexuel, mais bon, je pense que voilà, ça, c'est une question générationnelle plus qu'autre chose. Je suis très heureux, en tout cas, qu'ils fassent passer des messages de tolérance, c'est le plus important.
4: Un vieux sage et tolérant, en tout cas. Merci beaucoup.
3: Merci à vous.
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5: Adicia pour le monde, et oui, notre expression du jour, est ou estre entre Galliac et Rabastens en français. Bon, c'est assez simple à comprendre.
6: Oui, même moi j'ai compris.
5: Ben oui,
6: être
5: tout
6: entre Galliac et Rabastens.
5: Voilà, cette expression, vous pouvez l'utiliser quand une personne a abusé d'un peu trop de vin, des billes, loubis. Qui, mais je dis le vin, mais ça peut être quelque chose d'autre, notre alcool. Dilentabé, que sera, à quelle personne entre Galliac et Rabastens.
6: Alors, toujours avec modération, on est d'accord, mais c'est quand quelqu'un est un petit peu peut-être voire beaucoup pompette.
5: Eh oh, vous m'avez entendu, vous avez compris. Ouais. Bon, le Mike et Buffet Paz, il a le coup test. Il vaut mieux que cette personne ne souffle pas dans le ballon. À qui ouais. Pour revenir à l'expression, il y a à Bistodenage, 20 km entre Galiac et Rabastens. Donc ça fait 20 km environ. La route est un peu sinueuse entre Galiac et Rabastens. Et surtout, elle longe le vignoble gaillacois, d'où l'origine de l'expression Esse entre Galiac et Rabastens.
6: Jaro, il y a d'autres expressions dans le même style?
5: Nutsita Gascu, qu'est-ce qu'on disait, per exemple, cacargat à Madira. Littéralement, il a chargé à Madiran. Le vignoble de Madiran se situe en Gascogne, aux confins des départements du Gers, des Hautes-Pyrénées et des Pyrénées-Atlantiques. Aoué ou abé cargat à Madira, littéralement, donc avoir chargé à Madiran, c'est être ivre, tout comme être esté béouet, et béouet du verbe béouet, béouet qui veut dire boire en occitan gascon.
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7: Ne paniquez pas, ça arrive même au meilleur. Vous n'avez pas forcément besoin d'adopter un chat, même si c'est la solution la plus radicale. Après, ça coûte assez cher en veto et en croquettes. Une voisine de ma grand-mère en a eu récemment, pas des chats, des souris. Une petite invasion dans sa cave. Bah oui, elles ont froid aussi l'hiver, c'est quand même quelque chose. Mais cette voisine,
8: ça fait face aux
4: fils. C'est difficile.
7: Mais rien que de l'imaginer, ça vous fait ça. Ouais. Bon, la voisine, elle, c'est un peu pareil, mais elle est pacifiste. Elle ne voulait pas installer de pièges à glu, ni d'autres pièges, vous savez, ça le foutait clac, comme dans le dessin animé.
8: Répète.
7: Ni adopter un serial killer poilu, je parle toujours du chat. Mais ma maman lui a donné un truc. Comme les rats, les souris ont un odorat très développé. Les souris sont sensibles à certaines odeurs puissantes qui les gênent dans leur recherche de nourriture. Elles détestent notamment l'odeur de la menthe poivrée, du clou de girofle, de l'eucalyptus et de la lavande. Ces senteurs très intenses perturbent leur système olfactif et ça les incite à fuir. Et comme chez cette voisine, Topelkenheit hebt besser, cousu deux fois ça tient mieux, elle a tout mis. Tout, la lavande, les clous de girofle, tout. Sacré mélange, hein. Bon, ça fonctionne. Ni les souris, ni la voisine n'osent retourner dans la cave à cause de l'odeur.

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1: C'est la Camini Minute, votre chronique de la joie et de la bonne humeur. Comment ça va les amis? Enfin je dis comment ça va les amis, je pourrais dire CMTV. Oui parce que je sais pas si vous avez remarqué, mais je sais pas si c'est la nouvelle génération, mais il y a des gens, quand ils parlent, ils mettent de moins en moins de voyelles, de moins en moins de lettres. Pour dire il y a rien, ils disent il y a R. Pour dire mort du rire, ils disent MDR. Pour dire pété de rire, ils disent PTDR. Et pour dire à ce qui paraît, ils disent à skip. Il y a de moins en moins de lettres, de moins en moins de mots. Mais si on continue comme ça, ils vont parler comment dans 10 ans les gens? C'est quoi cette façon de parler là? Je veux dire, il n'y a rien, c'est pas une longue phrase. Je comprends qu'on veuille écourter des trucs, mais il n'y a rien, c'est pas long, il y a R. Comment on va parler dans 10 ans? Moi je dis. On parle de plus en plus des extraterrestres et des ovnis. Moi, je pense que si les extraterrestres viennent sur Terre, c'est à cause des gens qui parlent comme ça, qui réduisent les mots. C'est quoi cette façon de parler, franchement? C'est abusé, quoi. Parler français, c'est une belle langue, le français. Il y a R, MDR, PTDR, ASKIP, il est BG pour dire beau gosse. Mais c'est bien de dire qu'on est beau gosse, ça fait plaisir d'entendre beau gosse. C'est plus plaisant que BG. Ils enlèvent les voyelles comme ça. Ça me rappelle les films coquins qu'on voyait sur Canal+, au début du mois, le samedi du mois, quand c'était encrypté. Vous vous rappelez ça? Faites pas semblant. Hein. Lui, à tous les auditeurs d'ici Picardie, vous aussi, vous êtes tombés au moins sur du crypté sur Canal+, dans les années 90. Et ben c'est pareil, cette nouvelle façon de parler là. Des mots courts, de plus en plus courts. Et d'ailleurs, même les rappeurs de nos jours ont des noms d'artistes de plus en plus courts. ZKR, PLK, SCH, MHD. Après, il y en a qui gardent même les voyelles. Gims, Jules, Vald. Et bien sûr, on terminera par les groupes asiatiques, les Coréens de BTS. Alors eux, ils ont pas mis de voyelles, mais BTS, c'est quand même Bac plus 2.
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2: Oui, alors vous l'avez certainement déjà remarqué, j'adore les noms de communes avec des noms rigolos. Et j'adore essayer de comprendre d'où ça vient aussi. Alors aujourd'hui, je vous emmène en Vendée à chantonner. La la la la la la la. Ben oui, chantonner pour moi c'est ça, pousser la chansonnette. Je sais pas du tout pourquoi j'ai chanté une chanson de Noël, bref. D'ailleurs, le petit Robert est d'accord avec moi et donne cette définition. Chantonner, c'est chanter à mi-voix. Bon, d'accord, chantonner la commune de Vendée, ça s'écrit pas du tout pareil que chantonner du verbe chanter. Mais quand même, vous pouvez me l'accorder, c'est troublant. Est-ce que les gens chantonnent à chantonner? C'est une vraie question. Et la réponse est oui, mais pas plus qu'ailleurs, d'après des études approfondies réalisées par moi-même. Et si l'on en croit l'histoire relayée par la mairie de Chantonner elle-même...
3: Ipsos mieux sec, hein. Chantonner, ça viendrait d'un camp romain qui se serait installé dans le coin, c'est ça?
2: Oui, exactement. Il y a fort, fort longtemps. Camp apparemment dirigé par un certain Antoine, puisque ce serait le camp d'Antoine, Campus Antonini. D'ailleurs, cette histoire fait sens, puisque Chantonner est pile poil au croisement de deux anciennes voies romaines et que des fouilles ont montré des vestiges de villas gallo-romaines. Bref, il y aurait donc eu le camp d'Antoine, nom qui aurait dérivé pour arriver aujourd'hui à Chantonner. Le nom de la commune n'a donc rien à voir avec la chansonnette, même si, fun fact, entre parenthèses, ça veut dire anecdote rigolote pour les non-initiés, le chanteur Philippe Catherine a grandi à Chantonner. Coïncidence? Non, je ne crois pas.
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4: La nature, aux gens qui habitent à côté.
5: Bah moi, je sais pas, mais il y a monsieur le maire. Dans son prénom, il y a le maire. Bah, il y a la mère. Du coup, bah moi, du coup, je pense que c'est Ali.
6: Ah, tu penses que monsieur le maire est le propriétaire de la mer?
5: Oui.
6: Et comment on appelle les habitants de la mer?
5: C'est ceux qui habitent dans les îles.
6: Et est-ce que vous savez combien elle mesure, la mer? Est-ce que vous savez jusqu'où ça peut descendre?
5: 60 mètres? 3 kilomètres?
4: 100 mètres? 200 plus, plus, plus,
6: plus, plus, plus, plus. Quels sont les animaux qui vivent tout dans le fond, tout dans le fond, tout dans le fond de la mer?
5: Une raie? Une pieuvre? Une tortue? Les étoiles de mer, les corails, les requins, les poissons.
7: Et avec ceci,
1: oui,
7: ce sera tout.
1: Non.
7: Ce sera tout.
1: Non.
7: Ce sera tout.
1: Non.
7: Ce sera tout.
1: Non.
6: Comment ils font pour voir?
5: Ils ont une vision plus adaptée dans l'eau. Ils ont des gros yeux.
6: Mais des fois, il fait vraiment très nuit. Hein. Vous avez vu des images, des fois?
5: Parce qu'en fait, il y a des poissons qu'ils ont une antenne où il y a une petite boule qui fait de la lumière.
6: Mais ils n'en ont pas tous. Alors comment ils font les autres, ceux qui n'ont pas de lampe?
5: Ils s'approchent d'eux et du coup, ils voient.
6: Tu penses qu'en fait, il y en a qui ont des lampes et ceux qui veulent voir, bah, ils suivent ceux qui ont des lampes?
5: Ouais.
6: Et quel est le plus gros des animaux, selon vous, qui vit sous l'eau, tout dans le fond de l'eau?
5: Une chèvre. Des grosses chèvres. Des baleines. Une grosse baleine. Un requin.
8: La barrière des corails.
1: Barrière de corail!
6: C'est quoi la barrière de corail?
8: Bah, ça permet pour pas que les requins aillent manger ceux qui sont après la barrière.
6: C'est comme une clôture, en fait?
8: Un peu.
5: C'est comme un filet dans l'eau, et c'est pour que les gens ils se baignent dedans, et pour pas que les requins ils mangent les gens qui se baignent.
6: Est-ce que les requins, ça mange les gens?
5: Les requins, c'est méchant, donc bah, moi, je pense que oui. Des fois, je regarde des vidéos de requins, et du coup, et ben, je vois où des fois, ils en mangent des gens, et je pense que c'est très, très, très méchant.
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9: Bonjour, mon nom, évidemment, c'est Joseph Fragomène, et en italien Giuseppe Fragomène, alias Mazarin. Messieurs, dames, bonjour. Le musée que vous allez visiter, c'est toute ma vie.
10: Le musée dont nous parle Joseph Fragomène retrace des centaines d'années de costumes. Il a été créé de toutes pièces à l'Esparmédoc et il est à l'image de cet homme de 90 ans. Joseph est né en Italie, mais son cœur bat pour la France depuis 70 ans. Il a été couturier de stars à Paris avant de poser ses valises dans le sud-ouest et au cœur du Médoc. Il nous reçoit dans son musée, habillé tout en bleu.
9: Regardez la photo avec Michou, je suis là avec Michou, c'est moi qui ai donné la couleur en 70. Il n'avait pas les moyens de se payer le costume chez moi. Il rentre dans la boutique à Place des Vosges et il m'a demandé, monsieur Mazarin, pourriez-vous me faire un costume? J'ai regardé ses yeux, je dis, vous avez tellement des yeux bleus, jolis et beaux, franchement, vous devrez vous habiller en bleu ciel, ça vous va très bien. Et c'est à partir de ce jour-là qu'il s'habillait tout le temps en bleu.
10: Qu'est-ce que vous avez fait à Paris de beau? Parce que là, je vois face à nous des tas de photos de stars, d'Alain Souchon à Karen Cheryl, de Philippe Chevalier à Ariel Dombal.
9: Tous les stars de cinéma de France des 70 en 2000 venaient chez moi.
10: Pourquoi venaient-ils chez vous? Est-ce que c'était pour leur costume personnel ou pour les rôles qu'ils allaient jouer?
9: C'était pour le cinéma. J'étais obligé d'habiller l'artiste.
10: Charles Aznavour est en photo.
9: Il était très content de s'habiller chez moi parce qu'on avait la même taille. Et d'ailleurs, on mettait des talons tous les deux à l'intérieur de la chaussure pour s'agrandir.
10: Qu'est-ce que ça fait d'habiller les gens, les stars, les personnes célèbres? Est-ce qu'on a un petit peu de pression?
9: Oui, une seule fois avec un seul comédien, un italien qui s'appelle Michel Piccoli, figurez-vous, je croyais qu'il était gentil, non, pas du tout. Ce monsieur, il voulait un costume près du corps. Et une fois fini, oh monsieur, il est trop serré, et surtout, je n'osais pas lui dire, mais monsieur, vous avez la tête en avant, vous avez les épaules basses, vous avez le dos rond, franchement, vous êtes mal foutu, mais je ne pouvais pas le dire.
10: Est-ce qu'on peut dire que vous avez, depuis Paris, habillé toutes les stars et les politiques, et depuis l'Esparmédoc, créer un musée du costume aussi. C'est-à-dire que c'est le fil conducteur de votre vie, tout ça.
9: C'est un musée que j'ai mis sur scène tous les costumes du cinéma et le théâtre.
10: Dans le musée, Joseph, il y a une partie consacrée à la Révolution française. C'est l'époque où on coupait des têtes et vous avez reconstitué cette partie de notre histoire avec les costumes dédiés.
9: Vous savez, Marat, Danton, Robespierre.
10: Qu'est-ce qu'on voit là?
9: Parce que... là, c'est une guillotine avec la tête de Marie-Antoinette et qui tombe, je peux faire même le bruit de la lame, comme il tombe. Alors évidemment, il y avait le bourreau qui tirait.
10: C'est ça qui est bien dans votre musée, c'est qu'effectivement, il y a les costumes et les accessoires. C'est vraiment une exposition très complète.
9: Regardez la lanterne, d'où vient la chanson. L'aristocrate a la lanterne. L'aristocrate le pondera.
10: Le palais du costume Mazarin est plus qu'un musée. Il est un lieu de culture et d'histoire. Il est aussi un endroit de témoignage, incontestablement celui d'un homme dont la passion a toujours été dévorante pour le travail du tissu, l'art de créer des vêtements et finalement des costumes.
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13: Arnaud Fromage, bonjour, bonjour.
14: Bonjour, bonjour.
13: Oh, ça fait beaucoup de bonjour, dites-moi. Bon Arnaud, aujourd'hui, quand le général de Gaulle vient en Franche-Comté?
14: Eh bien, il se passe toujours quelque chose. D'autant qu'il y est venu plusieurs fois dans la région, trois fois déjà à l'automne 1944, pour préparer la libération de Belfort, lors d'une réunion secrète avec le général Delattre de Tassigny et Churchill au château de Montalembert, à Metz, après la libération. Ensuite, quand de Gaulle est venu saluer les villes libérées, Besançon, Morteau, Grand-Combe-Châtelet, mais ce n'est pas la dernière fois que de Gaulle va venir dans la région. En 1959, sur la route qui le mène en Alsace, il en profite pour aller faire quelques petites pauses dans le territoire de Belfort. À chaque fois, le grand homme descend de sa déesse noire et passe quelques minutes à discuter avec les habitants, stupéfaits de voir le général en vrai dans leur commune. À Rope, Saint-Germain, Felon, La Chapelle-sous-Rougemont, La Rivière, Fontaine, Foussemagne et à Angeau. Angeau, 206 habitants, où de Gaulle est accueilli par la foule dans l'unique rue ornée de drapeaux et de bandeaux bleu, blanc, rouge. Anecdote amusante, le village d'ailleurs, qui ne possédait pas autant de décorations, est allé les piquer chez les voisins de Dell.
13: Ah, bon, mais Arnaud, la grande tournée de Gaulle en Franche-Comté, c'était en 1962.
14: Oui, la tournée des Grands-Ducs même. Le 14 juin, il atterrit à la base aérienne militaire de Luxeuil, avant de se rendre à Vesoul, puis de filer vers Dole, à bord cette fois d'une Simca présidentielle. Ensuite, direction Arbois, puis Poligny, Lons-le-Saunier, où à chaque fois, il est accueilli en héros. Le lendemain, il continue sa tournée par le Haut-Jura, Saint-Claude, Morée, Morbier, Saint-Laurent, Grand-Vaux, Cise, un petit quart d'heure à Champagnole, et ensuite direction Équevillon, Onglières, Plénise et Sanzeau, avant de remonter dans le Doubs, un discours à Pontarlier, à Besançon. Bref, le marathon présidentiel se termine le 17 juin dans le territoire de Belfort.
13: Et bah dis donc, et pendant toute la durée de ce périple, il a eu un problème majeur.
14: Oui, pendant ces quatre jours en Franche-Comté, le général de Gaulle ne s'est pas contenté de prononcer des discours et de serrer des louches. Non, il a bien fallu qu'il dorme aussi. Or, Charles de Gaulle est grand, très grand même, 1m96 au garrot. Donc les préfectures vont galérer à chacune de ces étapes pour lui trouver un paddock à ses dimensions. D'ailleurs, l'Élysée a fait réaliser en avance des lits sur mesure. Alors, pour la première nuit de sa visite à Vesoul, l'on apporte donc à la préfecture le lit spécial du général. Sauf que l'année 1962 est très tendue. C'est la fin de la guerre d'Algérie. Une partie des accords d'Évian est d'ailleurs négociée en secret au Fort des Rousses pendant ce voyage présidentiel. De Gaulle a échappé de peu à l'attentat du Petit Clamart, alors son service de sécurité est sur les dents. Ainsi, il lui déconseille de dormir à Vesoul même et préfère l'envoyer à la base aérienne de Saint-Sauveur, jugée plus sûre. Mais si les hommes et les véhicules ont pu faire le transfert, le lit, lui, eh bien, il est resté à Vesoul, dans les appartements du préfet. Et il y est toujours, d'ailleurs, parce que l'Élysée ne l'a jamais réclamé. Alors, l'histoire ne dit pas si De Gaulle a bien dormi ce soir-là, mais en tout cas, c'était pas dans un lit à sa taille.
13: Non, c'est certain, ça. Merci beaucoup, Arnaud Fromage, et puis à demain.
14: À demain.
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1: Salut Brésil.
2: Salut toi. Qui est cette charmante personne? Voulez-vous me présenter?
3: Ah, c'est encore Sylvie.
1: Je suis Sylvie.
2: Vous avez quel âge?
1: J'ai 50 ans.
3: Tu crois que je te vois pas?
4: Vous faites quoi dans la vie, en fait?
1: Je suis vendeuse en boulangerie.
3: Mais tu me prends pour une conne, là, ou quoi?
5: Elle est jalouse, tu sais pourquoi?
1: Je suis dans les petits bonheurs.
4: C'est exactement ça qu'on a pensé, nous.
6: Qu'est-ce que vous faites ici, à part foutre la merde?
1: J'habite à Port-Salle.
2: Et alors?
1: Port-Sal, c'est sauvage, bleu turquoise.
2: Comme sur les cartes postales.
1: Il y a une super vue au Guiligui qui surplombe le port, et c'est le paradis.
7: Un petit commerce, une petite femme. C'est pas beau ça, c'est pas le paradis.
8: C'est quoi votre endroit préféré?
1: Mon coin de balade préféré, c'est Boutrouille à Kerlouan.
9: Et on peut savoir pourquoi?
1: C'est une grande plage avec des rochers. Quand j'étais jeune, je montais sur les rochers. J'allais attraper des poissons, des crabes, des étrilles. Il y a trois petits rochers qui se situent au milieu de la plage. L'eau ne part pas quand la mer descend. Et ça fait des petites mares. Et quand j'y retourne maintenant, je vois les enfants qui jouent là où je jouais. Par contre, les rochers sont tous usés, puisque les enfants glissent dessus.
10: Allez, je glisse. Moi, tous les matins, je casse le vent, je fais chier les gens, ça me purifie, c'est important.
3: C'est quoi Mégatube?
1: Ma chanson d'enfance inavouable, c'est Son Kukai.
11: En l'an 70 du calendrier spatial, des êtres humains quittèrent la Terre pour rejoindre différents systèmes galactiques, comme le 15e système solaire, par exemple.
1: C'est un générique de dessin animé qui passait dans les années 80. J'adore.
12: Je ne comprends toujours pas.
13: Tu leur as déjà eu le bordel.
1: Quand je me suis mariée, on l'a passé avec le MP3.
14: Très bien, ma chérie. Après tout, c'est ton mariage.
1: Son Kukai au mariage. Ah bah oui.
15: Sur quelle planète?
16: Allez, vas-y, fais nous rire.
3: Raconte-nous une histoire, allez.
1: Si, j'en ai une quand même.
15: Ah oui?
1: La maladie du boulanger.
17: Ah, mais je crois que je la connais.
18: Non, c'est peu probable.
1: C'est la brioche qui gonfle et la baguette qui tombe.
16: Mais c'est une honte d'entendre des trucs comme ça.
1: C'est une tradition. Allez, salut!
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19: L'atelier Fernand Robert, le temple du chapeau en Sarthe, un atelier d'excellence qui fournit les plus grandes marques de luxe. Mais comment ça fonctionne? Quelle machine et quel savoir-faire? Je vais vous emmener dans les coulisses d'un atelier de fabrication de chapeaux. Aujourd'hui, j'ai testé pour vous les ateliers Fernand Robert. Direction le 36 rue de Carnac à Coulaines, j'arrive sur un petit parking et j'ouvre les portes de l'atelier. Une femme m'accueille.
8: Bonjour, bienvenue aux ateliers Fernand Robert.
19: C'est Axel Jarosset, la directrice des lieux. Elle est en charge de l'atelier depuis 5 ans, mais c'est une histoire de plus de 120 ans qu'elle a pour mission d'entretenir et de continuer de développer.
8: Oui, absolument. Vous êtes ici dans un atelier de modiste où on fabrique des chapeaux grâce à des machines qui sont elles-mêmes centenaires, avec lesquelles on travaille le feutre, la paille et puis différents matériaux naturels pour notre clientèle locale et internationale. On a même travaillé pour le roi du Maroc, vous voyez, donc c'est la princesse de Thaïlande.
19: Et bien souvent, c'est surtout pour les cérémonies de mariage que l'atelier travaille avec des clients de Paris, d'Angers, de Tours, qui viennent directement sur place pour ça. Mais autrement, l'atelier s'active aussi dans des domaines bien variés, cinéma, palace, spectacle, mode de luxe ou encore cirque, tout est possible.
8: On a ici 350 moules de formes différentes, dans des tailles différentes.
19: Et avec une variété de matières, feutres ou pailles, de toutes les couleurs et toutes les qualités.
8: Tellement de sortes de chapeaux que tout le monde peut y trouver son compte.
19: Des chapeaux qui passent d'abord tous par la main et les machines de Xavier David, le chapelier. Ces fameuses machines de 1905 qu'il a appris à dompter sur le terrain. Des belles machines, encore joliment entretenues et peintes de vertes, avec un système mécanique qui est encore aujourd'hui inégalé. Le moule chauffe par en haut et par en bas, au gaz. On place le feutre au milieu et c'est parti.
4: Et par un jeu de pédale, je peux bloquer le feu.
19: Après cette étape du moulage, Xavier taille et nettoie avant de passer le relais à ses collègues de la couture, à la main et à la machine. La dernière étape, c'est Mirella qui s'en charge. Elle gère toutes les finitions.
2: Donc je commence avec préparation d'extérieur. Le nœud, le galon, l'intérieur, toute la finition, c'est moi. Je fais tout. Et même le dressage.
19: Une rigueur et un savoir-faire reconnus par le cinéma, puisqu'on peut voir

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2: Bonjour à toutes et tous, bienvenue dans Affaires classées, le podcast. On vous parle beaucoup de Notre-Dame de Bétaram actuellement. Figurez-vous qu'en 1840, il y a de cela bientôt deux siècles, un enseignant de l'établissement qui se destinait à une vie au service de Dieu va soudain passer à la rubrique des faits divers. Vincent Elisabide, officiellement enseignant dans le vénérable collège, va assassiner une jeune mère de famille et ses deux enfants. Comment ce trentenaire émérite a-t-il soudain vendu son âme au diable ? Réponse dans un instant.
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2: Vincent Elisabide vient au monde le 15 juin 1810 à Mauléon, capitale de la Soule. Son père, bien que modeste, est si fier de ce fils aîné qu'il ne recule devant aucun sacrifice pour lui offrir la meilleure éducation. Premier de sa classe, le garçon fait l'admiration des enseignants qui le décrivent précoce et fort intelligent. Vincent affiche très tôt une vocation pour le sacerdoce. Le dimanche, il sert la messe et ne rate jamais une occasion d'échanger avec le curé du village de Gotin. Elisabide a 14 ans lorsqu'un matin, son père le conduit au séminaire d'Oloron-Sainte-Marie. Il réussit l'examen d'entrée si brillamment que l'évêque de Bayonne, Monseigneur d'Astros, se déplace pour le féliciter. Le fils prodige décide qu'il consacrera sa vie au service de Dieu. Dans les campagnes pauvres de ce Béarn et de ce Pays basque si fervent, l'Église offre ainsi le moyen à un élève méritant, qu'il soit riche ou pauvre, de parfaire son éducation et devenir un personnage respecté. Vincent souffle sa 18e bougie. Il entre au séminaire de Notre-Dame de Bétaram où il apprend la philosophie. Il rejoindra ensuite celui de Bayonne où il suivra l'enseignement de théologie. Lorsqu'il revient parmi les siens, le jeune homme est accueilli avec les honneurs, lui qui croise fréquemment le prélat du diocèse. Vincent se destine à devenir prêtre. Un beau jour, il prend tout le monde de court en annonçant qu'il ne se sent plus aucune vocation pour le sacerdoce. Tiens donc, son supérieur se console en se disant que la brebis égarée finira bien par rentrer au bercail. En attendant, Elisabide dispense des cours particuliers au sein de riches familles installées à Bordeaux. Pris de remords, l'ex-séminariste revient à Bétaram. C'est là qu'il fait la connaissance de Marie, une jeune maman domiciliée à Pau. Joseph, son fils aîné, est un élève d'Elisabide. Peu à peu, l'enseignant tombe discrètement amoureux de la jeune veuve.
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2: Comme lui, Marie est née en Soule, dans le village de Montcaillol. Elle avait 20 ans à peine lorsqu'elle a pris pour époux Pierre Anisa, un représentant de commerce avec lequel la jeune femme s'installe au soleil d'Oran, en Algérie. Le couple ouvre une hôtellerie sur place. Deux enfants illumineront cette union. Joseph, qui naît en 1829, et Mathilde, sa cadette, qui naît deux ans plus tard. En 1833, un drame frappe la petite famille d'origine basque. Le papa est tué à Mostaganem alors qu'il a été mobilisé pour combattre l'ennemi. Isolée, la jeune veuve rentre au pays, à Pau. Elle travaille sans compter pour offrir la meilleure éducation possible à ses deux orphelins. On lui suggère pour cela d'inscrire Joseph, son fils aîné, à Notre-Dame de Bétaram. Voilà comment, en 1840, Marie Anisa rencontre Vincent Elisabide, cet enseignant dont on murmure qu'il est excellent, mais très sévère. Le charme de la jeune veuve plonge l'ex-séminariste dans le trouble. L'instituteur se prend à visiter régulièrement la jeune maman à son domicile palois. Ses attraits féminins l'attirent davantage que les progrès en français du jeune Joseph. Elisabide confie au passage que le métier d'instituteur l'ennuie. Il rêve de s'installer à Paris. Là-bas, croit-il, il fera fortune. Octobre 1839, le jeune enseignant boucle ses valises

0: et part tenter l'aventure. Logé dans un modeste hôtel, Elis Abid réalise qu'à Paris, personne ne l'attend. C'est la désillusion. Vincent ne rate pourtant jamais une occasion de prendre sa plume afin d'écrire à l'élu de son cœur. Il l'encourage à le rejoindre avec ses deux enfants. Ici, à Paris, ils pourront étudier dans les meilleures écoles. Ici, écrit-il, l'argent coule à flot. Vincent affirme même qu'un établissement envisage de le recruter. Pur mensonge. Séduite, Marie tombe dans le piège. En attendant que le couple soit réuni, pourquoi ne pas lui envoyer son fils? Le 11 mars 1840, le jeune Joseph quitte Pau pour Paris.
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0: Il y a foule dans la grande cour de cette gare parisienne. Le jeune Joseph Anisa débarque, valise à la main, dans l'après-midi du 14 mars 1840. Comme prévu, Vincent Elis Abid est là. Il se jette sur le gamin qu'il prend dans ses bras et comble d'embrassades. Épuisé par ce long voyage en diligence depuis Pau, Joseph serre, confiant, la main de cet homme qu'il entraîne à pied à la découverte de plusieurs quartiers de la capitale parisienne. Le bambin est émerveillé. L'heure du dîner arrive. Avant de regagner ce qu'Elis Abid dit être son domicile, le trentenaire pousse la porte d'un restaurant. L'adulte et l'enfant font bombance. Rien n'est de trop. À la fin du repas, Elis Abid se met à écrire une lettre sur un coin de table. Il y raconte que Joseph est bien arrivé, qu'il est émerveillé et qu'il serait ravi que la jeune femme et sa fille cadette viennent les rejoindre ici, à Paris. Elis Abid tend même le stylo au garçonnet afin qu'il écrive un petit mot à sa maman. Ma chère maman, je suis bien arrivé, Paris est bien beau. Je crois que je m'y plairai beaucoup. Adieu. Je t'embrasse tendrement ainsi que ma sœur Mathilde, signée ton fils Joseph. La jeune maman reçoit la lettre quelques jours plus tard. En lisant ce mot si tendre à Pau, Marie n'imagine pas un instant que son fils n'est déjà plus de ce monde. En sortant du restaurant, Elis Abid la conduit dans un endroit sombre, près des abattoirs du quartier de la Villette. Dans un recoin, il s'est emparé d'un marteau qu'il dissimulait sous sa veste. Il a frappé l'enfant à plusieurs reprises avant de l'égorger. Des passants ont découvert son corps le lendemain. Le gamin n'ayant aucun document d'identité sur lui, il n'a pu être identifié. Elis Abid fait comme si de rien n'était. Il envoie de nouvelles lettres d'amour à Marie qu'il presse de les rejoindre à Paris. « Joseph se porte à merveille », écrit-il. Le 6 mai 1840, Marie Anisa se décide enfin. Elle part rejoindre son amant.
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0: La jeune mère et sa fillette franchissent le porche de la gare de Pau. Elles montent à bord d'une diligence qui les conduit à Bordeaux. C'est là que Vincent Elis Abid leur a donné rendez-vous, histoire qu'ils fassent ensemble ce long trajet jusqu'à Paris où Joseph, le fiston, est paraît-il impatient de les retrouver. La jeune maman ne nourrit aucun regret à l'idée de quitter le Béarn. Son nouvel amant affirme lui avoir débusqué un emploi de femme de maison dans les faubourgs huppés de Saint-Germain-des-Prés. Mais avant, Elis Abid suggère à Marie et Mathilde de faire étape durant une nuit en Gironde. Il veut en profiter pour les présenter à sa sœur, employée de maison chez de riches propriétaires à Artigues, près Bordeaux. En ce matin de mai, le soleil est de la partie. Pourquoi ne pas profiter de ce temps printanier pour s'y rendre à pied? Le trio part donc à travers champs. Soudain, le ciel se gâte. De gros nuages apparaissent à l'horizon. Sur la commune d'Ivrac, le trio arpente un chemin tortueux. La jeune femme et sa fillette sont épuisées par cette marche interminable. Elles n'ont même pas remarqué qu'Elis Abid marche légèrement en retrait, tenant un marteau dans sa main droite. Le jeune homme se met soudain à les frapper l'une et l'autre au point de les assommer. Il les étend ensuite à ses pieds avant de leur sectionner la gorge à l'aide d'un couteau. À 2 mois d'intervalle, usant d'un mode opératoire strictement identique, l'ex-séminariste de Bétaram a assassiné le fils, la mère et la jeune sœur. Elis Abid dissimule les deux corps avant de s'enfuir. Plus tard, des passants feront la macabre découverte. L'annonce du double crime se répand le soir même à Bordeaux. Un aubergiste signale à la police qu'un étrange client porte des vêtements tachés de sang. Elie Sabid est démasqué et aussitôt interpellé. Il doit maintenant livrer les clés de l'énigme.
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0: Comment un séminariste respecté est-il devenu un triple assassin ? Plusieurs témoins brossent le portrait d'un Elie Sabid au tempérament brillant. Son caractère était sombre, peu communicatif. Mais était-il violent ? Plusieurs le décrivent parfois sévère avec ses élèves, n'hésitant pas d'ailleurs à les châtier physiquement. En chœur, plusieurs témoins pointent un orgueil démesuré qui l'a déterminé à abandonner Bétarame pour le rêve d'une brillante carrière à Paris. De vilains mensonges jaillissent lorsque Vincent dissimule à l'élu de son cœur qu'il vit dans une profonde misère, lui qui affirme mener grand train. Pourquoi alors faire venir le garçonnet à ses côtés alors qu'il n'a même pas de quoi se nourrir ? Pour lui dérober les quelques 100 francs que Joseph avait dans sa poche, selon certains. Mais pourquoi alors ensuite assassiner la mère et la fillette ? Pour éviter que Marie ne lève le voile de ses mensonges, lui, l'enseignant brillant, qu'elle plaçait sur un piédestal. En septembre 1840, une impressionnante foule se presse au palais de justice de Bordeaux. Le triple assassin sous le teint s'affiche tantôt sarcastique, tantôt angoissé. « Je ne demande aucune grâce, ma mort sera bien méritée. » L'accusé confirme qu'il n'est pas fou, mais un autre homme en proie à des idées sombres. À la barre, le banc et l'arrière-ban de l'évêché de Bayonne et de Notre-Dame de Bétarame défilent. Chacun souligne la piété, la bonté de l'accusé qui a pourtant tué une mère et ses deux enfants. Selon ses proches, une puissance maléfique s'est emparée de son âme. Le diable, voilà une explication qui n'enchante guère l'avocat général. L'accusateur public réclame la tête de l'assassin. Sans surprise, la cour prononce la peine capitale. Le président lui lance un commentaire. « Elie Sabid, vos crimes étaient trop grands pour que vous échappiez à la justice des hommes. Le jeune sultan finira en enfer après un crochet par la guillotine. »
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0: Vendu au diable, c'était ce nouvel épisode des Affaires classées. Je vous retrouve dans un prochain numéro à la découverte d'un fait divers qui fit couler beaucoup d'encre il y a deux siècles, en 1827. C'était entre Oloron et Barcus. Le 1er mai était longtemps ce que l'on appelle un jour de foire dans la capitale du Haut-Béarn. Que s'est-il passé en l'an 1827 ? Réponse dans un prochain numéro. À bientôt.
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1: Un curé en soutane et en charentaise. Un curé farfelu, hein, mais aussi romancier et brocanteur, est capable de faire venir Jacques Brel ou Pierre Dac à Tusson, ce village situé dans le Nord-Charente. Bienvenue dans la vie trépidante de l'abbé du Couré. Roger du Couré, il est ordonné prêtre en 1937. Il arrive à Tusson en 1942, il a alors 30 ans, et il restera près de 40 ans dans le village charentais. Très vite, il devient une figure incontournable de Tusson. Alors, bon, il faut dire que l'abbé du Couré, c'est un sacré personnage. Alors, c'est un homme cultivé qui vit avec ses chats et ses livres au milieu d'un énorme bric-à-brac installé dans le presbytère. Alors, il s'est aussi distingué par les échanges réguliers et parfois musclés, avouons-le, qu'il avait avec le maire, qui était un instituteur athée. Évidemment, difficile de ne pas faire le parallèle avec le célèbre duo Don Camillo et Pépone. Et c'est d'ailleurs ce parallèle que faisaient les habitants de Tusson à ce moment-là. Et cette relation, elle va inspirer un premier roman policier à notre curé en 1954. Le titre de ce roman, écoutez bien, On a assassiné Monsieur le maire. Tout un programme. Mais l'abbé du Couré ne se contente pas d'écrire. Pour financer l'école privée qu'il a fondée, il organise des spectacles. Et il arrive à faire venir à Tusson des vedettes de l'époque. Pierre Dac, Fernand Reynaud ou encore Sacha Distel. Ce qui est quand même incroyable pour un village de cette taille dans les années 1950-1960. L'abbé du Couré publie des contes pour enfants, des ouvrages historiques et même un livre intitulé « L'humour en soutane », salué à l'époque jusqu'au Vatican et le pape en personne. En 1970, il est élu membre de l'Académie d'Angoumois, en reconnaissance de son travail littéraire et surtout de la place accordée à la Charente dans ses écrits. À côté de ça, c'est aussi un rêveur. On raconte qu'un jour, il a oublié d'aller célébrer un mariage dans une commune voisine. Pourquoi ? Parce qu'il regardait un match de foot à la télé. À la fin de sa vie, l'abbé du Couré entreprend une vaste monographie consacrée à l'histoire de Tusson. Deux volumes sont parus, le troisième n'a pas pu être édité en raison de son décès le 3 mars 1990. 36 ans après sa mort, l'abbé du Couré demeure une figure singulière du paysage de Tusson, mais du paysage charentais, un prêtre écrivain profondément attaché à son village et dont l'empreinte dépasse largement les murs du presbytère de Tusson.
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2: Elle est complètement dingue cette histoire, Hugo, et pourtant son nom ne vous dit rien. Je pense presque à personne. Marcel Chaumien, un homme discret devenu vauclusien d'adoption, maire d'un petit village quand même du Luberon, et en même temps l'un des personnages clés des services secrets français de l'après-guerre.
3: Vous voulez dire un maire espion?
2: Exactement. En fait, maire, c'était sa couverture. C'est quand même assez dingue cette histoire. Marcel Chaumien n'est pas né en Provence, il voit le jour à Reims, dans la Marne, mais tout change en 1944 lorsqu'il est envoyé en mission dans le Vaucluse en pleine Seconde Guerre. C'est là en fait qu'il découvre le territoire et qu'il va s'engager autour de la résistance locale, aux côtés de la résistance surtout vauclusienne, et qui ensuite s'installera après la guerre chez nous. Alors avant ça, Chaumien était un militaire d'élite, un parachutiste d'essai. C'était un métier assez risqué, puisqu'il consiste en fait à mettre au point des parachutes, les équipements, mais aussi les techniques de saut.
3: Et être sûr déjà que ça s'ouvre ou pas, en fait, c'est
2: ouais,
3: ça.
2: Oui, puis surtout les ennemis aussi. Ouais. Il pouvait sauter de nuit, dans les forêts, voilà. Donc c'est assez dur, et cette expertise va faire de lui en fait un homme clé des opérations clandestines.
3: Et c'est là qu'il bascule dans le renseignement.
2: Bah oui, parce que son CV est super beau, ancien résistant, parachutiste, membre du service action. Marcel Chaumien va travailler d'abord pour le SDECE, c'est l'ancêtre de la DGSE en fait. On le retrouve dans les années 40-50 sur des missions ultra sensibles, et en fait il va entraîner nos agents secrets dans le parachutage notamment. Il va participer aux opérations du rideau de fer en Afrique, en Europe de l'Est, et dans les archives son nom apparaît, alors son nom d'emprunt, puisqu'il avait un pseudo, vous imaginez bien, oui. Aux côtés de figures centrales, tiens par exemple Jacques Faucard, c'est le conseiller très secret du général de Gaulle, s'il vous plaît. Donc c'est quand même du très haut niveau. Chaumien qui circule entre ambassades, pistes africaines, aéroports boulevards parisiens et réseaux clandestins. Et pendant ce temps-là, notre Marcel, donc, il est élu dans le Vaucluse.
3: Et oui, incroyable ce parcours.
2: Exactement. C'est là que l'histoire devient fascinante. Marcel Chaumien devient maire de Viens en 1959. Il va le rester jusqu'en 1977. Trois mandats, 18 ans, donc, au service du village. Il faut s'imaginer, la journée, il va s'occuper d'assainissement, d'écoles, de voirie. Et régulièrement, il reprend l'avion pour Paris-Orly, Roissy, ouais, pour retrouver les services secrets où il va mener cette double vie pendant des années.
3: Et on comprend mieux pourquoi on ne connaît pas son nom. Hein.
2: Oui, je vous ai parlé de Jacques Faucard, le conseiller très spécial, oui, de De Gaulle. Il dira que c'est un homme très bien, courageux, un agent secret qui ne cherchait aucune reconnaissance. Marcel Chaumien meurt en 1979, découvert, respecté dans les cercles du pouvoir, mais finalement presque inconnu du grand public. Ce destin, c'est comme un roman d'espionnage, il faut le dire quand même. Et aujourd'hui, eh bien, c'est Catherine Chaumien, sa fille, qui le raconte dans des conférences en Vaucluse. On a pas mal d'archives aussi qui existent, notamment au service historique de la Défense. On a des ouvrages sur l'histoire du service secret français où il est nommé souvent.
3: Ouais.
2: Et aujourd'hui, je vous mets tous les documents et les photos grâce à sa fille Catherine, que je salue, sur notre appli. Ici, vous le voyez au bras de Gaulle et aussi pendant ses missions. Enfin, c'est juste exceptionnel ce discours et surtout ce destin de Marcel Chaumien.
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0: Wikizef, petit guide à l'usage des étrangers du sud du péage d'Arras en vacances dans notre belle région.
3: Je ne vais pas vous apprendre que la vie est injuste. Ne vous inquiétez pas, je vais bien, mais force est de constater que la vie est injuste. Prenez par exemple la silhouette des gens. Il y en a de toutes sortes, des petits, des grands, des roux, des blonds, des crépus, courts, longs, carrés, minces, gros ou ronds. Viens avec nous chez les barbapapas. Mais pour certains, la vie est plus dure que d'autres. L'exemple le plus frappant que la vie est injuste, c'est quand ma grand-mère disait en parlant d'une de mes matantes qui essayait à toute fin de maigrir, mais sans succès, quel malheur. Elle peut faire ce qu'elle veut, mais chez elle, tout fait penche. Ne paniquez pas, Wikizef est là pour vous aider. Tout fait penche. Rassurez-vous, hein, y a rien qui penche et qui va peut-être caire. Non. Tout fait penche.
0: Traduction.
3: Tout fait ventre. Ventre, une panse, un penche. Pour illustrer ce que c'est qu'un penche, il suffirait que je me mette de profil. Et vous verrez que là, il n'y a pas que pour ma tante hein, que tout fait penche.
0: Définition.
3: Tout lui fait penche, tout lui profite. C'est le malheur des bons vivants. Quel rapport avec la justice de la vie? Bah, il y en a des. Ils peuvent manger ce qu'ils veulent, et ben, ils grossissent pas. Je n'ai même vu manger des tartes aux choux qu'à longueur de journée, elles et Thomas, elles pouvaient passer derrière une affiche sur la décollée du mur. Et d'autres, ils regardent la vitrine du pâtissier, ils prennent un kilo. Alors, je vous dis pas si on en mange. Le pire, c'est que dans mes prises de sang, les triglycérides, impeccable, c'est le seul truc qui est pas en gras. Alors, je sais pas ce que je range là-dedans, moi. Mais ce qu'il y a de plus sûr, c'est qu'il y a plein de trucs. Un penche, c'est un logement social. C'est en cela que la vie est injuste. Et en même temps, on peut y avoir une sorte de résignation. À la question, t'aurais pas un peu grossi? C'est mieux de répondre, qu'est-ce que tu veux? Chez moi, tout fait penche, que de se vexer.
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4: 6h20, aujourd'hui comme toute cette semaine, nos authentiques sont des azuréennes. Vous savez que dimanche, c'est la journée internationale des droits des femmes, le 8 mars. Et ce matin, rencontre avec Amina Bini. Elle est éducatrice de jeunes enfants à Nice. Après avoir été à l'écoute des familles dans un LAIP, c'est-à-dire un lieu d'accueil enfants-parents, eh bien, elle est aujourd'hui à la halte garderie Louparpayoun. Alia Zegaoula l'a rencontrée. Amina se définit d'abord en trois mots.
5: Enveloppante, sensible et à l'écoute. Du plus loin que je me souvienne, l'idée de travailler auprès des enfants a toujours été en moi. Lorsque j'étais lycéenne, pour me rendre jusqu'à mon lycée, je passais devant plusieurs écoles. J'ai été très touchée par la difficulté que les parents avaient de se séparer de leur enfant et vice-versa. Je pense que la question de l'attachement m'a interrogée à ce moment-là.
6: Pour ces parents qui n'ont pas encore osé ou qui ne connaissaient pas jusqu'à aujourd'hui l'existence de ces LAEP, donc pourquoi ça peut être sympa de venir?
5: C'est un lieu de socialisation. L'enfant apprend à